0: Belle maison dans le nord. Il y a cette nostalgie. J'ai pas la nostalgie des Corons, mais
1: Lille, Roubaix.
0: Oui. D'abord, c'est des, où il y a des gens chaleureux. Et puis, il y a une espèce de vie. Il y a ces gens du Nord qui sont des gens qui viennent de partout. Ça vient des pays du Nord, ça vient du pays de l'Est. Et là, il y a un mélange qui a été les mines, qu'ont mélangé tous ces gens-là. C'est des gens qui parlent et qui ont un passé avec eux, un passé héréditaire et bien souvent un passé de souffrance. Je comprends pourquoi Zola a écrit sur les mines, parce que on retrouve ça. Il y a des traces quand on voit là-dedans, quand on dit on est chez Zola.
1: Je pense que l'équipe d'ici Nord et tous les gens qui sont du Nord et qui vivent ailleurs que dans le Nord aujourd'hui seront sensibles à ce que vous dites. Henri Guibé, aujourd'hui vous vivez à Bourré-sur-Juine. C'est comme ça qu'on prononce l'endroit où vous vivez.
0: Bourré-sur-Juine. Les habitants ne s'appellent pas les alcooliques. Hein.
1: Non, comment ils s'appellent?
0: Les Bourréciens.
1: Les Bourréciens. Alors ça, c'est en Essonne. 2000 habitants, j'ai vérifié. Donc, certaines quiétudes.
0: Oui, non, c'est très calme.
1: De vivre.
0: Oui, c'est très calme, c'est silencieux. Et puis, on connaît son voisin, ses voisins, on discute, tout ça. Bon, j'ai un figuier, alors j'en ai des figues à tous les voisins, autour là. Eux nous donnent de temps en temps du raisin, chacun nous donne un petit peu de son truc. C'est agréable pour ça.
1: Est-ce que c'est sur ces routes d'Essonne que vous sillonnez justement le bitume avec votre fils Christophe, où vous faites des vidéos sur YouTube, vous racontez, il vous pose des questions sur votre vie, c'est génial.
0: Oui. Alors, mais maintenant, il va falloir que je commence à lui poser des questions, parce qu'il ne me répond jamais quand je lui pose des questions.
1: Je trouve qu'au niveau de la transmission, c'est super de vivre ce moment avec son fils.
0: Avec mon fils, on a toujours eu des... Il m'engueule souvent pour des tas de choses qui n'ont aucun intérêt. Du reste, je vais faire un truc. Il y a un gars qui... T'as parlé à ton agent? J'attends, je ne sais pas où j'arrive quand. Non, vois ton agent. Et lui, par exemple, il dit, on va faire des trucs ensemble. On n'a pas parlé à l'agent du tout.
1: On l'embrasse, Christophe, écoute sans doute.
0: Alors bon, on a beaucoup de complicité l'un chouette, et l'autre. Hein. Et puis bon, on a notre. Il m'a donné un petit fils adorable. Alors je peux tout lui pardonner.
1: Henri Guibé, votre invité. J'ai une question de François sur ici.fr. C'était où la scène de la voiture avec Louis de Funès? Vous l'avez tourné où?
0: That is a question.
1: Yes. Dans un studio à Boulogne-Billancourt ou vraiment sur la route?
0: Non, alors on en a fait une partie sur la route, le plus gros. Et après on a refait tous les détails en studio parce qu'il y a des plans comme ça de face et tout ça. Donc
1: la rue des Rosiers n'existait pas dans le film. Non, elle a été reconstituée.
0: À Saint-Denis, elle a été refaite à Saint-Denis. Dans un quartier en destruction. Et le cinéma, on peut rien. C'est vrai parce que souvent il y a des gens de la rue des Rosiers qui disent, vous avez tourné ça quel jour? Moi,
1: ce n'est pas. Oui. De toute façon, vous l'avez déjà dit. Vous prenez absolument pas conscience quand vous tournez cette scène avec Louis de Funès que 60 ans plus tard, je vous en parle et que tout le monde vous en parle tous les jours.
0: Exactement. Vous savez, quand j'étais jeune et que j'espérais, il y avait un film drôle de drame. Et dans cette scène, dans ce film, il y a une scène entre Michel Simon et Louis Jouvet, où il dit bizarre. Vous avez dit bizarre? Oui. Comme c'est bizarre. Je me disais, avoir une scène comme ça dans sa vie, c'est formidable. Mmh. Et je ne me rendais pas compte, quand je tournais Vous êtes juif, que c'était, que ça allait être une scène comme ça.
1: Et vous avez eu de bons rapports aussi avec Louis de Funès, qui a pas cherché ce que vous tourniez le dos, comme on le disait souvent, qui vous a mis face.
0: Moi, je suis trouvé un grand professionnel et un homme très, très gentil. Puis en plus de ça, je savais qu'il avait tourné avec Sacha Guitry, avec Louis Jouvet, il connaissait tout un monde. J'ai pu lui demander de me parler de tout ça. Et c'était très agréable parce que, c'était un grand pro.
1: Henri Guibé, vous avez donné beaucoup et vous continuez à le faire dans toute la France, à travers les rires, au théâtre, à travers le cinéma. Et la France vous l'a rendu, déjà de par ses applaudissements, mais on va dire plus officiellement, plus de façon républicaine. Vous êtes chevalier de la Légion d'honneur depuis 2023.
0: Ah oui.
1: Qu'est-ce que ça représente?
0: C'est la première fois de ma vie que je me suis fait épingler.
1: C'est une bonne épargne, hein, pour le coup.
0: C'est mon fils qui m'a annoncé ça, parce qu'il l'avait vu par Internet. Moi, je ne savais pas. Et je ne savais pas quelle réaction avoir, parce que, à vrai dire, la Légion d'honneur, pour moi, c'était pas un truc qui me chiffonnait beaucoup. Et puis, après, j'ai pensé à ma maman. Et j'ai pensé qu'elle aurait été très, très fière de ça. Alors j'ai été, bon ouais, et j'ai demandé que ça soit un comédien qui me la remette, et que ça soit dans un théâtre.
1: C'était où du coup ?
0: Eh ben au Café de la Gare, théâtre que j'avais formé, et j'ai demandé, Francis Perrin qui me l'a remis, et il m'a piqué le coup au bois. Le sauvage. Et voilà, je voulais que ça soit fait comme ça, je voulais pas que ça soit un truc dont tout le monde parle, je voulais que ça soit reste intime avec que des copains à moi. Et donc, voilà, on m'a mis ça et... Mmh. Bon, ben voilà, c'est un petit ruban rouge. Et c'est très curieux parce que quand j'ai vu que quand même j'ai appris que Chirac l'avait remis à Poutine, ça m'a quand même...
1: Oui, vous êtes questionné.
0: Alors des fois, je me dis c'est bien, mais parfois je me dis c'est appartenir à une légion dont on ne partage pas le sens de l'honneur de certains de ses membres, ça fait bizarre. Mais je crois qu'il la retire à certains, heureusement.
1: Oui. Je vous confirme, mais ils vont pas vous la retirer. Henri, on s'est beaucoup promené dans votre vie. Vous écrivez encore des chansons, vous écrivez encore des pièces de théâtre, vous faites plein de choses. Et je vous souhaite encore 10, 15, 20 ans, même plus. Qu'est-ce que vous voulez garder ? Qu'est-ce que vous voulez qu'on garde de vous, Henri ? Qu'est-ce que vous voulez, après, qu'on garde de ce que vous avez été, de votre carrière, de ce que vous avez donné, de ce que vous avez offert ?
0: Vous savez, il y a des généraux qui sauvent la France, on se sauve d'eux pendant très longtemps. Un comédien, il n'est qu'un passage de bonne humeur parmi les gens. Et un comédien qui disparaît, il y en a 10 qui le remplacent. Donc, on n'est que des passages.
1: Ouais, mais il y a des passeurs dont on se souvient.
0: Oui. Mais bon, regardez, si je demande par exemple à un jeune maintenant qui était Louis Jouvet, il ne sait plus. Il ne sait pas.
1: Moi je sais, je ne suis plus si jeune, vous allez me dire.
0: Mais bon. Voilà, mais bon, qui était Harry Bord, ils ne savent pas. Alors donc, faut considérer qu'on est ça, c'est un souffle.
1: Merci pour ce souffle.

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2: Et vous êtes toujours avec nous sur Ici, merci pour ça. Et notre voyage à travers la France continue. Non, il n'y a pas que Paris dans la vie. Alors on parle de souvenirs, de rencontres, de lieux familiers, mais aussi de références qui finissent par devenir une véritable partie de notre histoire. Et c'est justement ce que nous raconte Lucie Bernardoni dans son parcours, ses souvenirs et un des plus célèbres châteaux de France qui a accompagné sa vie. Une rencontre que l'on réécoute maintenant face à Éric Bastien. C'était mercredi dans Il n'y a pas que Paris dans la vie.
3: Alors vous, ça commence très jeune. Hein.
4: Ah oui, j'ai toujours j'ai toujours tout commencé super jeune.
3: Mais à quel moment la musique arrive dans votre vie ?
4: Oh, elle arrive, je pense, au moment où je ne m'en rends même pas compte, mais là où je commence à vraiment me dire, tiens, c'est intéressant, je dois avoir une dizaine d'années.
3: Dizaine d'années ?
4: Ouais, peut-être un petit peu avant, je découvre avant que j'aime écrire et que chanter.
3: Vous vous souvenez qui vous écoutiez ou qui vous inspirait, dans les chanteurs français par exemple, quand vous aviez 12 ans, 13 ans ?
4: Alors déjà, mon père était un grand fan et toujours de Michel Sardou, donc j'en pouvais plus déjà. Mais par contre, ouais, dans la première cassette audio pour les plus jeunes.
3: Hein, ça fait vieux audio. Ça.
4: Ouais, ouais.
3: Là, on prend une claque. Là.
4: Pour les plus jeunes, cassette audio, une cassette, un crayon, vous ne comprenez pas.
3: On rembobinait.
4: Voilà, on rembobinait. C'était Céline Dion, la première cassette audio.
3: C'est résolument d'actualité, elle qui est à Paris.
4: Ah là. Oui, j'ai trop hâte, je vais aller la voir.
3: C'est vrai.
4: Ouais.
3: Vous avez de la chance.
4: Ouais.
3: À la Plénitude Arena, c'est à Nanterre. Pour cette série de concerts, elle est avec nous quelques temps. Vous avez 12 ans, et à 12 ans, bah, c'est un peu la période où tout bascule. Hein, ouais. Ça commence très jeune, on l'a dit, à 12 ans, il y a ça.
4: Ouais, je reconnais le générique.
3: C'est Graines de Star sur M6.
4: Oui.
3: Avec Laurent Boyer.
4: Exactement. Alors ça, c'était ma première télé. Oh là, j'ai encore l'image du générique avec les étoiles
3: qui tournent. Toutes les couleurs et tout.
4: Hashtag vieille personne, je suis. Voilà,
3: mais vous avez gardé un bon souvenir de ce moment ?
4: C'était super. C'est une super belle expérience. Et puis en plus, à l'époque, je rappelle, hein, on envoyait nos cassettes vidéo ou audio. Et ils faisaient des annonces à la télé si on voulait y participer. Et puis moi, je commençais à chanter. J'étais tellement timide que je me suis dit, bah, pourquoi pas ? Et à mon grand étonnement, on m'a rappelé et j'ai pu faire ma première télé.
3: C'est top, ça. Il y aura du doublage aussi, assez jeune, vers 12, 13, 14 ans.
4: Juste après. Bah, c'est grâce à... Alors, c'est pas grâce à ça, parce qu'avant, j'avais déjà envoyé... Vous vous rappelez de Télépoche ?
3: Bah, bien sûr.
4: Ça existe encore, non ?
3: Alors, je saurais pas vous dire là, si bon, ça existe toujours, mais je vois très bien Télépoche.
4: J'avais découpé une annonce.
3: Télépoche, Télézède.
4: Oui. J'avais découpé une annonce, ils cherchaient la voix de la petite sirène 2. Et j'avais envoyé aussi ma cassette, et c'est grâce à ça que j'ai pu faire du doublage ensuite, puisque là, bon, on était quelques-unes, et puis finalement, j'avais pas été prise.
3: Vous voyez, vous remuez le couteau, là. Je sais que c'est quelque chose, ça vous a énervé de pas
4: énervé, ça m'a rendu triste.
3: Bah, c'est normal, en plus, vous étiez enfant, il y a 12-13 ans.
4: Non, mais c'est beau, et avec mon papa, on a un truc, c'est que dans leur appartement, il y a un truc qu'on a appelé le balcon du désespoir. En fait, on y va. Il fait exprès pour me faire rire. Depuis que je suis petite, on va là, et c'est le moment où on peut tout se dire.
3: Ouais.
4: Et là, je pleurais. Je dis, bah, on va sur le balcon du désespoir, tu verras, ça va aller mieux, on va discuter. Et donc, mais c'était ma première déception. Et c'est tant mieux en même temps, j'ai appris plein de choses. Il n'y a pas d'échec, on apprend, c'est tout.
3: Évidemment. Il y a des joies de vivre qui arrivent. Vous êtes au lycée, on est au lycée Masséna, vous êtes en terminale, c'est le jour de la rentrée.
4: Bon, voilà.
3: C'est un jour très important, il se passe ça.
4: Oui.
3: C'est ce qu'on entendait dans ces années-là.
4: Tout à fait, avec le Nokia 3310.
3: Exactement, qu'est-ce qui se passe ? Qui vous appelle ?
4: Eh bien, ceux qui m'appellent, ce sont les producteurs de la Starac en 2004, donc, puisque moi, j'avais fait les castings de la Starac. Et on m'avait annoncé en août que finalement, j'étais remplaçante. Puisqu'il y a toujours des remplaçants dans les...
3: Liste d'attente.
4: Non, on appelle ça les remplaçants.
3: Ah, carrément.
4: Oh oui, il n'y a pas de gravité avec ça. Mais liste d'attente, c'est plus élégant. Bon, bref, il n'y a pas d'attente du tout.
3: C'est au cas où l'autre
4: Quelqu'un,
3: il a un rhume, il peut pas.
4: Ça peut arriver. Et donc, finalement, quelqu'un s'est désisté.
3: Mais est-ce que ça ne vous met pas encore plus la niaque se dire, on m'appelle, on me dit que ce n'est pas moi,
4: mais
3: finalement, ça peut l'être.
4: Bah, ou non, parce qu'au moment où on m'a dit que ce n'était pas moi, je me suis dit, bon, ce n'est pas moi, tant pis. Et là, j'avais prévu de faire une terminale assez chaotique, hein, à base de baby-foot. Donc, voilà. Donc, finalement, ce n'est pas plus mal que je ne sois pas allée en terminale.
3: Le café dans le vieux 10, vous remercie.
4: Ah ben, on l'embrasse. Hein. Je lui ai fait perdre beaucoup d'argent, du coup, on n'y étant pas. Mmh. Et donc là, on m'appelle et on me dit, bon, bah, demain, la Starac débute.
3: Demain, vous faites les bagages le jour même.
4: Ah ben, je pars le jour même. Donc, je suis partie 3 ou 4 heures après, en avion. l'avion avec mes parents.
3: À Paris.
4: À Paris. Et le soir même, on enregistrait le reportage. Parce qu'il n'existait pas ce reportage de moi. Donc voilà, donc on a tout. Voilà. Et le lendemain, merci, je rentre au château. Et c'est pour ça que je dis toujours que j'ai quitté ma vie en 3 heures.
3: Alors, vous laissez vos études, puisque je l'ai dit, c'est le jour de la rentrée en terminale, mais je vous félicite parce que vous étiez tellement énervé que plus tard, vous avez passé l'équivalence de votre bac, un certificat, il me semble, d'une capacité
4: c'est
3: en droit.
4: C'est une capacité en droit, c'est l'équivalence du bac avec des études de droit, j'ai adoré. Et pendant le Covid, on va pas se mentir, je m'embêtais un petit peu. Et c'est là que j'ai monté ma boîte avec ma sœur et que j'ai repris mes études parce que ça me perturbait de pas avoir mon bac. Et donc je l'ai passé et je l'ai eu. Et je suis trop contente.
3: Félicitations. Comment il est ce château de Damary-les-Lys en Seine-et-Marne?
4: Il est plus petit que ce qu'il n'y paraît.
3: C'est le château de la Star.
4: Voilà. Et il est. Moi, c'est un peu ma petite maison de cœur, quoi. Ma petite, alors on se comprend, c'est quand même. Ça va, c'est pas un T2. Hein.
3: Non, une belle hauteur sous plafond.
4: Belle hauteur sous plafond. quelques petits travaux, c'est sûr.
3: Vous avez laissé des traces, je crois que tous les élèves laissent des signatures, des petites bricoles comme ça dans le château.
4: Oui, dans le château, mais comme nous, notre saison 4, on ne vivait pas dans le château, on avait juste les cours dans le château. Moi, j'ai laissé, j'ai laissé une petite trace, donc comme j'écris beaucoup, j'ai écrit entièrement toute la porte des toilettes du bâtiment qui est maintenant le bâtiment de production dans lequel j'arrivais pour travailler tous les jours et qui à l'époque était l'endroit où nous on vivait. Donc j'ai encore mon mot là-bas.
3: Génial. Alors la suite on la connaît, c'est cette aventure de la Star Academy qui vous pousse jusqu'à la finale face à Grégory Le Marchal. Quand on a...

0: c'est marrant, on sent votre voix de 17 ans, quoi.
1: Un bébé.
0: C'est trop mignon. Alors, un des duos que vous avez fait, Grégory.
1: Oui, voilà, comment oublier.
0: Qu'est-ce qui reste de lui en vous?
1: Bah, il reste. Il est toujours là, et puis moi, j'aime énormément ses parents, sa sœur.
0: Fondation Le Marchal Père, notamment son papa.
1: Et l'association Grégory Le Marchal, d'ailleurs, si on en parle deux secondes, ils ont besoin toujours de vous, des gens, des dons, plus petits qu'ils soient, et ils ont fait avancer énormément
0: alors,
1: de choses.
0: Alors, on rappelle que c'est pour aider les gens qui sont atteints de mucoviscidose.
1: La mucoviscidose, bien
0: Grégory
1: sûr.
0: Nous a quittés, il avait 23 ans, il me semble, de cette maladie.
1: Exactement, et il y a des avancées maintenant, et je sais qu'il y a beaucoup de gens atteints de la mucoviscidose qui arrivent à beaucoup mieux s'en sortir. Il y a des nouveaux médicaments qui arrivent, mais bon, pour ça, la recherche avance, et ils ont besoin aussi des gens. Donc moi, je garde énormément de beaux souvenirs maintenant.
0: Alors on en parle un, parce que Lucie Bernardoni, vous allez partir avec Grégory Le Marchal et quelques camarades partout en France.
1: Exactement.
0: Avec cette première tournée. Première date, c'était Amnéville, le 2 avril 2005. Mmh. Il y a plein de dates, on va les évoquer d'ici 21h sur votre radio. Ici, ça marche ici, qu'en pensez-vous? 40 000 à 50 000, c'est le nombre de personnes victimes chaque année d'une mort subite en France. Enfin, c'est un arrêt cardiaque, chaque minute compte, on le sait, l'accès à un défibrillateur, on en parle beaucoup, peut aujourd'hui faire la différence. Comment faire pour que ces appareils soient accessibles pour nous, peut-être pour vous ou moi, je ne sais pas si vous maîtrisez un peu ce genre de choses. Il y a peut-être une solution, on a été faire un tour en Normandie avec Robin Bernot, aux côtés de Richard Domi.
2: C'est dans l'Orne qu'une association vous propose d'emprunter gratuitement des défibrillateurs.
3: Bah, je pense que c'est plutôt pas mal. Oui.
2: Depuis novembre 2025, l'association Réseau Défibrillateurs Citoyens propose quelque chose de génial, et surtout d'inédit, puisque c'est tout nouveau chez nous en France. N'importe qui, vous, votre voisin ou moi, pouvons emprunter gratuitement un défibrillateur. Alors, ça marche pour des événements privés, comme un anniversaire, un mariage, mais aussi pour des rendez-vous associatifs. Christophe Pommier-Gas, qui est à l'origine du projet, explique comment ça se passe pour emprunter un défibrillateur. Il répond aux questions de Richard Domi.
4: Un prêt gratuit qu'on va contractualiser dans un contrat où on va demander une caution forcément pour le prix de l'appareil. On va vous demander de vous assurer que vous êtes bien assuré en responsabilité civile. Mmh. Et puis, point, c'est tout. On s'organise pour remettre le défibrillateur en main, rappeler comment on l'utilise. D'accord. Et on le récupère dans les mêmes conditions.
2: Non mais franchement, l'idée elle est géniale, en plus d'être très utile. Alors ici en Normandie ça marche, mais vous tiens, qu'en pensez-vous? Gaëlle, par exemple, surprise par l'initiative, quand je lui montre l'article sur notre site ici.fr, elle fait oui de la tête.
5: Bah, je trouve ça très bien parce que ça permet aux gens de se former, ça permet aux gens aussi de, en cas de problème, d'avoir ce qu'il faut sous la main.
2: Alors j'ai voulu faire un petit test, je me trouve actuellement devant la gare, j'en ai profité pour demander à Gaëlle et Frédéric s'ils savaient où se trouvait le défibrillateur le plus proche de nous.
5: Pas du tout.
3: Non, pas du tout.
2: Bon, je pense que nous aurions été très nombreux à avoir la même réponse, mais alors, quelle conclusion en tirer? Est-ce que la population est assez formée?
5: Non, on n'en parle pas suffisamment. Je veux dire, moi, mes amis ne sont pas forcément formés. Moi, je le suis, mais eux, non.
2: Comment pourrions-nous changer ça? Je pose la question à Frédéric.
3: Faites une petite formation à l'école, au plus jeune, à partir du plus jeune âge, ouais. Et un petit peu plus de... d'informations, ouais, un petit peu partout, ouais, de signalétique. Ouais.
2: Pour Gaëlle, la solution se trouve aussi dans les formations.
5: Peut-être faire des formations en dehors du PSC1, notamment.
2: Alors, petite pause, PSC signifie prévention et secours civique.
5: Pour pouvoir former les gens à l'utiliser, justement, de manière responsable et de manière... plus correct.
2: Depuis quelques mois, l'association Réseau Défibrillateurs Citoyens croule sous les demandes et a donc eu l'idée d'étendre ses services. Une antenne a par exemple tout récemment vu le jour dans le Haut-Rhin, et à terme l'association souhaiterait pouvoir se rendre utile dans toute la France.
0: Merci beaucoup Robin Bernot, avec des sources qui nous viennent du ministère de la Santé. Merci aussi à ICI Normandie.

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14: Ça va, tout va bien? La soirée continue sur ICI et notre Tour de France aussi, parce qu'au fil des émissions, les invités nous prouvent qu'un souvenir peut parfois tenir à un paysage, une odeur, une rue, une ville ou simplement à un endroit où l'on s'est senti chez soi. Ce soir, on retrouve également un visage bien connu du grand public, habitué à nous parler du temps qu'il fera, mais aussi de ses souvenirs et de ses racines. Laurent Romeschko, il était récemment au micro d'Éric Bastien. On vous propose de retrouver maintenant cet échange. Il n'y a pas que Paris dans la vie.
15: Vous avez évoqué Fayet. Alors, c'est un hameau de Saint-Gervais. Cet oncle, dont vous avez parlé aussi, avec qui, et ça fait partie aussi de cet ancrage, vous faisiez de la pêche, vous alliez cueillir des myrtilles.
16: Oui. Ah oui, non, c'était un chasseur-cueilleur, cet oncle. Ouais. En tout cas, il connaissait les bons coins. Et c'est vrai que je me souviens de parties de pêche avec lui qui étaient absolument miraculeuses. Il avait pêché la truite en torrent, et la truite de montagne, c'est absolument. Je dis pas que j'adore manger les truites, je dis simplement que les pêcher, j'ai trouvé ça extrêmement sportif. Et en fait, il avait vraiment le coup. Et il y avait l'autre talent qu'il avait. Je disais qu'il était cueilleur. C'était les myrtilles. Alors là, c'était une gourmandise de gamin. Et d'aller ramasser les myrtilles avec lui. D'abord, il m'emmenait toujours dans des coins de montagne qui n'étaient pas très accessibles, mais en tout cas, il y avait les fruits qu'il fallait, et je rentrais, je me souviens, quand on mange les myrtilles, je rentrais, j'avais les doigts, mais tout noirs, j'avais les dents, on avait l'impression qu'il avait été passé au charbon, enfin bon, bref, donc voilà, mais c'était un véritable délice, et en fait, c'est de très très bons souvenirs de ces promenades estivales, cette fois-ci, en montagne, c'était la montagne à vaches.
15: Je change de région et on part à Cabourg. Alors on est loin là, hein, c'est pas du tout le même endroit. Et pourtant, Cabourg représente aussi pour vous quelque chose d'important. Peut-être les week-ends, je crois, durant votre enfance, c'est ça? Ou vos parents avaient une maison là-bas?
16: Oui, mes parents s'y rendaient tous les week-ends, avaient quelque chose là-bas. Et donc, entre l'âge d'une dizaine d'années, pendant facile 10-15 ans à peu près, j'y allais, mais pratiquement tous les week-ends. Et Cabourg, c'est un très très bon souvenir de la côte normande, parce que il y avait le bon compromis entre les plaisirs balnéaires et puis c'est pas Deauville, Cabourg, c'est plus populaire, c'est plus agréable,
15: un peu plus sauvage aussi,
16: et un peu plus sauvage également. Et donc j'ai d'excellents souvenirs. Alors c'était les copains, les copines principalement là-bas. C'était le sport. Quand je disais la plage à l'époque, c'était pas mal de planches à voile aussi à Cabourg. Et puis des sorties comme on peut se les faire à 16-18 ans là-bas à Cabourg. Donc d'excellents souvenirs. Et je me souviens, j'allais régulièrement. Je me souviens quand j'allais le week-end. Je bossais comme cadet dans un club de golf, comme caddie. Et en fait, j'accompagnais les joueurs en nettoyant les clubs de golf, en leur filant le fer set pour Et donc,
15: pour vous offrir un verre au Grand Hôtel après.
16: Je fournissais tout ça, je me faisais surtout un petit billet pour pouvoir profiter de mon week-end.
15: Alors c'est aussi des balades pour vous dans le bocage normand, vous l'avez évoqué, c'est beaucoup la liberté pour vous puisque vous évoquez cette adolescence, vous reveniez par Beuvron en Auge en vélo.
16: Oui, parce que là, le littoral, la côte est très belle, vous le soulignez, mais l'arrière-pays est très beau aussi. Alors, le village, moi, le plus marquant pour moi, c'est tout de même Beuvron-en-Auge, qui est une sorte d'image d'Épinal, de carte postale de la Normandie telle qu'on l'imagine, avec, je veux pas reprendre du Stone et Chardenne, mais avec les vaches noires et blanches. Et donc,
15: blanche et noire, je crois.
16: C'est blanche et noire, c'est l'inverse, ça. D'accord. Faut savoir s'il y a plus de blanc que de noir. Et donc, en fait, j'ai cette image qui me revient et le passage quand j'allais rouler dans la région, le passage par Beuvron-en-Auge qui s'imposait parce que c'était vraiment le plus joli coin qu'il y avait derrière Cabourg.
15: Vous l'avez dit, Cabourg, c'est aussi le lieu des copains, le lieu de la fête, le lieu où dans les années 80 on entendait à peu près ça.
16: Ouais.
15: Le Palace.
16: Oui, il y avait une circus. Alors il y avait le palace parisien et il y avait eu le Palace à Cabourg.
15: Qui n'existe plus d'ailleurs.
16: Alors qui n'existe plus, c'était installé dans l'ancien casino. Je ne sais pas ce qu'il y a aujourd'hui là-bas, mais et je me souviens d'avoir passé quelques soirées, quelques vendredis, samedis soirs là-bas au Palace à Cabourg. Alors, on n'en dira pas plus.
15: Non, mais tout le monde a bien compris. Vous parliez de cette vie associative tout à l'heure et un peu sportive. Vous avez fait de la gymnastique et vous avez fait des agrès.
16: Oui, j'ai fait de la gym aux agrès pendant quelques années.
15: C'est
16: bar fixe, sont les anneaux, c'est gym au sol aussi, c'est du cheval aussi, saut de cheval.
15: Mais vous avez été entraîneur.
16: Alors oui. Alors dans le club où j'étais, c'était assez amusant d'ailleurs parce que je pratiquais ce sport, je faisais quelques compétitions, mais sans non plus. J'ai pas gravi les podiums. Hein, ça, je vais vous décevoir.
15: Atteindre le niveau d'entraîneur, c'est quand même un niveau.
16: Et en fait, le mercredi, il y avait les gamins qui s'entraînaient. Alors c'est assez amusant parce que cet épisode d'entraînement des plus jeunes dans ce club, ça a été aussi un petit peu un catalyseur, un démarrage à ma vocation, ce qui est devenu après mon métier, puisque il y avait une des responsables du club qui s'occupait de la radio associative. Je vous parle de ça. On est au...
15: Écoutez. MBS.
16: Ah oui,
15: cette radio-là.
16: Oui, MBS, alors c'était celle
15: d'avant. C'est encore un vrai ou avant
16: non,
15: ou après.
16: C'est une autre radio.
15: C'est les débuts.
16: C'est les tout débuts, en tout cas. Oui, effectivement, j'ai travaillé sur cette autre radio ensuite, après qui appartenait à Daniel Gérard. Et donc, mais avant cela, petite radio associative et la responsable du club de gym. Vous voyez comment j'entraînais les gamins, je les faisais marrer, j'étais plutôt assez interactif avec eux. Et elle me dit, t'as pas mal de tchatch, ça te dirait pas de faire la radio.
15: Moi, j'avais. Mais ça, vous y pensiez pas, ça, c'est
16: non,
15: pas quelque chose auquel
16: non,
15: vous aviez.
16: Pas du tout. Et alors, début des années 80, il n'y avait rien de professionnel. Moi, j'avais aucune formation. Mais elle m'a dit, tiens, c'est à tel endroit, la clé sous le paillasson. Viens le vendredi soir entre 18 et 20h. C'était le début. Viens avec tes disques et fais une émission. Mais on ne m'a même pas demandé ce que j'allais faire comme émission. Donc, je suis venu avec Mehdi, j'ai fait une émission.
15: On a l'archive. Je suis sûr que ça peut exister. On l'a pas.
16: Il y a avec mes potes qui écoutaient, quoi. Ouais. Peut-être ma famille au début.
15: Mais c'est dingue parce que finalement, vous destinez à quoi à ce moment-là, Laurent? Parce que la radio arrive de façon un peu par hasard, mais vous pensez faire quoi ?
16: Non mais à cette époque-là, j'étais encore lycéen, j'avais aucune idée de ce que je voulais faire. Ensuite, après, j'ai enchaîné vers deux autres radios qui étaient un peu plus professionnelles. Et à cette époque-là, après mon bac, j'étais à l'université, j'étais en fac de droit. Je me destinais à un métier plus orienté vers la justice. Pour ne rien vous cacher, j'envisageais de faire l'école de police, l'école de commissaire
15: de
16: police.
15: Je ne l'imagine pas sur des bars avec des agrès et lieutenant de police. Et pourtant, c'est votre vie, c'est ce que vous voulez.
16: Et puis, oui, je continuais la radio, je continuais le droit en même temps. Et puis,
15: Autoroute
16: hasard,
15: FM.
16: Il y a eu Autoroute FM aussi, il y a eu un petit peu de RTL, d'Europe 1 aussi, RFM aussi, pas mal. Et donc, je me suis dit, finalement... Là où je voulais aller, c'est pas mal, mais finalement, à l'époque, c'était même pas la télévision, c'était la radio. Ça me plaît beaucoup. Donc, comment faire ? Donc là, je suis parti en école de journalisme.
15: Et on va vous dire ce qui s'est passé après, parce qu'il va en ressortir un diplômé. Et la carrière commence et va s'envoler. Laurent Romeshko, notre invité ce soir sur ICI, c'est aussi l'occasion de souligner de belles initiatives. On a parlé de la LPO, pour ceux qui nous rejoignent il y a un petit quart d'heure. ICI, ça entreprend toutes les bonnes choses qui marchent aussi partout en France. Et avec l'arrivée d'un enfant, il y a aussi l'arrivée d'un doudou. Vous qui êtes grand-père, je ne sais pas quel âge a votre petite-fils ou petite-fille. Certains auront un carré de tissu, d'autres une petite peluche qu'il faudra trouver en double au cas où. Eh bien, Catherine Quicandon nous propose aujourd'hui, en cette rentrée scolaire, pour ceux qui le perdent, ce doudou. Une autre idée.
10: À Agneau, dans le Bas-Rhin, au nord de Strasbourg, il y a un doudou tout chou.
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10: Il y a 5 ans, Stéphanie Lehmann, infirmière, invente un doudou qui garde l'odeur de maman et de papa, hein, on ne va pas l'oublier, pour apaiser le bébé, mais aussi les parents.
17: Avec le doudou, il y a un petit coussinet amovible qui n'est pas très grand et qui peut par exemple se glisser facilement dans le soutien-gorge de maman. Et ensuite, il se fixe par velcro du coup sur le doudou. Et voilà, avec chaque doudou, il y a 3 coussinets afin de permettre les roulements. Et c'est comme ça qu'on imprègne vraiment le doudou de l'odeur. Il y a un tissu vraiment choisi pour bien retenir l'odeur.
10: C'est un concept simple qui lui a été inspiré par son vécu personnel.
17: L'idée a commencé à naître pendant ma grossesse en 2020. J'étais à pour menace d'accouchement prématuré. Et à ce moment-là, je me suis beaucoup intéressée à ce qui apaisait vraiment les bébés. Donc j'ai découvert à quel point l'odeur d'une maman peut être rassurante. Mais le vrai déclic, ça a été vraiment au moment de reprendre mon travail d'infirmière et de laisser mon bébé du coup à la crèche pour la première fois. Là, à ce moment-là, je trouvais aucun objet transitionnel qui permettait vraiment d'apaiser les séparations en maintenant le lien de manière facile et pratique. Alors, j'ai créé moi-même un prototype avec une partie amovible que j'imprégnais de mon odeur et c'est comme ça que le doudou sentimental est né.
10: Un doudou sentimental qui ressemble à un lapin avec 2 grandes oreilles pour mieux l'attraper. C'est trop mignon. Et c'est mieux que le vieux t-shirt que l'on est tenté d'utiliser et qui est peu sécurisé. Il y a aussi un attache tétine et un anneau de dentition. Très utile tout ça. Il existe plusieurs modèles, Léonce, Margot, Octave et d'autres, fabriqués en Alsace, bien sûr. Pour le prix, comptez une 40aine d'euros environ. Depuis le début, Stéphanie a vu naître plus de 3500 doudous. Une vraie réussite dès le départ d'ailleurs. Ses 26 premiers doudous, cousus à la main après ses gardes, étaient partis en moins d'une minute. Stéphanie a décidé d'arrêter son métier d'infirmière pour se consacrer à son entreprise « Elle est à moi ». Pourquoi ce nom ? C'est un clin d'œil à sa fille Eléa, sans qui rien n'aurait commencé. Plus d'infos sur eleamoi.com. Merci à ICI Alsace pour cette idée pleine d'amour. ICI, ça entreprend. Eléa moi pour un doudou avec l'odeur de maman et ou papa, mais rien qu'à moi.
15: Bon, bah merci beaucoup Catherine Quicandon. Je résiste pas à vous demander si vous aviez un doudou, Laurent Romeshko.
16: Je me souviens pas, je pense pas, non.
15: Ah, oh, vous avez eu un doudou
16: si,
15: comme
16: j'ai dû avoir ça. J'ai dû avoir ça. Ouais.

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2: Vous êtes toujours avec nous pour partager les meilleurs moments d'Il n'y a pas que Paris dans la vie. Et décidément, la France racontée par nos invités n'a rien d'un simple décor. Elle est faite de souvenirs de famille, de premières fois, de rencontres et parfois de petits détails qui restent gravés longtemps. Pour cette dernière rencontre de la soirée, on retrouve la formidable Sidonie Bonnec qui était au micro d'Éric Bastien la semaine dernière. Et aussi, il nous raconte les lieux qui ont compté dans son parcours et les souvenirs qu'elle associe à cette France très personnelle. À réécouter maintenant sur ICI.
3: Rennes, où c'est les études, c'est prépa littéraire, c'est quand même.
4: Hippocagne, après fac de lettres et d'histoire, et pour devenir journaliste.
3: Alors Paris, l'école de journalisme du CELSA. Paris, c'est au final la seule ville qu'on ne vous a pas imposée.
4: Oui, c'est ça. C'est la seule que j'ai. Alors beaucoup de gens sont parisiens et partent en région. Bah, moi, j'étais une régionale et je rêvais de Paris parce que je n'étais jamais vraiment allée. Et puis je me disais que j'aurais peut-être des opportunités pour mon métier. Puis j'avais envie de vivre des aventures. J'avais surtout envie d'être perdue dans une ville. Eh bien, ça fait 20 ans, je suis toujours perdue.
3: Très honnêtement, je pense que même les purs parisiens ne connaissent pas Paris, ne connaîtront jamais Paris.
4: C'est ça qui est enivrant. Moi, je me sens, je sais pas, est-ce que je peux dire que je suis parisienne, ça fait 20 ans
3: que je suis. Ça dépend, vous vivez pas à Paris aujourd'hui.
4: Juste à côté.
3: Vous êtes francilienne.
4: Je suis francilienne,
3: ouais. Et vous êtes à combien de kilomètres de Paris? 10, 15, 20?
4: Ah non, 2.
3: Ah oui. Vous êtes petite couronne ou vous dites parisienne? Vous dites petite couronnienne.
4: Petite couronnienne.
3: Bon, évidemment.
4: Mais j'ose pas parler de Paris, parce qu'on n'a pas trop le droit
3: On verra. On verra. Paris, voilà, c'est moi qui le dis. C'est quand même le symbole aussi de la réussite pour vous. Je survole rapidement, c'est pas l'objectif, mais il y a Endemol, il y a France 4, il y a W9, il y a les maternelles sur France 5, il y a la TNT, il y a France 2, toujours sur France 2, tous les soirs à 18h05, avec tout le monde.
4: Ça fait quasiment 10 ans, hein.
3: Ouais, il y a RTL, il y a France Bleu, on l'a évoqué il y a quelques années. Que des lieux où vous êtes bien sentis.
4: Ah oui, moi je suis bien partout, puis quand je suis pas bien, je finis par m'en aller, mais ouais. Bien sûr, on a de la chance d'avoir des métiers quand même très, très chouettes.
3: Bon, et puis, alors, il y a ce déclencheur qui fait que maintenant, vous écrivez.
4: Qu'est-ce qui s'est passé?
3: Mais non, mais il y a ça, premier roman, La fille au père, là, c'était il y a quoi, il y a 2 ans maintenant, je dirais?
4: Deux ans. 2 ans, vous avez raison.
3: Gros succès, fierté, j'imagine quand même, on va se dire les choses franchement, 100 000 exemplaires, il y a des hommes politiques, on voit tous les jours à la télé, qui en vendent pas autant. Hein.
4: Oui, non, c'est une chance inouïe. C'est une histoire que j'ai écrite à partir de ma propre histoire de fille au père quand j'avais 20 ans, qui s'est très mal déroulée à Londres. Et j'avais envie d'écrire un thriller. Je me suis dit, je vais m'inspirer de ce décor, de ces gens fous que j'ai croisés dans ma vie, qui m'ont un peu traumatisée, et je vais en faire une fiction. Et je me suis lancée dans l'écriture de ce roman que j'ai écrit avec les conseils de plusieurs personnes qui m'ont dit lâche les chiens, de toute façon des écrivains, il y en a plein, donc ça parlera peut-être à personne, peut-être que oui. La seule possibilité que ça marche, c'est qu'on entende ta voix. Voilà, j'ai lâché les chiens.
3: C'est d'autant plus une réussite, parce que je pense qu'il n'y a pas beaucoup de gens qui vous attendaient, là.
4: Personne. Mais c'est ça qui est magnifique. Et c'était horrible, d'ailleurs, quand j'écrivais. Je me disais, pourquoi je fais ça? Puis il y a des jours, j'étais contente, voilà. Et puis, j'ai trouvé un public, j'ai touché des gens, et c'est extraordinaire. Et je vis ma meilleure vie.
3: Est-ce qu'il y a un lieu en France, ne me dis pas mon lit, ou je sais pas quoi, vous aimez écrire?
4: Alors, je sais pas comment vous le savez, mais... mon lit.
3: Oui, je sais. Pourtant, je ne connais pas votre lit. Je le dis très honnêtement, en toute amitié.
4: J'adore écrire allongé. Mais on s'en fiche.
3: Je
4: commence
3: aussi.
4: Et je finis mes romans à dinard.
3: Non, parce que écrire allongé dans un lit, c'est bien. Mais qu'est-ce que vous voyez? Peut-être qu'il y a quelque chose qui vous inspire quand vous êtes allongé.
4: Et vous avez tout compris. J'ai une baie vitrée qui donne sur le jardin de mes voisins. Ils ont une belle pelouse verte, ils entretiennent.

0: Bien, ils ont des belles fleurs, ils ont un cèdre, ils ont un magnolia. Et ça, ça m'inspire. Et sinon, j'écris à Dinard, face à la mer. Voilà, j'ai besoin de... Un petit peu, pas tout le temps, hein, mais...
1: En Bretagne, il pleut.
0: Pas souvent. Voilà. Alors cet été...
1: Que sur les cons, comme disent
0: les
1: Bretons.
0: Alors cet été, il n'a pas dû y avoir un seul con en Bretagne, car il n'a pas plu.
1: Est-ce que vous voyez pourquoi je vous emmène sur la pluie et l'orage?
0: Oui, parce que dans La Femme effacée...
1: Candice suffoque dans un Paris totalement submergé, ouais, avec une espèce de pluie incessante. C'est comme ça que ça démarre.
0: C'est vrai, c'est vrai.
1: Et ça l'oblige à rester enfermée chez elle, parce qu'il fait moche.
0: Oui, alors comment j'ai imaginé ça? Figurez-vous que l'année dernière, je ne sais pas si vous vous rappelez, on a eu une semaine d'épisodes de pluie. C'est-à-dire qu'il a plu intensément tous les jours. Donc premier jour, deuxième jour, troisième jour, je me dis mais je suis toujours pas sortie. Quatrième jour, j'ai commencé à angoisser. Cinquième jour, je me suis dit la planète est en train de changer. J'ai fait quelques recherches et j'ai vu qu'en effet, avec les futures canicules, allait avoir également des grosses pluies. Et ça m'a fait un décor, en fait. Pour, je trouvais que c'était un super décor pour mon thriller. Et surtout, je me suis dit que c'est comme si on était un peu dans... en France dans quelques années, voyez. Et j'ai réfléchi à cette pluie. Qu'est-ce qu'elle va impliquer? Qu'est-ce qu'elle va entraîner dans la vie des gens et notamment des femmes? Eh bien, quand il pleut beaucoup et que vous ne pouvez plus sortir, les femmes et les enfants sont plus cloîtrés. Et quand on cloître des humains, des femmes, des enfants et des hommes, il y a aussi plus de violence familiale. Et ça m'a, voilà, ça m'a inspiré pour ce roman.
1: Quand on dit qu'elle a une fille qui a 5 ans et qui crie la nuit.
0: Elle hurle la nuit, elle ne sait pas pourquoi. Et Candice, alors c'est un roman avec beaucoup de rebondissements et de secrets que vous allez découvrir, donc je ne peux pas vous les révéler, mais elle va faire une découverte, justement à l'occasion d'une inondation, parce que Paris déborde, donc sa cave est inondée, et en descendant dans cette, sa cave, elle va avoir une inscription, et à partir de là, elle va découvrir des secrets sur Paris.
1: Avec une étrange inscription,
0: peut-être sur sa
1: ça
0: famille.
1: Démarre à ce moment-là.
0: Ouais.
1: Sur la famille.
0: Ouais. Je suis la voix cousue dans la pierre.
1: Ça va plonger tout le monde dans un lointain passé. Ça va, ouais. Vous allez remonter le temps là.
0: Et on va parler de ces souffrances et de ces blessures dans nos vies passées. C'est quelque chose de réel, c'est pas la psychogénéalogie, qui viennent aujourd'hui gâcher nos quotidiens. Et elle va devoir enquêter pour comprendre d'où viennent toutes ces angoisses. Voilà. Elle a l'impression de s'effacer dans la vie. Peut-être qu'on a voulu effacer d'autres femmes avant dans sa famille, qui sait.
1: Il y a de la folie, il y a de la manipulation. On parlait des fantômes tout à l'heure, des feux follets au cimetière qui étaient en face de chez vous. Et un peu les fantômes du passé, les fantômes du présent. Ils se baladent aussi
0: oui,
1: dans ce livre-là.
0: Parce que j'adore l'idée, et c'est une psychologue française qui a développé ça, l'idée que nous sommes en fait aussi le fruit de notre histoire familiale. Nous sommes une génétique familiale, mais nous sommes aussi une psychologie familiale. Et donc, il y a certains de vos ancêtres qui ont vécu des choses terribles. Ça crée comme des nœuds, des secrets, des non-dits dans la famille et des souffrances qui parfois se réveillent à des dates d'anniversaire dans votre propre vie. Mmh. C'est pour ça que des gens vont parfois voir des psychologues qui sont spécialisés en psychogénéalogie pour comprendre cette histoire familiale et soulager des douleurs d'aujourd'hui qui appartiennent en fait au passé.
1: Quand on vous voit comme ça, toute gentille, généreuse, souriante, on n'a pas l'impression que vous allez devenir ce que vous êtes, je l'ai dit tout à l'heure. On se dit pas, tiens, va nous emmener dans quelque chose d'assez
0: noir,
1: un peu suffocant, oppressant, noir, thriller. C'est ça,
0: oui,
1: votre univers dans ce roman et dans le premier aussi.
0: Parce que justement, j'aime tellement la vie, les gens, j'ai toujours un abord très positif, mais on est quand même souvent déçu ou étonné ou inquiet par le comportement des gens. Et donc moi, la littérature, ça me permet d'épingler le mal, les comportements étranges et de pouvoir me libérer de ces peurs, vous voyez. Et puis je vous libère, je vous fais plaisir, en plus je vous libère de vos peurs aussi.
1: Donc je ne vous demande pas ce que provoque l'écriture en vous, une libération.
0: Oh là là, une sérénité, j'ai jamais été aussi bien de ma vie.
1: La femme effacée ou quand la vengeance défie le temps, signé Sidonie Bonnec, deuxième roman après le succès du premier, La fille au père. C'est en librairie depuis le 2 septembre, ce qui va vous conduire, j'imagine, dans des salons littéraires. Vous l'avez évoqué.
0: Je fais tout le tour de France.
1: Vous faites tout le tour de France.
0: Mais oui, j'adore rencontrer les lectrices et les lecteurs. Je vais aller à Besançon, à Nancy, je vais aller à Brive, je vais aller à Dinard. J'ai encore plein d'autres villes. Je vais tout mettre sur mon Instagram, mon petit tour de France. Comme ça, on pourra tous se rencontrer. J'ai hâte.
2: Dans mon île.
1: Il y a deux îles qui comptent pour vous, Sidonie Bonnec, Henri Salvador, bien sûr. L'île de Porquerolles.
0: Ouais, ah oui. Oui, c'est un de mes magnifiques souvenirs d'enfance. On avait des amis qui avaient un petit bateau et ils nous emmenaient faire du bateau à Porquerolles. Donc vous imaginez une île de rêve avec une eau extrêmement claire. Et donc on sautait dans l'eau avec notre petit maillot de bain. On regardait cette nature magnifique, cette eau délicieuse, cette Méditerranée. Et c'est une île magnifique, toute petite, très protégée. Je crois qu'il y a un numerus clausus. Maintenant, on peut plus y aller comme ça facilement pour les vacances. Mais c'est une île, c'est l'île de mon enfance. Mais en fait, c'était le bonheur, c'était le rêve de pouvoir passer des dimanches sur cette île.
1: Il y en a une deuxième.
0: Ah oui.
1: C'est l'île de Groix.
0: Ah, j'adore. Pareil, des vacances en camping. Alors
1: l'île
0: on avait des
1: Grenat, on la surnomme. J'ai
0: ah, je savais pas. Grenat, ouais. Je me rappelle, on pêchait des comment ça s'appelle? Ça n'existe presque plus. Les pieds-pouces, ça vous dit quelque chose?
1: Oui, bien sûr.
0: Ouais. Ce fruit de mer, oui. Un petit peu étonnant. Et je me rappelle, on mangeait ça avec des amis qui avaient des tentes dans un camping. Et donc, on campait, on faisait du vélo, on mangeait des crêpes parce que Groix n'est que crêpes aussi. Hein.
1: C'est au nord-ouest de Belle-Île-en-Mer. Hein,
0: pardon, excusez-moi. Oui, oui, c'est dans le sud de la Bretagne.
1: De la Bretagne.
0: Voilà, exactement. Et c'est une petite île qui a des plages de toutes formes, des petites criques. La mer est bonne et elle est vraiment accessible. Bon, c'est une île extraordinaire.
1: On s'est baladé partout. Est-ce qu'il y a un lieu que vous retenez parmi tous ces endroits? Vous avez commencé tout à l'heure en fermant les yeux en me disant Aix-en-Provence. Et puis finalement, là, depuis quasiment une heure,
0: oui, voilà.
1: On a évoqué plein de choses. Si on devait en garder qu'un seul, et si vous étiez une carte de France et qu'il y avait un lieu central?
0: Porquerolles.
1: Ah bah,
0: une île.
1: Oui.
0: Oui, parce que l'île, c'est fascinant. Et en plus, quand on écrit des romans, c'est très inspirant, une île. C'est le décor d'un huis clos, c'est l'isolement, c'est l'inquiétude, c'est aussi la beauté, mais c'est j'adore les îles. On
1: je
0: a beaucoup d'îles en France, hein, c'est extraordinaire.
1: Évidemment, et l'île de France, où vous vivez.
0: Bah oui. Alors celle-là, elle est plus l'île de la
1: chose.
0: Cité aussi.
1: C'est vrai. S'il y a des lieux que vous connaissez peu ou que vous aimeriez découvrir, vous vous dites, tiens, voilà, je ne me suis jamais arrêté, j'ai noté la Lozère, la Creuse ou encore la Corrèze.
0: Bah oui.
1: Parce qu'en fait, pas du tout.
0: Non. Enfin, si, je suis allée à Saint-Chély-sur...
1: Saint-Chély-d'Apcher.
0: D'Apcher.
1: Ouais, ça sent Lozère.
0: Oui, ça sent Lozère. Extraordinaire festival du livre. Justement, c'est ça qui m'a donné envie de me balader un peu plus au cœur des terres. J'ai demandé plein de conseils pour de futures vacances. Et en camping-car, faire du vélo. Voilà, ça, c'est un coin qui m'attire. Le calme, la solitude. Je suis en recherche de ça un peu. Moins de monde.

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2: Salut à toutes, salut à tous et bienvenue dans votre décibel du samedi. Oh, nous sommes le 19 septembre, c'est la Sainte Émilie. Enfin sainte, bon. Et un débat qui peut être ouvert, mais ça n'est pas le moment. Non, je préfère plutôt partager avec vous mon cadeau de fête.
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2: Vous avez reconnu la voix et l'attitude de Bilal Hassani. Il est ce soir l'invité de Décibel comme tous les samedis. C'est une personnalité du monde des arts, du spectacle, de la musique qui vient partager avec vous ses chansons préférées. Ce soir, c'est donc Bilal. C'est bien ce que je disais, c'est ma fête. Bienvenue Bilal.
4: Merci Émilie.
2: Ah, Bilal Hassani qui vient de sortir. D'ailleurs, tu es venu dans Décibel hein, il y a quelques jours pour fêter ça. Tu viens de sortir ton nouvel album.
4: Exactement.
2: Bonsoir Paris, je l'adore. J'aime parce que ça démarre comme ça.
4: Bonsoir.

0: Guetta. Mais alors ce générique de début d'album, là, Bonsoir Paris, c'est, et j'imagine que ça sera l'intro de tes concerts.
1: Ah mais évidemment.
0: Là t'es déjà en mode tournée, ça y est.
1: Complètement en mode tournée.
0: Est-ce que tu vas changer? Est-ce que par exemple le 10 octobre tu vas dire Bonsoir Metz et ensuite 15 octobre ça tombe mieux, Bonsoir Toulouse.
1: Et bien, bien Bonsoir Toulouse. Ouais. Bah, la chanson je vais la chanter Bonsoir Paris, je pense, parce que même mes fans de partout en France ont envie de l'entendre comme ça.
0: Oui.
1: Par contre, après, on va faire des gros concours de Bonsoir chaque ville, on va le dire. Mais dans la chanson, on garde la chanson inchangée.
0: Et fais gaffe, hein, jurisprudence Johnny Hallyday, ne jamais se tromper de ville.
1: Ah non.
0: Parce que bon, Johnny, on lui pardonnait.
1: Bah oui.
0: Et voilà, c'était Johnny.
1: Non, bon. Non, ça passe pas. Jamais on se trompe pas, non. Pas ici.
0: Formidable. Bon, Bilal, on adore ce nouvel album. On en écoutera d'ailleurs un extrait tout à l'heure, parce qu'il n'y a pas de raison. Alors, t'as choisi tes chansons préférées, mais moi, j'ai choisi ma chanson préférée de ton album, donc on l'écoutera tout à l'heure. Mais donc, l'idée, là, c'est que d'ici à 20h, on écoute ensemble une sélection de chansons que tu nous as faites. On connaît ton talent de chanteur, d'auteur, etc. Ce que certains et certaines savent moins, mais que moi je sais, c'est que tu es une bête de pop culture, tu adores la musique et tu as animé des émissions radio sur Move.
1: Complètement.
0: Donc
1: oui.
0: En fait, t'es complètement dans ton élément quand je te demande de présenter des chansons qui te touchent, qui te plaisent.
1: Exactement, oui, j'adore.
0: Alors, premier choix de la soirée, on commence avec une légende, malheureusement disparue, trop jeune, George Michael, et la chanson Freedom. Pourquoi cette chanson, Bilal ?
1: Incroyable single de George Michael, c'est un artiste que j'idolâtre. Pour moi, chanteur homosexuel qui a brouillé les lignes de la pop, redéfini le genre dans le genre dans le genre. Là, on est sur, il me semble, le deuxième album solo, et il décide de ne pas faire de clip. Il veut pas apparaître du tout.
0: Oui, donc alors ça, qu'il est très beau. Il a été une chanteuse à Minette, donc l'idée c'est
1: ça. Il voulait casser ça.
0: Voilà, faut toujours mettre sa tête parce qu'il est beau. Et
1: voilà,
0: lui, il veut pas.
1: Ça. Il veut pas. Donc il met une foule sur la pochette de l'album. Il refuse de faire les clips. Tout le monde est énervé. C'est l'époque MTV, il faut des clips. Et donc l'idée de fou qui leur vient, ça va être de faire un clip en mettant des super modèles, les tops, les vrais premiers top modèles. Cindy, Linda Evangelista, Naomi Campbell.
0: Incroyable.
1: Et elles viennent toutes, et c'est un clip magnifique avec un bleu très beau. Voilà, une chanson super.
0: Voilà, alors on la découvre ensemble. Enfin, on la découvre. Vous la connaissez, Freedom de George Michael. Mais l'anecdote sur le clip, vous ne l'aviez sans doute pas. C'est ça, ma bête de pop culture, Bilal Hassani, aux commandes de Décibel. Les amis, on est des vénards. On le garde avec nous jusqu'à 20h.

0: Michael, premier choix de la soirée pour Bilal Hassani. Tu nous parlais du clip. Bilal, à l'époque de George Michael, c'était essentiel. Aujourd'hui, il y a des artistes qui font pas trop de clips parce que ça coûte cher. Ils préfèrent sponsoriser des stories sur Instagram, voilà, mettre un budget là. Pour toi, les clips, c'est important?
1: Ouais, c'est toujours important. Je pense qu'on regarde encore beaucoup les clips. C'est faux, ce mythe du clip disparu.
0: Ah ouais?
1: Mais c'est vrai que ça coûte cher. Moi, j'ai fait mon premier clip pour beaucoup là pour cet album avec un iPhone. On est sorti avec mes potes, on a fait ça à l'arrache.
0: En même temps, tes potes, ils sont beaux, hein?
1: Ils sont forts, ils sont beaux. Ouais, c'est vrai, c'est vrai.
0: Bilal Hassani dans Décibel, à tout de suite.

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1: Notre invité en ce samedi soir, samedi de Sainte-Émilie. Priez pour nous. C'est Bilal Hassani.
2: Hello.
1: Qui vient de sortir son album Bonsoir Paris, qui part en tournée, Bilal, le 10 octobre à Metz, et puis ensuite Toulouse, Aix-en-Provence, Grenoble, Clermont, on adore la coopérative de Metz, super oui. Salle. Le 30 octobre à Rouen, au 106, que des belles salles.
2: Que des très belles salles.
1: Ouais, oui. J'adore. Au mois de novembre à Rennes, au Rockstore de Montpellier, à la Cigale à Paris. Bonsoir Paris. Le 19 novembre à Brest, puis Strasbourg, Lille, Tours, Bordeaux, le grand bal queer, ça va être sympa ça à Bordeaux.
2: Ouais.
1: Et puis ensuite en décembre, à Yverdon-les-Bains, à Lyon, à Nancy, à Bruxelles, à Bourges, à Laval. C'est ta première énorme tournée, on est d'accord?
2: C'est ma première énorme tournée. Ah, très très choquée. Oh, oui, oui, oui, on est très contents. Oh. Bah, je suis trop contente, trop assez l'équipe avec qui je travaille depuis. Bah, c'est grâce à eux que j'ai fait les dates avec Laurie et tout.
1: Oui, les premières parties.
2: Ouais. Bah voilà, j'embrasse Christophe. Tous les matins, il m'appelle, il dit on en a des nouvelles, il y en a en avril. Maintenant. J'ai dit, ah bon, comment ah, c'est
1: ouais.
2: possible?
1: J'ai non, trop mais là, t'as ton carnet de balles qui est plein jusque pendant un an quasiment.
2: Pendant un an, exactement. Ouais, jusqu'à septembre prochain.
1: Eh ben, c'est un plaisir de t'avoir avec nous pour fêter ça ensemble et aussi pour partager tes chansons préférées. Alors, autant George Michael, la chanson avec laquelle on a démarré, tout le monde la connaissait plus ou moins par cœur. Samira Saïd, elle, elle est moins connue et elle fait partie de tes indispensables.
2: Oui, j'adore Samira Saïd. Quand j'étais petit, je pensais, en regardant le clip, que c'était ma maman.
1: Oh.
2: Donc voilà, je trouve qu'elle se ressemble un petit peu. Et il y a une petite histoire marrante avec cette chanson, donc Yom Wala Yom, qui est une chanson que j'aime énormément. On avait la cassette et c'est le seul objet au divorce de mes parents qui a créé un peu de chamaille. Voilà, ils étaient tout ok pour tout, très à l'amiable, mais du coup cette cassette, c'est, non, moi je la veux.
1: Personne voulait lâcher, la cassette de Samira Saïd.
2: De Yom Wala Yom,
1: c'est toi qui l'as eu.
2: On en a racheté une deuxième. C'est ça qu'on a dû faire.
1: Alors, comme on n'est pas forcément fluent en arabe, dis-nous Yom Wala Yom, qu'est-ce que ça veut dire et en gros de quoi parle la chanson?
2: C'est mon amour, c'est toi que j'aime tant. Voilà, c'est une chanson vraiment d'amour très très classique. Elle est en amourée, puis ils se répondent. Moi j'aime beaucoup. Beaucoup, les chansons comme ça où les deux, parce que c'est un feature.
1: C'est un dialogue.
2: C'est un dialogue, ouais. C'est très beau.
1: Allez, c'est parti à découvrir donc ce soir grâce à Bilal Hassani, Samira Saïd. Attention à vos cassettes.

0: ça y est, tout le monde est amoureux. Samira Saïdi, Youm, voilà Youm. Merci Bilal.
1: Merci.
0: Pour cette jolie découverte. Amel Bent arrive, c'est bien, là on se fait deux voix féminines d'affilée. T'es sensible aux voix de femmes, de toute façon, toi.
1: J'adore les chanteuses, exactement.
0: Ouais, hein.
1: Et Amel, particulièrement pour moi, Amel, c'est d'aller dans le panthéon quand même des plus belles voix de France.
0: Quand on la découvre dans Nouvelle Star, et qu'ensuite elle enregistre et son premier tube, Viser la Lune, voilà, Viser la Lune, le point levé, ma philosophie, merci. Toi, bon, tu es une toute petite personne.
1: Ouais, je dois avoir 5 ans, c'est comme ça.
0: Et déjà, ça te touche.
1: J'adore. Oui, oui, j'étais très fan d'elle parce que vocalement, bah, j'écoutais beaucoup d'artistes anglo-saxons et elle était en train de chanter sur des très très très beaux textes. Du coup, bah, à l'époque signée James, mais avec des inflexions, oui, à la fois arabisantes, je me pose ce mot, mais bon, on s'entend, du quart de ton un peu.
0: Ouais, ouais.
1: Et puis c'était rocailleux, il y avait beaucoup de personnalité dans sa voix, j'aimais trop, ça me touchait trop.
0: La chanson que tu as choisie s'appelle Où je vais.
1: Oh là là.
0: Elle est spéciale pour elle. Pourquoi elle est spéciale pour toi?
1: Bah parce que c'était un peu ma chanson d'ambition. Dans le clip, elle a un moment où elle est avec sa brosse à cheveux dans sa chambre,
0: oui,
1: en train de s'imaginer chanteuse.
0: Tu l'as fait, ça?
1: Ah, moi, je le faisais à fond. Puis il y a la vraie maman d'Amel qui rentre dans la chambre, qui lui dit arrête et tout ça, c'est des choses que j'ai vécues. Pardon les amis.
0: c'est ça quand on sort un album et qu'on enchaîne 25 interviews par jour.
1: Exactement, il y a un petit chat dans la gorge. Mais Amel, voilà, bah, le sien à Amel, il est très très beau. Elle fait pleurer pour entrer dans le deuxième couplet, toute sa vibe juste pour dire pleurer, je trouve ça formidable. Moi, je suis ultra client.
0: C'est hyper beau. Alors vous allez l'écouter, cette chanson, et la déguster. Juste, je suis quasiment sûre de la réponse, parce que l'ayant croisée, je l'ai trouvée vraiment incroyable. Est-ce qu'il faut rencontrer ses idoles d'enfance? Et est-ce que ta rencontre avec Amel s'est bien passée dans
1: Amel, oui. Ah oui. Amel, c'est une amie maintenant. Vraiment, elle sait tout de ma maman. On s'est vu très tôt quand je commençais avec Roi. Et directement, elle m'a couvé. Elle a eu cette âme très protectrice qui s'est... Voilà. C'est une très bonne personne. Très sympa.
0: Alors, on l'écoute avec d'autant plus de joie. Amel Bent, Où je vais. Elle fait partie des chansons préférées de mon invité, Bilal Hassani.

0: début de l'émission avec Bilal Hassani, George Michael, Samira Saïd et à l'instant Amel Bent. La suite est pas mal non plus, hein, Bilal, tu nous as gâtés.
1: J'ai trop hâte.
0: Ouais, c'était difficile de faire la liste des
1: chansons. Ah oui, tellement difficile. Puis, non, mais c'est pas facile de choisir. Moi, la curation comme ça, c'est quelque chose que je fais pas beaucoup. J'ai pas beaucoup de playlists sur mon téléphone, par exemple.
0: Mais aussi, tu l'as fait avec sérieux, on le sait.
1: Voilà, c'est ça, j'ai réfléchi.
0: C'est ça. Alors, restez bien sur votre radio. Ici, la suite des chansons préférées de Bilal Hassani. À tout de suite.

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3: Un samedi soir avec Bilal Hassani, les amis, franchement, on vous gâte en cette rentrée sur votre radio ici. Bilal, en vrai, quand t'es pas en période de tournée ou en période de sortie d'album, qui est encore un peu maintenant, hein, il est sorti à la toute fin du mois d'août, ton nouvel album, Bonsoir Paris. Donc quand t'es pas en période spéciale, le samedi soir, pour toi, ça ressemble à quoi?
4: Je sors beaucoup, en réalité. Non, mais c'est
3: la
4: vérité.
3: Il dit avec un air désolé, mais pas trop.
4: Bah ouais, c'est ça. On a sorti l'album et, ouais. Et juste après l'avoir sorti, je me rappelle m'être dit, ah, épuisant cette sortie quand même, on se repose. Et les copains, ils ont dit, on se repose. On est sortis.
3: Et vous êtes sortis.
4: Voilà.
3: Bah oui.
4: Bah parce qu'on est content quand on se voit tout le temps et que j'aime beaucoup danser.
3: Ok, donc samedi soir, ça peut danser. On peut aussi se poser, alors en fin de soirée, ou même peut-être en tout début, pour lancer comme ça, écouter des chansons un petit peu plus douces. Tu nous as prévu ce soir une chanson de Madonna. Alors pour le coup, on avait le choix. Madonna, c'est la reine des chansons dansantes.
4: Oui.
3: Il y a aussi des chansons plus posées.
4: Complètement.
3: Il y a même des chansons carrément mélancoliques. Et Drowned World, Substitute for Love, que tu as choisi. Et je ne te cache pas que pourtant on se connaît depuis longtemps, toi et moi. Tu m'as surprise.
4: Ah bon?
3: Ouais.
4: Ray of Light, c'est mon album préféré de Madonna.
3: Ouais.
4: Il est sublime.
3: Il y a la chanson Ray of Light, tu vois, qui est très dansante.
4: Ouais, mais c'est, enfin, Substitute for Love, c'est un opener. Moi, j'aime beaucoup les intros d'album. Je trouve que celle-ci, elle est immersive à des niveaux, je sais pas, inégalés, quoi. Il y a un truc dans cette chanson qui me plonge vraiment dans le disque, comme j'ai vraiment l'impression même d'être dans de l'eau. Il y a quelque chose, je me baigne dans cette chanson et c'est des choses comme ça quand mes sens ils se mélangent un peu avec quand j'écoute de la musique, ça me.
3: Mais ouais, j'aime bien ça. Attends, ça veut dire que t'écoutes pas juste avec tes oreilles?
4: Pas trop, non. Ouais, parfois ça fritille un peu sur la peau, où je vois des choses, où j'ai le goût de certaines choses, mais le goût de cette chanson, c'est un peu l'eau salée comme ça, et j'ai l'impression d'être dans de l'eau, ouais.
3: Wow, Substitute for Love, c'est peut-être une nouvelle façon pour vous d'écouter cette chanson qui avait été un grand succès, hein, de Madonna. Alors je te posais la question tout à l'heure pour Amel Bent, est-ce qu'il faut rencontrer les gens qu'on admire? Est-ce que Madonna, si tu avais l'occasion, je sais pas si tu as
4: déjà rencontré Madonna.
3: Tu l'as rencontrée?
4: Oui, une fois.
3: Raconte-moi.
4: Très bref et très gentil. Elle nous a dit un mot à moi et d'autres artistes qui étaient là parce qu'elle voulait chanter à l'événement où j'étais, un tout petit événement en 2019.
3: Ouais.
4: Et elle m'a dit, qu'est-ce qu'elle a dit? Elle a dit, il y a quelqu'un qui va sortir gagnant d'ici ce soir, mais moi ce qui m'intéresse c'est les 20 autres qui vont avoir perdu et ce qu'ils vont en faire après. Je dis, oh, c'est fort. Et puis après elle est partie.
3: Ok.
4: Voilà.
3: Donc elle a été gentille.
4: Très sympa.
3: Elle fait peur?
4: Hyper. Hyper méga peur. Mais par exemple, quelqu'un que je connais très bien, avec qui je m'entends bien, c'est Jean-Paul Gaultier. À chaque fois que je le vois, il me raconte plein d'histoires que je vais pas raconter, mais oh, je me dis, quoi, mais c'est pas possible, elle a fait ça et tout, c'est génial.
3: Oh, Madonna, Drowned World, Substitute for Love. Et donc, si vous la croisez, pensez à Bilal. On a les miquettes, mais après, on est heureux. Voilà.

0: est, tout le monde a bien pleuré avec Madonna. Ça va? Substitute for Love, Drowned World. Et donc Bilal Hassani, ici présent, vous recommande chaudement son album Ray of Light.
1: Oui.
0: C'est vrai, gros succès, mais pas son plus grand succès. Il y a peut-être des gens qui sont passés à côté. Hein.
1: Peut-être des gens qui sont passés à côté, mais gros album quand même.
0: Tu aimes, toi, faire découvrir de la musique, ce qu'on fait là? Tu pourrais le faire? Tu pourrais avoir un podcast, une émission?
1: Ah ouais.
0: Ah oui.
1: Je le fais tout le temps avec tous mes copains, donc en vrai, si j'avais la place, je le ferais. Et j'ai beaucoup aimé le faire sur le Move à l'époque, avec l'émission sans Gaïdi. On faisait vraiment sur tout ça, on diguait, on faisait écouter des choses que les gens connaissent peut-être pas, on adore. J'adore
0: oui, c'est ça. Mais d'ailleurs, alors, l'émission n'existe plus, mais elle existe pour toujours, merci ouais. Internet, puisqu'en fait, Song ID, c'est disponible en podcast, et tous les épisodes.
1: Tous les épisodes, ils y sont, voilà.
0: Donc, n'hésitez écouter. Pas. Bah oui, allez écouter Bilal Hassani dans ses œuvres d'animateur radio et de passeur de musique, parce que c'était vraiment très très bien, moi j'étais très très fan.
1: Merci.
0: Alors, c'est à moi de choisir une chanson. Et dans le nouvel album de Bilal Hassani, sorti le 28 août, cet album qui s'appelle Bonsoir Paris, meilleur titre, j'ai choisi Je ne danse pas. Parce que elle est intéressante, toi qui nous disais à quel point voilà, tu aimes sortir, tu aimes danser, etc., etc. Je trouvais que c'était très intelligent de ta part de mettre sur ce disque une chanson qui s'appelle « Je ne danse pas ». Mm-hmm. Tu nous en dis deux mots avant qu'on la découvre.
1: C'est la seule balade de l'album et elle existe en sandwich entre deux morceaux très très up.
0: C'est ça.
1: Et j'aimais bien cette casser comme ça un peu de contraste. Enfin, je me pose une question un peu... une question d'anxieux, où je dis si je ne danse pas, personne ne danse, mais qui me fait danser? Parce que quand on est le clown qui amuse, parfois on passe à côté de romance et parfois on se dit que peut-être personne nous aime, et voilà. Donc ouais. C'était un peu un truc, j'ai l'impression qu'il y a un récit un peu générationnel. On est une génération Gen Z d'anxieux, je trouve, et il y a de ça dans la fête aussi, donc je voulais le raconter.
0: Ouais. Vous êtes anxieux, mais à la fois vous regardez vos anxiétés en face, alors que les générations précédentes dont je fais partie, je pense qu'on avait les mêmes angoisses, mais on les mettait sous le tapis.
1: C'est vrai.
0: C'est pour ça que, voilà, quelques années plus tard, on est tous plus ou moins alcooliques et divorcés, c'est pas grave. On va s'en sortir, les gars, on va s'en sortir. Hein, génération X, mais et bisous à nos parents qui sont pas beaucoup plus fringants que nous. Mais oui, non, mais c'est vrai, c'est important ça, de justement le fait d'écrire une chanson là-dessus, de regarder l'anxiété en face. Et est-ce que ça va mieux, Bilal?
1: Mais oui, et ça va bien même quand il y a ça qui se passe. C'est-à-dire que le récit de cette chanson, il se passe vraiment sur 10 minutes dans une soirée. C'est un moment où t'es avec tes potes et que tu pars au bar prendre la tournée pour tout le monde et que pendant ce trajet-là, t'es seul avec tes idées, tu te dis, oh mon Dieu, en fait, ils sont tous en train de parler de moi, ils me détestent tous et tout. Et je voulais raconter ça, vraiment, cette sensation un peu où, quand tu vas aux chiottes, tu te déréalises un peu. Voilà. Et après, la vie reprend et tout va bien. Mais c'est important de les vivre, ces moments-là aussi.
0: Je ne danse pas. C'est important de les écouter, ces chansons-là. Bilal Hassani est dans Décibels.

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1: Notre invité Bilal Hassani qui vient de sortir Bonsoir Paris, son nouvel album qui est une merveille, on va pas se mentir, je suis très fière de toi, bravo.
2: Merci Émilie, joyeuse fête.
1: Ah oui, c'est la Sainte Émilie, priez pour moi, bon sang, on ne sait jamais, ça pourrait marcher. Si quelque chose se passe, je vous tiendrai au courant, évidemment, évidemment. Je vous enverrai des petites bougies, enfin je sais pas, on fera un truc. Bilal en tournée à partir du mois d'octobre, absolument partout en France, les billetteries sont ouvertes. Pour les Parisiens, il va falloir se grouiller parce que la cigale...
2: C'est complet.
1: Bon. Ah ça oui, y est,
2: zéro.
1: Il n'y a même plus rien.
2: On a un réassort, on a essayé, oui. Mais on a tout gratté là, on ne peut plus.
1: Bon, bah, les Parisiens, le 17 novembre, vous resterez chez vous et vous penserez à Bilal qui s'éclate à la cigale avec les fans un peu plus rapides que vous. Mais je suis sûre que peut-être il y aura moyen d'une salle un petit peu plus grande à Paris au printemps,
2: peut-être, par exemple.
1: Voilà. On croise les doigts. En tout cas, une belle tournée en deux parties. Donc là, cet automne, et puis ensuite au printemps prochain. Donc vous avez de multiples occasions d'aller applaudir Bilal Hassani sur scène. T'as beaucoup, beaucoup travaillé sur ton live. C'est vrai que t'as fait les premières parties des concerts de Laurie.
2: Oui, des zéniths.
1: Des zéniths de Laurie.
2: Des zéniths, complet fou.
1: Je pense que ça t'a donné plein d'envie, plein d'idées. Là, ça y est, t'es prêt ou on est encore sur les derniers réglages?
2: On est sur les derniers réglages.
1: Ouais.
2: Sur les tout derniers réglages, mais... On est rassuré parce qu'on a pu faire beaucoup de dates quand même, et avec les filles, avec les danseuses, parce que c'est un show surtout de chant et de danse à haute tension, donc on se sent prêt. Ça va être cardio, quoi. C'est 25 titres quand même. C'est un gros bloc.
1: 25 titres.
2: Ouais.
1: Ah ouais.
2: Voilà.
1: Ah oui, tu vas pas avoir le temps, toi, d'aller en coulisses, boire un coup tranquille.
2: Si, j'ai 4 minutes.
1: T'as 4 minutes à un moment.
2: Ah, un vrai trou quand même. C'est pas mal. Hein.
1: Oui, mais je te connais. Tu vas en profiter pour changer de fringue.
2: Je me change.
1: Ah bah
2: évidemment.
1: Voilà.
2: Mais je vais pas aller m'asseoir non plus
1: c'est
2: quand
1: ça.
2: Même.
1: Exactement. Bilal, tu nous as fait écouter plein de chansons depuis tout à l'heure, 19h. On s'est régalé. Il y en a une que je ne connaissais pas, que je découvre grâce à toi ce soir. Just the way you are, de Milky. Ça vient d'où? C'est qui? C'est quoi?
2: Milky, je sais même pas qui c'est. Je pense que c'est un groupe. Et donc, du coup, j'ai découvert cette chanson avec la magie d'Internet.
1: Et l'algorithme.
2: C'est l'algorithme qui me l'a fait monter.
1: Incroyable.
2: Et c'était au tout début de la conception de Bonsoir Paris. En fait, on avait fait un truc. Donc, j'ai un ami au Maroc qui s'appelle Yahya qui était un peu mon consultant créatif au début de l'album, et on était dans un truc qu'on appelait la quête du groove.
1: Ah,
2: on allait chercher le groove dans les chansons, on voulait le bon groove, et je voulais prendre ce groove-là et ensuite le mettre dans mes chansons. Et cette chanson, elle l'a. La quête est finie, et il l'attend.
1: Le bon groove de Milky, Just the Way You Are, super découverte. Merci, Bilal.

0: Là, je sais ce qui se passe dans vos petits corps.
1: Mais c'est chaud bouillant, évidemment. Vous avez dansé avec Milky et son groove imparable. Donc, adoré et repéré par Bilal Hassani, Just the Way You Are. Et Bilal, on n'a pas envie de s'arrêter de danser. Mais voilà, l'émission va bientôt s'arrêter. Ceci dit, il faut qu'on parle de FX, qui est ton dernier choix de la soirée. C'est la K-pop.
2: C'est de la K-pop. Moi, j'ai découvert la K-pop en 2010.
1: Ah, mais bien avant moi.
2: Très tôt, voilà.
1: Et pourquoi? T'étais en Corée ou tu t'intéressais?
2: Non, je n'étais pas en Corée, je vivais avec mon papa au Vietnam.
1: Ouais.
2: Et là-bas, MTV, MTV Asie, ça s'appelle, et ben, ils diffusaient du coup beaucoup de K-pop.
1: Ah,
2: voilà.
1: Okay.
2: Et FX, c'est l'un des groupes que j'ai découvert très tôt. Des chansons hybrides où il y en a quatre dedans, des clips genre très colorés, des choses comme ça. Mais ce que je veux dire avec cette chanson, c'est que techniquement, elle est très complexe. Elle est très musicale. Donc en fait, on peut entendre l'autotune, on peut entendre les gros synthés et se dire « Oh bon, c'est du boum boum », mais en fait, quand on se concentre un peu, et dans le détail, on entend des harmonies de jazz presque, et puis des sortes de chutes d'accords un peu insoupçonnées dans ce genre-là. Et c'est ça qui rend, je trouve, ces chansons à chaque fois très intéressantes.
1: Et c'est aussi intéressant ce que tu dis, le côté boum boum, quand c'est pas bien fait, en fait, ça ne fonctionne pas. Et c'est souvent des chansons très techniques. Toi qui as voulu faire justement un album dansant, parce que Bonsoir Paris, c'est un album de fête, c'est un album de soirée et tout. Ça ne veut pas dire que ça va être plus facile et qu'il suffit de mettre pou, pou, pou pour que ça marche.
2: Ah ouais.
1: C'est tout aussi compliqué qu'un album de ballade ou de chansons mélancoliques.
2: Exactement. Et puis je sortais d'un album où on n'avait fait que du piano-voix juste avant.
1: Ouais.
2: Et juste redécouvrir le kick, par exemple, qui fait le boum, boum, boum, c'était une rencontre un peu difficile. On était là, on se rendait compte que ça faisait très vite bourrin, que ça tapait vite les oreilles. Donc il faut trouver, voilà, dans le sound design, dans la composition, des ouvertures, des fermetures et des respirations. Et oui, c'est très intéressant, mais c'est beaucoup de travail en effet.
1: La K-pop, donc on l'entend, fait ça très bien et fait partie de tes influences. Après nous, en France, on a quand même la French Touch.
2: Ouais.
1: Est-ce que tu as des influences de ce côté-là, j'allais dire la Sainte Trinité, Guetta, Sinclair, les Daft Punk,
2: ouais.
1: Martin Solveig, etc.
2: Complètement.
1: Qui est-ce qui t'inspire?
2: On a beaucoup écouté en préparant cet album, du coup, la French Touch, mais c'était, oui, bah, ça allait être Sébastien, Justice, Daft Punk, et aussi parallèlement à ça, Sinclair, ouais. Guetta, qui avait un aspect un peu plus popu et tout. Et moi, je trouve que ce courant-là, il est hyper intéressant. Pedro Winter est trop, trop fort, et tout ce mouvement-là était super chouette. DJ Mehdi, qu'on a beaucoup, beaucoup écouté aussi en préparant. Ça nous a permis de faire des trucs trop cool, genre inviter 6 musiciens hyper talentueux à jouer une boucle et ensuite à la scratcher et faire notre propre son, plein de trucs comme ça.
1: Ah,
2: très, très sympa.
1: C'est bien. Et alors, est-ce que justement ce son qui est quand même très spécial que vous allez pouvoir découvrir en écoutant Bonsoir Paris, est-ce que tout ça se fond bien avec le répertoire que tu as de tes albums précédents? Je parle parce que là, tu es en train de finir de préparer ta tournée.
2: Oui.
1: Est-ce que...
2: On a dû faire des choix.
1: Ouais, il y a des trucs que tu chanteras plus.
2: Ouais,
1: des choses que je chanterai plus.
2: Non, ouais. Ou différemment. C'est-à-dire qu'on réarrange aussi quand même beaucoup. C'est un travail qu'on adore faire avec Sutus, du coup, qui est mon co-réal sur cet album et qui est le directeur musical de la tournée. On réarrange, on fabrique et tout. Mais en plus, ce qui est marrant, c'est qu'avec cet album, on a des titres du tout premier qui finalement retrouvent leur place... Sur la setlist du concert.
1: Bon, alors vivement la tournée.
2: Merci
1: Bilal d'être venu nous voir.
2: Et joyeuses fêtes encore.
1: Oui, c'est la Sainte-Émilie. Fait-on ça en dansant Electric Shock. Un petit shoot de K-pop sur ici. C'est pas tous les jours. Merci Bilal, bisous.

0: Et voilà les amis, c'est là-dessus qu'on se quitte pour ce soir. Toute la sélection musicale de ce décibel, on la doit à l'excellent Bilal Hassani, à qui on dit merci. À vous, je dis à demain, 19h sur votre radio, ici, avec les chansons préférées des auditrices et des auditeurs.
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2: Bonjour, merci d'avoir choisi votre radio ici. C'est Willy vient déjeuner chez vous, numéro 1089.
3: Oh là là,
4: ça filoche.
2: Ah, bah ça filoche, mes amis. Bonjour, la tribu.
5: Bonjour.
2: Alors, qui est là aujourd'hui? Nicolas Malabeuf, notre enfant de la télé. Bonjour, mon bon Nicolas.
5: Bonjour, Willy, bonjour tout le monde.
2: Et Fabien et moi, notre geek. Bonjour, mon Fabinou.
5: Bonjour, Willy, bonjour à tous.
2: Et bienvenue à tous. J'espère que vous avez passé une bonne semaine.
5: Ah oui,
2: disons, ça a passé vite.
5: Ça passe vite.
2: J'ai l'impression que c'est passé 3 jours depuis dimanche.
5: Ça filoche.
2: Tu vois, ça filoche de plus en plus, mes amis. Bienvenue. C'est reparti pour un nouveau numéro de votre talk show pas comme les autres, le seul à la radio qui vous raconte l'actu simplement avec nos invités et qui se moque aussi un petit peu de cette actu. Il faut bien se moquer avec nos chroniques. Bref, 90 minutes où on apprend et où on se détend, c'est notre mission. Alors vite, notez bien les dossiers du jour. Dans un instant, dans l'actu de la semaine, face au prix élevé de l'essence, les gilets jaunes peuvent-ils revenir? Alors on a vu passer sur les réseaux sociaux des appels qui vont dans ce sens. Alors, gilets jaunes, saison 2. On en parle dans une minute. Et à 12h30, la tendance du moment, c'est la rentrée littéraire avec encore près de 500 livres qui sortent là en quelques jours. Alors, n'est-ce pas un petit peu trop? Voilà, sachant que nous trois ici, on prend même pas le temps de lire les titres de quelques livres. Trop de livres, tue-t-il le livre? Eh bien, on en parle dans 20 minutes. Et puis, bien sûr, on parle de tout cela ensemble, vous le savez, car c'est la nouveauté de cette saison. Dorénavant, entre 13h et 13h30, le samedi,
5: c'est Youpi la vie.
2: Voilà, pendant 30 minutes, c'est vous qui avez les clés de cette émission pour appeler, discuter avec nous de ce que vous voulez. Si vous voulez bien sûr réagir sur les thèmes du jour, le retour des gilets jaunes, voilà, qu'en pensez-vous, comment faites-vous face au prix de l'essence? Est-ce que vous avez changé vos habitudes? Est-ce que vous lisez? Quel est votre livre de chevet du moment? Tiens, cette semaine, la semaine prochaine, pardon, ça sera la semaine du sport. Qu'est-ce que vous faites comme sport? Est-ce que vous allez vous y mettre? Est-ce que vous allez vous y mettre un jour, vous deux? Jamais.
5: Vous êtes dur.
4: C'est mal parti pour l'instant encore.
2: Si, du tennis, de temps en temps. Vraiment,
4: Peu de temps.
2: 0810 055 056. Passez aussi nous faire un petit coucou. Donnez-nous vos youpi à vous, les moments positifs dans votre vie de ces derniers jours. 0810 055 056 et vous repartirez.
5: Eh bien, écoutez-moi bien. 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
4: On part sans vous, parce que là, vous m'avez fatigué. Là.
2: Merci, on est tous épuisés. Merci beaucoup, mon bon Nicolas. Est-ce qu'on a tout dit?
5: On a tout dit, allez.
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2: Et ouvrons notre premier dossier. Bonjour, Patrick Vassor.
6: Bonjour.
2: Bienvenue ici, mon cher Patrick. Alors, vous êtes sociologue à l'université de Caen-Normandie et spécialiste des mouvements sociaux. Alors, ressort ton gilet, carburant trop cher, vie trop chère sur les réseaux sociaux. On a vu parler, passer des messages, dont certains qui ont été partagés des dizaines de milliers de fois, pour manifester avec l'emblématique équipement de sécurité fluo sur le dos. Le 17 octobre, principalement, c'est une date qui a été donnée. Est-ce que vous y croyez, mon cher Patrick?
6: Je crois qu'il y aura un mouvement social. Est-ce que ça va être une relance des gilets jaunes? C'est pas certain. Chaque mouvement social possède sa propre dynamique. Et si il y a effectivement parmi les manifestants des gilets jaunes, ce ne sera sans doute pas un mouvement équivalent à celui qu'on a connu en 2018.
2: Parce qu'en 2018, les gilets jaunes étaient sortis alors que l'essence était à 1,50€. Hein. Donc là, vous pensez que ça serait un autre mouvement qui... Ouais, c'est ça.
6: Oui, c'est cela. Là, déjà, l'essence est presque 1 euro plus cher. Mmh. La deuxième chose, c'est que la hausse des prix touche à absolument tous les produits. Mmh. Qu'il y a d'autres problèmes qui se posent dans la tête des gens, à savoir, premièrement, les problèmes climatiques qui sont malgré tout anxiogènes. On s'en est aperçu cet été. Les problèmes géopolitiques avec des conflits de plus en plus nombreux. Donc, je crois qu'il y a une angoisse qui, petit à petit, est en train de germer. Et qui peut être le moteur, effectivement, d'une mobilisation sociale importante.
2: Ouais, il y en a qui disent peut-être qu'il n'y aurait pas une mobilisation maintenant, parce que comme il y a des élections présidentielles qui arrivent bientôt, il y en a qui se disent bon, allez, peut-être que les choses vont changer après.
6: Oui, c'est généralement ce qui se fait, c'est-à-dire que l'année électorale est une année souvent sans mouvement. Là, il y a potentiellement un mouvement qui se met en place parce que il y a des personnes qui ne peuvent plus attendre. Voilà, on voit les pêcheurs, on voit les agriculteurs, sans doute toutes les personnes qui s'occupent de transport, que ce soit routier, que ce soit maritime, etc. Donc ou aérien. Donc c'est vrai qu'il y a un problème d'urgence là, et attendre une année de plus, parce que malgré tout il faut se dire qu'il y a les élections présidentielles avec un deuxième tour en mai, mais il y a ensuite sans doute des élections législatives à venir, et ça signifie que il n'y aurait pas de mouvement avant au moins septembre octobre l'an prochain. Donc je suis pas sûr que la population ait envie de ça.
2: Donc ça craquelle de partout, et ça pourrait être quoi comme mouvement, alors, à votre avis? Parce que les Gilets jaunes, en fait, ils n'étaient pas organisés, c'est ça, hein? C'était des mouvements spontanés. Comment ça avait démarré?
6: Eh bien, ça avait démarré par un mail, de la même manière, qui avait été envoyé et qui a fait, comme on dit aujourd'hui, le buzz. Mais il est fort possible qu'il y ait, pour le prochain mouvement, une sorte de mixité, à savoir en même temps des mouvements auto-organisés, autonomes, et en même temps des mouvements qui soient pris en charge ou du moins canalisés par les syndicats ou certains partis politiques.
2: Ah oui, parce que l'année dernière, par exemple, pile à cette époque, il y avait le mouvement Bloquons tout.
3: Oui, c'est vrai.
2: Et puis le jour J, finalement, en septembre, je ne sais plus le jour, mais ça va me revenir. Puis finalement, le 10 septembre. Et puis finalement, ça a fait pchit.
4: Ça n'a pas pris.
2: Ça n'a pas pris.
6: Oui, ça n'a pas pris, mais encore une fois, il est très difficile de savoir pourquoi un mouvement social prend ou ne prend pas.
2: Ah oui.
6: C'est-à-dire que chaque mouvement a sa dynamique, et on peut être étonné par le fait qu'il y ait des mouvements qui puissent vraiment prendre une dimension importante, avec parfois des risques de violence, etc., eux aussi importants, pour des broutilles. Et s'apercevoir que pour des raisons très très sérieuses, finalement, il n'y a pas de... Mais ça ne prend pas. Mais c'est une question de temporalité, c'est une question aussi, j'allais dire, de... on va dire morale, des morales collectives. Or aujourd'hui, c'est vrai que on peut pas dire que l'ambiance soit à l'optimisme le plus flagrant.
2: De ce que vous en savez, Patrick, à votre avis, les autorités surveillent ça? Ils sont inquiets de ça?
6: Oui.
2: Qu'il puisse y avoir un mouvement,
6: Oui, tout à fait. Pour plusieurs raisons. Déjà parce que généralement, ce que l'on appelle les forces de sécurité, alors que ce soit les pompiers, que ce soit pourquoi pas tout ce qui concerne la santé publique et évidemment l'armée et la police, tous ces corps-là sont fatigués, exténués, parce que ça fait malgré tout quelques mois, voire plus, que pour manque de personnel, parce qu'il y a des ennuis, etc. Ils sont surexposés et suractifs. Donc effectivement, il y a de toute façon une inquiétude. Et puis la deuxième chose, c'est que sur quoi peut déboucher un mouvement social d'ampleur à la veille d'un scrutin présidentiel? Ça, personne ne le sait réellement.
2: Bon, et ben écoutez, il n'y a plus qu'à affaire à suivre. Merci infiniment, mon cher Patrick. C'était très clair. Merci beaucoup.
6: Je voulais juste vous dire que vous n'avez pas une voix d'enfant, finalement.
2: Vous êtes déçu? Ah oui, monsieur. Je l'ai appelé tout à l'heure. Je lui ai dit, voilà, c'est ma petite voix d'enfant. Vous inquiétez pas. Je me dis, oui, pas de problème. Bon, du coup, Patrick est très déçu. Merci beaucoup. Vous avez une très belle voix d'homme, mon cher Patrick. À très bientôt. Sociologue à l'université de Caen, Normandie, et spécialiste des mouvements sociaux. Bah voilà, on en reparlera forcément. Et puis, on peut reparler avec vous dès 13h, tout à l'heure, puisque le samedi, c'est Youpi la vie. Vous avez les commandes de l'émission pendant 30 minutes. Vous parlez de ce que vous voulez. On parle de quoi avec toi dans un instant, mon Fabinho?
3: L'actu web, je vais vous présenter une nouvelle application de covoiturage, une appli réservée aux libertins. Je suis sûr que ça va vous intéresser, bande de coquilles.
2: On va y aller, c'est bon, tu as dit l'essentiel. Tu dis le mot libertin, c'est bon. T'as vu, je commence à m'endormir, bien dit. Hop là.
3: Vous avez dit.
2: Voici Vanessa Paradis, à tout de suite.

0: Femme, c'était Vanessa Paradis, écrit par Serge Gainsbourg. Tu te rappelles, l'année dernière, elle était allée dans sa maison.
1: Ah oui, c'est vrai. Hein, c'est vrai.
0: Oh là là.
1: Mais il y a déjà deux ans.
0: Franchement, c'était trop émouvant. Ouais. Franchement, à un moment donné, on s'est retrouvé vraiment tout seul dans sa maison, parce que le musée était. Enfin, il faut le réserver.
1: Il faut les réserver, voilà, des créneaux horaires.
0: Donc, à un moment donné, on s'est retrouvé tout seul, quand même, dans le salon.
1: Non, mais Serge Gainsbourg. Dingue, franchement.
2: Merci de m'avoir invité en tout cas.
0: Je t'en prie, c'était un très bon moment. On voulait garder ce moment pour nous.
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0: Vraie maison, hein. Il était temps de l'aérer et de l'ouvrir. Ça sentait le tabac froid.
2: Un peu la gitane.
0: Allez, dans un instant, on va vous présenter un invité pas banal, parce que cette saison encore, on aime vous présenter des invités pas banaux. Mais d'abord, c'est notre Fabien Hemmo, notre
2: banal.
0: Alors, il n'est pas banal. Alors,
4: c'est parti pour toute l'actu web en moins de deux minutes. Cette semaine, l'association Que Choisir a révélé que les Français étaient accros aux réseaux sociaux. En tout, nous passons 12 heures par semaine sur les réseaux sociaux. En même temps, il s'en passe quand même des choses sur les réseaux. Cette semaine, quand même, j'ai lu qu'une course de baignoire allait avoir lieu demain à Compiègne, dans l'Oise. Je vous jure que c'est vrai, ce sont des étudiants qui organisent cette course de baignoire. J'ai vu une vidéo aussi de nos amis ici Garloser qui m'a beaucoup fait rire. Ils ont trouvé un sosie de Tintin qui se balade dans les rues de Nîmes depuis quelques jours. Écoutez.
5: Je parle pas trop aux gens. Il y a que les gens qui viennent me voir qui me permettent de m'évacuer un peu plus. Et c'est ça qui est plutôt génial, quoi.
4: Le sosie de Tintin à voir absolument sur notre site ici.fr. Ça vaut le coup d'œil. Il a le même costume, la même coiffure.
0: Bon,
4: tout
0: c'est
4: pareil.
0: Le sosie, quoi.
4: C'est le sosie. Qu'est-ce qui m'a fait marrer cette semaine? Ah oui, Patrick Sébastien a avoué adorer les chansons d'Aya Nakamura et a mis un petit taquet, tiens, à Pascal Obispo au passage. Écoutez.
6: Et tu sais, moi, j'aime autant Pagnol que j'aime Aya Nakamura. Hein. Ça vous surprend? Moi, j'aime bien Aya Nakamura. C'est fun, quoi. C'est, ça sort de l'ordinaire. C'est, je m'en fous, moi, que Pookie, je trouve ça vachement bien.
0: Pookie.
6: Ah, les paroles. Oh, bah, tu parles les paroles comme si elle va écouter Obispo. Qu'est-ce que tu veux que je te dise? Mon amour, c'est parti. Le soleil est tombé dans la mer.
4: Bon, oui, on a compris. On embrasse Pascal Obispo. Hein. C'est que de l'amour, les déclarations de Patrick Sébastien. Qu'est-ce que j'ai vu d'autre, tiens, sur les réseaux sociaux cette semaine? Ah oui, tiens, une nouvelle application pour faire du covoiturage. Vous l'attendez, celle-ci. Oui. Hein. Une appli un peu spéciale, car elle est réservée aux gens qui font du libertinage. Je vous jure que ce n'est pas une blague. Deux trentenaires...
0: Libertinage, c'est ça? C'est un coup de fouet? Le libertinage, d'accord.
4: Je rentre pas dans le détail. Je vous jure que ce n'est pas une blague. Donc, deux trentenaires originaires de Strasbourg viennent de lancer donc une application de covoiturage baptisée Libertycar. Libertycar, une appli mobile de rencontre pour partager le trajet vers des clubs libertins. Mais pas que, vous pouvez partager aussi des trajets du quotidien. Et il y a une vraie demande, car en seulement une semaine, Libertycar cumule déjà plus de 5000 inscrits.
0: J'adore.
4: C'est complètement dingue.
0: C'est vraiment une bande de pervers.
4: Et ça fonctionne partout en France. Plus de 400 établissements sont référencés pour passer des soirées coquines avec Libertycar. On ne partage pas que nos trajets. Ah, vous avez compris?
0: Oui, j'ai compris le trajet. Mais j'ai compris.
4: Hein. Vous avez un petit coup de fouet.
0: Il y avait un petit coup de fouet.
4: Vous viendrez chez moi ce soir.
0: Ils s'en servent en régie du coup de fouet.
4: Allez, on termine l'actuette de la semaine par une bonne pipe. Je parle bien sûr de l'objet. Et oui, où peut-on trouver des pipes pas cher?
0: Alors,
4: pas le bois de Boulogne, Nicolas, s'il vous plaît. Dans les brocantes. Les Français sont des fous de vide-grenier.
0: Bah oui.
4: Environ 50 000 brocantes sont organisées chaque année en France. Et la semaine dernière, l'internaute Thibaut Duboucher s'est filmé en train de vendre des pipes sur un vide-grenier. Écoutez, il a une technique bien à lui pour aborder les clients.
7: 2 € la pipe. Monsieur, 2 € la pipe.
8: C'est pas cher.
7: Ah, c'est pas cher. Madame, 2 € la pipe.
9: Attends, ça va aller. 2 € la pipe, ça te dit?
7: Elle est belle, hein?
9: Elle a l'air bien raide.
4: Voilà. Oh, il joue le jeu, c'est marrant. La vidéo de cet internaute a été visionnée plus d'un million de fois. Voilà, j'espère le recroiser très vite, car 2 euros la pipe, c'est imbattable.
0: Ah oui,
4: c'est donné.
0: Merci beaucoup, mon bon Fabien.
4: Oui.
0: Mais c'était bien. Pourquoi tu te rabaisses
1: Vous
0: comme
1: me faites
0: ça
1: rire.
0: Mais oui. Mais toi aussi, tout le monde se fait rire. Tu veux un jingle?
4: J'aimerais bien, parce que je savais plus où j'étais, donc.
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0: Allez, comme promis, place à la personne pas banale du samedi. Bonjour Julie Jangzeski.
10: Bonjour.
0: Bonjour ma Julie, bienvenue ici. Alors ma Julie, vous avez 22 ans, c'est ça toujours, 22 ans?
10: Oui, c'est ça. Oui, j'ai
0: 22 ans. Très bien. Et vous êtes du côté de Mossane-les-Alpilles. Alors il y a quelques jours à peine, là, vous avez quitté votre Provence. Et vous êtes allée où et pour faire quoi?
10: Je suis allée à New York pour faire le tour de Manhattan à la nage.
0: Wow. Et vous en revenez, hein, c'est ça, hein? Vous
10: y étiez là. Oui, je suis revenue aujourd'hui.
0: Voilà. Donc vous avez plongé dans l'Atlantique, vous avez fait le tour de Manhattan à la nage. C'est combien de kilomètres et vous avez fait ça en combien de temps? Vous allez voir, ça l'a pas fait ça en 10 minutes, hein. Il faut les faire quand même.
10: C'est 50 kilomètres et j'ai fait ça en 12 heures et 7 minutes.
0: Voilà. Non-stop, on est d'accord. À la nage. Donc 50 kilomètres à la nage pendant 12 heures sans vous arrêter, on est bien d'accord, hein.
10: Oui, sans m'arrêter.
0: Voilà. Alors, je crois que c'était pas, enfin, vous êtes entraîné pour ça, évidemment, parce que je crois que vous aviez déjà fait plus dans une piscine en temps, c'est ça?
10: Oui, c'est ça. J'avais fait 24 heures dans une piscine.
0: 24 heures dans une piscine pendant donc 63 kilomètres. Là, c'était au moment de la piscine. Là, alors, comment ça s'est passé là pendant vos 12 heures et quelques là? Est-ce que vous avez eu le droit de manger, de boire, de faire pipi? Je suppose que vous l'avez fait dans l'eau, hein, évidemment, Julie.
10: Oui.
0: Ah bah bravo. Et pour le reste, alors, comment ça s'est passé pour le ravitaillement?
10: Les ravitaillements, c'était toutes les demi-heures et c'était à l'aide d'une corde pour pas que je puisse m'accrocher, pour pas avoir d'assistance extérieure.
0: Aïe. Voilà, c'est-à-dire que quelqu'un vous suivait en bateau, mais il fallait pas vous accrocher à un bateau, c'est ça?
10: Oui, voilà, c'est ça. Wow. C'était, on me jetait une corde et au bout de la corde, il y avait ma nourriture et ma gourde.
0: D'accord, c'était quoi comme nourriture? Du marcassin, sauce grand veneur, sous paillasson de patates douces? C'était quoi comme menu?
10: C'était des gels et des compotes.
0: Des gels et des compotes. Bon, ma chère Julie, pourquoi est-ce que vous avez fait ce défi alors? Parce que je crois que c'était pas que pour le plaisir.
10: Non, j'ai fait ça pour rendre hommage aux 343 pompiers qui sont décédés le 11 septembre 2001.
8: 25 ans.
10: Et ouais, c'est ça. Et pour soutenir l'œuvre des pupilles des sapeurs-pompiers de France.
0: Voilà, parce que je précise que vous aussi, vous êtes pompier, hein, c'est ça?
10: Oui, c'est ça.
0: Voilà. Est-ce que vous pouvez nous expliquer les pupilles, pourquoi il faut les soutenir? Parce que je crois que vous faites aussi un appel aux dons, c'est ça? Il y a une cagnotte que vous avez mise en ligne, c'est ça? Pourquoi est-ce que vous avez mis cette cagnotte en ligne?
10: En fait, c'est une association qui soutient les enfants des pompiers qui sont décédés ou qui sont blessés en service parce qu'ils reçoivent aucune aide de l'État et du coup, c'est des associations qui leur viennent en aide.
0: Voilà. Et la cagnotte en ligne, elle s'appelle comment là, si on veut vous retrouver, faire ce
10: C'est sur Coaches Up et c'est le tour de Manhattan à la nage.
0: Voilà, le tour de Manhattan à la nage.
11: Et alors, est-ce que l'eau était propre? Parce que je crois qu'il y avait plusieurs obstacles.
10: Non. Alors, elle était très très sale. Elle était très sale.
11: Vous avez vu quoi?
10: Beaucoup de méduses.
0: Ah oui.
10: Et après, j'ai eu des trucs qui me sont rentrés dedans, mais j'ai pas forcément eu le temps voir ce que c'était.
0: Très sympa. Mais ça va, là? Il y a pas eu de, vous êtes pas malade?
10: Non, ça va. Ça va. Pour l'instant, ça va.
0: Comment ça s'est passé? Il y a eu des moments où vous étiez un peu down, vous avez nagé bien.
10: Oui.
0: Allez-y, expliquez-nous.
10: Bah, après, tous les moments qui sont à contre-courant, ils sont toujours plus difficiles. Et après, je pense que c'était compliqué, c'était la fin, parce que normalement, à la fin, on a un bon courant, et moi, j'ai eu un mauvais courant.
0: Ah.
10: Donc, au lieu de mettre 2 heures, j'en ai mis 6.
0: Ah là là!
10: Et puis d'accord. Après, avec la tombée de la nuit, etc., c'est sûr que c'est devenu un peu plus difficile, mais bon, je savais que j'allais aller au bout, donc ça donnait de la motivation.
0: Ouais. Et il y avait quoi? Il y avait des gens qui vous soutenaient? Parce que sur le bateau, il y avait qui, là?
10: Il y avait mon papa sur le bateau. Ah.
0: Le papa, voilà.
10: Et après, les autres personnes, je les connaissais pas. C'était une organisation, à New York, qui font ça et qui accompagnent certains nageurs pour faire le tour de Manhattan. Ouais.
0: Là, il y a les sapeurs-pompiers là qui sont en grève en ce moment. Est-ce que vous déjà vous faites grève? Est-ce que vous comprenez pourquoi en France il y a ce mouvement de grève?
10: Non, moi je fais pas grève, mais je comprends totalement parce que du coup moi je suis volontaire, mais les professionnels, je comprends totalement pourquoi ils font grève et je les soutiens à 100%.
0: Bon, parce que vous avez pas mal bossé là cet été, du coup on vous a beaucoup appelé.
10: Bah je fais des vacations en tant que pompier volontaire pour faire des gardes.
0: Bon bah en tout cas bravo. Voilà, on voulait juste vous féliciter parce que vous venez tout juste de rentrer donc de Manhattan. Vous avez donc nagé presque 50 km en 12 heures et 34 minutes.
11: Oh là là,
0: je crois que vous êtes au boulot là, c'est ça?
10: Oui, c'est pas grave.
0: C'est quoi le boulot? Vous faites quoi comme boulot?
10: Mais là, je suis en garde pompier volontaire.
0: Ah, très bien. Bon, voilà, vous avez raison. Non, s'il y a un accident, je sais pas quoi, allez-y. Il vaut peut-être mieux qu'on raccroche. Merci infiniment, ma chère Julie. Hein, merci beaucoup.
10: Merci à vous.
0: Nager, voilà, donc presque 50 km, donc pendant 12 heures et 34 minutes autour des tours de Manhattan, donc pour aider les pupilles des sapeurs-pompiers. Merci infiniment, ma chère Julie. Jean Gzeski, c'est pas mal?
11: C'est bien.
0: Voilà, merci infiniment.

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4: Allez, partons gaiement vers la deuxième demi-heure de votre talk show du samedi. Alors ici, c'est comme le talk show de Léa Salamé qu'à l'époque.
5: Mais non, pas pareil. Hein,
4: sinon, c'est la même chose. Dans un instant, il y a trop de livres en cette rentrée littéraire. C'est vrai, on est épuisé.
6: Ah ouais,
4: on en lit trop. C'est fatigant.
6: J'en lis tous les soirs. À mon fils.
4: À mon fils.
6: Crocolou.
4: Choupi.
6: Non, Crocolou.
4: Crocolou, c'est vrai, ça raconte quoi, Crocolou, alors?
6: Alors, c'est l'histoire d'un crocodile. Oui. C'est le mi-crocodile, mi-loup. Oui.
4: Ah, Crocolou.
6: Ça. Son papa, c'est un crocodile, et sa maman, c'est...
4: Un loup. Enfin, ouais,
6: le loup.
4: Le crocolou. Ah, d'accord. Bon, ça a l'air passionnant. Hein. votre tribu, là, vous venez de l'entendre. Donc, Fabien Limo, notre geek, et Nicolas Malabeuf, notre enfant de la télé. Toi, tu lis quoi? Télé Z?
7: C'est un peu ça. Le programme télé. Non, là, je suis sur le livre de Patrick Sabatier, là, en ce moment.
4: Oh, c'est marrant. Ah, parce qu'il va peut-être venir dans quelques semaines. On vous en reparlera. Bien sûr, mes amis, en attendant, vous faites partie de cette émission. Vous faites partie de cette tribu. On fait l'émission ensemble. Ici, c'est votre radio. D'abord, c'est le groupe Facebook.
6: Le groupe Facebook, c'est important.
4: Parlé,
6: oui, alors pour nous retrouver, c'est très simple. Vous tapez Youpi la vie avec Willy Rovelli. Vous tombez sur nous. Le groupe est gratuit et on partage que des bonnes nouvelles. Beaucoup de nouveaux arrivants. Nous sommes à plus de 8000 Youpistes.
4: Ça, c'est bien.
6: Mais il faut continuer s'inscrire.
4: Donc, on
6: souhaite la bienvenue à Séverine, Nasra, Emmanuel, Solange. Bienvenue également à Brigitte Flamier.
4: Il y a beaucoup de filles. Hein.
6: Et Céline Michaud.
4: Que des filles. Ça, c'est notre charme.
6: Pour faire partie de la famille.
7: On est en boys band.
6: Vous connectez. Ouais, moi aussi j'ai eu peur. Pour vous connecter sur le groupe Facebook Youpi la vie avec Willy Rovelli.
4: Oui, c'est moi.
6: On n'a pas encore changé d'animateur. Continuez à vous inscrire, c'est gratuit, on aime vous lire.
4: Voilà. 0810 055 056. Appelez-nous aussi, hein, parce qu'à partir de 13h, c'est vous qui passez à l'antenne. Oui. Et vous repartirez avec quoi, mon cher
7: Nico? Et l'une d'entre vous repartira avec un séjour Bellambra. Pas n'importe quel séjour, un séjour qui vaut 2000 euros.
4: Ah ouais, c'est pareil,
7: donc
4: on se fout pas de vous. Appelez-nous. Mais d'abord, si vous n'avez pas suivi l'actu, pas de panique. L'actu vous suit. Il est temps pour moi de mettre
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4: Et on commence avec un point Patrick Bruel. Alors regarde. Regarde ma bite. Cette semaine, la justice a confirmé l'allègement du contrôle judiciaire du chanteur qui peut se rendre à l'étranger. Ses avocats estimant qu'à 67 ans, il n'y a pas de risque de fuite. Oh, à 67 ans, si, ça peut arriver. À Strasbourg, la barre des 2,99€ le litre de carburant s'affiche dans des stations-service. L'or noir, avant, c'était le caviar. Maintenant, c'est le pétrole. À ce rythme-là, pour pouvoir faire son plein d'essence, il va falloir gagner à l'euro sans plomb, organisé par la Française des pneus. L'ex-compagne de Loana aura envisagé de voler ses cendres et de les remplacer par des restes de barbecue. Bon, d'un autre côté, c'est logique, hein, Loana avait un regard de braise. La présence d'un allume-feu et d'herbes de Provence dans l'urne funéraire avait mis les enquêteurs sur la voie. Tant physiquement, Loana, on peut pas dire que c'était une plancha. Hein. Présidentielle, Anne Hidalgo apporte son soutien à Raphaël Glucksmann. Oh putain, le pauvre. C'est foutu, pauvre. Présidentielle toujours à droite, Gabriel Attal veut bien participer à une primaire. Bon, ça le dérange pas, hein, vu qu'il y était encore l'an dernier. Après le groupe Oasis, une autre reformation très attendue, les Gilets jaunes. C'est un petit peu pareil, hein. Dans les deux cas, ça tourne à la bière et ça finit par s'engueuler. Le chanteur Robbie Williams annonce souffrir du syndrome de Tourette. Robbie Williams, donc. Robbie Williams. À Nancy, un homme ivre fait un chabit, un gendarme et deux militaires. Et oui, un chabit au cirage, donc. La chanteuse Catherine Ringer n'est plus. Et c'est la mort qui l'a assassinée. Catherine Ringer est morte. C'est comme ça. La la la la la. La. Après le groupe Oasis, les Rita Mitsuko pourront donc aussi se reformer, mais là-haut. Enfin, la question du jour. Éric Zemmour veut des robots à la place des immigrés dans certains métiers. Est-ce que c'est parce qu'il est plus Wally que Walid? Wally, le film Wally. Ah, vous avez compris très bien, vous avez deux. Hein, alors, heureusement, dans 105 jours, c'est fini 2026.
6: Bravo.
4: Voilà. Eh ben, dites-moi, hein,
6: Il s'en passe des choses.
4: Catherine Ringer, mais bon, tu vas en parler après, mon Nico.
7: J'en parle, ah, je lui rends hommage.
4: Ah, tu lui rends hommage. Je le savais parce que je sais que tu l'aimes. Tu aimes bien Rita Mitsouko?
7: Ah, énormément.
4: Moi, je me suis jamais beaucoup. Tu aimes bien.
6: Ah, bah oui, j'étais la voir à l'Olympia.
4: C'est vrai?
6: Oui, il y a 2-3 ans.
4: Eh ben voilà. En attendant, mes amis. On arrête tout si vous avez un petit coup de mou.
7: Bah, c'est
4: pas, ça peut arriver hein, d'avoir des petits coups de mou, mais rassurez-vous, nous on a la solution. Il est temps de chanter le palabapapapa qui va vous libérer de vos toxines. Voilà, si vous n'allez pas, quand je vais vous dire à vous, vous me faites palabapapapa et je vous jure que ça ira beaucoup mieux. Tiens, bon,
6: ça va pas.
4: Là. Ah bah non, c'est pas le bon jingle. Bon, c'est pas grave.
6: Ici.
4: C'est pas grave.
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4: Bon, palabapapa. Voilà, c'est pas le jingle que je voulais entendre, mais c'est pas grave.
7: Ça marche quand même.
4: Pas là, on fait quand même. Allez. Tiens, voici John Jett avec I Love Rock'n'Roll. Ah bon ? Moi, j'aime bien le rock'n'roll, j'aime bien la Java. I love la Java.

0: Qui était cette personne? John Jett. Ah oui, toujours avec I Love Rock'n'Roll.
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0: Eh, hey, mes amis, c'est pas une émission. Est-ce que c'est une émission où on apprend la musique?
3: Non.
0: C'est une émission culturelle. Tu trouves que c'est une émission culturelle, Nicolas?
4: Dans un instant, c'est bouillon de culture.
0: Ah, dans un instant. Oh là là. Ah oui, oui, oui. Alors, sortons la pipe, le verre du whisky, mes amis. Car effectivement, nous allons parler livres. Ouvrons notre nouveau dossier. Bonjour, Alexandra Charouin-Spangenberg.
5: Bonjour.
0: Bienvenue ici, ma chère Alexandra. Vous êtes la présidente du syndicat de la librairie française et co-gérante de la librairie de Paris à Saint-Étienne. Alors, voilà, déjà, combien de livres sortent ou en cette rentrée littéraire, ma chère Alexandra? Est-ce que vous en avez une idée précise?
5: Oui, très précise. Il va sortir entre mi-août et mi-septembre, ouais. 461 wow. romans.
0: Oh, bazar. 461.
5: Oui, ça fait beaucoup.
0: Ça fait un petit peu beaucoup, non? Parce que vous-même, là, qui êtes une professionnelle, je suppose que vous n'allez pas lire tout ça. Vous en lisez combien de livres par minute? C'est quoi à peu près c'est quoi votre rythme?
5: Alors, mon rythme, c'est une centaine de romans par an.
0: Oh là,
5: vous avez raison,
0: oh là,
5: si je voulais tout lire, il m'en faudrait plus de 4 ans pour tout lire. C'est pas possible.
0: Oh là là là là là. Donc c'est fou, là. Ils deviennent quoi, là, tous ces livres-là qui sortent et qui ne sont pas lus?
5: C'est tous ces livres qui ne sont pas lus, malheureusement, on va les renvoyer aux éditeurs.
0: Ouais.
5: Et puis, soit ils seront détruits, soit ils auront une petite vie derrière. Mais voilà. Nous, notre travail, ça va être de trouver ceux qui vont être lus, justement.
0: Alors,
5: il y a plein de petites pépites.
0: Ah bah alors, justement, comment arrivez-vous à trouver des petites pépites parmi 460 romans?
5: Eh ben parce que les libraires, ils travaillent beaucoup en équipe et beaucoup en collectif. Donc en fait, moi j'ai une grosse équipe, on lit toutes dès le mois de mai.
0: Ouais.
5: Et puis après, on partage nos coups de cœur entre libraires d'autres librairies. Donc au bout de tout ça, on arrive justement à sortir une bonne centaine de romans qui valent vraiment le coup et dont on va parler ensuite à nos clients et à nos lecteurs.
0: Alors, vous arrivez à faire ça, mais c'est vrai que moi j'ai l'impression que quand il y a des livres dont on parle par exemple dans des émissions littéraires ou dans des revues, ou j'ai l'impression qu'on parle toujours des mêmes, parce que forcément il y a des pépites qui passent au travers des filets quand il y en a autant qui sortent de bouquins.
5: Alors oui, il y a sans doute des choses qui passent à travers les filets, mais comme on est nombreux en librairie quand même, et on est beaucoup de librairies, on arrive quand même à avoir des filets assez larges et à retenir beaucoup de choses.
0: D'accord.
5: Donc globalement, on ne va pas perdre non plus trop de bonnes pépites. Et puis, c'est l'avantage du travail des éditeurs, c'est que quand eux, ils croient dans un auteur, souvent ils vont nous le reproposer une deuxième fois, une troisième fois. Ils investissent sur du long terme.
0: Ouais.
5: Donc on sait qu'au bout de la deuxième, troisième fois, si on était passé à côté, là quand même, on a raté quelque chose, il faut vraiment aller découvrir cet auteur.
0: Mais pourquoi autant de livres à chaque fois, chaque année, Alexandra?
5: Il faudrait poser la question aux éditeurs parce que, alors, grâce à la loi Lang de 1981, en fait, on a la chance d'avoir une grande, grande diversité éditoriale qui n'existe nulle part ailleurs au monde.
0: Ça, c'est
5: donc
0: bien.
5: On a plein d'éditeurs. Mmh. Ben, c'est très bien parce que des petits aux plus grands qui vont justement aller chercher des choses qu'on ne va pas trouver dans les médias en masse, etc. Et ça, c'est vraiment chouette. Donc, c'est pour ça qu'il en sort beaucoup. Et puis, parce que c'est aussi un phénomène, on va dire, industriel. Donc, il y a eu de plus en plus de production de livres et que là, on est en train d'assister à une réduction. Alors, elle est lente. Hein. L'année dernière, il y avait 484 romans. Cette année, 461.
0: Moins. Allez, c'est bien.
5: Voilà.
0: Bon. Mais c'est bien.
5: On est presque.
0: Donc, vous vous dites que c'est plutôt quand même une bonne chose qu'il y ait autant de livres. Ça veut dire que qu'on a de la chance de pouvoir produire des livres. Sauf que malheureusement, on en lit de moins en moins. Je vois que selon un baromètre, le baromètre 2025 du Centre National du Livre, 56% des personnes interrogées se disent lecteurs réguliers. Mais c'est un chiffre qui a baissé de 5 points en 2 ans. Avec le temps de lecture qui a lui aussi baissé de 10 minutes.
3: Oui.
0: Pourquoi est-ce qu'on lit moins,
5: exactement,
0: ma chère Alexandra? C'est la faute de qui? De quoi? De nous, hein?
3: Les écrans.
5: Des écrans et des réseaux sociaux, malheureusement.
0: Ah, là, là, là.
5: Voilà. Les gens, même les gros lecteurs, même nos plus gros lecteurs maintenant, lisent moins parce qu'ils passent trop de temps sur les écrans.
0: C'est vrai, Nicolas Malabeuf est passé de 3 minutes par an à 0. Donc c'est terrible, c'est terrible. Puisqu'on vous tient, Alexandra, allez, donnez-nous un petit peu vos coups de cœur. Tiens, donnez-nous un ou deux
4: coups de
0: cœur, un petit conseil,
4: lecture,
0: à nos auditeurs qui nous écoutent. Un ou deux livres qui vous ont vraiment, où ça a fait, oh, Genre vous êtes tombé en pamoison.
5: Je l'ai dévoré en un dimanche. Oui. Eh bien, il y a Les Enracinés de Claire Norton chez Robert Laffont.
0: Alors, Les Enracinés. Je note, moi, parce que je vais le lire. Et s'il est mauvais, ça va gueuler, Alexandra. Alors, Les Enracinés de qui?
5: Je vous attends.
0: Les Enracinés
5: de Claire Norton.
0: Claire Norton. D'accord, très bien.
5: Chez Robert Laffont.
0: Très bien, chez Robert Laffont. Je note. Très bien. Alors, ça parle de quoi?
5: C'est une saga familiale. On est en Bretagne, dans la Bretagne rurale. Au début, juste avant la Première Guerre mondiale. Ah, et oui. Donc, tous les hommes partent au front et c'est les femmes qui restent sur place et qui vont nourrir et leur village et la France. Et elles s'organisent autour d'un personnage qui est lumineux, qui s'appelle Marie, qui est une très jeune femme, elle a 18 ans, et qui va, en fait, justement, faire front, elle aussi, dans son village. C'est très super. Bien. Ça donc se lit en un dimanche.
0: Très bien. Les Enracinés, voilà. En un dimanche. Et moi, si je préfère lire le samedi, Alexandre, je peux le lire quand même le samedi oui. Ce livre?
5: Oui. Hein. Vous pouvez.
0: Très bien.
5: Vous pouvez.
0: Ce sera très clair. Il y a un deuxième livre, un truc bien aussi.
5: Et un deuxième livre très bien qui est plutôt là de l'évasion, quelque chose d'assez onirique. C'est De l'autre côté du lac de Sylvain Prudhomme aux éditions de Minuit. Et là, en fait, on va avoir une... La nature, on est en haute montagne, dans un endroit qui est interdit aux êtres humains, parce qu'on préserve justement cette nature sauvage, et cette nature est très envoûtante et appelle à elle les gens, notamment une jeune femme qui va disparaître et dont on cherche sa trace. C'est très très beau, et justement dans ces temps de... changement de conditions climatiques, etc. Ça pose beaucoup de questions sur la place de la nature. C'est très, très bien.
0: Bon, très bien. Et un livre que vous avez détesté, Alexandre. Vous pouvez pas nous fracasser.
5: Je ne fais jamais ça.
0: Non, jamais. Qui vous est tombé des mains. Le truc...
5: Je ne fais jamais ça parce que en fait, si moi ça m'est tombé des mains, peut-être qu'un collègue ou un client va trouver sa forme.
3: Oui,
5: là,
3: c'est ça.
5: C'est
3: pas le
5: droit de démonter son plaisir.
0: Allez bien, Alexandra, allez bien.
5: Eh oui.
0: Donc on vous trouve à la librairie de Paris, c'est ça, à Saint-Étienne.
5: Exactement.
0: Et non
5: à Saint-Étienne.
0: Pas à la librairie de Saint-Étienne à Paris.
3: Ça n'a rien à voir.
0: Merci infiniment, ma chère Alexandra, et vous êtes aussi présidente du syndicat de la librairie française. Voilà, mes amis. Donc lisez, il y a beaucoup de livres, mais bon, je suis sûre que vous allez pouvoir en retrouver. Et puis allez, faites confiance à vos libraires. Voilà, il y a eux qui vous donnent des bons petits conseils. Moi, j'aime bien quand on va dans les librairies. Elle est encore là, Alexandra?
5: Oui, je suis encore là.
0: Moi, j'aime bien quand on va dans les librairies, tu sais. Et puis sur les livres, il y a des petits mots qui sont laissés par des employés.
5: Eh oui.
0: Vous le faites ça chez vous, Alexandra?
5: Ah, j'adore ça. Mais bien sûr, on en fait plein. Et même des fois, les clients nous les piquent.
0: Eh oui, moi je les pique. Et moi je les pique, moi.
5: Ah ben voilà, ben c'est vous.
0: C'est moi.
5: Ah, je me demandais.
0: Je les pique et après, j'ai lu ce livre, c'était formidable. Alors je ne l'ai pas lu, mais j'ai piqué au moins le truc. Ah, j'adore faire ça. Merci beaucoup, Alexandra Charouin-Spongenberg, présidente du syndicat de la librairie française. Merci infiniment. Passez un bon samedi.
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0: Oh, regardez, il est là, mon bon Nicolas Malabeuf. Alors, notre enfant de la télé, oui.
6: Eh bien, cette semaine, une grande voix nous a quittés.
0: Oui. C'est comme ça.
6: Et oui, Catherine Ringer nous a quittés en début de semaine à l'âge de 68 ans. À 8 ans, elle démarre une carrière dans le mannequinat pour des catalogues comme Le Printemps, sauf que très vite, elle s'ennuie et donc à chaque séance photo, elle tirait la langue. À 11 ans, elle apparaît pour la première fois sur le petit écran dans le téléfilm Les Deux Coquines où elle interprétait le personnage de la petite Kiki. Et en 79, Ringer joue dans un spectacle de théâtre à Montreuil, sauf qu'il manque un guitariste et un certain Fred Chichin arrive. Il devait rester une semaine et au final, il propose à Catherine de partir

0: Et certains distributeurs à ce moment-là décident alors de rééditer ses films dans des VHS comme elles devenaient connues. Bon, voilà. Et son passé d'actrice de charme, ça ne plaisait pas à tout le monde, surtout pas Serge Gainsbourg. Gros clash dans Mon Zénith à moi sur Canal.
1: Qui est en levrette, le mec est comme si, et vous faites tant de.
2: Vous êtes une pute. Une pute, c'est tout.
1: Non, parce que c'est pas la même chose. C'est pas le même métier, non.
2: Oh, écoutez, vous êtes fait
1: c'est
2: baiser.
1: C'est pas le même métier.
2: Baiser par la caméra, vous êtes dégueulasse. Plein de foutre, non. Eh ben alors, vous êtes dégueulasse.
1: Bah oui,
2: moi, je vous
1: oui.
2: trouve dégueulasse.
1: Mais vous avez l'air d'un vrai dégueulasse. Mais c'est vrai, depuis des années, moi, quand j'étais petite,
2: écoutez,
1: tout le monde disait ça de vous, que vous étiez un
2: moi,
1: vrai dégueulasse, que vous étiez même pas rasé,
2: queue, hein.
1: Que vous, ça se trouve, vous sentiez mauvais et tout ça. Alors arrêtez de me faire la morale alors que vous êtes le dégueulasse type. On ne comprend même pas ce que vous dites quand vous parlez. L'ingénieur du son, il râle parce qu'on ne comprend pas ce que vous dites quand vous parlez. Alors merde, vous êtes un vrai dégueulasse. Même avec les gens avec qui vous travaillez, vous venez à une émission, on n'entend même pas ce que vous dites.
0: Et elle avait du répondant. Et franchement, ça avait dû la blesser.
3: Pareil, ici, l'ingénieur du son ne comprend pas quand tu parles. Il y a un bordel là-haut.
0: Je suis une quoi, du coup ? Et alors franchement, non, mais ça avait dû la blesser parce que je suis tombé sur une séquence qui date d'un an avant où elle confiait son admiration pour Serge Gainsbourg, moins sans doute pour Gainsbourg. Et alors en juin 85, les Rita Mitsouko sont invitées de Michel Drucker dans Champs-Élysées. Ah. Et une nouvelle fois, comme pour Céline Dion, le pape du paf avait eu le pif.
3: Ah, il y avait le pif.
4: Je fais. Il rouge parce que vous allez en vendre beaucoup de disques. Voilà, retenez bien, il s'appelle Rita Mitsouko.
0: Encore raison, Michel Drucker.
3: Il a toujours raison, Michel Drucker.
0: Et alors, restons
3: raison.
0: Avec lui justement, puisqu'en 90, le présentateur les reçoit aux Victoires de la Musique au Zénith de Paris. Le duo remporte un prix pour leur chanson Marcha Baila, sauf que Drucker avait un peu de mal avec le titre.
4: La voici. Chantée par les auteurs et les interprètes, ce sont les Rita Mitsouko.
5: Sia Baya.
3: Sia Baya.
4: Sia Baya.
0: Ah, toujours pas. Non, il y avait un peu de mal. Et alors, cette chanson, Guilux ne semblait pas tellement emballé lorsqu'il reçoit les Rita pour l'une de leurs premières télé.
6: Eh bien, on ne comprend pas très bien ce qu'elle dit, mais elle le dit avec conviction. Avec franchement, c'est original.
0: Et justement, le petit potin, c'est que pendant la prestation, Catherine Ringer avait perdu une dent. C'était sa canine droite.
3: Exactement.
0: Ah, je suis très précis.
7: Merci, docteur.
3: Très, très précis.
7: C'est le dentiste qui vous parle. Ouais. C'est le dentiste là qui nous parle. Le dentiste Malabeuf.
3: Merci beaucoup. Tu auras ta couronne aussi.
0: Ah,
3: c'est sûr.
0: Le roi
3: de la télé. On va écouter Florent Pagny.
7: Ah oui.
3: On écoute Florent Pagny.
7: Papa.
3: On écoute, oui, écoutons Florent Pagny, s'il vous plaît.
7: Avec quoi ?
3: Avec la dernière
7: Les
3: chanson
7: du monde.
3: Monde.
7: Ah,
3: après,
7: c'est bien.
3: Après, c'est fini.
7: C'est fini après.
3: Profitez-en, là, après. Bon, ferme tout, on ferme la boutique. Voici Florent Pagny, la dernière chanson du monde. Vous restez là, hein.
7: Wow.
3: C'est pas porté par la chanson, je vous veux juste après.

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1: Allez, de retour ici, c'est Willy vient déjeuner chez vous. On passe à table tous ensemble le samedi et le dimanche entre midi et 13h30. Un nouvel horaire cette saison, 13h30. Mais vite, ce sont les 5 dernières minutes avant le journal. Alors vite, bah, je te dépêche. Place à la bonne initiative du jour. Bonjour Félicien Jean Trillo-Barzac.
2: Bonjour Willy.
1: Bienvenue ici, vous êtes le directeur général de l'association Ostéocampus et Solidarité. C'est à Cergy-Pontoise, entre autres, dans le Val-d'Oise. Alors, de quoi s'agit-il, mon cher Félicien Jean ?
2: Eh bien, enchanté, merci de m'accueillir aujourd'hui. Notre association, elle a pour mission de rendre l'ostéopathie accessible aux étudiants.
1: Ouais.
2: Vous le savez, comme moi, il y a une grosse crise de santé mentale chez les jeunes au moment du Covid. Grosse problématique de précarité. Et nous, on leur propose des consultations d'ostéopathie illimitées par des professionnels et seulement à 5 euros l'année.
1: Voilà, pour 5 euros par an. Vous proposez des consultations illimitées, des séances d'ostéo donc aux étudiants. Pourquoi est-ce que vous avez voulu faire ça, Félicien Zambe? Je crois qu'au début vous vouliez, j'allais dire, ouvrir votre cabinet normalement. Et puis c'est une fois que vous avez pris conscience, vous en parliez de la mauvaise santé mentale des étudiants, vous avez dit il faut que je fasse quelque chose, quoi.
2: Exactement. En fait, c'est même une histoire personnelle. Ouais. Moi-même, pendant mes études, j'ai eu un problème de santé mentale. Mm-hmm. Mais pour tout vous dire, je m'en suis rendu compte que bien après mon diplôme.
1: Ouais.
2: Et donc, en fait, je fais partie de cette génération qui, quand elle a été diplômée d'ostéopathie en 2022, s'est dit il faut qu'on fasse quelque chose pour les jeunes, pour les étudiants. Ils ont besoin de soins accessibles. Et donc, c'est comme ça que est né le projet et donc on a vraiment eu à cœur de rendre accessible. Donc l'accessibilité, c'est sur place, on est dans les infirmeries des étudiants, on est à 5 euros l'année et on est surtout aussi souvent que possible. Là, je vous parle depuis Sciences Po Saint-Germain, qui est un de nos partenaires.
1: Voilà. Et parce que vous nous parlez de santé mentale, parce que derrière la douleur physique, un ostéo, il sait qu'il y a aussi une douleur morale, une angoisse, un état dépressif, il le voit aussi ça ?
2: Alors on fait très attention de recruter des ostéopathes qui sont sensibilisés à la santé mentale des étudiants. Pour vous donner deux chiffres qui moi m'ont beaucoup marqué, c'est une étude de 2025 qui montre que 60% des étudiants ont une suspicion de souffrance psychologique et 38% risquent de décrocher de leurs études à cause de ça. Quand on recrute des ostéopathes, on veut qu'ils soient en capacité de le savoir et de le reconnaître. Les étudiants, ils viennent pour des symptômes assez classiques. Ils ont mal au dos, aux épaules, au ventre, des douleurs de règles, des maux de tête. Mais en fait, dès qu'ils vont passer du temps avec nous en consultation, ils vont commencer à nous raconter leur stress, leurs examens, leur situation.
1: Parce que le fait que vous ne soyez pas psy, quelque part, ils vous parlent peut-être plus librement aussi, plus facilement.
2: Alors, ils sont totalement libres. Ouais. En fait, ils vont aussi chez le psychologue, mais on reçoit tous les étudiants parce qu'ils ont tous mal au dos à cause des heures passées assis dans des amphis qui sont pas totalement adaptés. Ouais. Donc, les amphis nous donnent du travail. Mais en fait, derrière ça, quand ils viennent nous voir, ils ont la liberté de s'exprimer. Et vu qu'on a des consultations illimitées, ils peuvent, en fait, on crée une relation avec eux où ils peuvent se confier parfois au bout de plusieurs séances.
1: C'est trop bien. Hein.
2: Après, la chance qu'on a, c'est qu'on les reçoit et qu'on crée une relation de confiance avec eux et qu'on peut les rediriger aussi vers les professionnels adaptés, évidemment. Quand il y a des besoins de voir un psychologue, un psychiatre, on les redirige chez nos collègues des services de santé étudiants.
1: C'est trop bien, c'est trop trop bien. Donc là, pour l'instant, vous êtes présent sur 19 sites en Île-de-France, c'est ça ?
2: Exactement, on a commencé, on était deux dans deux villes, Cergy et Pontoise.
1: Ouais.
2: Et aujourd'hui, on est dans trois départements. Et là, on est en pleine campagne de collecte de dons parce qu'on veut passer à l'échelle nationale.
1: J'allais vous en parler, justement. La campagne de dons, c'est jusqu'au 30 septembre. Alors, on peut faire comment et pourquoi il faut vous aider alors ?
2: Alors, c'est très important de nous aider parce que chaque 5000 euros va nous aider à ouvrir un nouveau campus dans des académies qui sont partout en France. Et pour faire un don, c'est très simple. Vous allez sur Instagram, Ostéo Campus Solidarité. Vous cliquez sur le lien en bio. Et là, vous allez pouvoir faire un don à la hauteur de ce que vous voulez, voire même juste partager si vous n'avez pas de quoi faire un don. Tous les dons sont défiscalisables, évidemment. Et avec 20 euros, on offre une séance à un vrai étudiant.
1: Bon, voilà, 20 euros. Hein. Donc, c'est jusqu'au 30 septembre. Hein. C'est ça la collecte de dons.
2: Exactement.
1: Voilà, vous savez combien d'étudiants vous avez soigné, aidé là depuis toutes ces années, mon cher Félicien Jean ?
2: Exactement. Et la première année, on a fait 350 consultations. La deuxième année, on en a fait 800. Et la troisième, on en a fait 1800. Et on a actuellement 600 adhérents dans notre association. Donc, il faut imaginer que c'est des jeunes qui payent 5 euros l'année. Et ça, je le disais à une de vos collègues journalistes il n'y a pas longtemps. Et il y a même des étudiants qui nous disent que 5 euros, c'est trop cher. Donc, il y en a qui n'adhèrent pas parce qu'on leur laisse quand même l'accès au service.
1: Ouais. Merci beaucoup. Hein. Donc, on rappelle la SOS pour faire les dons.
2: C'est Ostéo Campus Solidarité sur le site DIFT, D-I-F-T. Vous nous trouvez sur Instagram. Le lien est dans la bio.
1: Et bravo. Bravo. Voilà une belle initiative, comme on les aime.
0: Il pourrait venir à la radio aussi.
1: Pourquoi, t'as mal au dos, toi?
0: J'en ai plein de dos.
1: Il est ici, il est assis 2 heures par semaine. Et il est capote.
0: Mais non. Ça fait 8 ans que je suis assis à côté de vous.
1: Oui, moi aussi j'en ai plein de dos, voilà. T'inquiète pas. Merci Félicien Gentriot Barsac, directeur général de l'association Ostéo Campus et Solidarité, donc qui donne des soins d'ostéo aux étudiants en illimité pour 5 euros par an.
0: C'est trop
1: donc
0: bien,
1: voilà,
0: trop
1: bravo,
0: bien.
1: Merci infiniment d'être passé nous voir. Allez, dans un instant, le samedi,
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1: C'est vous qui faites l'émission 30 minutes de Libre Antenne, plus que jamais. Ici, c'est chez vous, mes amis. C'est chez vous.
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1: Ah, merci d'être encore avec nous. Partons gaiement dans la troisième demi-heure de votre talk show du samedi avec votre tribu Nicolas Malabeur.
0: Rebonjour tout le monde.
1: Et Fabien et moi, notre geek.
0: Toujours là.
1: Toujours là, et oui, et surtout avec vous, puisque le samedi, c'est Youpi la vie. Voilà, on adore ces moments. Franchement, là, c'est mon moment préféré.
0: Ah bah oui,
1: pardon pour les invités.
0: Avant, c'était très bof, mais maintenant, ça commence.
1: Je suis désolé pour les invités qu'on a eu avant. Mais
0: voilà. Même nos chroniques, vous en foutez, en fait.
1: Encore plus. Mais là, franchement, le moment là où on va parler ensemble, vous avez les clés de cette émission.
0: Ah bah oui.
1: C'est la libre antenne du week-end, plus que jamais. Ici, c'est votre radio. Alors, appelez-nous pour réagir sur les thèmes du jour, le retour des gilets jaunes, la guerre. Galère pour payer son plein d'essence. Il y a trop de livres en cette rentrée littéraire. Alors, quel est votre livre préféré? Tiens, si vous lisez, dites-nous lequel. La semaine européenne du sport, c'est la semaine prochaine. Est-ce que vous faites du sport? Tiens, j'aimerais bien savoir. Et puis vos youpi de moments, vos moments de joie, un petit coucou à nous faire. C'est très simple. 0810 055 056. Il y a le groupe Facebook.
0: Le groupe Facebook, on nous retrouve et vous tapez Youpi la vie avec Willy Revelli. Vous tombez sur nous, ce groupe est gratuit. On partage voilà que des bonnes nouvelles. Nous avons un message d'Eliane. Merci pour votre émission qui me fait sourire, ça fait du bien. Et Fabrice Vanesse, lui, en a marre de Céline Dion. Les médias en font trop. selon lui.
1: À peine.
0: Non, on petit coup de gueule.
1: On en a à peine parlé.
0: Continuez à réagir sur le groupe Facebook, c'est gratuit. Pour nous retrouver, Youpi la vie avec Willy Revelli.
1: Voilà, et vous repartez avec quoi?
6: L'un d'entre vous ne repartira pas les mains vides. Et c'est pas un petit cadeau. Un séjour Bel Ambra Club, vous partez en plus où vous voulez. Un séjour qui vaut 2000 euros TTC.
1: 2000 euros TTC.
6: Ah, TTC.
1: Tu es sûr?
6: Ah,
1: TTC.
6: Oui.
1: TTC. 2000 euros TTC. Donc appelez-nous 0810 055 056. Franchement, et on n'a pas une saison exceptionnelle là, t'as vu.
0: Que des beaux cadeaux.
1: Et là, il y a Shawn Mendes avec Senorita. Avec vous, à la verre.

0: C'était Shawn Mendes.
1: Et il n'est pas tout seul.
0: Non, il y a qui?
1: Il y a Camila Cabello.
0: C'est pas Camila Cabello. Avec Senorita.
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0: Allez, jusqu'à 13h30 le samedi,
1: c'est Youpi la vie.
0: Vous avez les clés de cette émission et on démarre avec Christiane. Ça va ma Christiane?
4: Oui, Willy, très bien. Salut l'équipe d'ICI et d'ailleurs.
0: Comment elle a la forme, Christiane? Ça va, tu nous appelles d'où?
4: Je vous appelle de Tonnerre dans l'Yonne, la cité du Chevalier Déon, près de Chablis.
0: Tu peux nous rappeler l'histoire du Chevalier Déon?
4: Le Chevalier Déon, c'était celui qui se déguisait en femme à la cour d'Angleterre. Pour espionner la cour d'Angleterre.
0: Exactement, t'as vu hein,
1: bah on est une émission culturelle.
0: Tu nous as dit tout à l'heure qu'on était une émission culturelle, mon Nico, bah tu vois, on est une émission culturelle.
5: Qu'est-ce que j'adore tu fais? Le Chablis.
0: Ah oui, alors on est dans une émission d'ivrogne aussi, et pas que de...
5: Bah je contrebalance.
0: Oui, bah oui. Qu'est-ce que tu fais dans la vie là-bas, ma Christiane?
4: Alors je suis retraitée, j'étais infirmière de bloc opératoire.
0: Oh là là.
5: T'as dû en voir des choses.
0: Oh là là, t'as vu du sang alors?
4: Oui, mais ça ne me dérange pas.
0: Oh là là là là là là. C'était...
4: Mais on faisait des belles choses.
0: Ah bon, on a vu des belles choses. Qu'est-ce que tu as vu en...
4: On faisait des belles choses.
0: Ah oui, bah tu as sauvé des vies.
5: Bah oui.
4: Bah oui, enfin, je n'étais pas toute seule, hein, quand, même,
0: faut quand même. Oui, quand même, t'as sauvé plus de vies que nous trois.
5: Hein. Ah oui, c'est sûr.
0: Je peux te le dire. Voilà. Bon, tu voulais réagir sur quoi, ma cricrounette?
4: Alors moi, je voulais vous faire un Youpi la vie, parce que j'ai joué avec ICI au CERF, et j'ai gagné 2 places pour Génération Céline, donc je me suis dit, c'est mon jour de chance, donc je vous ai appelé. Jackpot, me voilà avec vous à la radio.
0: Eh ben dis donc,
1: le concert que tu as gagné, c'est pas la vraie Céline alors?
0: C'est presque.
4: Génération Céline, c'est 4 chanteuses. Enfin, j'ai écouté un extrait de leur vidéo. Ouais. C'est génial.
0: D'accord.
4: Ils chantent quoi ensemble?
0: Tu n'es pas encore allé, hein, c'est ça?
4: Non, voilà. C'est le 4 octobre.
0: D'accord. Donc, et tu aimes bien Céline Dion, a priori. Hein, voilà, oui.
4: Oui. Je l'ai raté parce que elle avait annulé son concert et après il y a eu le Covid, donc je me suis fait rembourser les places parce qu'après on savait pas si on allait. Ouais.
0: Et là, t'as pas essayé d'avoir des places pour la vraie?
4: J'ai essayé, mais c'était galère.
5: C'est compliqué. Hein.
0: Oh là là. Donc Génération Céline, Génération Carlos, ça te dit ou pas?
5: Ah ouais. Parce que bon, avec des bisous.
0: Il y a 4 Carlos. 4 Carlos sur scène.
1: Ça prend de la place. Hein.
0: Mais c'est sur des grandes scènes.
5: C'est des grandes scènes, le zénith.
0: Voilà. Oh bah c'est bien. Hein. Non, mais il paraît que ça cartonne, hein, tous ces trucs-là. Bah ça s'appelle des tributes.
1: Les tributes. Oui.
0: Voilà.
1: Les hommages.
0: Les hommages.
4: J'en profite. Hein. L'équipe d'ICI au CERF avec qui je joue régulièrement, qui sont super sympas. Bon, c'est du matin au soir, c'est ICI.
0: Ah bah merci.
4: Et je suis ravie d'être avec vous car je vous ai déjà rencontré.
0: Ah, alors, on est comment?
4: Salon d'agriculture.
5: Ah, salon d'agriculture, c'est vrai.
4: À la fête des vins à Chablis, en présence de Thomas Dutronc-Bougard.
0: Ah oui, c'est quoi l'année dernière, non? C'est
1: exactement.
0: L'année dernière, je crois. Mais
1: il
0: oui.
1: nous a fait un petit bœuf.
4: Et on est 10 ans. On est 2024.
0: On les commande prêts, on est bien, on est jolis. Oui, ça va, c'est pas...
5: On
0: a compris, à son rire qu'on n'était pas dingue. Bon bah Christiane, merci beaucoup hein, pour tout. Voilà, pour ton appel, ta bonne humeur. Et on embrasse...
4: Pardon ? 4 phrases ? Je peux rajouter encore 4 phrases ?
0: Alors 4, on les compte. Alors vas-y, une.
4: C'était Nora Malagré qui a repris derrière Valérie D'Amido. Elles étaient formidables toutes les deux.
0: Oui.
4: Je fais un bisou à toutes les personnes qui me reconnaîtront. Oui. À ma maman de cœur qui a 99 ans.
0: Bon anniversaire.
4: Je fais des gros bisous à ma famille et à ma superbe petite fille Inès qui a 6 ans.
0: Oui.
4: Et je salue bien bas le pape de la radio, Willy Rovelli.
0: Ah, ça c'est le meilleur pour la fin. Eh ben Christiane, merci pour
5: bah, merci. Dis donc, elle est adorable.
0: Et on embrasse aussi Nora Malagré évidemment qui a rejoint cette belle maison que vous retrouvez tous les jours entre midi et 13h du lundi au vendredi. Ma Christiane, merci beaucoup, on t'embrasse fort.
1: Et tu vas peut-être repartir avec ton séjour Bellambra Club en plus.
0: Ça serait fou hein, ça
1: serait gâté,
0: demain.
1: Hein.
0: Le tirage c'est demain vers 13h25. On t'embrasse fort ma Christiane. Merci. Merci beaucoup. Ciao, ciao, bella, ciao.
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0: Eh, franchement, c'est pas mal, non? Bah c'est oui. pas mal ou pas cette session?
6: Moi,
0: t'as vu comme ils sont gentils? On a vraiment les auditeurs les plus choubidous du monde. Est-ce que Catherine est là?
7: Oui, je suis là. Bonjour, ah, Catherine.
0: Comment ça va, Catherine?
7: Très, très bien, mais vous nous manquez trop.
0: Ah, où ça? Dans la vie en général?
7: À Belfort. Dans la vie en général aussi, mais à Belfort surtout.
1: On va revenir.
0: Oui, parce qu'on était passé l'année dernière, oui, en août. Fin août.
6: Pour le spectacle,
0: voilà,
6: oui,
0: pour le one-man show.
7: Voilà.
0: Qu'est-ce qui pleuvait?
7: Déjà, si vous revenez, je vous invite à manger dans le bar de mon fils et voilà.
1: On ne refuse jamais.
7: C'était pas pour ça que j'appelais à la base.
0: Si, le reste on s'en fout. Si c'est manger gratuitement, tout va bien. C'est quoi, comment il s'appelle le bar du fiston? Alors, enfin, un peu de pub, c'est pas grave. Il s'appelle comment le bar du fiston?
7: Le vieux garage à Belfort.
0: Le vieux garage à Belfort.
7: Voilà, et c'est tout près de la gare.
0: Ah oui.
7: C'est très original, très accueillant. C'est vraiment super.
0: Très bien. On le note. Mais juste, tu nous promets qu'il arrêtera de pleuvoir, parce que l'année dernière, j'ai jamais vu autant de
1: toute la soirée.
0: J'ai jamais vu autant de
6: vous. Franchement, j'ai bu la tasse. Nicolas adore Belfort.
7: Non,
6: d'ailleurs.
7: Là, il fait beau.
0: Ah oui, là,
7: il fait beau. Je peux même prendre une photo aussi.
0: Attends, on va te raconter un truc. Oh. Tu sais, quand on part en tournée avec mon one-man show, j'ai beaucoup de chance parce que mes deux bébés là m'accompagnent tout le temps. J'ai vraiment de la chance. On est une vraie petite famille, nous trois. Voilà, Fabien fait la régie technique. Et puis Nicolas.
6: Il est là.
0: Et généralement on joue le soir, on finit tard, après ben on sort un petit peu, enfin chacun fait sa petite vie, et le lendemain matin généralement on part très tôt parce qu'on doit prendre un train et puis soit revenir à Paris pour faire les émissions de radio, soit repartir sur une autre date. Et là, pour la première fois, dans le train, moi j'arrive le premier. Fabien et moi arrivent avec une tête, j'ai jamais vu une gueule défoncée comme ça. Bon, là, de là, il me dit oui, je suis rentré à 6h du matin, et là, il était 7h30, tu vois. Et on a attendu Nicolas, qui n'est jamais arrivé.
6: Ah oui,
1: j'ai pas entendu mon réveil et j'ai loupé le train.
6: Et pourtant, j'ai toqué à sa porte.
1: Ah non, mais c'est fou. Et j'ai laissé des traces dans tout Belfort.
0: Pardon. Et alors, on devait partir à 7h du matin, t'es reparti à quelle heure de Belfort?
1: 18h.
0: 18h.
6: Il a bien visité.
0: Ah, tu l'as bien visité.
1: Alors là, je connais Belfort comme ma poche.
0: On fait quoi une journée entière à Belfort?
7: C'est de la grasse mat de compète.
0: Ah ouais, là, c'est de la bonne grasse mat, bravo. On fait quoi une journée à Belfort, Catherine?
7: De quoi? Une journée à Belfort?
0: Ouais, on peut faire quoi une
7: journée? C'est beau, Belfort.
0: Ouais. Ah, c'est beau.
1: Il y a le lion de Belfort.
7: Déjà, on peut venir voir le lion.
1: Ouais.
7: On peut venir voir le lion.
6: Il l'a bien vu,
1: je l'ai vu de près, le lion. Longtemps.
7: Ah oui, c'est clair. Bon. Oui, il y a le château de Belfort, il y a la vieille ville qui est très jolie. Et après, il y a tous les alentours. Il y a beaucoup de choses à visiter autour de Belfort.
1: On reviendra.
0: Alors, je crois que tu voulais réagir sur la lecture. Ma Catherine, tu lis, toi, c'est ça? Ou tes enfants? Vas-y.
7: Moi, pas beaucoup, mais par contre, je garde des enfants. Et j'en ai un de 10 ans qui est tout le temps le nez dans des livres. On veut lui faire plaisir, on lui achète un livre sur n'importe quel sujet. Tellement les romans, il est plus docu, lui.
0: Ah ouais.
7: Mais par exemple, il y a deux jours, j'ai été à la déchetterie. On a un endroit prendre et donner, en fait, c'est pour les choses qui sont encore en état.
6: C'est bien ça.
7: Et il a récupéré une encyclopédie complète sur l'histoire du monde, quoi.
0: Très très bien. Si je dépose dans ton casier Nicolas Malabeuf, je te le rends, tu le reprends?
1: Je rentre pas, moi.
0: Tu le gardes. Il adore Belfort.
6: Il est à deux doigts d'acheter une maison à Belfort.
0: Il adore Belfort, mon Nicolas. Donc, t'es vachement bien, un gamin de 10 ans qui lit.
7: Le ballon d'Alsace, c'est moins cher.
0: Et c'est très bien, un garçon de 10 ans qui lit beaucoup, bravo.
1: Et tu lui limites les écrans comme ça.
0: Bravo.
7: Oui, alors il y a peut-être une relation de cause à effet, c'est sûr. Parce que chez moi, il n'y a pas beaucoup d'écrans.
0: Bravo. Continue comme ça, ma Catherine. Merci beaucoup d'être passée nous voir, Catherine. On t'embrasse très, très fort. Merci de ton sourire. Et tu repars évidemment avec ta sélection
1: pour le séjour Bellambra.
0: Voilà. Et puis, c'est bien. Limiter les écrans. Là, l'autre jour encore dans le train, il y avait une petite 2 ans. Ils l'ont collé devant l'écran.
6: C'est la facilité.
0: Vous aimez France Gall?
6: Énormément.
0: S'ils n'aiment pas. 0810 055 056. Appelez-nous le samedi.
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0: 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Oui, j'adore ça. C'est nouveau, hein. Vous êtes depuis la rentrée. Le samedi et le dimanche, 13h, 13h30, vous avez les clés de l'émission. Vous passez, vous racontez ce que vous voulez, réagir sur les thèmes du jour, nous faire un petit coucou, parler de vos youpis. Les moments youpis, c'est les moments de joie.
2: Oui, ce qui nous rend heureux.
0: Ouais, parfois, on a des petites joies. Ça ne sert à rien de partir dans des délires. Peut-être un petit truc qu'on a fait ces jours derniers et qui nous met en joie. On va parler à Sylvie qui est là. Ça va, ma Sylvie ?
3: Salut à toute l'équipe. Oui, ça va.
0: Salut, ma Sylvie. Tu nous appelles d'où ?
3: À côté de Toulouse.
0: On vient bientôt à Toulouse.
2: Et le mois prochain.
4: Le 30 octobre.
0: Le 30 octobre.
4: À la Comédie de Toulouse.
0: Tu viens nous voir à la Comédie de Toulouse ?
3: Écoutez, chiche.
0: Allez, chiche. J'adore. Je voulais t'inviter, mais finalement, je préfère que tu payes tes places. Ça t'ennuie pas, ma Sylvie ? Hein ? Je t'invite à payer.
3: Je reconnais bien là, oui.
0: Voilà. Je t'invite à payer, d'accord ? Mais écoute, tu sais quoi, ma Sylvie, regarde, je prends l'engagement devant le monde entier, parce que grâce à l'application ICI, on nous écoute dans le monde entier, d'accord, Sylvie ? Donc écoute-moi bien, ma Sylvie. Tu payes. Tu viens, tu payes, d'accord ? Tu viens à 10-12, tranquille, hein, tu vois. Tu es à 10-12, vous payez tous plein pot, et si en sortant t'aimes pas, je te rembourse. C'est pas mal, non ? Et c'est satisfait ou remboursé. C'est quand même pas mal. Franchement, ça n'arrive jamais, ça. Voilà.
2: Bravo.
0: Bim, bim, bam.
2: Une idée par seconde.
0: C'est après, il y a un petit astérix, évidemment, offre soumise à condition. Hein. tu fais quoi dans la vie, ma Sylvie, à côté de Toulouse ?
3: Je suis infirmière.
0: Oh, quel beau métier. Grand, on dit tout le temps ça, mais c'est vrai. Métier essentiel. Métier. Fais des piqûres, comme ça.
3: Oui, aussi, entre autres.
0: Ah là. C'est toujours au popotin, les piqûres, ou ça peut être ailleurs ?
2: Oh, c'est dans le bras, non ?
3: Ah non, ça peut être ailleurs, bien sûr.
0: Non, moi, c'est que au popotin.
2: Ah sinon, oui, sinon pas de piqûres.
0: Sinon, je n'en fais pas. Voilà, c'est contractuel. C'est écrit en dessous de mes ordonnances. C'est écrit uniquement dans le popotin. Tu voulais réagir sur quoi, ma Sylvie ?
3: Moi, je ne sais pas, sur la lecture.
0: Ah, la lecture.
3: Un petit youpi
0: concernant la lecture.
3: Alors, c'est deux choses différentes. Moi, sur la lecture, je trouve que l'offre multiple de livres, c'est pas un souci pour les lecteurs, puisque ça offre de plus en plus de choix et de possibilités. Ouais. Et d'ailleurs, ça m'a refait penser que je viens de finir une formation de 6 mois qui était découpée en 3 parties, dont une était consacrée à la lecture rapide.
0: Ouais.
3: Donc, c'est intéressant, puisqu'on a appris des techniques pour lire plus vite. Mais pour autant, moi, j'avoue que, en fait, la lecture plaisir, la lecture plaisir, j'accroche totalement. Et quand je pars en vacances ou en week-end, j'aime bien prendre un ou deux livres comme ça. Et je prends vraiment mon plaisir sur la lecture, comme ça.
0: Dis donc, hein, t'as vu, on a des auditeurs quand même des auditeurs intelligents. Je me dis, mais. Parce que nous, on est 3 couillons, on se dit, on parle à des couillons, mais en fait, non. Hein. Non.
3: Alors après, peut-être que la diversité des livres, justement, c'est peut-être plus dur pour les auteurs qui doivent être visibles et tout ça, mais pour nous, franchement. Bon,
4: bienvenue sur France Culture, les amis.
0: Bienvenue sur France Culture. Sylvie, c'est quoi une technique pour apprendre à lire vite ? C'est quoi alors ?
3: Par exemple, quelque chose qu'on nous dit d'arrêter de faire quand on est jeune et enfant, en fait, c'est prendre un guide. Par exemple, le doigt, en fait, quand on est petit, on lit avec le doigt.
0: Exact.
3: Et c'est une des techniques pour aller plus vite. Alors, ça peut être un stylo ou autre chose, mais c'est une des techniques qui nous permet d'aller plus vite.
0: D'accord. On prend son doigt à soi, pas le doigt d'un voisin. Voilà, c'est son doigt.
3: Après
2: chacun son doigt. C'est
3: avec l'autre, mais.
2: Chacun fait ce qu'il fait. Hein.
0: Très très bien. Donc le doigt. Mais c'est vrai.
4: Ça donne envie de lire. On n'est plus sur France Culture là.
0: Sylvie, merci. Tu voulais rajouter quelque chose, ma Sylvie ?
3: Alors moi, mon petit loupé la vie.
0: Ah oui, vas-y. Bien sûr.
3: Mon petit loupé la vie dans un contexte où l'on parle de 10 000 chiens qui ont été abandonnés.
0: Ah là là, oui.
3: Et la France est tristement recordman.
0: On en a parlé la semaine dernière. Oui.
3: Ouais, mon youpi, c'est d'avoir accueilli la mère biologique de la chienne que j'ai achetée il y a 3 ans et demi.
0: Oh là,
3: et du coup, j'avais demandé à l'éleveuse de me prévenir quand elle serait réformée des élevages, puisque au bout d'un moment, ils s'en séparent pour avoir des plus jeunes.
0: Ouais.
3: Et du coup, j'ai récupéré la mère de ma chienne biologique, parce que je voulais qu'elle soit au moins avec un de ses chiens pour la deuxième partie de sa vie. Et c'est un bonheur de les voir ensemble.
0: Bravo. Alors, comment s'appelle la chienne ?
3: Alors la chienne que j'ai récupérée, elle s'appelle Octavia, et sa fille que j'ai achetée moi, elle s'appelle Rustine.
0: Rustine. Et un petit égal qui s'appelle Rustine, c'est trop mignon. Eh ben bravo. Voilà, une femme généreuse, une auditrice intelligente et généreuse comme on les aime. Merci ma Sylvie, on t'embrasse très fort.
4: Tu seras peut-être la gagnante de notre séjour Bel en Bras et on se voit le 30 octobre à la Comédie de Toulouse.
3: Voilà, bien, on vient à 12 hein, donc.
0: Ah oui, viens à 12, tu viens à 12. Merci beaucoup ma Sylvie, je t'embrasse très très fort. Ciao.
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0: Franchement, mais je pourrais faire ça, mais pendant des heures.
2: Oui,
0: mais vous êtes trop sympa. Est-ce que Jessica est là?
6: Oui, je suis là.
0: Comment va ma Jessica?
6: Elle va très très bien.
0: Ah,
6: tu nous appelles. Donc bientôt le week-end.
0: Ah bah oui. Cool. Tu nous appelles d'où?
6: De l'Indre. Là, en ce moment, je suis à Oulche.
0: À Oulche. Dans l'Indre.
6: Il y a plus de vaches que d'habitants.
0: Hein. Ah, ouais. C'est bien, on adore les vaches, nous, c'est pas un problème. Je crois que tu écoutes ici depuis peu de temps, c'est ça, Jessica?
6: Oui, en fait, j'ai découvert votre radio en allant voir un concert de Florent Pagny.
0: Ah, très bien.
4: Et donc, tu étais dans la voiture et tu as écouté quelle émission?
6: Oui, c'est ça. Et en fait, au bout d'un moment, il n'y avait plus de... Voilà, ça grésillait. Hop, j'ai appuyé sur les boutons et je suis tombée sur vous.
4: Et au pif.
0: Au pif et...
6: Au pif. Et depuis, je ne vous quitte plus.
0: Ah, bah voilà. C'est gentil, ça. Bah, ça, c'est gentil. C'est grâce à Florent Pagny. Hein.
6: Ouais. Ah, bah, oui, donc, c'est grâce à Florent Pagny.
0: On a eu de la chance. Hein. On a eu de la chance. Tu voulais réagir sur les gilets jaunes, ma Jessica? Parce que
6: oui,
0: je crois que jadis, tu étais gilet jaune.
6: Oui, j'ai été gilet jaune. Ouais. Malheureusement, je ne sais pas si j'aurai le temps maintenant de faire tout ça. Mais effectivement... Je voulais parler du sujet parce que beaucoup de personnes pensent, quand il y a des casses, des trucs comme ça, que c'est les gilets jaunes qui cassent, des choses comme ça. Mais pas du tout. Ce sont des gens qui travaillent depuis des années et qui n'en peuvent plus, qui sont pris à la gorge.
0: Ouais.
6: Tout simplement, bah, on voit le prix du carburant aujourd'hui.
0: C'est ça.
6: Moi, j'ai 25 km à faire aller, 25 km retour. J'ai l'impression de remplir ma voiture juste pour aller bosser, quoi.
0: Ouais. Et là, tu penses que tu vas pas remanifester parce que bah tu peux pas, tu bosses.
6: Bah je bosse, voilà. C'est ça. Malheureusement, non, c'est ça. Aujourd'hui il y a des impératifs. Enfin, j'ai des impératifs. Avant j'étais un peu plus libre parce que je travaillais avec mon conjoint, on faisait chambre d'hôtes. Maintenant voilà, j'ai un job vraiment. Il faut que je sois là.
0: Ouais.
6: Je suis présent pour mes collègues.
2: Ouais. C'est pas évident.
6: Choix. Mais si à l'occasion ça tombe un dimanche ou quelque chose comme ça, oui, j'irai.
0: D'accord. Bon, et ben ma Jessica, merci beaucoup d'être passée nous voir. De nous avoir donné ton opinion là-dessus, puis tu repars évidemment avec ta sélection
4: pour le séjour Bel en Bras. On te rappelle peut-être demain.
0: Et ben voilà, c'est fini mes amis.
2: Oh non,
0: on va passer une belle journée ici et pas ailleurs.

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1: Bonjour à tous et bienvenue dans votre émission Cinéma, ça tourne. Chaque samedi et chaque dimanche, vous avez rendez-vous à l'heure du déj ou du café pour découvrir les coulisses des tournages de films. Et aujourd'hui, j'ai le plaisir d'accueillir le comédien Alban Ivanov, qu'on a vu dans Le Marsupilami ou encore Le Grand Bain. Il quitte le registre de la comédie pour un drame historique, Justin le Juste, réalisé par Éric Barbier, qui est également notre invité. Ils ont tourné en Bourgogne, entre autres, dans un petit village resté dans son jus. Et nous reviendrons sur les dessous de la reconstitution historique pour les besoins du film. Mais juste avant de les recevoir, mon conseil cinéma de la semaine.
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1: À découvrir au cinéma depuis ce mercredi un film génial dans la lignée de Woody Allen. L'Invitation, c'est le titre, un film avec Penélope Cruz, Edward Norton, qu'on a vu dans Fight Club, Seth Rogen et Olivia Wilde, qui est également réalisatrice de cette invitation un peu spéciale. Imaginez que vous invitez vos voisins un soir à dîner.
3: Bonsoir. Allez-y, entrez.
4: On est ravis de vous voir.
3: On est tellement contents de vous recevoir.
1: Un couple que vous croisez brièvement dans l'ascenseur, mais que vous entendez surtout le soir, lors de leurs ébats. Oui, oui, qui ont l'air d'ailleurs très rock'n'roll. Imaginez maintenant que ce même couple de voisins vous parle d'eux-mêmes, de leurs propres ébats, certes un peu bruyants, et qu'ils vous font une confession et une proposition à laquelle vous ne vous attendiez pas du tout.
5: On se sent proche de vous. Il y a un lien très fort entre nous quatre.
3: C'est si gentil, merci.
6: Ouais.
3: Oh, dis merci, Joe.
6: Merci. Merci. C'est très flatteur.
7: J'arrive pas à y croire. Je retiens ce que j'ai dit. On devrait inviter des gens plus souvent.
3: Mais super.
5: On a un genre de petit jeu entre nous.
7: Ils se foutent littéralement de nous.
8: On voulait seulement voir l'appartement.
7: Pourquoi j'ai l'impression d'être le seul à ne rien comprendre?
1: Le couple de voisins fait part de ses pratiques, on va dire très modernes, pour pimenter leur relation, et le dîner va prendre une tournure inattendue, en plus de faire voler en éclats les certitudes de tout le monde.
6: Ce chemisier, il est joli, il te va très bien.
3: Ah oui? Eh ben, tu pourrais me dire ça plus souvent.
1: L'Invitation est une pépite au niveau des dialogues, de l'interprétation. Penélope Cruz y est plus flamboyante que jamais. Un festival de joute verbale et de décortiquage psychologique qui questionne la difficulté des relations amoureuses et qui rappelle aussi ce film.
9: Tout le monde aime le sexe, non?
10: Toi, par exemple, ce que t'aimes, c'est quand tu regardes marcher nu.
11: Tu regardes ma femme marcher nue?
10: Oui, par la fenêtre du salon, là-bas, oui.
1: Ça, c'est un extrait du film « Et plus si affinité » avec Isabelle Carré et Bernard Campan, qui a exactement la même histoire, puisqu'en fait, les deux films sont un remake d'un film espagnol, Sentimental, sorti en 2020 et qui depuis a inspiré près de 10 remakes, portugais, sud-coréens, tchèques, belgo, néerlandais ou encore suisses, sous le titre « Les voisins du dessus ». C'est dire l'efficacité du scénario ultra bien ficelé. On ne peut s'empêcher de se mettre à la place des personnages au cœur de cette soirée qui dérape et se questionner nous-mêmes sur notre propre façon de vivre nos relations amoureuses.
3: On pratique le sexe en groupe.
10: Chacun ses hobbies en même temps, hein. Moi c'est la flûte.
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1: Et soyez les bienvenus sur votre radio Ici, ravie de vous accueillir dans votre émission Cinéma, ça tourne, qui met en lumière les coulisses des tournages de films. Et aujourd'hui, coup de projecteur sur un film qui nous emmène en plein cœur de la Première Guerre mondiale. Et on fait le voyage aujourd'hui avec le comédien Alban Ivanov et le réalisateur Éric Barbier. Bonjour à tous les deux.
12: Bonjour madame.
1: Bonjour Ségolène, pas madame.
12: Bonjour Ségolène.
1: Alban Ivanov, justement, on vous voit partout au cinéma depuis quelques années, surtout dans des comédies, Le Grand Bain, Les Secpas, Challenger, Le Marsupilami. Et vous voici, premier rôle d'un drame historique, Justin le Juste. C'est vous, c'est le titre de ce film. Et Justin, c'est un paysan qui va devoir troquer sa fourche contre le fusil pour aller faire la guerre. Est-ce que vous pouvez nous pitcher la suite en deux phrases, Alban Ivanov, et on lance la bande-annonce?
12: C'est un paysan inculte qui travaille dans sa ferme. Et un jour, deux gendarmes et un curé vont venir le chercher en lui expliquant que c'est la guerre, ce qu'il ne sait pas. Oui. Il ne connaît pas même le mot. Et il va se retrouver propulsé dans cette guerre de 14-18.
1: Bande-annonce.
13: Vous ne savez peut-être pas, il se passe des choses graves. Quand les hommes se battent, Justin, c'est la guerre.
14: Faut me parler avec des mots que je comprends.
15: Mais qu'est-ce que t'as pas compris?
14: La guerre, je sais pas ce que c'est. 10 jours après, ils nous ont envoyés sur le front. Qu'est-ce que je foutais dans ce merdier? La guerre avait commencé depuis un an et je ne savais rien de ce qui se passait entre les Allemands et les Français. J'ai été complètement perdu. Tout le monde me traitait comme un imbécile.
15: Le bas. Allez là-bas.
16: Oui.
17: Vous étiez chez les Allemands.
14: Oui. J'attendais toujours de rencontrer l'ennemi.
1: Extrait du film Justin le Juste au cinéma mercredi prochain, tourné il y a un an dans les Ardennes belges et en Bourgogne. Éric Barbier, vous qui êtes le réalisateur de ce film, pourquoi avoir choisi ces lieux de tournage spécifiques?
18: Alors, les Ardennes belges, en fait, on a un petit peu suivi les endroits où il y avait eu des conflits. Et on s'est basé dans des lieux où qu'il y avait un peu une mémoire de cette guerre. Notamment, par exemple, il y a tout un campement allemand. Et en fait, on a tourné dans un lieu qui était un endroit qui avait été un campement allemand à l'époque. Et ensuite, pour la Bourgogne, alors ça, c'est une autre difficulté. C'était la fin du film, qui est une prise d'otage, et nécessitait une scénographie assez particulière. Ça veut dire qu'on devait avoir la mairie, et en face de la mairie, les militaires installaient leur QG. Donc, on cherchait une mairie avec quelque chose en face. Un café, un lieu, une maison. Et on a fait, je sais pas combien, on a dû voir, peut-être 500 villages, quoi, à peu près, toute la France. Et on est tombé sur Maillé-le-Château, qui est un village qui est très préservé, où il y a très peu de pollution, ce qu'on appelle la pollution urbaine, c'est-à-dire de poteaux, de bornes.
1: Oui, de poteaux électriques, voilà, tout ce qui est contemporain.
18: Tout ce qui est contemporain. Et en fait, on a trouvé cet endroit qui était parfait pour toute la scénographie de la fin du film.
1: Et on va y revenir à ce village Maillé-le-Château. Donc, vous avez tourné en plein mois d'octobre, de novembre, ça devait être sport. Du froid, de la pluie, j'imagine, aussi sur le tournage.
14: Oui.
1: Un peu,
14: oui.
1: Oui, puis Alban Ivanov s'en souvient.
18: Quand il n'y en avait pas, on en rajoutait.
14: Oui, voilà, c'est ça. On avait cette chance-là.
1: Oui, c'est ça. C'était un tournage assez sport et physique aussi pour vous, Alban. Justement, c'est l'heure de récolter vos souvenirs sensoriels de tournage. Alban Ivanov, en vous remémorant le tournage de vos scènes en Bourgogne ou dans les Ardennes, quelle odeur vous revient en tête?
14: L'odeur des explosions. L'odeur, l'odeur un peu de poudre des armes.
1: Ouais. Est-ce que vous pouvez développer?
14: Non.
1: Non. Non, mais c'est hyper intéressant parce qu'il y a eu très peu d'effets spéciaux numériques justement sur ce film. Donc vous avez fait des vraies explosions sur le plateau de tournage, Eric.
14: Exactement.
18: Oui, oui.
14: Mais c'est pas finalement c'est pas l'odeur le plus marquant, c'est les impacts, c'est le bruit. Donc c'est vrai que le fait d'avoir travaillé comme ça en les faisant sur place pour le jeu, évidemment que ça aide à se mettre dedans.
1: En condition, ouais. Pour vous, Éric Barbier, c'est l'odeur de la terre, puisque vous avez, je vous cite, passé vos journées dans la boue sur ce tournage.
18: Oui, ça veut dire que, mais c'est vrai que c'est quelque chose qui m'a, c'est vrai qu'au niveau de l'odeur, la terre mouillée, parce qu'on a, comme on n'a pas pu tourner dans de vraies tranchées, parce qu'on pouvait pas les abîmer, du coup, on a creusé, on a fait un champ de guerre, donc on a creusé des tranchées, et donc le chef décorateur a creusé tout un ensemble de galeries, il a installé des faux arbres abîmés, etc. Ça a été un gros travail. Et surtout, à la fin, il y a eu, on a inondé le terrain, donc il y a eu des camions et des camions d'eau qui sont venus pour créer de la boue. Et c'est vrai que on tournait là-dedans et on était couverts de boue, même les gens qui travaillaient, je veux dire pas que les acteurs.
1: Ouais.
18: Et c'est vrai qu'on sentait la terre quand on rentrait à l'hôtel. Moi, j'enlevais mes habits et ça sentait la terre dans la salle de bain. Ça sentait la terre humide. C'était pas désagréable, hein, mais ça sentait la terre.
1: Ouais. Et vous rentriez chez vous, vous étiez noir.
18: Chez moi, j'avais pas de chez moi. C'est...
1: Enfin, oui, chez
18: c'est
1: vous,
18: ça.
1: Oui,
18: à l'hôtel. Et en fait, même à tel point, on était tellement couverts de terre que un soir, on a fini très tard, à 2h du matin. Et je suis arrivé à l'hôtel avec Jean-Jacques, qui était le directeur de production, et j'étais tellement sale que le gardien, il a dit, non, mais qu'est-ce que vous faites là, monsieur? Il a pas voulu me laisser rentrer,
1: non,
18: mais
1: c'est pas vrai.
18: Ouais, ça a duré un quart d'heure.
1: Oh,
18: et jusqu'à ce que le directeur de production arrive, explique qu'on était à l'hôtel, il pouvait pas croire qu'un boueux comme ça, un bouseux, quoi, un bouseux, puisse habiter dans cet hôtel.
1: C'est dingue. Mais alors, c'est ça aussi que j'ai aimé dans votre film, Éric Barbier. Vous aussi, Alban Ivanov, c'est que les personnages ne semblent pas sortir d'une publicité, entre guillemets. Ils sont tous un peu crades. Vous avez Alban comme un voile de poussière permanent sur le visage. Donc, c'est pas du maquillage. C'était vraiment... Ou il y a aussi du maquillage.
14: Oui, il y a du maquillage. Mais après, il y a plein de... Il y a de la fausse poussière, il y a de la fausse terre. Mais tous les jours, on était dans les vraies conditions des soldats de l'époque, donc dégueulasse. Voilà, on va pas se mentir.
18: Et puis en plus, ça veut dire, pour aller dans le sens de votre question, par exemple, sur les visages des gens, on se rendait compte que pendant la guerre, en fait, les gens ont toujours des impacts. Vous voyez, donc il avait toujours des écorchures, des coups, parce qu'on se disait, en fait, à la guerre, on se déchire, on prend des bouts de terre, on ne sait pas que tuer. Il y a des moments où on s'accroche, on se blesse, les mains sont sales, etc. Donc il y avait en effet un beaucoup, gros travail sur les visages de tous les acteurs.
1: Alban Ivanov, c'est un rôle donc très physique à plusieurs niveaux. Quelle sensation physique retenez-vous de ce tournage?
12: Ah là là. Tout de suite, celle qui me vient, c'est quand on marche dans la rivière avec Biran. On tombe dans l'eau et à ce moment-là, j'ai un manteau allemand qui déjà pèse je sais pas combien sec. Mais je me souviens de quand je suis tombé dans l'eau et j'ai dû me relever. J'ai dû prendre 20 kilos
1: d'un coup.
12: Et ça m'a surpris. Là, j'étais content de m'être appliqué sur mes squats à la salle de sport avant.
1: Oui, c'est vrai. Vous êtes préparé physiquement pour ce rôle ou c'est toute l'année que vous faites des squats?
12: Je fais toute l'année des squats, mais en lisant le scénario, je savais que ça allait être très physique. Donc, j'étais prêt à vivre ce qu'on allait vivre.
1: Ouais, c'est ça, parce qu'au niveau des costumes également, vous avez des vrais costumes, enfin des costumes type d'époque, entre 15 et 20 kilos parfois. Vous avez
12: c'est
1: utilisé
12: ça.
1: Des.
12: Ouais. On a les vrais costumes, les vraies armes. On portait nous-mêmes nos comment on appelle ça, nos balles, notre bouffe,
18: tout le barda.
12: Tout le barda, donc il y avait tout.
1: Comment ça?
12: Parce que en fait c'est ça le fait. Plus on était proche du réel, c'est une vérité, c'est que ça aide vraiment pour le jeu. Ça veut dire que jouer la fatigue, si on est que dans des bonnes conditions, finalement c'est plus dur que d'être vraiment fatigué. Donc Monsieur Barbier a,
1: il a
12: compris ça. C'est là où c'est un grand cinéaste. Il a compris que jouer la fatigue vaut mieux que l'acteur soit fatigué, il va mieux jouer.
1: Vous avez mis combien de temps à vous en remettre de ce tournage, Alban Ivanov?
12: Franchement, j'ai eu un avant et un après.
1: Sérieux?
12: Mais j'étais super content. On est très fiers de ce film-là parce que quand on donne, on se donne humainement, physiquement, mentalement, c'est une grande fierté. Mais on a vraiment tout donné pour ce film-là.
1: Ouais, ça tourne ce samedi avec l'équipe du film Justin Lejuste, Alban Ivanov et le réalisateur Éric Barbier. Et alors, on parle des sensations physiques. Alban Ivanov, à un moment donné, vous êtes déterré, donc dans une des scènes, parce que vous avez été entièrement enseveli dans la boue suite à des explosions. Est-ce que vous étiez vraiment... Alors, j'imagine que vous n'étiez pas complètement enterré, bien sûr, mais à un moment donné, est-ce que vous étiez quand même immergé dans la boue pour les besoins du film, pour qu'on vous en sorte?
12: Éric Barbier préférait que je frôle la mort pour bien jouer, encore une fois.
18: Pas du tout.
12: Non, c'est pas vrai.
1: On va pas colporter de fausses infos.
12: Ah non, mais il travaille vraiment d'une manière originale. Non, j'avais quand même, il m'avait fait un trou un peu intérieur comme une marmotte, donc j'étais sous la terre avec des cartons qui faisaient que je pouvais respirer quand même, mais j'y étais aussi à ce moment-là, terre dans la bouche. Mais en vrai, c'est ça, c'est évidemment qu'il faut pas se mettre en danger, mais on est quand même obligé. Par exemple, la boue, pour que ça marche à l'écran, il fallait vraiment que je me mette de la boue dans la bouche, quoi. Donc voilà, on triche, mais en même temps, on est quand même obligé de donner de notre personne.
1: Ouais. Qu'est-ce qui vous reste de ce tournage, Alban Ivanov?
12: J'ai beaucoup appris. Je suis vraiment très fier de ce tournage. J'ai appris la rigueur. Il y a vraiment un avant, un après dans ma manière de travailler. C'est le film où je me suis le plus investi à tous les niveaux.
1: Oh. Éric Barbier, quel est le son que vous retenez de ce tournage?
18: Quel son je retiens de ce tournage?
1: Ou le bruit,
18: les explosions, parce que c'est assez impressionnant quand on est sur le plateau, en fait, parce que d'un coup, il y a quelque chose avec les coups de feu et les explosions. Ce que disait Alban, ça veut dire qu'on se retrouve pendant très peu de temps, pendant une minute ou deux minutes, on est dans une situation où d'un coup, le réel s'empare de l'endroit où on tourne.
1: Ouais.
18: Donc ça, c'est un truc qui était très fort pour moi. Et voilà, je dirais ça, les explosions et les coups de feu.
1: Et parmi les accessoires de tournage marquants, il y a ce fameux instrument de torture qui est également testé sur vous, Alban Ivanov. Qu'on vous place dans la bouche. Ça s'appelle la poire du pape.
18: Oui.
1: Et c'est un vrai. Racontez. racontez-nous vos souvenirs à ce sujet, Alban Ivanov.
12: Non, mais c'est horrible.
1: Parce que vous le gardez longtemps dans la bouche, vous ne pouvez pas parler.
12: Non, je le garde longtemps dans ce que vous voyez à l'image, mais à tourner, je le garde encore plus longtemps.
1: Vous l'enlevez pas entre les prises, si, quand même.
12: Si, mais...
1: Donc, on va décrire pour nos auditeurs, c'est une espèce de poire métallique qui rentre dans la bouche et qui empêche de la fermer, de parler, de faire
12: voilà, c'est
1: ce qu'on fait d'habitude
12: je
1: avec
12: sais
1: sa
12: pas
1: bouche.
12: Comment on pourrait expliquer aux auditeurs...
18: Ça veut dire, en fait, c'est à la base, c'est un objet, on sait pas si c'est un vrai instrument de torture.
1: Ah,
18: c'est
1: d'accord.
18: C'est un objet qui a été, il y a un exemplaire au Louvre, et il y a plein de poires du pape, qui s'appelait aussi la poire d'angoisse. Et il y a cet objet, on le retrouve dans plein d'endroits, elle se vend et tout, mais on ne sait pas si c'est une légende, que c'était un instrument de torture, inventé par un Toulousain qui était un voleur et qui aurait mis ça dans la bouche des gens qui le volaient, mais ce qui me paraît très compliqué.
1: Oui, quand même.
18: Par contre, l'objet est un objet assez raffiné, donc c'est un objet, par exemple, qu'on a fait fabriquer par un orfèvre.
1: Ok.
18: Donc c'est lui qui a recréé tout le système. Il a pris des copies de cet objet au Louvre notamment. Et après, on a fait pour que l'objet soit assez délicat parce qu'il y a un côté dans la scène un peu sadique du personnage et la méticulosité avec laquelle il utilise l'objet était un truc qui était intéressant pour le film.
12: Ouais. C'est comme vous mettre un cric dans la bouche. Voilà.
1: Oui, c'est
12: pour ça que je cherchais l'image. C'est un cric de bouche.
18: Cric de bouche.
12: Ça veut dire voilà, on tourne et ça s'ouvre et ça peut vous casser la mâchoire.
1: Et voilà. Donc ça a été fabriqué exprès pour le tournage.
18: Ouais.
1: Et qu'est-ce que devient ce genre d'accessoire après le tournage? Vous le gardez ou...
18: Non, on l'a offert à Alban.
1: Il trône sur la cheminée d'Alban Ivanov. Secret de tournage autour du film Justin le Juste avec Alban Ivanov et son réalisateur Éric Barbier. Et dans un instant, on va filer en Bourgogne au cœur d'un village qui accueille souvent des équipes de films, le village de Mailly-le-Château, dont le maire a été très heureux de vous recevoir.
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1: Ça tourne ce week-end avec le réalisateur Éric Barbier, à qui on doit Petit Pays ou encore La Promesse de l'Aube avec Pierre Niney et Charlotte Gainsbourg. Et il revient au cinéma mercredi prochain avec Justin le Juste, film tourné avec Alban Ivanov dans le rôle titre, qui a en partie été réalisé en Bourgogne, dans un petit village de Lyon, au sud d'Auxerre. Alban, est-ce que vous vous souvenez de votre venue, donc c'était il y a un an, à Mailly-le-Château?
12: Oui, je m'en souviens. Magnifique petit village qui est resté dans son jus. Mmh. Très, très beau patrimoine français. Et l'accueil des habitants, du maire. Franchement, même eux nous ont beaucoup aidé à porter le film.
1: Vous dites pas ça parce qu'il est en ligne avec nous, le maire.
12: Ah bah non, voilà. Je l'apprends.
1: Il est avec nous, Jean-Michel Godefroy. Bonjour Jean-Michel.
16: Oui, bonjour à tous.
1: Vous êtes l'ancien maire de Mailly-le-Château, puisqu'aujourd'hui c'est la mairesse Géraldine Micot, mais vous étiez maire au moment du tournage qui a environ duré un mois au cœur de votre village, dont la population est de 500 habitants environ. La venue d'une équipe de tournage, ça doit pas mal chambouler la vie du village, non?
16: Ah ben, bien sûr, mais il faut dire aussi qu'ils le savent tous, qu'on avait été un peu entraîné avec les enfants de la résistance avant.
1: De Christophe Baratier, oui, qui est également venu tourner chez vous.
16: C'était encore une très bonne nouvelle qu'on puisse accueillir un autre film aussi.
1: C'est pas la première fois que vous accueillez donc des tournages de films. Et, si vous acceptez aussi, c'est parce qu'il y a des retombées économiques importantes pour le village.
16: Ça va, mais c'est pas des sommes non plus faramineuses, hein, faut pas croire. Hein. Mais à cause on est retombé, c'est vrai que ça fait connaître Mailly-le-Château, ça fait beaucoup de figurants, de Mailly-le-Château, tout ça, ça fait quand même une bonne émulsion. Quoi.
1: Mais oui, puis ça fait bosser les habitants du village.
18: Et Jean-Michel, on a cassé quand même la mairie, c'était bien, quoi. Non?
16: Bah oui, mais elle est pas refaite.
18: Il y a toujours le trou.
1: Mais est-ce que vous pouvez développer? Vous avez cassé la mairie?
18: Oui, on a cassé la mairie, on a tiré dessus au canon.
12: On a envoyé un boulet de canon.
18: On a envoyé un boulet de canon et Jean-Michel a dit allez-y, il n'y a pas de problème.
1: Non, sérieux?
18: Oui. Et il y a toujours un trou, pas vrai? Il a été réparé le trou ou non?
16: Oui, quand même, heureusement, tout est en ordre, on ne peut pas s'inquiéter.
1: Éric Barbier, j'ai noté un détail dans votre film, il y a de la fumée tout le temps dans les scènes en extérieur, comme une brume permanente qui donne un cachet assez particulier aux images, bien sûr. Est-ce que c'est rajouté ou il y avait de la fumée permanente à Mailly-le-Château?
18: Non, ça veut dire qu'à Mailly, en fait, on a, pour casser en fait, un peu l'image, avec le chef opérateur Thierry Arbogast, on a décidé, il y avait toujours des machines à fumer, qui permet de casser un peu la définition des lieux, pour donner un peu une... je sais pas, un cachet au lieu. Et c'est vrai qu'on avait de la fumée partout, tout le temps.
1: Oui, donc voilà. Machine à fumer en permanence.
18: Voilà. Mais c'est plus pour casser l'image que pour faire de la fumée au sens fumée, quoi.
1: Bien sûr. Merci beaucoup Jean-Michel Godefroy de nous avoir emmenés dans votre superbe commune Mailly-le-Château, qui va

0: temps sur un film sur la Première Guerre mondiale qui souvent sont des films très noirs.
1: C'est vrai.
0: Un film et celui-ci ne l'est pas.
1: Justin Le Juste qui sort au cinéma mercredi prochain avec Alexandra Lamy, Biran Ba, Thierry Ancis et bien sûr Alban Ivanov. La suite de sa tournée, c'est demain, même heure, même fréquence, à 13h30. Nous recevrons un décorateur de cinéma qui a une particularité, il parfume tous ses décors pour aider les équipes à s'imprégner de l'univers du film. Et on en parlera avec vous, Alban Ivanov, Eric Barbier. Vous restez avec nous pour cette partie. À demain.
0: À demain.
2: À demain.
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4: Voici l'actualité de la semaine vue par RFI, la radio-télévision suisse, Radio-Canada, ici en France et la RTBF en Belgique. Et d'abord aujourd'hui, cette enquête collaborative de 24 médias internationaux, elle lève le voile sur les accords conclus entre l'administration Trump et des pays tiers pour accueillir des migrants expulsés des États-Unis. Nicolas Sûr.
5: Des migrants dont les droits sont souvent bafoués. En Afrique, 13 pays ont signé ce type d'accord.
4: Il était devenu le visage de ceux qui rencontrent d'importantes complications après la pose d'une prothèse anti-hernie. Le comédien et metteur en scène français Arnaud Denis est mort cette semaine. Il a souhaité être euthanasié en Belgique après 3 années de calvaire et une longue bataille face au monde médical. D'autres entendent poursuivre son combat. En Suisse, un intense lobbying a émaillé cette semaine les débats parlementaires. Il concernait les banques trop grandes pour faire faillite, Pierre-Anne Chauffin.
6: La première chambre a tenu bon, elle a résisté aux pressions des milieux économiques et du patron du BS. Elle soutient la volonté de régulation du gouvernement.
4: En Belgique, des enseignants ont saisi la Cour constitutionnelle. Ils espèrent suspendre et annuler les économies décidées par le gouvernement de la Fédération Wallonie-Bruxelles, Jacques Remers.
7: Oui, une action judiciaire soutenue par des rassemblements devant les palais de justice et par des grèves dans certains établissements. Ces enseignants protestent notamment contre l'augmentation des heures de travail dans l'enseignement secondaire supérieur.
4: Enfin, nous nous quitterons sur une disparition, Nadi Mobarak, la disparition d'un lac unique au Canada.
8: Oui, un lac invisible de l'Arctique dont la formation datait de 4000 ans.
4: De très nombreuses expulsions donc depuis le retour de Donald Trump à la Maison-Blanche. Plus de 25 000 personnes ont été expulsées des États-Unis vers des pays tiers, des pays avec lesquels elles n'ont souvent aucun lien. Des centaines d'entre elles ont été envoyées en Afrique. Une enquête de presse coordonnée par Forbidden Stories et dont RFI est partenaire révèle les dessous de ces accords, Nicolas, et les nombreuses atteintes aux droits fondamentaux des personnes expulsées.
5: Oui, Washington affirme qu'il s'agit surtout de personnes condamnées pour des crimes ou dont le pays d'origine ne veut pas. Mais selon notre enquête, beaucoup de ces personnes bénéficiaient en réalité d'une protection accordée par la justice américaine. Elles ne pouvaient pas être renvoyées dans leur pays de naissance parce qu'elles risquent d'y être persécutées. Cet obstacle, l'administration Trump le contourne en les expulsant dans un pays tiers qui, à son tour, les renvoie dans le pays d'origine qu'ils avaient fui. C'est le cas notamment du Ghana, l'un des 13 pays africains à avoir signé ce type d'accord. Cette pratique, appelée le refoulement en chaîne, viole le droit international. Par ailleurs, alors que la loi américaine laisse aux expulsés un délai de recours, certains racontent avoir été placés en toute hâte et de force dans un avion, parfois sans connaître leur destination. Mains et pieds menottés.
4: Oui, l'enquête montre aussi que Washington a mené une offensive diplomatique pour convaincre plusieurs gouvernements africains d'accepter ces expulsés. Et il y a des contreparties financières, commerciales ou diplomatiques.
5: Visa, taxes sur les exportations, financement du système de santé. La contrepartie est parfois explicite, comme le Ghana qui a obtenu la levée des restrictions sur les visas à destination des États-Unis et une baisse des tarifs douaniers. Ailleurs, les gouvernements sont largement restés muets sur les termes de la négociation.
4: Il avait médiatisé son calvaire ces dernières années après la pose d'une prothèse anti-hernie. Le comédien français Arnaud Denis est décédé mardi dernier, il avait 43 ans. Il a souhaité être euthanasié en Belgique. Comédien et metteur en scène reconnu, Arnaud Denis a voulu mettre fin à des souffrances qu'il qualifiait d'insupportables. 3 ans de calvaire, dit-il, après la pose et puis le retrait de cette prothèse. La pose d'implant anti-hernie concerne beaucoup de monde. C'est une opération très courante, qualifiée de bénigne. Pourtant, les problèmes sont courants. Avant sa mort, Arnaud Denis était

0: est devenu le visage donc de ces patients qui rencontrent d'importantes complications. Alice Cachaner revient sur son combat.
1: À bout de force et très amaigri, Arnaud Denis raconte comment sa vie a basculé en 2023 après la pose d'un filet en polypropylène pour soigner une hernie de l'aine. Mais très vite, d'intenses douleurs apparaissent.
2: Des douleurs de coups de poignard, des espèces de décharges électriques. Mais j'étais loin, loin d'imaginer le calvaire que j'allais vivre.
1: L'homme de théâtre prend alors le rôle de lanceur d'alerte et crée un groupe Facebook qui rassemble plus de 6000 membres aujourd'hui. Arnaud Denis fustige un manque d'information sur la pose de prothèse de hernie.
2: On ne veut pas semer la peur. On est là pour prévenir parce qu'on estime qu'il y a non pas un danger de douleur chronique, mais 15 catégories de dangers qui sont écrites dans les notices. Voilà, les chirurgiens ne pourront plus dire en cabinet « Vous n'avez pas mal, c'est dans la tête ».
1: Quelques jours avant son décès, la plainte d'Arnaud Denis pour blessures involontaires a été classée sans suite. Joint par téléphone, le comédien nous a fait part de son désarroi.
3: On piétine le peu qui reste de moi, voilà. Pour la plainte collective, c'est les autres qui prendront le relais. Qu'est-ce que vous voulez ? Moi, je ne peux plus.
1: Plusieurs patients souhaitent en effet mener des recours en justice. Suite à l'alerte d'Arnaud Denis, l'agence de sécurité du médicament a enregistré une hausse des signalements pour effets indésirables. Les résultats d'une vaste étude épidémiologique sont attendus en fin d'année.
0: Alice Cachaner pour Radio France.
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0: Il a été question de la solidité des banques suisses cette semaine. Pierre-Han, la loi sur les banques too big to fail, trop grande pour faire faillite, a franchi une première étape au Parlement.
5: Oui, la Lex UBS de son petit nom, la dernière banque systémique après la débâcle de Crédit Suisse, une loi qui lui impose de couvrir intégralement par des fonds propres les risques que représentent ses filiales à l'étranger. En clair, que ce soit les actionnaires d'UBS et plus les contribuables qui supportent les risques.
0: Et ça, UBS n'en veut pas.
5: Sergio Ermotti, son grand patron, a dit tout le mal qu'il en pensait à la veille du débat. Cette loi affaiblirait sa banque face à ses concurrentes étrangères. Une intervention pour le moins déplacée, selon le socialiste Pierre-Yves Maillard.
6: Ce que M. Ermotti est en train de dire, c'est que je décide. C'est la banque elle-même qui décide le niveau de sécurité qu'elle veut avoir. Et ça, c'est insupportable dans un pays qui a déjà vécu deux fois l'obligation d'intervenir massivement. Et on devrait tout faire pour donner au moins l'apparence que l'État est indépendante de cette banque pour décider des conditions de sécurité minimales qu'elle doit respecter.
5: Président de l'USAM, la fêtière des petites et moyennes entreprises, le centriste Fabio Regazzi, estime lui que l'intervention du grand patron d'UBS était légitime.
7: Il n'a pas dicté, à mon avis, ce qu'on doit voter. Il a dit quel est, à son avis, le compromis acceptable pour défendre d'une façon légitime les intérêts de la banque qu'il dirige. Après, les parlementaires sont libres de prendre la décision qu'ils veulent, mais ils doivent aussi être conscients de ce que est l'attente de la plus grande banque suisse.
5: La Chambre des cantons a donc tranché et soutenu dans une large mesure le gouvernement, rappelant ainsi que c'est bien l'autorité politique qui fixe le cadre. La Chambre du peuple devrait logiquement suivre son exemple, même si les pressions des milieux bancaires et économiques vont sans doute s'intensifier d'ici là.
0: En Belgique à présent, des enseignants saisissent la Cour constitutionnelle contre le décret-programme de la Fédération Wallonie-Bruxelles. L'action est soutenue par des rassemblements devant les palais de justice et par des actions de grève dans certaines écoles, Jacques.
8: Et ce qui est visé par l'action de ces enseignants, c'est, rappelons-le, un décret voté en juin dernier par le gouvernement de la Fédération Wallonie-Bruxelles. Il prévoit notamment que les professeurs du secondaire supérieur prestent 22 heures au lieu de 20 heures, mais sans augmentation de traitement. Des professeurs ont donc saisi la Cour constitutionnelle pour faire suspendre et annuler le décret, estimant notamment qu'il cause un préjudice grave aux enseignants, en l'occurrence des pertes d'emploi, comme témoigne cette professeure de français solidaire de l'action des requérants.
9: Le gouvernement ne nous écoute pas, donc il faut bien qu'on se tourne vers la justice, on n'a pas le choix. Et donc on souhaite que la Cour reconnaisse finalement qu'il y a bien des situations chaotiques, qu'il y a bien des enseignants qui aujourd'hui n'ont plus de travail.
0: Voilà donc pour cette professeure de français. De son côté, la ministre de l'Éducation a toujours dit qu'il n'y aurait pas de licenciement. Mais on l'a entendu dans ce témoignage, c'est aussi l'impact de cette décision sur l'organisation des cours qui mobilise, Jacques, les derniers foyers de résistance.
8: Oui, des écoles sont périodiquement en grève depuis la rentrée, notamment dans la région de Liège, où une vingtaine d'établissements étaient encore concernés par des actions ce mercredi. C'est ce qu'explique cette professeure qui est aussi déléguée syndicale.
10: On a beaucoup de collègues qui ont perdu des heures,
9: beaucoup de collègues, des éléments qui étaient incroyables au niveau de l'enseignement, de l'équipe. Donc c'est très dur, c'est pas très serein non plus parce qu'il y a beaucoup de changements d'horaire, ça demande énormément de travail à nos collègues horaires qui, Dieu merci, font un travail incroyable.
8: Le climat est donc loin d'être totalement apaisé entre les enseignants et le gouvernement de la Fédération Wallonie-Bruxelles. La décision de la Cour sur le recours en suspension est attendue très prochainement. L'arrêt sur l'annulation, pas avant fin 2027.
0: C'est la fin d'une période, la fin d'une ère. Une étude scientifique confirme la disparition d'un écosystème unique au Canada. Un lac invisible de 4000 ans formé en Arctique n'existe plus, Nadi.
10: Exactement, et on parle ici d'un écosystème unique puisqu'il ne restait au Canada qu'un seul lac épiplateforme, c'est-à-dire un lac constitué d'eau douce qui flotte au-dessus de l'eau salée sans se mélanger en raison de la densité différente des eaux. Cette masse d'eau était protégée par une barrière de glace près de l'île d'Ellesmere au Nunavut, mais il y a 6 ans, en 2020, le plateau de glace s'est fendu en deux, détruisant pour de bon ce lac. L'événement avait alors été détecté par satellite. Ce n'est que récemment, pandémie de COVID-19 oblige, que les scientifiques ont pu se rendre sur les lieux pour évaluer les changements. L'analyse des données et les mesures annuelles effectuées depuis sur le terrain ont confirmé que le changement est permanent. Le lac n'est plus et l'eau de l'océan a remonté et pris sa place.
0: Et c'est le signe, Nadi, de changements profonds dans cette région du pays.
10: C'est ce que croit le professeur Jérémy Bonneau de l'Université Laval, spécialiste de la mécanique des fluides.
11: C'est comme si vraiment un échelon, c'est dans la transformation de cet endroit-là dans l'Arctique. Là. Puis ben là, dans l'Arctique canadien, c'est plus, les plateformes de glace et là qui les plateformes sont plus vivables. Ça, c'est, le climat est tel que c'est plus des écosystèmes qu'on va retrouver là.
10: Les lacs épiplateformes étaient communs auparavant dans le nord du Canada. Il ne reste maintenant qu'une quinzaine de ces lacs dans le monde, en Antarctique et au Groenland.
0: Nadi Mobarak et Radio-Canada, merci d'avoir été au rendez-vous de l'Accent des Autres, comme chaque semaine. On se retrouve dans 8 jours, si vous le souhaitez, avec les partenaires des médias francophones publics.
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13: Toc toc ou dring dring, c'est nous, c'est ici et nous allons tout faire pour que ce dernier week-end de septembre démarre de la meilleure des façons, avec bien sûr de la musique, naturellement, beaucoup de bonne humeur et toute l'actu également pour être bien informé en ce samedi matin. Bonjour Valentin Bertrand.
14: Bonjour Christopher, bonjour à tous.
13: À la une aujourd'hui Valentin, c'est bien sûr la visite du pape Léon XIV en France.
14: Et nous allons notamment revenir sur cette grande veillée organisée hier soir au Stade de France dans une ambiance survoltée devant 80 000 jeunes.
13: Reportage à suivre dans un instant, juste le temps pour moi de vous souhaiter la bienvenue sur ICI en ce samedi 26 septembre.
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13: Un grand bonjour à vous, merci d'avoir choisi ICI, il est 6h. Le premier journal de ce samedi matin, Valentin Bertrand, ces mots ont enflammé le Stade de France.
15: La première chose que je voudrais dire est très simple. Merci. Merci à Dieu. Merci à vous.
14: Ultime rendez-vous de la journée marathon du pape Léon XIV hier à Paris, au premier jour de sa visite officielle en France, à l'Élysée, à l'UNESCO, à Notre-Dame de Paris, et donc enfin cette veillée au Stade de France au milieu de 80 000 jeunes dès 17 ans, comme Alix, enchantée par cette soirée.
16: Je me sens hyper en paix, ça a été vraiment un moment très fort et très émouvant. J'ai trouvé de voir tous ces jeunes réunis, quand tout le monde criait Léon, Léon. Franchement, c'était trop chouette et là je suis libérée, vraiment il y a une grande paix intérieure et je pense que tout le monde est hyper heureux aussi. Moi, ce qui m'a plus marqué personnellement, c'était vraiment les moments de prière, surtout quand le pape a parlé. J'ai passé un message de paix, il faut le vivre chacun personnellement et qu'on répande aussi ce message. Je pense que vraiment une génération Léon est en train de revivre. Tous ceux qui étaient présents n'oublieront jamais ce moment. Ça a été vraiment un moment fort qui a marqué l'histoire, qui a marqué les chrétiens. Donc voilà.
14: Des moments de prière dans une ambiance festive et décontractée. On a vu beaucoup de jeunes avec un maillot de foot, Pape Léon et le numéro 14 sur les Champs-Élysées cet après-midi. La grande messe annonce, elle, plus solennelle, mais la foule tout aussi compacte. 600 000 fidèles attendus et de nombreuses personnalités, mais pas le chef de l'État Emmanuel Macron, représenté par sa compagne Brigitte et le Premier ministre Sébastien Lecornu. La circonstance aggravante de racisme finalement retenue contre les 11 accusés du meurtre de Thomas Perrotto, cet adolescent de 16 ans roué de coups à la fin d'un bal de village à Crépol dans la Drôme en 2023. Certains témoins de la scène ont rapporté des propos anti-blancs et anti-français. Pas suffisant à l'époque pour le parquet, mais les juges d'instruction en ont donc décidé autrement, en prévision du procès prévu d'ici un an. Le principal adjoint d'un collège des Yvelines mis en examen pour le viol d'un élève, des poursuites engagées en avril dernier, mais rendues publiques seulement hier par le parquet de Versailles. L'homme de 38 ans est suspendu de ses fonctions. Il est aussi poursuivi pour détention d'images pédopornographiques.
17: Il réclame un plan d'urgence contre le dérèglement climatique.
14: Des ONG, des associations, des syndicats, plusieurs centaines d'organisations appellent aujourd'hui à marcher pour le climat. 260 rassemblements sont prévus partout en France après un été de tous les records. Et ce n'est pas fini. 31,8 degrés enregistrés hier dans la Sarthe, c'est du jamais vu. Ce constat, il inquiète sans forcément susciter une réponse personnelle ou politique pour ces habitants du Mans que vous avez rencontrés, Marie Mutricy.
18: Entouré de voitures, marchant sur du goudron bien noir, c'est sûr. Alain et Pascal, couple de retraités qui rentrent à Niort, le ressent.
19: Oui, il fait chaud. Très chaud. Trop chaud.
18: Est-ce que ça vous inquiète ?
19: Oui.
20: On n'est pas prêt à vivre avec 50 degrés non plus. Hein.
19: L'eau aussi. C'est l'eau qui manque.
18: Mais que faire ? Christiane est une retraitée du Mans.
21: Je pense pas pouvoir faire quelque chose. J'essaye de faire des économies d'énergie pour réduire ma facture d'électricité, de gaz, ma consommation d'eau, enfin tout ça quoi. Mais on le fait déjà. Donc qu'est-ce qu'on peut faire de plus ?
18: Et la marche pour le climat, alors ? Cette habitante de Changer n'ira pas ?
22: Ah ben pourquoi pas, mais juste je suis prise, donc je peux pas et je ne savais pas. Mais oui.
18: Alors la politique.
19: Oula.
18: L'élection présidentielle, c'est dans 7 mois.
19: Ben, la politique, ça, c'est pas trop mon truc.
18: Éric habite près de Marolles-les-Braux, dans l'est du département de la Sarthe.
19: Ils n'ont pas de réponse non plus à donner.
18: Isabelle regrette d'ailleurs que le débat n'existe pas.
23: C'est bien dommage qu'on en oublie ce qui s'est passé cet été et ce qui se passe encore au jour d'aujourd'hui.
18: Et Aurore, qui a toujours voté pour le Rassemblement national, ne pense pas que ça fasse recette.
24: C'est un trop gros chantier, je pense.
18: C'est pas par quel bout le prendre.
24: Ouais, c'est ça. Il aurait fallu peut-être commencer il y a quelques années, quoi.
18: Elle estime d'ailleurs que les propositions de Marine Le Pen sur le sujet ne sont pas à la hauteur.
14: Des rassemblements notamment prévus à 11h30 à Machy, en Haute-Savoie, où la question du climat se mêle là à la fronde contre le chantier de l'autoroute A412. À Paris, le rendez-vous est donné à 17h, place de la République. À peine démarré, l'EPR de Flamanville mis à l'arrêt, une pause programmée de près d'un an pour une inspection approfondie, dit EDF, et le remplacement du couvercle défectueux chargé d'assurer l'étanchéité du réacteur le plus puissant de France.
17: 6h04, une première réussite pour Zizou.
14: Victoire serrée, mais une victoire quand même. 1-0 face à la Turquie pour ce match d'ouverture de la Ligue des Nations. Un but inscrit par le capitaine Kylian Mbappé, sorti quelques minutes après sur blessure et forfait pour les 3 prochains matchs. Pour le reste, le nouveau coach Zinedine Zidane est satisfait.
25: On est satisfait pour un premier match, en tous les cas, d'avoir gagné ce soir sur un terrain un peu compliqué. Et on est vraiment content de cette victoire après 3-4 entraînements. Ça augure de belles choses pour nous, quoi. On va continuer à travailler. Là, il va falloir se reposer. On doit simplement se dire que c'est le processus normal. Et moi, je suis content de ce que j'ai vu, en tous les cas. Des choses qu'on a mis en place et qui ont été intéressantes pour nous. Et puis, on a gardé surtout un équilibre d'équipe tout au long du match. Voilà, on sait qu'on est bon avec le ballon et sans ballon, il faut qu'on le soit aussi parce que quand il y a des belles équipes, il faut toujours un équilibre d'équipe et on l'a eu tout au long du match.
14: Et prochain déplacement après-demain contre la Belgique.
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14: La météo, Christopher, et c'est un temps sec qui nous attend aujourd'hui sur l'ensemble du pays.
17: Alors, temps sec, oui, mais ciel tout de même nuageux, notamment ce matin sur les départements de l'Ouest. Mais je vous rassure, ça ne va pas durer puisque le soleil va réussir à se frayer un chemin. Et cet après-midi, les éclaircies concerneront toutes les régions. Au sud, bien sûr, le ciel sera tout bleu. Et pour les températures, pour ce premier week-end d'automne, car rappelons-le, oui, nous sommes en automne, nous avons acquitté l'été, même si ça ne se voit pas au niveau des températures. température. La nuit a d'ailleurs été plutôt douce et ce matin vous aurez 18 à Lille, 16 à Nancy, 18 à Paris, 17 à Rennes, 18 à La Rochelle, 17 à Limoges, 20 degrés pour Biarritz et Montpellier, 22 à Nice et cet après-midi entre 20 et 25 degrés sur la moitié nord et jusqu'à 29 degrés au sud, notamment à Montélimar.

0: Bienvenue sur Ici, c'est samedi et ce soir, ça sera la pleine lune.
1: Moi, je souris sous les étoiles. Elle est à moi, la lune.
0: La pleine lune des moissons, c'est le nom de ce phénomène qui est l'un des rendez-vous célestes les plus attendus de l'automne. Et contrairement à une éclipse, pas besoin de lunettes pour observer cette pleine lune qui sera visible aux alentours de 19h.
2: Et j'imagine, Christopher, que cette pleine lune, elle a un impact notamment sur nos signes astro.
0: Et on verra ça avec Catherine Viguier, bien entendu avec l'horoscope de ce samedi. Juste après France Gall, la voici. Viens, je t'emmène tout de suite sur Ici en ce samedi matin. Merci d'être avec nous. Bon réveil et bonjour à tous.

0: Vous écoutez ici, soyez les bienvenus ce samedi matin. C'est parti pour le week-end, on l'attendait avec impatience. C'était France Gall, à l'instant, viens je t'emmène.
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0: À 6h10, nous avons une bonne nouvelle pour vous. Une bonne nouvelle concernant l'une des séries les plus populaires qui va faire son grand retour à la télé française, Valentin.
3: Vous l'avez sans doute reconnu. Générique de La Petite Maison dans la Prairie qui va bientôt revenir à la télé puisque la série revient à partir du 5 octobre sur la chaîne Sister. On va pouvoir retrouver la petite Carrie qui, vous vous rappelez, chute dans la prairie au moment du générique. Et cette série, elle va être rediffusée en intégralité avec un bonus. On va pouvoir redécouvrir le téléfilm pilote, le tout premier, qui date de 74 et qui avait donné naissance à cette série.
0: Et avec la célèbre famille Ingalls, Charles le papa, Caroline, les filles, Laura, Marie. Tiens, d'ailleurs, bon anniversaire aujourd'hui à l'actrice qui joue le rôle de Marie, Melissa Sue Anderson, qui fête ce samedi ses 65 ans. Et vous la retrouverez donc dans le rôle de la fille aînée Ingalls à partir du 5 octobre, tous les après-midi, sur le canal 22 de la TNT.
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0: Bon réveil avec Ici et dans 3 minutes, vous ne pourrez plus dire que je n'ai pas le temps de faire du sport car vous allez voir avec notre coach Nordine Etap qu'il est tout à fait possible de faire des séances express à la maison. Et c'est juste après le duo Marc Lavoine et Patrick Fiori sur Ici. Voici Occupé tout de suite. Bonjour à tous.

0: Et ici, le duo Marc Lavoine et Patrick Fiori. Peut-être que ça sera la fête ce soir chez Patrick Fiori, parce qu'il y a quelques jours, il a fêté ses 57 ans. Patrick Fiori, qu'on adore. Bienvenue à tous, il est 6h15. Tous les week-ends, faites du sport sans effort avec notre coach sportif Nordinatab qui va vous aider à faire du bien à votre corps, même si vous n'avez pas beaucoup de temps à consacrer au sport. Car en 5 minutes à peine, Nordine, on peut en faire des choses.
1: Bien sûr, 5 minutes ne remplaceront pas une séance plus longue. Alors aujourd'hui, je vous propose un petit défi. 5 exercices, 1 minute par exercice. Allez, on y va. Premier exercice de la marche dynamique sur place. Debout, les pieds légèrement écartés. À partir de là, vous allez imaginer que vous êtes en train de marcher tout en accentuant les montées de genoux et les mouvements des bras. Allez, on y va. Durant 1 minute. Ensuite, on passe aux flexions de jambes. Et pour ça, vous vous placez devant votre chaise et là, vous allez vous asseoir en inspirant et vous expirez en vous relevant. Allez, on y va, durant 1 minute.
2: Et on en est donc à 2 minutes. Nordine, qu'est-ce qu'il nous reste à faire pour les 3 dernières?
1: On continue cette fois-ci avec le haut du corps. Et pour ça, vous attaquez les pompes contre un mur. Vous posez les mains sur le mur, les pieds sont légèrement écartés et vous reculez les pieds. Le corps sera incliné vers l'avant. Et à partir de là, vous allez inspirer en ramenant le visage comme si vous vouliez faire un bisou au niveau du mur. Et vous poussez ensuite. J'inspire, je fléchis les bras, je souffle, je pousse. Exercice 4, l'équilibre sur une jambe. On se place en appui sur le pied droit. Vous levez légèrement le pied gauche et là, on essaie de maintenir. 30 secondes d'un côté, 30 secondes de l'autre pour avoir une autre minute. Et enfin, la planche, le gainage de face. Vous placez les mains par terre, en appui sur les pointes de pied. Le corps est bien aligné et les genoux levés. Et à partir de là, vous serrez les fessiers et la sangle abdominale. Et bien entendu, on le fait durant 1 minute. Si jamais c'est trop dur, on appuie sur les genoux. Et voilà, vos 5 minutes sont terminées. Alors bien sûr, si vous avez davantage de temps, continuez à bouger. Allez, à vous de jouer.
0: Mise en application dès aujourd'hui. Merci Nordinatab. Et demain, on s'occupera de vos enfants parce que parfois, eh ben, en tant que parent, on a du mal, hein, Valentin, à faire bouger les ados.
2: Hein. Eh oui, casser l'appel du téléphone. Justement, quand on parle d'écran, ça, c'est pas forcément une bonne raison pour s'en détacher. On a un super feuilleton à vous conseiller. Feuilleton qui nous plonge dans la période de l'occupation qui est à voir à partir de demain à la télé.
0: Et vous saurez sur quelle chaîne grâce à Patrice Gascoigne, juste après. Sandra, ça sent bon les années 80. Voici Maria Magdalena, tout de suite, sur ICI.

0: Actu, musique, bonne humeur, c'est tout ce qu'il vous faut pour démarrer votre week-end, votre samedi matin. Merci d'être avec nous avec Maria Magdalena, c'était Sandra. Et Sensimilia arrive dans même pas deux minutes.
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0: Les coulisses télé avec vous, Patrice Gascoin, aujourd'hui, coup de projecteur sur une saga que vous nous invitez à découvrir ou à redécouvrir, qui fait d'ailleurs partie du patrimoine télé, le village français, Patrice.
2: La France compte environ 35 000 communes et parmi elles, des milliers de villages. Mais il y en a un qui a marqué les esprits à la télévision, on l'appelle le village français.
3: Année 41, chacun a fait ses choix.
4: C'est quoi la nouvelle ligne du parti ?
5: Descendre des boches.
3: Il est l'heure de les assumer.
6: Et je sais tout, Lucienne.
7: Ah. Un mot de moi et vous vous retrouvez en prison, Schwartz.
8: T'as pas fait de bêtises, quand même.
9: Laisse-moi. Faut frapper les boches partout où on peut. Il faut qu'ils aient peur de nous.
10: Cela fait partie des problèmes que je suis sûr de pouvoir résoudre.
2: Souvenez-vous, ce village français, c'est le nom d'une grande saga qui a débuté à la télévision sur France 3 en 2009. Il y eut en tout 7 saisons. Et si vous voulez découvrir ou redécouvrir cette excellente série, vous pouvez vous connecter sur la plateforme TF1+, qui a plusieurs saisons à vous proposer, ou vous brancher demain sur la chaîne LCP, sur le canal 8 de votre TNT, puisqu'à partir de 15h, LCP propose plusieurs épisodes à la suite de la saison 3 du village français. Pour replonger dans l'ambiance, la série nous emmène à Villeneuve, village fictif situé dans le Jura en juin 40. L'occupation vient de commencer, ça va durer 5 ans. On suit une galerie de personnages dont les choix sont bousculés par la grande histoire. À l'heure où l'occupant dicte les règles du jeu, que faire ? Résister ou collaborer ? Le casting est 3 étoiles, Robin Ranucci, Audrey Fleurot, Nicolas Gobbe ou encore Thierry Godard. Thierry Godard, acteur incontournable au cinéma mais également très très demandé par la télévision. Bah, je lui ai demandé ce que ça faisait d'être un acteur bankable, comme on dit.
11: Du bol, la chance d'avoir fait des choses chouettes à la télé, des grandes séries comme Le Village Français, comme Engrenage, comme Les Dames. Et puis, plus on travaille, plus on connaît son travail, plus on apprend. Et ce métier, il est dur quand on travaille pas. Mais quand on travaille, je trouve que c'est comme un artisan. On arrive de plus en plus à bien travailler, à faire du joli boulot. Donc j'imagine que c'est ça. Les gens, ils se disent, tiens, bah, on représente peut-être une sorte de confort dans le travail. On se dit, si on le prend lui, bah, ça va bien se passer. Il va nous faire quelque chose qui va être bien. Il va peut-être même nous surprendre, pourquoi pas. Donc voilà, je pense que c'est juste un mécanisme normal d'un métier qu'on fait et qu'on aime faire. Et j'adore faire ce métier surtout, c'est ma vie quoi.
2: Le village français avec Thierry Godard notamment, ça se regarde toujours avec plaisir. Il y a deux moyens, soit sur la plateforme TF1+, soit demain dans votre télévision dès 15h sur la chaîne LCP.
0: Impeccable, c'est noté Patrice Gascoin. Et à 6h24, parlons de ce magnifique poste radio, Valentin, que l'un d'entre vous va pouvoir emporter d'ici un quart d'heure.
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0: 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Voici Cynthia. Il y a 6h24.

0: On vous souhaite tout le bonheur du monde. Très belle suggestion, hein. Très beau souhait pour ce samedi 26 septembre. Sins Emilia, vous écoutez ici, 6h28, et l'info du jour arrive dans 2 minutes, Valentin.
1: Et c'est consacré évidemment le retour sur cette grande soirée au Stade de France. 80 000 jeunes venus écouter le pape Léon XIV dans une ambiance survoltée.
0: À suivre donc l'info du jour, et tout de suite l'horoscope de ce samedi. Bonjour Catherine Viguet, avec les béliers qui doivent absolument réfléchir avant de se lancer, Catherine.
2: Car ce qu'ils bâtissent, c'est pour du long terme. Bélier, tout se bouscule dans votre esprit, mais n'agissez pas avec précipitation.
3: Taureau, journée délicate, alors soyez votre meilleur ami où que vous soyez.
4: Gémeaux, vous pourrez compter sur vos amis, vos soutiens d'un peu partout.
5: Cancer, alors vous avez besoin de toutes vos forces pour faire face côté travail.
6: Lion, une journée agréable, quelque chose ou quelqu'un vous sort de votre quotidien.
7: Vierge, angoissée, vous allez trouver les remèdes pour aller mieux et être zen.
8: Balance, très intéressant, ça joue sur le plan relationnel, vous restez ou vous partez.
9: Scorpion, ce n'est pas la journée de rêve, mais elle est intéressante pour vous remotiver.
10: Sagittaire, les liens se renforcent entre vous et vos enfants, et puis en amour aussi.
11: Capricorne, vous avez des idées bien arrêtées en famille, ça ne passe pas toujours.
12: Verseau, des opportunités de vous évader en étudiant, en voyageant et en communiquant.
13: Poisson, jeter un œil sur votre trésorerie ne sera pas une mauvaise chose.
14: Et pour nous tous, on a un ami quelque part, c'est sûr.
0: Ah bah oui, ça c'est sûr. Merci Catherine Viguet, vous avez des amis, bien sûr. Quand même. Lui, il a beaucoup d'amis, c'est Pokora.
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0: Aujourd'hui, c'est son anniversaire, 42 ans, pour M. Pokora qui a été révélé dans l'émission Popstar au début des années 2000. Bon anniversaire également à vous si vous avez un an de plus en ce samedi 26 septembre. Et à 6h30, l'info en 90 secondes en France et dans le monde avec vous, Valentin Bertrand.
1: Les Champs-Élysées, noir de monde, ce sera l'image de cette deuxième journée du pape en France. Léon XIV face à 600 000 fidèles, soit deux fois plus que la dernière messe donnée par Benoît XVI aux Invalides en 2008. Après cette messe XXL, Léon XIV s'envolera pour Lourdes où il doit prier dans la soirée devant la grotte des apparitions de Massabielle. Le retour des marches pour le climat, plus de 250 rassemblements annoncés aujourd'hui pour réclamer un plan d'urgence face au dérèglement climatique financé par de nouvelles taxes sur les énergies fossiles, l'industrie militaire ou encore un impôt sur les plus gros patrimoines. Jusqu'à 26 ans de prison prononcés hier au procès des meurtriers du rugbyman argentin Federico Aramburu. Éric Le Priol, l'auteur des tirs mortels en mars 2022 sur la terrasse d'une brasserie parisienne, est le plus lourdement condamné. Avec lui, un autre militant proche de l'ultra-droite, Romain Bouvier, condamné à 19 ans de prison. Grève levée chez EasyJet. Les pilotes annulent leur mobilisation prévue jeudi et vendredi prochain. Un accord est signé avec leur direction après une autre mobilisation très suivie cet été des hôtesses et stewards contre les nombreux changements d'emploi du temps dans la compagnie low cost. 1-0 face à la Turquie, premier succès pour l'équipe de France de foot depuis l'arrivée de Zinedine Zidane comme sélectionneur. Le gros bémol de ce premier match de Ligue des Nations, c'est la sortie sur blessure au genou du capitaine Kylian Mbappé, forfait pour les 3 prochains matchs. Ils n'y croyaient pas eux-mêmes, l'équipe de France de volley, pourtant bien en finale de l'Euro après la victoire des Bleus hier 3-1 contre la Finlande. Rendez-vous donc maintenant à 21h face à la Pologne.
0: Arrêtons-nous maintenant sur l'info du jour, Valentin, avec un retour sur la veillée du pape. C'était hier soir au Stade de France.
1: Le rendez-vous des jeunes, ils étaient 80 000 réunis dans un Stade de France peu habitué, il est vrai, à ce genre d'événement. Une homélie, des messages d'espoir, mais aussi de la musique et un pape accueilli en rockstar dans une ambiance survoltée, Marie Mollet.
16: 21h, la Papa Mobile entre à l'intérieur du Stade de France. Musique homérique et une clameur immense. Léon XIV distribue les signes de la main vers les tribunes à cette foule de jeunes qui tendent des milliers de bras vers lui, comme Valentine, 18 ans.
17: Ça y est, il est là le papa ! Merci la France, merci le Vatican, merci le pape, merci la foi, c'est tout ce qu'on demande, l'amour !
16: Le pape Léon assiste ensuite au spectacle façon super production, des chevaux ornés de plumes et lancés au galop, des feux d'artifice, la litanie des saints, jusqu'à ses premiers mots.
18: Merci. Merci pour votre courage, merci pour votre présence. Vous êtes les saints de France.
16: Le pape qui appelle ces jeunes à combattre pour leur foi sont les armes de la violence et du mépris et à se méfier des puissances qui cherchent à diviser les personnes et les peuples avant le silence et la prière.
18: Que Dieu Tout-Puissant vous bénisse.
16: Puis le Salve Regina. Il repart après avoir laissé à ces jeunes des souvenirs pour une vie.
19: Requinquée et pleine de joie. On était dans la foi et ça, je n'aurais pas cru ça dans un tel endroit, aussi neutre et laïque et sportif.
16: Ici, ce soir, dit l'un d'entre eux, nous étions la génération Léon.
1: Et le programme est à nouveau chargé ce samedi avec une visite du centre d'accueil pour exilés à Paris, une rencontre avec de nouveaux baptisés à l'Institut catholique de la capitale, puis la grande messe donc sur les Champs-Élysées et dans la soirée l'arrivée du pape à Lourdes pour la suite de sa visite. La météo, Christopher, et c'est un temps sec qui va dominer aujourd'hui.
20: Temps sec, oui, mais attention, avec tout de même des nuages, notamment si vous habitez sur l'ouest de la France. Bon, je vous rassure, hein, ça ne va pas durer puisque le soleil va réussir à se frayer un petit chemin. Et même un bon chemin, puisque cet après-midi, les éclaircies concerneront toutes les régions. Et puis au sud, vous aurez même un ciel tout bleu. Hein, donc impeccable les températures pour ce premier week-end d'automne. Car oui, rappelons-le, nous avons quitté l'été cette semaine, même si ça ne se voit pas au niveau des températures. La nuit a d'ailleurs été plutôt douce. Et ce matin, vous aurez 18 à Lille, 16 à Nancy, 18 à Paris, 17 à Rennes, 18 degrés à La Rochelle, 20 degrés pour Biarritz et Montpellier, 22 à Nice. Et cet après-midi, entre 20 et 25 degrés sur la moitié nord et jusqu'à 29 au sud, notamment à Montélimar.
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20: C'est samedi et aujourd'hui, c'est la journée européenne des langues, un événement qui a lieu chaque année depuis 25 ans à l'initiative du Parlement européen, de la Commission également, avec un but, encourager les Européens à découvrir et apprendre des langues tout au long de la vie. Combien en parlez-vous, tiens, Valentin, de langues?
1: En plus du français, l'anglais, un petit peu de l'espagnol.
20: Of course. Et justement, voici un petit cours d'anglais maintenant avec les Jackson 5.
1: C'est jamais de mal.
20: A, B, C. Good morning, sur ici.

0: ABC, les Jackson 5, et c'est comme moi, vous attendez avec impatience la suite du film Michael qui est sorti au printemps dernier, parce qu'on est resté un petit peu sur notre fin. Et ben, il va falloir être encore un peu patient, parce que le studio américain qui produit le film espère que la suite sera tournée en 2027 pour une sortie au cours du premier semestre 2028. Donc voilà, il va falloir attendre encore un petit peu. 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
0: C'est le poste radio qu'il vous faut, 0810 055 056, appelez-nous maintenant et nous allons papoter ensemble en direct dans 10 minutes sur ICI.
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0: Vie numérique, vie privée, tous les matins, Valentine Letesse, vous nous aidez à mieux vivre dans ce monde numérique. Et ce matin, vous alertez les propriétaires d'animaux qui ne savent peut-être pas que leurs données sont rassemblées sur un fichier. Le fichier ICAD, en quoi consiste-t-il, Valentine ?
4: C'est le fichier national d'identification des chiens, chats et furets de toute la France. 48 millions d'animaux de compagnie ont déjà été inscrits sur l'ICAD depuis sa création il y a près de 15 ans. Et pour chacun d'entre eux, le numéro de puce ou de tatouage est référencé, mais aussi les noms et prénoms du propriétaire, son adresse postale, un mail et un numéro de téléphone pour le contacter si l'on retrouve son animal. Et attention, inscrire son chien, son chat ou son furet dans ce fichier est obligatoire, insiste la CNIL, la Commission nationale de l'informatique et des libertés, sans quoi son propriétaire risque jusqu'à 750 euros d'amende. Une mesure prise pour endiguer les abandons d'animaux de compagnie en France, puisque nous détenons toujours l'un des taux d'abandon les plus hauts de toute l'Europe.
1: Et qui peut consulter ces données, Valentine ?
4: Il sert principalement à suivre les animaux de compagnie en France de leur naissance à leur mort, mais aussi en cas de perte et pour prévenir les vols. Les fourrières, les refuges, comme les vétérinaires ont donc accès à ces données. En clair, si l'on retrouve un chien attaché à un arbre en pleine forêt, on sait grâce à ce fichier qui l'a laissé là. Les annonceurs en ligne aussi y ont accès, puisque dans toutes les annonces, un vendeur comme un particulier a l'obligation d'afficher le numéro de puce de l'animal proposé et les annonceurs, le Bon Coin par exemple, de vérifier sa validité. Quand les propriétaires, comme les éleveurs, peuvent uniquement mettre à jour leurs propres informations, pensez-y en cas de déménagement, et si votre chat est un fugueur, sachant que ces données sont conservées 10 ans après la déclaration de décès de l'animal.
0: C'est noté, Valentine Letesse, vie numérique, vie privée, toutes les infos bien sûr retrouvées sur ICI.fr. 7h-20, savez-vous Valentin que l'écriture braille a été inventée par Louis Braille alors qu'il était encore ado ?
1: Oui, ça j'avais entendu, et ça c'est en Seine-et-Marne me semble-t-il.
0: Exactement, parce que les bonnes idées n'attendent pas l'âge, c'est ce que nous racontera dans un instant Stéphane Bern sur ICI.
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1: début de week-end avec ici. Bonne fête au com. Et avant d'écouter Stilto, c'est l'heure de faire un voyage dans le temps grâce à Stéphane Bern qui partage avec nous le meilleur de ses histoires chaque week-end. Et ce matin, Stéphane, vous nous plongez dans l'histoire d'une invention qui a changé la vie de millions de Français.
10: Imaginez un adolescent qui veut simplement lire, mais à qui personne n'a jamais donné les bons outils. Alors, il décide de les inventer. Nous sommes en 1825 à Paris, à l'Institut des jeunes aveugles. À seulement 16 ans, Louis Braille trace l'aboutissement de mois de travail acharné. Il vient de peaufiner un système de points en relief, simple et logique. Et je ne parle pas de son acné, non, même si à 16 ans, elle devait être aussi en relief.
14: Tu as vu mon joli teint ? Je le soigne tous les jours avec l'eau précieuse.
10: 12 ans plus tôt, un accident dans l'atelier de son père l'a rendu aveugle. Depuis, il lit péniblement grâce à de grandes lettres gaufrées, lentes à déchiffrer et impossibles à écrire soi-même. Braille s'est inspiré d'un procédé militaire inventé par Charles Barbier. La lecture nocturne destinée aux soldats pour communiquer dans le noir. Mais la méthode est très complexe et trop lourde. Et dans l'esprit du jeune élève, tout s'éclaire. Il réduit, ordonne, structure. 6 points disposés en 2 colonnes. Assez pour former des lettres, des chiffres, la musique et la ponctuation. Un alphabet que l'on peut sentir, apprendre et transmettre.
15: A, B, C, D.
10: On touche du doigt chaque signe et surtout au génie. Mais la reconnaissance tarde. Le système est d'abord rejeté par l'institution jugée trop audacieux. Et Louis Braille meurt en 1852 sans savoir que son idée s'apprête à conquérir le monde, car dès la fin du 19e siècle, le braille devient la langue universelle du toucher. Aujourd'hui encore, on compte plus de 100 000 ouvrages disponibles en braille à travers le monde, sans compter son usage quotidien dans l'espace public. Preuve que parfois, il suffit de 6 petits points pour voir bien plus loin que les autres et être visionnaire sans même ouvrir les yeux.
1: On en apprend des choses sur ICI grâce à Stéphane Bern. Et d'ailleurs, sur ICI.fr, ce week-end, vous pouvez déjà écouter les voyages dans le temps de Stéphane de la semaine prochaine. Retour en 2026 avec un petit coup de fil à Sabrina Nadjar que nous allons passer dans 3 minutes comme chaque week-end. Vous savez, c'est la rédactrice en chef du magazine Femme Actuelle qui vous propose un beau dossier ce week-end avec plein de bonnes pratiques pour bien vivre avec son âge. On va vous faire découvrir tout ça sur ICI en ce samedi matin, juste après Stilto, faut que tu m'aimes, tout de suite à 7h moins le quart. Bonjour à tous.

0: vous écoutez ici, il est 6h48. Merci d'être avec nous.
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0: Rester en forme tout en vieillissant, c'est à la portée de tous, à condition bien sûr de connaître les bonnes pratiques qui vont vous permettre de repousser les effets du temps. Bonjour Sabrina Nadjar.
3: Bonjour Sabrina.
4: Bonjour Christopher, bonjour Valentin.
0: Vous êtes la rédactrice en chef du magazine Femme Actuelle et cette semaine vous proposez un dossier rempli de conseils pour booster notamment le cœur qui, comme un moteur de voiture, a besoin d'attention, Sabrina.
4: Absolument, tout à fait, vous avez raison. Puis c'est en quelque sorte, alors on dit un muscle, c'est pas vraiment un muscle, c'est une espèce de pompe, mais en réalité, effectivement, ça se travaille.
0: Alors justement, quels sont les gestes à faire au quotidien pour entretenir son cœur au cours de la vie, Sabrina ?
4: Écoutez, pour prendre soin de son cœur, il faut faire déjà attention aux parois du cœur qui deviennent moins souples avec le temps, et il faut savoir que le cœur se remplit aussi moins efficacement. Et puis la même chose se passe avec les artères. En vieillissant, elles deviennent plus rigides, et cette perte d'élasticité a des conséquences sur la capacité du corps à s'adapter, donc notamment aux efforts brutaux et ou intenses. Ceci étant, des exercices aérobies réguliers peuvent tout à fait permettre d'entretenir ces performances. Et en fait, ce qu'on conseille, ce que les médecins conseillent généralement jusqu'à 70 ans, c'est la course à pied.
5: L'idéal, c'est de courir 3 fois par semaine à un rythme en fait suffisant pour ne plus pouvoir tenir une conversation. Et après 70 ans, on limite la course à pied parce que c'est pas bon pour les articulations et les tendons, etc. Et on se met à la marche nordique, qui est moins exigeante au niveau des articulations, mais qui est très intéressante aussi pour le cœur.
3: Et en plus du cœur, Sabrina, il y a aussi d'autres facultés qui ont tendance à diminuer, je pense notamment à l'audition.
5: Oui, tout à fait. Alors l'audition, c'est-à-dire qu'à partir de 50 ans, ce qu'on appelle les cellules ciliées de l'oreille interne commencent à se dégrader. Et du coup, les sons deviennent peu à peu étouffés. Les aigus se perdent. Et puis, dans les environnements bruyants, on entend de moins en moins. C'est ce qu'on appelle le phénomène de presbyacousie. Alors, c'est un phénomène totalement naturel, mais mine de rien, faut pas accepter ça et se dire bah ben c'est normal, c'est l'âge, je peux pas faire autrement. Non, parce qu'une perte auditive qui n'est pas corrigée accélère de 30 à 40% le déclin des fonctions cognitives. C'est quand même dingue. Donc nous on conseille évidemment de faire un test auditif chez un audioprothésiste ou un médecin ORL. Parce que plus on attend en fait, et plus notre cerveau se déshabitue à entendre. Et après, c'est plus difficile de corriger le tir. Donc, il vaut mieux s'appareiller très tôt, dès les premiers signes, que d'attendre trop longtemps.
0: Comme on dit, mieux vaut prévenir que guérir. Cœur, poumon, articulation, 6 bonnes habitudes pour bien vivre avec son âge. C'est le dossier qui va vous donner de bonnes idées que vous retrouvez dans le nouveau numéro de Femme Actuelle, dont vous êtes la rédactrice en chef, Sabrina Nadjar. Merci à vous. Bon samedi.
5: Merci Christopher, merci Valentin, très bon samedi à vous aussi.
0: Et voici Renaud tout de suite avec Marche à l'ombre, il est 7h10. Vous écoutez ici en ce samedi matin, bon week-end.
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0: 50 ans de carrière pour Renault qu'on écoutait. Marche à l'ombre, 7 ans moins 5. Bonjour Johnny.
1: Bonjour Johnny.
2: Bonjour Christopher, bonjour Valentin.
0: Bienvenue à vous Johnny, en ce samedi matin, nous sommes ravis de vous recevoir. Vous habitez le département de Lyon, le 89, et aujourd'hui vous comptez venir en région parisienne. Johnny, pour quelle raison ?
2: Écoutez, je vais venir aider ma vieille sœur, non, quand même 73 ans, qui habite à Montigny-le-Bretonneux.
0: Dans le 78, ok.
2: Elle va faire un vide-grenier demain à Saint-Cyr-l'École.
0: D'accord, c'est la période. Hein. En ce mois de septembre, tous les week-ends, partout en France, des vide-greniers, des brocantes, et surtout de bonnes affaires. Vous êtes typiquement acheteur ou pas, Johnny ?
2: Oui, je suis collectionneur. Je faisais aussi des vide-greniers dans Lyon, donc à côté de
1: chez moi. Qu'est-ce qu'il y a dans vos placards, Johnny ? Qu'est-ce que vous collectionnez ?
0: Oh là là, faudrait la journée.
1: Dans votre garage, allez, on va voir plus grand.
2: Alors, je suis au départ, à l'âge de 7 ans, j'ai commencé la collection de timbres, ensuite...
1: Pas trop de place.
2: Les étiquettes de boîtes à camembert dans les années 60, hein, c'était la mode, des porte-clés, bien sûr. J'ai quoi encore ? Après, je me suis mis à devenir placomusophile.
0: Mais c'est super, tout ça.
2: De bouteilles de champagne.
0: Et tout ça, en plus, ce qui est bien, Johnny, c'est que ça se partage. C'est ça, l'intérêt des collections. Bien c'est sûr. Qu'on les fait pour soi, mais on les fait aussi pour les autres. Et on vous dit ce matin... Bravo, bravo Johnny pour ces collections. Et tiens, on va vous récompenser Johnny avec un magnifique poste radio.
1: Poste de radio qui va vous permettre de nous écouter, que ce soit au garage, que ce soit au fond du jardin. Vous pouvez aussi écouter votre musique préférée grâce au Bluetooth et puis vous éclairer puisqu'il y a une lampe intégrée.
0: Belle journée à vous, merci beaucoup Johnny d'avoir été avec nous ce samedi matin. Vous souhaite un très bon week-end.
2: C'est moi qui vous remercie beaucoup depuis le temps que je la voulais.
0: Eh ben voilà, c'est fait. Voilà. Belle journée à vous, à bientôt.
1: À bientôt Johnny.
0: La revue de presse décale à 6h57, juste avant les infos avec, bien sûr, notre Willy Rovelli.
3: Bonjour tout le monde. Et on commence avec ces nouveaux records à la pompe. Le prix de l'essence, c'est le contraire d'une érection. Hein. Plus ça monte, plus on est pressé que ça redescende. Aujourd'hui, le covoiturage, hein, c'est plus du tout pour des raisons écologiques. Hein. C'est surtout qu'il faut être quatre pour payer le plein. Anne Hidalgo, l'ex-maire de Paris, auditionnée au Sénat. Elle a pu défendre son bilan. Elle a fait passer le périphérique à 50 km/h et le périscolaire à 150 plaintes. Selon Mediapart, le député LFI Sébastien Delogu ne réglerait pas la pension alimentaire de ses enfants de 13 ans. Oh bah ils doivent être de droite, hein, ces petits fachos. Deux anciens employés de la star Julio Iglesias ont déposé une nouvelle plainte contre le chanteur espagnol, affirmant avoir subi des agressions sexuelles. C'est Julio dégueulasse. Julio Iglesias chantait les femmes. Maintenant, ce sont les femmes qui le font chanter. Attention, de nombreux lots de Saint-Maurès sont rappelés dans toute la France à cause d'un défaut de goût. Si vous le mangez, ça risque d'être du Saint-Maurès. La coupe brocoli fait fureur chez les jeunes garçons. Leur coupe de cheveux, c'est aujourd'hui le seul moyen de trouver une trace de légumes sur un ado. Un homme jugé à La Rochelle pour avoir détourné les investissements de plusieurs personnes, dont Philippe Croizon. J'allais dire que cette escroquerie lui a coûté un bras, mais enfin bon. À Rennes, un homme tente de fuir la police en abandonnant ses deux enfants dans sa voiture. Il pensait sans doute se faire contrôler par la patte patrouille. De plus en plus de jeunes se marient en faisant leur demande de mariage sur les réseaux sociaux. Aujourd'hui, on se marie pour le follower et pour le pire. Le pape Léon XIV aurait renoncé à venir à Bondy à cause du trafic de drogue. Et oui, bientôt le film « Qu'est-ce qu'on a fait au Bondy ?» Depuis mercredi, Rachida Dati est jugée devant le tribunal correctionnel de Paris. Sauf qu'elle, elle chante pas devant son hôtel à faire chier tous les voisins avant d'y aller. Enfin, la question du jour. Est-ce que Julio Iglesias risque de passer de Latin Lover à Latin Loser ? Hey, ben vous avez 2 heures. Allez, passez un bon samedi et à tout à l'heure midi.
0: Et en attendant, vous allez poursuivre bien sûr la matinée avec ici, bien entendu, 7h30, Valentin.
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0: Pour être bien informé ce samedi 26 septembre. Et les équipes d'ici matin dans votre région sont là aussi pour vous accompagner en cette matinée.
4: On est là. Merci les gars. À demain. Bonjour la compagnie du week-end matinal. Bonjour tout le monde. Merci de votre fidélité. Merci de débuter avec nous ce samedi 26 septembre. Un réveil à la fois doux et tonique qui fourmille de conseils et de bonnes idées. Présentation de l'équipe Camélia. C'est une fleur qui vous répond ce matin via le 05 55 34 5000. L'info incarnée par la rédaction de votre radio locale et représentée par Alain Ginesté. Bonjour Alain.
5: Une fleur, moi aussi. Bonjour à tous.
4: peut, si vous voulez. Des infos qui arrivent dans quelques secondes. Et puis la réalisation, c'est Thibaut Aragon en manette. Si je fais un signe à Thibaut. Oui, une fleur aussi. Qu'est-ce qui se passe si je fais signe à Thibaut, par exemple? Voilà.
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4: C'est magique. Vous écoutez ici Limousin en mode week-end, il est 7h.
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4: Les infos, Alain Ginesté.
7: Elle l'a fait, l'accordéoniste du nord de la France, Christelle de Franceschi, a remporté cette nuit à Tulle son pari de jouer plus de 83 heures d'accordéon d'affilée, non-stop, ça se passait à Tulle, donc en Corrèze. Elle a donc récupéré le record qu'un musicien slovène avait eu le mauvais goût de lui prendre il y a quelques semaines. Elle l'a récupéré, elle l'a même explosé ce record en juin exactement. 86 minutes 55 secondes, 86 heures 55 minutes et 57 secondes. Elle a terminé donc son marathon d'accordéon vers minuit à peu près. Christelle de Franceschi sur la place de la cathédrale à Tulle, l'accordéoniste jouait sur un accordéon Mogin, un instrument corrézien. Hein. Mogin est la dernière marque d'accordéon fabriquée en France.
4: La sécheresse historique se poursuit en Limousin.
7: La préfecture de Corrèze prolonge son interdiction d'allumer des feux jusqu'au 31 octobre, que ce soit pour des barbecues, des feux de camp ou même pour brûler des déchets verts. Par ailleurs, le soutien des barrages au débit de la Vézère va être réduit toujours à cause du manque d'eau. Cette sécheresse plombe aussi évidemment l'activité des agriculteurs Limousin, et il voudrait bien avoir des aides, notamment de la région Nouvelle-Aquitaine. Ils l'ont fait savoir hier matin avec une opération coup de poing devant les locaux du Conseil régional à Limoges. Ils veulent une aide d'urgence d'1 million d'euros, Talita Thierot.
8: Ludovic est agriculteur à Panazol. Pour nourrir ses bêtes, il a trouvé de la paille en Espagne. Problème, la tonne est autour de 200 euros.
9: Pas un prix qu'on peut accepter, hein. Tout ça à cause du coût des carburants. C'est pour ça qu'on est venu voir le président de région pour qu'il nous débloque des aides pour le transport de fourrage. Parce qu'actuellement, tout le monde puise dans ses stocks. Et certains collègues sont très inquiets puisque d'ici 2 mois, ils n'auront plus rien à donner à leurs animaux pour les nourrir ou faire litière.
8: L'État propose une aide de 500 euros pour les agriculteurs, mais elle est bien trop insuffisante pour couvrir leurs frais.
9: 500 euros, c'est 2 jours nourriture sur une exploitation moyenne. Donc vous voyez, avec les pertes qu'on a subies cet été, c'est loin de compenser. On a besoin d'aide et personne ne nous écoute. On scrute la météo 3 fois par jour, on se sent abandonné.
8: Seule solution, mettre en place l'opération paille. Julien Bonneau, secrétaire général de la FDSEA de la Haute-Vienne, demande une aide d'1 million d'euros à la région pour transporter le forage jusqu'à leur exploitation.
10: On a des fermes que les parents arrivent à la retraite et que les jeunes, avec le contexte qu'il y a, qui ont dit, nous, on arrête. Aujourd'hui, on montre l'image qu'on est en train de crever de faim. Donc comment vous voulez attirer des jeunes dans le métier? Déjà, ça, c'est pas possible.
8: Si rien n'est fait avant avril, le Limousin risque de perdre 30% de ses agriculteurs, selon la FDSEA.
7: Talita Thierot, sujet à retrouver sur ici.fr.
4: Le verdict est tombé hier au soir dans le procès de Loïc Priol et Romain Bouvier.
7: Les deux hommes ont été condamnés respectivement à 26 ans et 19 ans de réclusion criminelle pour meurtre et tentative de meurtre, 4 ans après la mort de Federico Aramburu, cet ancien rugbyman international argentin, tué par balle à Paris après une bagarre dans un bar. Une marche pour le climat, le vivant, la paix et la justice sociale aura lieu aujourd'hui à Limoges ce matin, à l'initiative de plusieurs associations qui réclament un plan d'urgence face au changement climatique. Des mobilisations de ce type sont prévues dans plus de 250 villes partout en France aujourd'hui. Dans l'actualité sociale, des salariés de Legrand à Limoges lancent une pétition. Ils dénoncent le récent plan social de l'entreprise qui s'est traduit notamment par la fermeture de 4 sites en France, dont celui de Chalut en Haute-Vienne. Un mouvement de grève annoncé pour aujourd'hui au magasin Brico Dépôt de Brive. Les salariés réclament une augmentation de salaire de 5%, une prime de 1000 euros et aussi des embauches.
4: Un accident mortel hier à Brive.
7: Un piéton âgé de 85 ans a trouvé la mort, percuté par une voiture alors qu'il traversait sur un passage clouté à l'angle des rues L'Île du Roi et Joliot-Curie. Une enquête est ouverte. La conductrice de la voiture est négative au dépistage d'alcool et de drogue. 600 000 fidèles venus de toute la la France sont attendus à Paris sur les Champs-Élysées cet après-midi à 15h pour une messe géante du pape Léon XIV qui est en visite en France, vous le savez, pour 3 jours encore. Une grosse audience avant-hier soir pour le téléfilm Oradour avec Matt Pokora, c'était sur TF1. Comment a-t-on réagi localement à la fiction d'abord et au documentaire qui a suivi? On en parle dans l'info d'ici Limousin à 7h30.
4: Le sport avec un gros week-end pour les grands clubs limousins.
7: Oui, c'est reparti d'abord pour le Limoges CSP. Les basketteurs limougeaux débutent leur saison à 18h ce soir sur le parquet de l'Élan Chalon. On y revient tout à l'heure dans Ici Limousin Sport à 7h40. Ce sera évidemment à suivre sur Ici Limousin avec Jérôme Osterman. Le handball, la grosse affiche de la 4e journée de Daikin Star League. Le LH reçoit le PSG à Beaublanc à 19h ce soir. PSG qui s'est imposé 12 fois face à Limoges lors des 6 dernières années de rencontres. Est-ce que ça met une pression sur les Limougeaux? Pas du tout, dit le coach du LH, Alberto Entrerios.
6: Au contraire, la pression dans ces cas-là, c'est pour Paris, qui est quelque part obligé de venir gagner dans des salles comme ça. C'est l'un des meilleurs matchs qu'on peut jouer à Beaublanc, donc beaucoup d'enthousiasme, beaucoup d'excitation. On joue le rôle d'outsider, donc on se donne à fond pour essayer de faire un exploit. Les dernières deux confrontations à Beaublanc, c'était un peu plus serré. C'est un match où on se doit quand même de rester toujours en contact. En essayant d'arriver dans le money time avec des options, on n'imagine pas gagner ces matchs à la mi-temps. La recette, ça passe pour jouer à 150% et avoir de l'inspiration et de la réussite aussi.
7: Le foot, service minimum pour l'équipe de France. Hier soir, les Bleus ont remporté leur premier match de Ligue des Nations face à la Turquie. Un petit but à zéro. Et puis un but à zéro aussi pour les Bleus et l'équipe de France des moins de 18 ans au tournoi Lafarge de Limoges. Hier soir, c'était face à l'Ukraine. La météo pour aujourd'hui, il y a d'abord des nuages pour commencer la journée.
4: Effectivement, les nuages sont prédominants en début de matinée et ils vont s'effacer progressivement devant un soleil de plus en plus généreux. Vent de sud-est par endroit, 4 à 18 degrés, nous y voilà pour les températures de ce matin. Donc température minimale, vous êtes déjà nombreux et nombreuses dans les starting blocks via le WhatsApp d'ici Limousin pour faire la météo avec nous. Ça passe par le 05 55 34 5000, donc le WhatsApp ou bien notre page Facebook. 4 à 18 degrés, un petit 4,8 degrés à Saint-Angèle, message d'Éric. Merci pour ce message, merci pour l'info. Et jusqu'à 18 degrés à la Chapelle au Brau, nous dit Alain. Les températures maximales pour ce samedi, 24 à 27, 24 attendues à Chalut et Gurande, une flopée de 25 degrés. Alors par exemple, Dora, Saint-Julien, Bessines, Saint-Thierry et Pierre-Buffière, 26 degrés à Émoutiers et Limoges, et enfin 27 à Brive, Tulle, Beaulieu-sur-Dordogne et Bourg-les-Orgues.
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4: 7h08, allez hop là, un chouïa de fraîcheur ce matin, du calme, on les aime les matins du week-end. Nous vous souhaitons le meilleur, du repos et un dépaysement total.

0: vous l'avez reconnu, Stevie Wonder sur votre radio locale ici Limousin. Auteur, compositeur, interprète, producteur et multi-instrumentiste. C'est un sacré musicien, entre parenthèses. Hein. D'origine américaine et ghanéenne.
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0: Et si on jouait ensemble le jeu du mot qui manque? Alors on va jouer, oh c'est dingue, complètement dingue, avec Matt Pokora. La chanson s'appelle « Mille fois ». On l'a vu, donc c'était jeudi soir, dans cette fiction, Oradour sur TF1. Ça fait beaucoup parler. 05 55 34 5000, le mot qui manque. Donc on vous fait écouter l'extrait de sa chanson avec un bruitage pour cacher le mot qui manque, justement.

comme quoi, 3 points de suspension, c'est pas si évident que ça, on va vous aider. Matt Pokora, 1000 fois. Tiens, c'est son anniversaire aujourd'hui, il fête ses 41 ans. 05 55 34 5000, donc on écoute, c'est samedi matin, faut mettre la machine en route, il est 7h13. On s'écoute une deuxième fois l'extrait et je vais vous aider. Voilà, on joue le mug en porcelaine aux couleurs d'ici Limousin.

0: Je vois que l'écran s'allume, ça clignote, on se croirait presque à Noël. Ça veut dire que Camélia a pas mal d'appels et je l'espère une bonne réponse. Au moins une bonne réponse, 05 55 34 5000. Alors je vais pas vous aider, je vais voir, on va voir ce qui arrive au standard d'ici Limousin. Et je vous rappelle que on joue un mug en porcelaine aux couleurs d'ici Limousin. Faites vos jeux, messieurs, dames. On aura la bonne réponse dans quelques instants. À suivre, c'est comme ça tous les week-ends. Pourquoi on dit avec Jérôme Prodhomme, il décortique des expressions bien françaises. Pourquoi on dit une vie de patachon? Alors j'ai regardé sur internet, patachon, je connaissais pas ce terme-là, enfin tout au moins pas la définition. Ça désigne à l'origine le conducteur d'une patache, c'est-à-dire une vieille diligence lourde et inconfortable. On verra dans quelques instants si ça correspond à la réalité.
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0: 7h15, le français est une langue vivante composée d'un vocabulaire riche et varié avec un panel de mots et d'expressions assez vaste pour améliorer justement notre expression orale. Jérôme Prodhomme s'attarde les week-ends sur nos expressions, leur sens et surtout leur origine.
6: Ah, crevé, hein, mais on s'est bien marré, non pas
7: ah, ouais, ouais, c'était...
6: Hier,
7: oui.
6: Soirée.
7: Ouais.
6: Avant-hier, soirée.
7: Ouais.
6: Avant-avant-hier.
7: Ouais.
6: Soirée.
7: Ouais.
6: Avant-avant.
7: Ouais. Soirée, ok. Ouais, oui. Bah, vous savez quoi? On va faire pourquoi on dit une vie de patachon. Quand on mène une vie de fête et d'excès, comme je sais bien qui...
6: Ah ouais, qu'est-ce qu'on s'est ambiancé avant-avant-avant-hier.
7: On dit qu'on mène une vie de patachon. Exactement comme les conducteurs de patache. La patache, c'était un véhicule, une diligence même, avec plusieurs voyageurs dedans et les bagages sur le toit. Au 19e siècle, on prenait la patache pour faire des longs trajets qu'on ne pouvait faire ni à pied, ni seul à cheval, et pas encore en train puisqu'il est arrivé après, tuant d'ailleurs la patache. Et les conducteurs de patache faisaient des trajets de plusieurs jours. Et à chaque arrêt, ils en profitaient pour boire un coup, et pas qu'un seul, et même à se faire plaisir avec quelques femmes qui les accueillaient brièvement dans ses bras lors d'un arrêt pour changer les chevaux par exemple. Cette vie sans horaire, avec les excès réels ou imaginaires d'ailleurs de la profession, est à l'origine de l'expression. Voilà pourquoi on dit mener une vie de patachon, alors qu'on ne sait plus vraiment pourquoi. Encore que maintenant, vous savez.
6: Et alors, ouais. Avant-hier, t'aurais vu ça, mon pote.
7: Allez, ça y est, on a compris.
6: Mais vraiment, hein.
7: Ouais.
0: Jérôme Prodhomme et son pote, et l'important le matin, c'est d'avoir la patache. Voilà, j'ai pas pu m'en empêcher, je suis désolé, dans quelques instants. Le conseil rondeau du week-end, les cascades de la Tine à Pradines. Alors, une petite balade, mais avec quand même un petit peu de relief, hein. Attention.

0: ici Limousin, c'était Marine, chanson au parfum de revanche qui s'adresse à un tricheur. Voilà. Son style, hein, dans ce titre, dans cette chanson, me fait penser à Angèle. Marine est la gagnante de la Star Academy, c'était l'an dernier. Sylvain de la Tronche en Corrèze, bonjour. Bonjour Sylvain.
1: Bonjour.
0: Comment il va?
1: Ben, ça va, et vous?
0: Oui, très très bien. Quoi de neuf à la Tronche, on se samedi
1: ben,
0: matin?
1: On est un peu dans le brouillard ce matin.
0: Ah bon?
1: Enfin, dans le brouillard, c'est plutôt de la brume, enfin bon, voilà quoi.
0: Ça va s'arranger, hein, Météo France.
1: Oui.
0: Prévoit alors pas mal de nuages ce matin et du soleil pour le reste de la journée. Il y a plus vraiment de suspense maintenant dans les bulletins météo, malheureusement. Et on n'aura quasiment pas de pluie, éventuellement dans le courant de la semaine prochaine à partir de mercredi, mais c'est pas gagné d'avance. Alors Sylvain, on joue avec Matt Pokora, la chanson s'appelle « Mille fois », attention.
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0: mon qui manque.
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0: Ça me paraissait pas très compliqué. C'est un titre qu'on a largement entendu, surtout sur les ici, les 44 ici du territoire. La réponse est, Sylvain ?
1: Comme la première fois.
0: Yes, première fois.
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0: 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Pour la forme.
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0: Impeccable. Matt Pokora qui fête ses 41 ans aujourd'hui. Et est-ce que vous avez regardé la fiction consacrée à Oradour? C'était jeudi soir sur TF1.
1: Oui.
0: Oui,
1: qu'est-ce
0: que vous en avez pensé, franchement, Sylvain?
1: Moi, je vais vous dire, déjà, ça s'est terminé. Je pensais pas que ça allait se terminer comme ça, le film. Ah, mais
0: c'est-à-dire?
1: Avec la petite fille qui regarde, et puis je pensais pas que M. Pokora allait mourir, quoi.
0: D'accord, ok.
1: Oh, mais bon,
0: j'aurais pas dû vous poser la question parce que pour ceux qui l'ont pas vu, qui vont le regarder en replay.
1: Oui, non, mais bon, je suis pas sur des films de guerre, mais enfin bon, vu que ça se passait à Oradour, donc j'ai regardé quoi.
0: C'est pour ça qu'avec Véron, on en a parlé, on vous a fait réagir. C'était vendredi, voilà. c'était hier parce que ça nous concerne
1: mais
0: quand
1: bon,
0: même. Alors pour ceux ou celles qui ne l'auraient pas vu, vous avez la possibilité de le regarder en replay sur TF1+. Je ferme la parenthèse. Après, chacun se fera son avis. Sylvain, on vous offre, en échange de la bonne réponse, en vous félicitant, le mug en porcelaine aux couleurs d'ici Limousin, en vous souhaitant un excellent week-end. À bientôt, Sylvain.
1: Merci à vous aussi et à toute l'équipe.
0: Merci d'avoir choisi ici Limousin. Nous, on va partir en balade. Hein, qu'est-ce que vous en pensez? Une petite balade en Limousin, ça fait du bien à la fraîche. Il est 7h, il est 7h23.
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0: Le conseil rando avec Gérard Hangard, président du club de randonnée des Moutiers. Bonjour Gérard.
5: Bonjour, ici Limousin.
0: Bonjour monsieur. Alors,
5: de vous trouver de nouveau.
0: Mais réciproquement, alors on est parti pour les cascades de la Tine à Pradines.
5: On va faire une petite rando, ça fait 5 km, un peu plus. 5
0: C'est facile.
5: C'est une rando avec un peu de dénivelé quand même, parce que les cascades, donc ça veut dire que ben on va monter à un moment donné pour arriver sur un plateau.
0: Oui, mais si on monte, on descend.
5: On redescendra après, mais au départ, il faut monter.
0: Ouais.
5: D'abord, il faut trouver Pradines. Alors, Pradines, c'est un petit village typique corrézien, avec ses maisons en granit taillé et ses toits en ardoise, qui se situe au pied des Monédières. Donc, le plus simple pour y aller, c'est d'aller jusqu'à Bugeat. Donc là, il y a la route de Mémac, c'est une grande route. Et après, à Bugeat, prendre plein sud, direction Gourdon-Murat et Grand-Seigne. Et là, à un moment donné, avant d'arriver à Grand-Seigne, vous allez voir un panneau sur votre gauche, direction Pradines.
0: D'accord. Donc, qu'est-ce qu'on peut y voir de beau lors de cette randonnée?
5: Alors, l'intérêt de cette randonnée, c'est que c'est ce ruisseau qu'on appelle la Tine. En ce moment, je pense qu'il ne doit pas y avoir beaucoup d'eau. Donc, il vaut mieux y aller au printemps ou alors si on arrive à avoir un automne pluvieux. C'est une vallée très encaissée qui descend d'un plateau sur à peu près 150 mètres de dénivelé. Et l'intérêt de la chose, c'est que le parcours le long de cette vallée a été aménagé avec des panneaux qui racontent l'intérêt des cours d'eau autrefois et leur utilité dans les anciens temps.
0: Donc on peut faire des pauses, on peut lire ces panneaux qui sont instructifs.
5: Au contraire, ouais. L'intérêt de cette faille géologique, c'est surtout les paysages, parce que vous croyez dans un jardin japonais, là. On est dans des haies très magnifiques. Puis ces cascades, les unes après les autres, là, qui vont vous amener jusqu'à un plateau. Et là, vous avez un point de vue magnifique sur les Monédières. Voilà, on est en plein milieu de la Corrèze, enfin, sur le plateau de Millevaches, et on est côté est des Monédières.
0: Donc c'est une rando qui est facile, on l'a dit au début. Je rappelle, les cascades de la Tine, c'est à Pradines, et nous sommes en Corrèze. Si vous souhaitez en savoir davantage, on vous renvoie sur le site rando-millevaches.fr. Merci Gérard, merci pour ce moment, merci pour cette belle balade, à bientôt.
5: À bientôt.
0: Gérard Rangard, président du club de randonnée des Moutiers.

0: est un acte actif, un élan qui vient de soi et qui pousse à donner, à apporter des efforts et à rendre heureux. Il y a tout ça dans cette chanson de Daniel Balavoine sur votre radio locale ici Limousin. Vous restez avec nous, votre info locale arrive dans 2 minutes.
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0: En fait, les Damiens aujourd'hui, très honnêtes, c'est la force tranquille, le Damien avec un grand sens de l'écoute. 7h30, les infos à suivre en Limousin avec Alain Genesté.
9: Le téléfilm Oradour, diffusé avant-hier soir sur TF1, peut-il contribuer à faire connaître davantage ce sombre épisode de l'histoire ? Reportage dans 2 minutes à Oradour, en tout cas ce film avec Matt Pokora a fait un carton d'audience jeudi soir. Les agriculteurs limousins plombés par la sécheresse réclament des aides à la région Nouvelle-Aquitaine. Ils ont manifesté en ce sens à Limoges. Hier, on y reviendra dans le journal de 8h. Gros plan aussi, bien sûr, sur le basket et la saison qui reprend ce soir pour le Limoges CSP face à Chalon. Ce sera ici Limousin Sport dans moins de 10 minutes, tandis que le LH reçoit Paris en championnat de handball. C'est un gros morceau. On parle de tout cela après l'info en France et dans le monde en 90 secondes. Avec Valentin Bertrand.
10: Des rangées de fidèles sur près de 3 km, les Champs-Élysées s'apprêtent à devenir la plus grande église de France à ciel ouvert. 600 000 personnes attendues. Début de l'homélie du pape à 15h. Après ça, Léon XIV prendra la direction de Lourdes avec un premier temps de prière dans la soirée devant la grotte des apparitions de Massabielle. Pour un sursaut climatique après un été plus qu'étouffant, plus de 250 rassemblements annoncés aujourd'hui partout en France. À Périgueux, Lons-le-Saunier, Laval, Privas et dans les métropoles, un collectif d'associations d'ONG et de syndicats appellent à un plan d'urgence qu'ils entendent financer avec de nouvelles taxes sur les énergies fossiles ou encore l'industrie militaire. 19 et 26 ans de prison pour le meurtre du rugbyman argentin Federico Aramburu, tué par balle à Paris en 2022. La plus lourde peine prononcée à l'encontre de Loïc Le Priol, un ancien militaire radié proche de l'ultra-droite et auteur des tirs mortels. 9 mois après son arrivée à pleine puissance, le père de Flamanville à l'arrêt pour une révision de près d'un an. Le couvercle du réacteur doit être remplacé. Entrée en matière réussie pour Zinedine Zidane, victoire des Bleus hier soir 1-0 face à la Turquie en ouverture de la Ligue des Nations de foot. But inscrit par Kylian Mbappé, blessé lors de sa réalisation. Le capitaine est forfait au moins pour les 3 prochains matchs. La course en ligne, l'épreuve reine pour conclure les championnats du monde de cyclisme sur route de Montréal. Les femmes s'élancent à 15h, 180 km à parcourir avec la néerlandaise Demi Vollering en favorite, mais aussi des Françaises bien en jambes, Célia Géry et Cédrine Carbaol.
9: Merci Valentin Bertrand. Zinedine Zidane est bien l'entraîneur idoine, puisqu'il a gagné son premier match. Bravo à lui et aux Bleus hier soir.
0: Dans l'info d'ici Limousin, alors on revient sur ce téléfilm d'Oradour diffusé avant-hier, donc c'était jeudi soir sur TF1.
9: C'est ça, une fiction avec Matt Pokora qui a cartonné au niveau audience, 24% de part de marché. Ça veut dire concrètement que à peu près un quart des personnes qui étaient devant la télé ce soir-là, on regardait ce téléfilm, double téléfilm en 2 épisodes, qui était suivi d'un documentaire sur l'histoire du massacre d'Oradour-sur-Glane. Est-ce une manière de faire connaître différemment ce sombre épisode de l'histoire ? Est-ce que cela aura des conséquences peut-être sur la fréquentation du village martyr d'Oradour ? Vous êtes allé voir sur place, Dylan Prieur.
4: S'il est encore beaucoup trop tôt pour savoir si cette diffusion va faire venir les gens, une chose est sûre, quand on remonte la rue centrale d'Oradour, c'est que tout le monde a un avis sur le film.
11: C'est vraiment excellent, franchement, c'est très bien qu'ils ont fait un film, enfin ce téléfilm sur Oradour Sangliano.
12: C'est ce que disait Francis, au bout d'un quart d'heure j'ai décroché. Je sais pas, parce que moi je m'attendais à autre chose.
4: Alors le côté fiction n'a pas plu à beaucoup de locaux, mais qu'est-ce qu'il en dit Francis, justement, en tant que restaurateur à Oradour-sur-Glane, un peu plus de visiteurs ne lui ferait pas de mal. Ça fait plusieurs années que son chiffre d'affaires est en baisse.
13: C'est très bien fait, même ça parle d'Oradour, donc en même temps, je pense qu'il y aura de retombées avec ce film. Il y a des gens qui vont être intéressés à venir visiter parce qu'ils voient qu'il y a quelques faits réels qui ont été racontés dedans, quoi.
4: Surtout au vu des audiences, c'est tout simplement le téléfilm du jeudi soir le plus regardé depuis 5 ans. Même dynamique pour le documentaire qui a suivi, c'est le plus regardé en deuxième partie de soirée depuis 2 ans et demi. Agathe Hébras est la petite fille du rescapé Robert Hébras.
14: C'est une porte d'entrée, elle sera suffisante et il n'y avait pas besoin d'aller tellement plus loin. Peut-être que si on avait été un peu plus précis et un peu plus rigoureux, on aurait permis aux gens d'arriver à Oradour avec un bagage un peu plus solide ou un peu moins tourné sur cette fiction.
4: Le téléfilm et le documentaire vont justement rester disponibles sur la plateforme de streaming Netflix via le portail TF1+. C'est un moyen de toucher une nouvelle cible pour Benoît Sadry, président de l'Association nationale des familles de martyrs.
15: Sensibiliser cette tranche d'âge de 15-40 ans qui n'a pas eu la même façon d'aborder l'histoire et même dans les livres scolaires. Maintenant, on n'apprend pas la Seconde Guerre mondiale comme on l'apprenait il y a une quarantaine d'années. De façon très large, c'est positif et ça va attirer un public qui ne connaissait pas Oradour.
4: Alors pour l'instant, ça n'a pas fait saturer les lignes téléphoniques du Centre de la mémoire. Seuls quelques appels et des remarques de visite. Philippe Lacroix est le maire d'Oradour-sur-Glane.
16: Quand les gens viennent ici, ils viennent pour visiter le site et pour avoir toutes les explications nécessaires. Et ça va être notre rôle à tous, dès l'année prochaine, de faire ça.
4: La saison d'automne et d'hiver est de toute façon la moins chargée de l'année. L'espoir réside donc sur l'été prochain, période où rouvrira, après travaux, le Centre de la mémoire.
9: Dylan Prieur, reportage et sujet à retrouver. Et on réécoute sur ici.fr. Pour la météo, ça sera une belle journée, mais il faut attendre un petit peu, Jean-Claude.
0: Il faut être un petit peu patient. Il y a pas mal de nuages ce matin. On va dire, tiens, il va flotter. Ah ben, pas du tout. Mmh. Voilà. Pas mal de nuages ce matin. Après, ils vont s'effacer. Et progressivement, le soleil va réapparaître et sera de plus en plus généreux. Vent de sud-est par endroit. Petite parenthèse. Bon, demain, c'est le même type de temps. Pour la semaine prochaine, soleil risque de pluie sous forme d'averse à partir de mercredi. Mais d'ici là, ça a le temps de changer. Les températures de ce matin comprises entre 4 et 18 degrés. 4,8 degrés à Saint-Angèle, message d'Éric, Canique à 7 degrés à Sornac. Et enfin, 18 degrés à la Chapelle-Aubreau, nous dit Alain. Et alors, le plus chaud, pardon, oui, c'est à Voutezac, 19 degrés, message de Marie-Françoise.
9: Ce matin, là, déjà, oui, 19 degrés, ouais, dis donc.
0: La fourchette, elle est large.
9: Oui, c'est large.
0: 4 à 18 degrés, on fait le grand écart. Température maximale, en revanche, pour la journée, entre 24 et 27. 24 à Chalut et Égletton, 25 à Saint-Julien-Bessines et Pierre-Buffière, 26 à Émoutiers et Limoges, et 27 à Brive-Tulle, Beaulieu-sur-Dordogne et Bourg-les-Orgues.
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0: L'info trafic, travaux d'entretien prévus jusqu'au 9 octobre sur la 20, ça concerne les deux sens de circulation à la hauteur de Limoges. 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
0: 7h37, pas de panique, nos stress, c'est le week-end. Bon réveil, nous sommes le samedi 26 septembre.

0: c'est Limousin Zazie, je suis un homme. C'est sorti en 2007, extrait de l'album Totem, qui est une critique cinglante et poétique de la nature humaine, de l'égoïsme et de notre société de consommation.
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0: Mon petit camarade Christophe Besson vous donne rendez-vous comme tous les samedis ce matin entre 9h et 10h. Ça s'appelle Paris, il est sorti. Que faire, que voir le week-end? Alors justement à ce propos, vous êtes organisateur d'un événement, maire d'une commune ou président d'une association. Comment faire parvenir vos manifestations, votre événement? C'est très simple. Sur notre adresse mail, icilimousin@radiofrance.com ou bien via le 05 55 34 5000 par l'application du WhatsApp d'Ici Limousin. C'est aussi simple que ça, voyez. 7h42, ici Limousin Sport, place au basket avec Alain Ginestier.
3: Eh oui, top départ pour le Limoges CSP qui débute sa saison ce soir sur le parquet de l'Élan Chalon. Avec l'envie, énorme envie, Jérôme Osterman, de démarrer fort.
4: Démarrer fort, là où le Limoges CSP, il y a quelques mois, a essuyé la plus lourde défaite de toute son histoire. Une défaite de 53 points. Le coach Arnaud Tessier, entraîneur adjoint à ce moment-là, n'a pas oublié.
5: Je me gratte la tête parce que ça fait encore mal. C'est ça le pire, en fait, je pense, pour un sportif, un staff. C'est quand tu es impuissant, il ne se passe rien, tu n'es même pas dans le jeu, quoi.
4: L'intérieur Hugo Invernizzi n'a pas oublié non plus, mais à ses yeux, il n'y a aucun lien à faire entre ce revers historique et le match de ce soir en ouverture du championnat.
6: Pas les mêmes joueurs là-bas, pas les mêmes joueurs chez nous, pas le même staff, pas le même contexte, pas le même moment de la saison, on s'en fout, on veut juste aller gagner un match à Chalon.
4: Il dit ça, Hugo Invernizzi, mais il ne faut quand même pas occulter que des deux côtés, il y a un bon noyau de joueurs qui est resté. Les forces de Chalon sont d'ailleurs les mêmes, à entendre Arnaud Tessier, l'entraîneur du Limoges CSP.
5: À Chalon, je pense qu'il faut s'attendre à une équipe agressive dans le bon sens du terme, qui va nous mettre beaucoup de pression, qui va pas vouloir nous laisser jouer notre jeu et puis qui va se projeter vite en avant, c'est le jeu de Chalon. Donc nous, il faut qu'on soit capable de casser ce rythme-là.
4: Et ne surtout pas laisser cette équipe prendre feu dans son antre du Colisée.
5: Moi, ce que je redoute, c'est qu'il s'enflamme. Exemple, hein, Jérémy Ahil qui prend feu si on le laisse faire et qu'on soit dominé au rebond, dans l'engagement tout terrain. Donc en fait, c'est ça que je redoute. En fait, je redoute qu'il s'enflamme, en fait. Et si là-bas, il s'enflamme, avec le public et tout ça, c'est compliqué. En fait, si une équipe, elle court, elle fait ce qu'elle veut, elle a beaucoup d'espace, on aura des difficultés à l'arrêter.
4: Et donc le repli défensif va être très important, mais pour ne pas subir le jeu rapide de Chalon, c'est d'abord de l'autre côté du parquet qu'il faudra être rigoureux, prévient Arnaud Tessier.
5: Déjà, il va falloir bien construire nos attaques pour mettre le ballon où on veut et avoir des bons tirs. À la suite de ça, évidemment, on sait qu'on ne va pas scorer à chaque fois, il ne va pas falloir qu'on se lamente ou autre, il va falloir faire des gros efforts dans le repli défensif et qu'on soit focus évidemment sur les consignes, mais je dirais il va falloir être focus sur l'entrée de la possession de Chalon, mais aussi jusqu'à la fin, parce que des fois, on le voit, on défendait plutôt bien, mais il n'y avait pas le rebond.
4: Être concentré jusqu'au bout, éviter aussi les gros trous d'air, comme ceux vus en préparation, explique Hugo Invernizzi.
6: Ça va être notre mot d'ordre, je pense, pendant toute la première partie de saison, parce qu'on peut faire des très bonnes choses, mais si pendant les temps faibles, on craque complètement, ça anéantit un peu nos efforts.
4: Le CSP devra aussi, selon l'intérieur, s'appuyer sur la première de ses forces, l'intelligence de jeu de ses nombreux joueurs d'expérience.
6: Ça va être ce qui va être le plus important pour nous, comme dit, de gérer le tempo, de gérer les temps forts, les temps faibles. Si avec cette expérience on n'arrive pas à le faire, on va avoir des problèmes. Et je pense que c'est aussi pour ça que le club a fait cette équipe-là, pour pouvoir gérer ces moments. On sait qu'ici c'est un contexte particulier, quand ça va mal, il faut savoir le gérer. Quand ça va bien, il faut savoir le gérer aussi.
4: Et rien de mieux que le Colisée de Chalon-sur-Saône pour se faire une première idée quant au potentiel du Limoges CSP et sa capacité à remplir les objectifs, aller en play-off et décrocher une qualification pour une Coupe d'Europe.
3: Élan Chalon-Limoges CSP à vivre en intégralité en début de soirée, donc match à 18h. Prise antenne dès 17h50 avec Jérôme Osterman sur votre radio ici Limousin. Le match donc c'est à 18h. Tout l'avant-match est bien sûr déjà sur ici.fr.
0: Bien sûr, merci Alain. Ici Pratique, ça fait partie des nouveaux rendez-vous depuis la rentrée le week-end. On parle automobile le samedi dans Ici Pratique avec Franck Boissiot. Je fais les présentations, c'est le rédacteur en chef de l'Argus. Dans quelques instants, on évoquera les équipements de sécurité sur les voitures neuves.
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0: Coldplay sur Ici Limousin, il est 7h47.

0: On les imagine en concert, voilà. Ici Limousin, c'était le groupe Coldplay. La chanson était la plus diffusée de l'année 2024 à la radio et à la télévision, c'était au Royaume-Uni. Il est 8h-10. Ici Pratique, on parle automobile le week-end avec Franck Boissiau, c'est le rédacteur en chef de l'Argus. Alors ce matin, on évoque les équipements de sécurité sur les voitures neuves. Depuis le 7 juillet, de nouvelles règles européennes en imposent encore davantage. Ça s'appelle le GSR2. Franck, qu'est-ce qui change concrètement pour nous derrière le volant ?
1: La grande idée du GSR2, c'est de rendre la voiture capable de mieux anticiper les erreurs humaines. Premier exemple, le freinage automatique d'urgence. La voiture regarde ce qui se passe devant elle, et si elle détecte un risque de collision, elle peut freiner toute seule si le conducteur ne réagit pas assez vite. Désormais, ce système doit être capable de détecter les piétons et les cyclistes. Autre nouveauté, la voiture surveille davantage le conducteur. Une caméra analyse les signes de baisse d'attention ou de fatigue, et le système peut déclencher une alerte s'il pense qu'il y a un problème. Le maintien dans la voie est également renforcé. Bref, la voiture devient une sorte de copilote électronique capable de voir, d'alerter et parfois même d'agir à notre place. Forcément, ça change notre façon de conduire.
0: Alors, une voiture qui freine toute seule, qui surveille notre attention, sur le papier, c'est plutôt rassurant. Mais cette sécurité supplémentaire, j'imagine, a un coût.
1: Oui, c'est bien le problème. Pour faire fonctionner tout ça, il faut toutes sortes de caméras, de radars, de capteurs, de calculateurs électroniques. Résultat, les voitures neuves coûtent encore plus cher et pèsent plus lourd. Et puis, il faut aussi revoir leur conception. Pour mieux absorber l'énergie en cas de choc avec un piéton, il faut par exemple redessiner toute la partie avant au niveau du capot et du pare-brise. Si c'est trop compliqué ou trop coûteux d'adapter des modèles existants, les constructeurs doivent parfois les retirer purement et simplement du marché. Mais attention à une idée reçue, ces équipements ne sont pas là pour remplacer le conducteur. Même si votre voiture freine automatiquement ou vous remet dans votre voie, c'est toujours vous qui êtes responsable de la conduite. Et si certaines assistances peuvent être désactivées temporairement, elles se réactivent automatiquement au redémarrage. Ça peut être perçu comme trop intrusif et agacer les conducteurs. Et puis, ça pose aussi une vraie question. Jusqu'où la voiture doit-elle décider à notre place ?
0: Oui, c'est qui le patron ? C'est effectivement le conducteur. Car si vous avez le moindre accrochage, le moindre pépin, l'assurance s'adressera à vous et non à la technologie embarquée. Merci Franck Boissiau. Rendez-vous tous les samedis pour parler automobile avec l'Argus.

0: Ici Limousin, Louis Chédid, ainsi soit-il, un petit clin d'œil au pape qui est en visite actuellement en France. Allez les trois plus d'ici Limousin, vos infos pratiques, vous avez peut-être vu des affiches de ce mode de communication révolutionnaire dans les rues Limoges. Si vous souhaitez un renseignement auprès de la mairie Limoges ou bien de l'agglo Limoges Métropole, vous avez depuis quelques mois à votre disposition un seul numéro de téléphone, c'est comme si vous aviez un seul guichet. Je vous donne le numéro, c'est le 05 55 45 49 49. Ou bien, c'est plus facile à retenir, 05 55 45 49 deux fois. Une journée pour découvrir, pour comprendre, pour se rendre compte du travail accompli, pour prendre conscience de l'importance de ce chien au quotidien dans la vie d'un mâle ou d'un non-voyant. Journée des chiens guides d'aveugles demain dimanche à partir de 14h dans l'école de Limoges, c'est 105 rue du Caveau. Cette journée s'adresse à un très large public. Et vous rêviez de brûler les planches, peut-être qu'une star sommeille en vous, sans pour autant parler d'étoiles, mais de plaisir, de passion, de satisfaction de faire du théâtre et de jouer, voilà le mot est lâché. Jouer un rôle, un personnage. L'atelier du soir de Limoges vous propose des stages de théâtre pour adultes chaque dernier dimanche du mois. Donc le prochain aura lieu demain, on sera le 27 septembre. Rendez-vous de 9h à 18h au tarif de 25€ le cours. Attention parce que les inscriptions sont obligatoires. Vous restez avec nous mesdames et messieurs dans quelques instants. L'humour en tube avec Fred Ballard. Jouer au loto pour devenir riche, quelle drôle d'idée. On verra ça tout à l'heure et votre info locale qui arrive dans 4 minutes.
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0: Après les dépenses de la rentrée et le solde de votre compte bancaire, on se dit peut-être, je dis bien peut-être, en jouant au loto sur un malentendu que ça pourrait le faire, ou pas d'ailleurs, parce que dans l'humour en tube ce matin, Fred Ballard a cru comprendre que l'argent ne rend pas toujours intelligent.
9: Vive la thune, vive la thune.
10: Tiens, j'ai lu mon horoscope ce matin dans le journal. Rentrée imprévue pour les natifs des derniers des cons. C'est bébé.
11: Alors, on ne va pas remettre en doute toutes les prévisions astrales, hein, mais c'est vrai qu'il est quand même très rare que tous les derniers des camps d'un même signe remportent le super loto le même jour. Donc il y a une forme de lucidité hein, chez Bibi alias Smaïn qui s'y voit déjà.
10: Et d'abord, si je gagne, je m'achète un château. Et alors, j'ai déjà les grilles. Je veux rentrer dans le club des riches. Eh ouais, bien sûr. Et bonjour les gens André. Et bonjour les gens Mathieu. Et bonjour les gens Édouard. Enchanté, moi c'est Jean Mouloud.
11: Oh. Allez, spéciale dédicace à tous les Jean Mouloud qui ont pu heurter la sensibilité de certains Jean-Marie ou de Jean-Édouard. Rions un peu en attendant de tout perdre. Hein, d'autant que la richesse n'est pas qu'une affaire de prénoms composés. Être riche, c'est aussi dans la tête. Il faut voir tout en grand.
12: Et les riches, c'est dur de les comprendre. Dernière lubie, c'est d'aller dans l'espace. Jeff Bezos, Elon Musk, ils veulent tous aller dans l'espace. Je pense que c'est parce qu'ils sont snobs. Ils veulent aller dans un endroit où vous n'irez jamais. Parce que l'espace, c'est nul à chier l'espace, d'accord ? C'est dangereux, il fait froid, il y a du vide, c'est nul à chier. Walibi, en Belgique, c'est mieux que l'espace.
11: Voilà, vous ne le saviez peut-être pas, mais maintenant vous le savez. Hein, donc franchement, c'est vraiment pas un drame si on ne gagne pas la super cagnotte de Noël. Hein, au moins, on n'ira pas se les geler dans l'espace et on se marrera bien plus à manger des frites dans un grand 8.
0: Voilà, l'excitation, c'est quoi finalement ? C'est qu'une fois la grille remplie, on peut se dire dans un coin de sa tête que l'on va gagner. Et que ferait-on finalement de ce pactole ?
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0: Ici Limousin, l'équipe qui vous souhaite un excellent week-end et les 8 heures.
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0: Les infos, Alain Ginesté.
13: Top départ pour le Limoges CSP. C'est jour de rentrée aujourd'hui pour les basketteurs limougeaux qui débutent leur saison ce soir à 18h sur le parquet de l'Élan Chalon. Ce sera bien sûr à suivre sur Ici Limousin. Intégral CSP avec Jérôme Osterman dès 17h50. Les Bourguignons vont forcément tenter de casser le beau jeu collectif des Limougeois avec des ballons qui circulent beaucoup. Et le coach Arnaud Tessier a préparé son équipe à faire face à cette pression.
14: À Chalon, je pense qu'il faut s'attendre à une équipe agressive dans le bon sens du terme, qui va nous mettre beaucoup de pression, qui va pas vouloir nous laisser jouer notre jeu et puis qui va se projeter vite en avant. C'est le jeu de Chalon. Il va falloir qu'on fasse des efforts sur des choses simples. Basket, c'est des fondamentaux de démarquage, de qualité d'écran, d'espace. Et là-dessus, il faut qu'on soit irréprochable. Donc on a travaillé là-dessus. Surtout sur le demi-terrain, il faut qu'on soit capable de mettre le ballon où on le souhaite. Voilà, je me suis beaucoup plus occupé de nous cette semaine. Je pense que nous, faut qu'on soit bon pour gagner là-bas. Et aussi le process, de la façon qu'on va jouer, comment on va s'engager. Et puis après, évidemment, le championnat continue. Mais pour moi, il ne faut pas prendre trop de retard. Parce qu'évidemment, la première partie de championnat, si on prend trop de retard, c'est compliqué après de... Voilà, parce que tout le monde va progresser, certains sont... Donc on sait que tous les matchs, ça va être une bataille. Et puis, il faut gagner des matchs, quoi.
13: Et Élan Chalon face au Limoges CSP à suivre donc sur Ici Limousin dès 17h50. Tout l'avant-match est sur ici.fr. Le basket, c'est aussi la reprise pour Fethia Basket en Ligue 2 féminine. Elle joue ce soir à Nice à 20h et puis en NF1 le Limoges ABC se déplace pour la troisième journée à Bourges, match à 16h. Le handball avec la grosse affiche de la quatrième journée de Daikin Star League ce soir, le LH reçoit le PSG à Beaublanc. Match à 19h, on y reviendra dans le journal de 9h tout à l'heure. Le foot, petite victoire, 1-0 face à la Turquie pour l'équipe de France et son nouveau sélectionneur Zinedine Zidane hier soir. C'était le premier match de Ligue des Nations. Au tournoi Lafarge de Limoges, les Bleuets, l'équipe de France des moins de 18 ans a battu l'Ukraine 1-0 hier soir. Prochain match pour les jeunes Français demain soir face au Japon à 18h. Ce week-end, c'est aussi le quatrième tour de la Coupe de France de football. À suivre chez nous, les clubs, par exemple, de l'Arche-la-Feuillade, la GIA Hill, le CS Fethia, la S Saint-Junien, Couzex-Chaptelat, Tulle, Foot Corrèze face au Pays Arédien, ou encore la JS Limoges-Lafarge, qui reçoit l'entente SR3V de Corrèze, et Sud Corrèze, qui joue à Saint-Thierry-sur-Charente. Enfin, un mot de judo, pour ce qui est du sport, avec une nouvelle médaille pour Cyril Jonard. Le judoka viennois a remporté une médaille de bronze au championnat du monde en Géorgie hier. Un podium en para-judo dans la catégorie des moins de 81 kilos.
0: Voilà. Dans l'actualité également, la sécheresse historique qui se poursuit en Limousin.
13: Et toujours pas de pluie à l'horizon. Ce week-end, c'est pas prévu, Jean-Claude, nous sommes d'accord.
0: Non, la semaine prochaine, éventuellement, à partir de mercredi, mais c'est pas gagné.
13: Hein. Et on n'y est pas encore. La préfecture de Corrèze prolonge, par exemple, ses interdictions d'allumer des feux et ses restrictions d'usage de l'eau. Cette sécheresse plombe aussi l'activité des agriculteurs limousins qui voudraient bien des aides de la région Nouvelle-Aquitaine, notamment pour acheter du fourrage, puisque c'est devenu nécessaire, explique Julien Bonneau, le secrétaire général de la FDSEA de Haute-Vienne.
15: Depuis fin mai, on n'a quasiment pas eu de pluie significative. Donc, il y a eu une pousse de printemps très faible. Il faut qu'on trouve une solution pour apporter du fourrage. On aurait trouvé de la paille en Espagne et en France. Mais malheureusement, le coût du transport fait qu'on ne peut pas le financer dans sa globalité. On arrive à des prix à 200 euros la tonne de paille. On ne peut pas financer à cette hauteur-là, ce n'est pas possible. On est un peu coincé et c'est pour ça qu'on a besoin de la région qui est complètement silencieuse depuis des mois et des mois. Il y a d'autres régions de France qui ont donné des solutions à leur agriculture. Et nous, qui est la première région agricole d'Europe, on n'a toujours rien d'annoncé, rien d'étudié, aucun retour vers les exploitants agricoles. On ne fait pas l'aumône. Donc aujourd'hui, on est là pour dire que maintenant, il est temps que la région passe aux actes et trouve des solutions à la hauteur de ses possibilités. Mais la région a des possibilités pour soutenir l'agriculture. Ça fait partie de son rôle, en fait.
13: Une interview de Talita Thierot, une dizaine d'agriculteurs de la FDSEA ont manifesté hier matin devant les locaux du Conseil régional de Nouvelle-Aquitaine à Limoges. Une marche pour le climat aura lieu ce matin à Limoges, à l'initiative de plusieurs associations qui réclament un plan d'urgence face au changement climatique. Des mobilisations sont d'ailleurs prévues dans environ 250 villes de France aujourd'hui. Dans l'actualité sociale, les salariés de Legrand qui lancent une pétition pour dénoncer le récent plan social de l'entreprise avec la fermeture de 4 sites, dont celui de Chalut en Haute-Vienne. Un mouvement de grève annoncé aujourd'hui au magasin Brico Dépôt de Brive ce samedi. Les salariés réclament des augmentations de salaire, une prime et également davantage d'effectifs. Le verdict est tombé hier soir dans le procès de Loïc Le Priol et Romain Bouvier. Les deux hommes ont été condamnés respectivement à 26 ans et 19 ans de réclusion criminelle pour meurtre et tentative de meurtre, 4 ans après la mort de l'ex-rugbyman Federico Aramburu, cet international argentin tué par balle à Paris après une bagarre dans un bar. Un accident mortel à Brive hier, un piéton de 85 ans est décédé après avoir été heurté par une voiture alors qu'il traversait sur un passage clouté. Une enquête, bien sûr, a été ouverte. La conductrice de la voiture est d'ores et déjà négative au dépistage d'alcool et de stupéfiants.
0: Une grosse audience avant-hier au soir, donc jeudi soir, pour le double téléfilm au Radour avec Matt Pokora diffusé sur TF1.
13: Les deux épisodes ont drainé pratiquement un quart de l'ensemble de l'audience télé de la soirée, 24% de part de marché, soit en moyenne 3 400 000 téléspectateurs. C'est beaucoup. Ce téléfilm au Radour diffusé donc sur TF1 peut-il contribuer à faire connaître davantage ce sombre épisode de l'histoire et aussi à faire connaître au Radour? Sur place, les avis sont partagés, c'est vrai, on l'entendait tout à l'heure, mais pour le maire de Radour-sur-Glane, Philippe Lacroix, le film a rempli sa mission et sa fonction.
3: Moi, je reste à penser que c'est un film qui est destiné à faire connaître Radour à d'autres personnes, effectivement, que celles qui résident dans la région et qui sont très au fait de ce drame. De ce point de vue-là, visiblement, je pense. Alors après, ce sera à nous, lorsque ces gens-là, qui ne sont jamais venus à Radour, et il y en a un certain nombre, viendront ici, ce sera à nous tous, l'Association des Familles des Martyrs, le Centre de la Mémoire, qui va réouvrir l'année prochaine, l'État et la ville de Radour, évidemment, qui est partenaire, de les accompagner dans toutes les explications pédagogiques sur, effectivement, ce qui peut manquer dans cette fiction. Parce que ça reste une fiction, et dans une fiction, il y a beaucoup de liberté.
13: Interview de Dylan Prior et reportage complet à retrouver sur ici.fr. 600 000 fidèles venus de toute la France sont attendus à Paris sur les Champs-Élysées cet après-midi à 15h pour une messe géante du pape Léon XIV qui a débuté sa visite de 4 jours en France hier. Elle l'a fait, l'accord l'accordéoniste du nord de la France, Christelle de Franceschi, a remporté cette nuit à Tulle son pari de jouer plus de 83 heures d'accordéon non-stop. Ça se passait à Tulle, donc en Corrèze. Elle a donc récupéré le record qu'un musicien slovène lui avait ravi voilà quelques semaines. Elle a même explosé le record en jouant exactement 86 heures, 55 minutes et 57 secondes. Elle a terminé son marathon autour de minuit. Parmi les choses insolites aussi à faire ou à voir ce week-end, notez que cet après-midi a lieu à Limoges la traditionnelle course des serveuses et garçons de café. Ils prendront le départ donc à 16h pour 4 km de course à travers le centre-ville. En tenant un plateau, c'est pas facile. Ouais. Nous sommes d'accord. À voir aussi, ça débute aujourd'hui, le 45e Salon international de la caricature, du dessin de presse et de l'humour de Saint-Just-le-Martel en Haute-Vienne. Plusieurs expos sont au programme. Ça va durer jusqu'au 4 octobre, dimanche prochain donc, et notamment une expo autour des dessins de Volinsky, dessinateur abattu lors des attentats de Charlie Hebdo. Ouverture des portes tout à l'heure à 9h.
0: Un beau rendez-vous dont ici Limousin est partenaire d'ailleurs.
13: Exactement, rendez-vous où on rit beaucoup au milieu des planches à dessin. Pour ce matin,
0: nuages.
13: Des nuages
0: prédominants qui vont s'effacer progressivement devant un soleil de plus en plus généreux. Voilà pour le résumé. Voilà, bon scénario du jour. Vent de sud-est par endroit, quelque part en Limousin. Les températures pour ce matin, 4 à 18 degrés et des maximales entre 24 et 27. On parcourt la carte du Limousin ensemble. Merci de faire la météo avec nous via le WhatsApp d'ici Limousin 05 55 34 5000. Merci d'être très nombreux. Merci pour vos messages. Merci pour l'info, pour vos températures et merci pour vos photos. Alors 24 à Chalut, Aigurand des Gloutons, 25 à Odora, Bessines, Saint-Thirier, Pierre-Buffière et Ussel, 26 à Émoutiers, Limoges et enfin 27 degrés à Brive, Tulle, Beaulieu-sur-Dordogne et Bourg-les-Orgues.
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0: Sur votre radio locale préférée, tout le monde dort ce matin, entre 10h et midi. Philippe Lars sera installé place de la Motte. Vous allez me dire, oui, d'accord. Pas place de la Motte, place de la Poste. Oui, mais où place de
13: mais
0: la
13: où,
0: Poste
13: mais où.
0: À Pompadour.
13: Mais oui.
0: Ce week-end, depuis hier d'ailleurs, la musique fait son cinéma à Pompadour. 3e édition des musicales de Pompadour, consacrée au 7e art, aussi à l'opérette et aux musiques sacrées.

0: C'était bien ce qu'ils faisaient, hein, les Innocents. Le groupe a connu un premier succès en 1987 avec ce single, Jeudi. Ils ont sorti en tout 4 albums studio entre 1987 et 1999.
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0: Le jeu du mot qui manque. On va jouer avec Philippe Laville. Ah, il tape sur des bambous. Ça, c'est un grand standard. 05 55 34 5000, le principe, hein, vous fait écouter l'extrait d'une chanson et on a caché, on est vilain comme tout, on a caché un mot, à vous de le reconnaître.
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0: Mais dis donc, il va se calmer, les garçons, oui. Bon, ça rime avec le mot qui est juste avant. Et puis, si vous étiez en vacances à la mer, au bord de la mer cet été, il y a de grandes chances que vous en ayez vu. Bon, là, je vous aide quand même. Hein. Philippe Laville, il tape sur des bambous. 05 55 34 5000.
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0: Camélia vous accueille au 05 55 34 5000 avec la bonne réponse. Et vous jouez pour des écouteurs Bluetooth aux couleurs de votre radio locale, bien évidemment. Il est 8h15, vous restez avec nous dans quelques instants, vie privée, vie numérique. On va s'intéresser aux propriétaires d'animaux et je sais que vous êtes très très nombreux en Haute-Vienne et en Corrèze.
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0: Alors, comme je le disais il y a quelques secondes, avis aux propriétaires d'animaux, vos fameuses données personnelles, cibles des pirates informatiques, sont rassemblées sur un même fichier, une base de données qui s'appelle ICAD. Dans Vie privée, vie numérique, vous nous expliquez, Valentine Lottès, en quoi consiste ce fichier?
5: C'est le fichier national d'identification des chiens, chats et furets de toute la France. 48 millions d'animaux de compagnie ont déjà été inscrits sur l'ICAD depuis sa création il y a près de 15 ans. Et pour chacun d'entre eux, le numéro de puce ou de tatouage est référencé, mais aussi les noms et prénoms du propriétaire, son adresse postale, un mail et un numéro de téléphone pour le contacter si l'on retrouve son animal. Et attention, inscrire son chien, son chat ou son furet dans ce fichier est obligatoire, insiste la CNIL, la Commission nationale de l'informatique et des libertés, sans quoi son propriétaire risque jusqu'à 750 € d'amende. Une mesure prise pour endiguer les abandons d'animaux de compagnie en France, puisque nous détenons toujours l'un des taux d'abandon les plus hauts de toute l'Europe.
0: Alors avant de vous quitter, Valentine, dernière question, qui peut consulter ces données?
5: Il sert principalement à suivre les animaux de compagnie en France de leur naissance à leur mort, mais aussi en cas de perte et pour prévenir les vols. Les fourrières, les refuges, comme les vétérinaires ont donc accès à ces données. En clair, si l'on retrouve un chien attaché à un arbre en pleine forêt, on sait grâce à ce fichier qui l'a laissé là. Les annonceurs en ligne aussi y ont accès, puisque dans toutes les annonces, un vendeur comme un particulier a l'obligation d'afficher le numéro de puce de l'animal proposé et les annonceurs, le Bon Coin par exemple, de vérifier sa validité. Quand les propriétaires, comme les éleveurs, peuvent uniquement mettre à jour leurs propres informations, pensez-y en cas de déménagement et si votre chat est un fugueur, sachant que ces données sont conservées 10 ans après la déclaration de décès de l'animal.
0: Retrouvez toutes ces infos sur ici.fr, page vie numérique, vie privée. Merci à Valentine Lottès. Dans quelques instants, un rendez-vous du week-end, hashtag Limousin, signé Régis Mazabro, qui nous emmène au Grand Débarras. Le Grand Débarras, c'est où? C'est à Limoges. On en parle juste après Vianney. D'or et d'étain, c'est son dernier single. Bon week-end!

0: Détain qui annonce le comeback de Vianney. Voilà, il a fait pas mal de choses, hein. Il était pas mal occupé ces derniers temps, ces dernières années, les albums, les tournées, les promos à la télévision. Donc là, il a fait un break. On est content de le retrouver. Il est 8h21. Nous accueillons Michel qui habite Meusac. Salut Michel.
1: Et bonjour à tous.
0: Bienvenue Michel. Vous êtes à la maison ou sur la route ?
1: Je suis à la maison.
0: À la maison, tranquillement, mais sûrement. Vous êtes dans quelle pièce de la maison, Michel ?
1: Eh bien, je suis dans le salon.
0: D'accord, confortablement
1: voilà,
0: installé.
1: À la fenêtre au salon, voilà.
0: D'accord.
1: Je profite
0: alors,
1: de la douceur.
0: De la douceur. Il a
1: 17 degrés ce matin.
0: 17 degrés à Meusac. Je vous remercie beaucoup. On a tout ce qu'il faut. Voilà, c'est une bonne base. Alors, Michel, maintenant, on se concentre sur le jeu du mot qui manque. On joue ce matin avec Philippe Laville.
2: Sa vie au bord de l'eau, Coco et
0: un dollar. Monsieur est très très agacé, très énervé. Alors Michel, vous pensez à quoi ?
1: Eh bien, c'est coquillage.
0: Mais oui, évidemment.
3: Oh,
2: Il vit sa vie au bord de l'eau, Coco et coquillage.
0: C'était bien, Philippe Laville. On avait l'impression d'être en vacances, c'était léger. Vous aimez bien.
1: Tout à fait.
0: Ça fait un moment qu'il n'a rien fait, lui, hein, Philippe Laville. Il doit être à la retraite, hein, maintenant, je pense. Quelque part dans le sud, à mon avis. En train de coincer la bulle. Michel, on vous offre des écouteurs Bluetooth. Voilà.
1: Oh, c'est magnifique.
0: Pour écouter votre musique préférée ou bien votre radio locale, ici, Limousin préférée. Quel est le programme aujourd'hui, Michel ? Vous avez un truc de prévu ?
1: Eh bien, ce matin, ça va être des courses.
0: Oui, ah bah oui, il faut bien.
1: Il faut remplir le frigo. Quoi.
0: Voilà. Donc, vous partez à la chasse, Michel, pour remplir le frigo. Merci, Michel, de votre fidélité. On vous souhaite un bon week-end et bonne course.
1: Eh bien, vous aussi. Et à bientôt.
0: À bientôt. Au revoir. À très bientôt. Ciao.
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0: Dans hashtag Limousin, Régis Mazabreau nous emmène au grand débarras. Alors, qui vient d'ouvrir à Limoges et qui mise beaucoup sur les vidéos et surtout l'humour pour se faire connaître.
6: Vous connaissez la recette pour ouvrir un nouveau commerce. Un local, une enseigne, quelques flyers. Eh bien, en 2026, ajoutez à la liste un smartphone, des vidéos et pas mal d'humour. Direction le 20 avenue du Pontex, en zone sud à Limoges, où vient de s'installer le grand débarras. Le principe, une nouvelle façon de vendre ses objets dans un lieu qui se veut fun et dans l'air du temps. Mais ce qui nous intéresse dans hashtag Limousin, c'est qu'avant même de pousser la porte, on peut déjà faire connaissance avec le grand débarras sur Instagram. Des vidéos, des stories, des mises en scène souvent décalées. Alors aujourd'hui, quand on ouvre un nouveau lieu, est-ce qu'il faut presque commencer par créer sa communauté sur les réseaux sociaux ? On écoute Paul-Édouard de Blétry, le gérant du Grand Débarras.
7: Je pense vraiment qu'aujourd'hui, les réseaux sociaux font clairement partie du lancement d'un lieu. Je dirais pas forcément qu'il faut commencer par là, mais pour nous, les réseaux, c'est surtout une manière de faire entrer les gens dans l'univers du Grand Débarras avant même qu'ils passent la porte. On peut montrer les coulisses, les trouvailles, et puis les situations un petit peu improbables. Et surtout transmettre notre personnalité à travers l'humour qui est important, et on voulait pas avoir une communication trop institutionnelle, si vous voulez. On préfère montrer qu'on est des vrais humains, qu'on peut rire de nous-mêmes et qu'un objet trouvé dans un débarras peut parfois devenir le héros d'un réel.
6: Et manifestement, la communauté commence à être là. Près de 3400 abonnés sur Instagram en peu de temps. Mais produire régulièrement des vidéos, trouver des idées, tourner, monter, ça représente du temps. Alors, derrière les vues et les petits cœurs, la question qui intéresse forcément un commerçant, est-ce que ça fait aussi entrer des clients dans le magasin ?
7: Oui, clairement, on a énormément de bons retours et on voit vraiment qu'il y a une vraie communauté qui commence à se fidéliser autour du grand débarras. On a beaucoup de personnes qui attendent les vidéos et qui viennent ensuite au magasin avec la référence d'un produit qu'elles ont vu passer sur les réseaux. On voit aussi très concrètement l'impact sur les ventes parce que quand on met un objet en avant dans les vidéos, c'est souvent qu'il part dans la journée ou le lendemain ou qu'il est réservé. Et donc les réseaux, c'est vraiment un moyen de créer du lien avec les clients et de leur faire découvrir les nouveautés. Et surtout de déclencher des visites et des achats.
6: Et voilà comment À Limoges, le Débarras version 2026 se joue aussi sur un écran. Pour découvrir leurs vidéos, c'est simple, cherchez le Grand Débarras sur Instagram et vous verrez qu'entre deux objets à vendre, ils ont visiblement décidé de ne pas se débarrasser de leur sens de l'humour.
0: Ah, l'humour, une vraie hygiène de vie, hein, c'est comme le sport, c'est pareil. Merci Régis, hashtag Limousin, le contenu du net qui reflète la vraie vie locale, le circuit court de la toile. Samedi 26 septembre, au nom de toute l'équipe, on est ravis de vous accueillir, si ce n'est pas déjà fait. Journée européenne des langues aujourd'hui. En fait, les Damiens qui se caractérisent principalement par l'honnêteté, la force tranquille et un grand sens de l'écoute.

0: Les Beatles sur Ici les Limousins avec Voici le Soleil. Ça fait un petit moment qu'on chante la même chanson, Voici le Soleil. On aimerait bien voir arriver la pluie. D'après, je dis bien, d'après les prévisions de Météo France, la pluie devrait arriver sous forme d'averse à partir de mercredi prochain, mais visiblement pas en grosse quantité. Vous restez avec nous, votre info locale arrive dans 2 minutes.
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0: 8h30, les infos à suivre en Limousin, là, Génesté.
12: Toujours pas de pluie à l'horizon. En Corrèze, la préfecture prolonge les interdictions et restrictions de l'usage de l'eau, tandis qu'en Haute-Vienne, les agriculteurs de la FDSEA réclament des aides de la région Nouvelle-Aquitaine. Ils ont manifesté hier à Limoges. On en parle dans 2 minutes. Dans l'actualité limousine aussi, un gros week-end de sport avec la reprise de la saison de basket pour le Limoges CSP ce soir à Chalon. Et un gros match pour le LH qui reçoit Paris ce soir en championnat de handball. On en parle après l'info en France et dans le monde en 90 secondes avec vous, Valentin Bertrand.
13: Deuxième jour du pape en France et une nouvelle journée marathon pour Léon XIV dans une maison pour exilés à Paris ce matin avant la grande messe donnée à 15h sur les Champs-Élysées. 600 000 fidèles attendus. Emmanuel Macron n'y participera pas. Le chef de l'État représenté par son épouse Brigitte et le Premier ministre Sébastien Lecornu. Direction ensuite Lourdes pour le pape. Le retour des marches pour le climat. Plus de 250 rassemblements annoncés aujourd'hui pour réclamer un plan d'adaptation et de lutte face au dérèglement climatique. Des appels aussi à plus de justice sociale en taxant plus lourdement les bénéfices réalisés sur les énergies fossiles. En première ligne, cet été, les pompiers se mobilisent à nouveau à partir d'aujourd'hui à l'appel de leur intersyndicale. Certains prévoient de se retrouver dans la capitale lors d'une manifestation plus large prévue mardi pour défendre la fonction publique. Des condamnations pour meurtre et tentative de meurtre sans préméditation. 4 ans après la mort du rugbyman argentin Federico Aramburu sur la terrasse d'une brasserie parisienne, les 2 tireurs proches de l'ultra-droite Loïc Le Priol et Romain Bouvier écopent de 26 et 19 ans de prison. 1-0 face à la Turquie, premier succès pour l'équipe de France de foot depuis l'arrivée de Zinedine Zidane comme sélectionneur. Un but qui coûte cher au capitaine Kylian Mbappé, blessé au genou et forfait pour au moins 3 matchs. Ils n'y croyaient pas eux-mêmes, l'équipe de France de volley pourtant bien en finale de l'Euro après la victoire des Bleus hier 3-7-1 contre la Finlande. Rendez-vous donc maintenant à 21h face à la Pologne depuis Milan.
12: Merci Valentin Bertrand pour ce tour de l'actualité.
0: Dans l'info d'ici, la sécheresse historique se poursuit en Limousin.
12: La préfecture de Corrèze prolonge son interdiction d'allumer des feux jusqu'au 31 octobre. Elle maintient ses restrictions de l'usage de l'eau, le soutien des barrages au débit de la Vézère va aussi être réduit. Cette sécheresse plombe aussi l'activité des agriculteurs limousins et ils voudraient bien des aides de la région Nouvelle-Aquitaine. Ils l'ont fait savoir hier matin à Limoges avec une opération coup de poing devant les locaux de l'ancien conseil régional, si l'on peut dire, à Limoges. Ils veulent une aide d'urgence d'1 million d'euros, Talita Thierrot.
11: Ludovic est agriculteur à Panazol. Pour nourrir ses bêtes, il a trouvé de la paille en Espagne. Problème, la tonne est autour de 200 euros.
14: Pas un prix qu'on peut accepter, hein. Tout ça à cause du coût des carburants. C'est pour ça qu'on est venu voir le président de région pour qu'il nous débloque des aides pour le transport de fourrage. Parce qu'actuellement, tout le monde puise dans ses stocks. Et certains collègues sont très inquiets puisque d'ici 2 mois, ils n'auront plus rien à donner à leurs animaux pour les nourrir ou faire litière.
11: L'État propose une aide de 500 euros pour les agriculteurs, mais elle est bien trop insuffisante pour couvrir leurs frais.
14: 500 euros, c'est 2 jours de nourriture sur une exploitation moyenne. Donc vous voyez, avec les pertes qu'on a subies cet été, c'est loin de compenser. On a besoin d'aide et personne ne nous écoute. On scrute la météo 3 fois par jour, on se sent abandonné.
11: Seule solution, mettre en place l'opération paille. Julien Bonneau, secrétaire général de la FDSEA de la Haute-Vienne, demande une aide d'1 million d'euros à la région pour transporter le forage jusqu'à leur exploitation.
15: On a des fermes que les parents arrivent à la retraite et que les jeunes, avec le contexte qu'il y a, qui ont dit, nous, on arrête. Aujourd'hui, on montre l'image qu'on est en train de crever de faim. Donc comment vous voulez attirer des jeunes dans le métier? Déjà ça, c'est pas possible.
11: Si rien n'est fait avant avril, le Limousin risque de perdre 30% de ses agriculteurs, selon la FDSEA.
12: Le reportage de Talita Thierrot qui est à retrouver et en réécoute sur ici.fr. Le problème, c'est qu'il n'y a toujours pas d'eau à l'horizon pour aujourd'hui, pour demain, même pour le début de la semaine prochaine.
0: Éventuellement, ils disent, enfin, Météo France prévoit des averses à partir de mercredi, mais enfin, c'est pas gagné. Hein. Et on ne sait pas en plus en quelle quantité. Beaucoup de nuages pour débuter ce samedi, sinon progressivement, bon, les nuages vont disparaître au profit du soleil. Un soleil de plus en plus généreux, vent de sud-est par endroit. 4 à 18 degrés, ça ratisse large hein, les températures minimales ce matin. 4,8 degrés à Saint-Angèle. Nous disait Eric ce matin via la page Facebook d'ici Limousin. Et je pense qu'Eric, il aurait bien voulu habiter Voutezac parce que, par exemple, Marie-Françoise avait 19 degrés ce matin, quasiment à la même heure. Donc, 4 à 18 degrés pour débuter ce samedi. Température maximale pour le reste de la journée entre 24 et 27. Alors, 24 à Chalut et Gleton. 25 attendus à Audra, Saint-Genien, Bessine, Pierre-Buffière et Ussel. 26 à Émoutiers et Limoges. Et 27 degrés attendus aujourd'hui à Brive, Tulle, Beaulieu-sur-Dordogne et Bourg-les-Orgues.
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0: L'inforoute animal errant sur l'A20 dans le sens nord-sud à la hauteur d'Espartignac. Donc nous sommes en Corrèze. Prudence en arrivant sur les lieux.
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0: 8h36, le salon du dessin de presse et d'humour à Saint-Just-de-Martel.
12: On ira.
0: 45e édition à partir de ce samedi jusqu'au dimanche 4 octobre. Dimanche prochain, c'est ouvert de 9h à 19h. C'est un joli partenariat de votre radio locale, ici Limousin.

0: À force de partir, on arrive. Je crois qu'on est arrivé, c'est la fin de la chanson. C'était Jean-Jacques Goldman.
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0: Oh, là, là, tout le monde a le trac, l'alarme facile. Cette journée doit être parfaite pour cette promesse que se font deux personnes pour le meilleur et pour le pire. C'est le mariage. Salon du mariage ce week-end à l'Espace Belle à Ille. Entrée gratuite. Notre invité, alors on va dire que c'est le témoin des mariés, c'est Ludo, co-organisateur de ce salon du mariage. Bonjour Ludo.
3: Hey, bonjour Claude.
0: Merci, bienvenue en direct sur Ici Limousin.
3: Merci de m'accueillir.
0: Le mariage a toujours autant de succès auprès des jeunes?
3: Eh bien, il faut dire que le nombre de mariages, hein, il remonte quand même clairement depuis la période Covid. Hein. La France, elle avait enregistré en 2025 250 000 mariages, un peu plus. Contre en 2024 248 000, qui confirme quand même une reprise régulière depuis le creux de 2020, même si il faut avouer qu'on reste largement en dessous des niveaux des années 2000, qui étaient aux alentours des 280 000 mariages par an.
0: D'accord.
3: Bon. En revanche, c'est surtout les générations les plus mûres qui sont dans la dynamique du mariage. La génération Y, c'est 64% des mariages, pour donner quelques petits chiffres. Et puis la génération Z, seulement 18% en 2025.
0: En 2026, on se marie jeune, voire très jeune, ou on rallonge un peu la période d'essai?
3: Clairement, c'est la deuxième option. En 2025, l'âge moyen des femmes, on l'a pu le constater, c'est aux alentours de 35 ans. Donc, à titre de comparaison, en 75, c'était une moyenne d'âge de 25 ans, donc une petite dizaine d'années de plus. Et il faut dire aussi que quelque chose qui est très parlant, tout de même, c'est les 60% des couples qui ont déjà des enfants au moment du mariage quand même.
0: Qu'est-ce qu'on va y trouver concrètement dans ce salon de mariage? Des professionnels, des idées, des lieux?
3: C'est exactement ça, un bon condensé de tout l'écosystème du mariage sur un même lieu, des magasins de robes de mariée, des costumes, de la joaillerie, des photographes, wedding planner, traiteur, lieu de réception, fleuriste, animateur. Bref, tout ce qu'il faut pour ce beau jour et ce beau moment. Il faut quand même aussi préciser qu'on va aussi pouvoir trouver des défilés de robes de mariée, de costumes de mariée, des démonstrations de certains professionnels, de quoi animer un petit peu ce salon au cours des journées, et surtout qu'ils puissent savoir et puissent montrer leur savoir-faire. Donc oui, à la fois des inspirations et puis des rendez-vous très concrets avec des professionnels.
0: Dernière question qui fâche, quand on aime, on ne compte pas, mais quand même, d'où ma question, combien ça coûte un mariage? Quel est le budget moyen en France?
3: Oui, ça fâche toujours, effectivement. Disons que le budget moyen en France, en 2026, c'était aux alentours de 19 000 euros, avec un coût moyen par invité de 215 euros. Bon, ça varie effectivement selon la région. On est à 14 000 euros en province, 25 000 euros en Île-de-France. Mais pour donner une fourchette un peu plus large et honnête, on va dire 3 000 euros pour les petits budgets, 50 000 euros pour les plus hauts de gamme, en fonction de ce que l'on peut faire, évidemment, avec une moyenne qui tourne entre 15 et 19 000 euros.
0: Alors attention, il faut bien réfléchir avant de signer en bas à droite. Merci beaucoup Ludo. Au salon du mariage ce week-end à l'Espace Belle à Ille, entrée libre et gratuite. Il est question de ramener le salon à Limoges l'an prochain?
3: Eh bien, idéalement, dans un monde idéal, on aimerait effectivement pouvoir revenir sur la commune de Limoges. Ça fait quelques années que ce salon n'existe plus sur Limoges, donc on appelle exactement aux bonnes volontés pour pouvoir trouver un lieu qui nous accueillera.
0: À bon entendeur, salut.
3: Merci à vous.
0: L'interview de Ludo est disponible à tout moment sur l'application Ici. Il est presque 8h45, vous restez avec nous dans quelques instants. Ah ça c'est bien, 2 minutes pour être en forme. Mon sport en 5 minutes, comme ça on pourra plus dire qu'on a plus le temps de se dépenser.
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0: 8h45, dès les premières notes, hein, la magie opère. On bouge, on gigote, on adore. Vive le disco pour le réveil efficace du samedi matin. Le

0: imaginez, vous venez de vous réveiller, vous avez appuyé sur Ici Limousin et vous tombez sur cette chanson. Ça va vous mettre de bonne humeur pour la matinée, voire la journée entière. Le groupe Imagination, il est presque 9h10. Je n'ai pas le temps de faire du sport, c'est probablement l'une des phrases que l'on entend le plus souvent à la rentrée. Alors si vous n'aviez besoin que de quelques minutes pour bouger, dont 2 minutes pour être en forme, notre coach sportif Nordine Attab nous propose ce matin une petite séance express de seulement 5 minutes. 5 minutes, ça suffit ?
1: Bien sûr, 5 minutes ne remplaceront pas une séance plus longue. Alors aujourd'hui, je vous propose un petit défi. 5 exercices, 1 minute par exercice. Allez, on y va ! Premier exercice de la marche dynamique sur place. Debout, les pieds légèrement écartés. À partir de là, vous allez imaginer que vous êtes en train de marcher tout en accentuant les montées de genoux et les mouvements des bras. Allez, on y va. Durant 1 minute. Ensuite, on passe aux flexions de jambes. Et pour ça, vous vous placez devant votre chaise et là, vous allez vous asseoir en inspirant et vous expirez en vous relevant. Allez, on y va. Alors, durant 1 minute.
0: Le temps que l'on parle, on est déjà à 2 minutes. Et comme avec Ici Limousin, votre radio locale et le ministère des Sports, on se met encore plus en mouvement pendant septembre, on bouge. Une belle opération. Que fait-on les 3 dernières minutes?
1: On continue cette fois-ci avec le haut du corps. Et pour ça, vous attaquez les pompes contre un mur. Vous posez les mains sur le mur, les pieds sont légèrement écartés et vous reculez les pieds. Le corps sera incliné vers l'avant. Et à partir de là, vous allez inspirer en ramenant le visage comme si vous vouliez faire un bisou au niveau du mur. Et vous poussez ensuite. J'inspire, je fléchis les bras, je souffle, je pousse. Exercice 4, l'équilibre sur une jambe. On se place en appui sur le pied droit. Vous levez légèrement le pied gauche et là, on essaie de maintenir. 30 secondes d'un côté, 30 secondes de l'autre pour avoir une autre minute. Et enfin, la planche, le gainage de face. Vous placez les mains par terre, en appui sur les pointes de pied. Le corps est bien aligné et les genoux levés. Et à partir de là, vous serrez les fessiers et la sangle abdominale. Et bien entendu, on le fait durant 1 minute. Si jamais c'est trop dur, on appuie sur les genoux. Et voilà, vos 5 minutes sont terminées. Alors bien sûr, si vous avez davantage de temps, continuez à bouger. Allez, à vous de jouer.
0: 5 minutes pour bouger, nous n'avons plus aucune excuse pour freiner des cas de fer. Merci Nordine, bon week-end et à demain pour un nouveau conseil.

0: Chien au pluriel, c'est le dernier tube de Louane sur Ici Limousin. Ici Limousin, en direct ce matin de Pompadour, entre 10h et midi. Philippe Lars et ses invités vous présenteront cette très belle édition des musicales de Pompadour. C'est la troisième édition au programme. Alors, musique sous toutes ses formes, hein. Musique pour le 7e art, musique d'opérette et musique également sacrée. Faites vos choix, il y en a vraiment pour tous les goûts. Si vous souhaitez assister à l'un de ces concerts, concert d'une extrême qualité, de super musiciens. Faites-vous plaisir ou faites plaisir autour de vous. 05 55 34 5000, c'est Camélia qui vous accueille et elle va s'occuper de la distribution des invitations pour ces concerts. C'est vraiment un très très beau rendez-vous. Philippe y sera en direct tout à l'heure à partir de 10h. Vous restez avec nous, votre horoscope comme tous les matins. Ah, conseil pour les béliers, qu'est-ce qui nous arrive nous les béliers? Ne foncez pas tête baissée comme d'habitude. Eh ben oui, ça c'est notre gros problème. Votre info locale arrive dans 4 minutes, à tout de suite.
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0: L'horoscope de Catherine Viguier, alors les béliers doivent réfléchir avant de se lancer.
14: Car ce qu'ils bâtissent, c'est pour du long terme. Bélier, tout se bouscule dans votre esprit, mais n'agissez pas avec précipitation.
15: Taureau, journée délicate, alors soyez votre meilleur ami où que vous soyez.
16: Gémeaux, vous pourrez compter sur vos amis, vos soutiens d'un peu partout.
17: Cancer, alors vous avez besoin de toutes vos forces pour faire face côté travail.
18: Lion, une journée agréable, quelque chose ou quelqu'un vous sort de votre quotidien.
19: Vierge, angoissée, vous allez trouver les remèdes pour aller mieux et être zen.
2: Balance, très intéressant, ça joue sur le plan relationnel, vous restez ou vous partez.
9: Scorpion, ce n'est pas la journée de rêve, mais elle est intéressante pour vous remotiver.
4: Sagittaire, les liens se renforcent entre vous et vos enfants, et puis en amour aussi.
5: Capricorne, vous avez des idées bien arrêtées en famille, ça ne passe pas toujours.
12: Verseau, des opportunités de vous évader en étudiant, en voyageant et en communiquant.
10: Poisson, jeter un œil sur votre trésorerie ne sera pas une mauvaise chose.
6: Et pour nous tous, on a un ami quelque part, c'est sûr.
0: Voilà, un ami ou une amie, suffit de bien chercher. Merci Catherine, et à demain pour de prochaines aventures. Après l'info, restez avec nous. Par ici, les sorties avec Christophe Besson. Toutes les manifestations du week-end organisées dans notre Limousin, ne pas manquer. Et à partir de 10h, donc tout le monde dehors. Philippe Lars nous emmènera pour les musicales de Pompadour.
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0: Vous l'avez remarqué, c'est Ici Limousin mode week-end. Bienvenue, il est 9h.
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20: Jean-Claude Boulesté.
0: Les infos présentées par Alain Genesté.
21: Elle l'a fait, l'accordéoniste Christelle de Franceschi, originaire du nord de la France, a remporté cette nuit son pari de jouer plus de 83 heures d'accordéon non-stop. Ça se passait à Tulle, en Corrèze. Elle a donc récupéré le record qu'un musicien slovène lui avait ravi voilà quelques semaines. Elle a même, pour tout dire, explosé le record en jouant exactement 86 heures, 55 minutes et 57 secondes. Et elle a terminé son marathon autour de minuit, la fatigue au bout des doigts. Les dernières notes de Christelle de Franceschi. Ouais, ouais, la fatigue au bout des doigts sur la place de la cathédrale à Tulle. L'accordéoniste jouait au passage sur un accordéon Mogin, instrument corrézien Mogin. Et la dernière marque d'accordéon fabriquée en France, info à retrouver sur ici.fr.
0: La Corrèze ou la préfecture maintient ses restrictions d'usage de l'eau.
21: Nouvel arrêté pris par le préfet jusqu'au 31 octobre. Le soutien des barrages au débit de la Vézère va aussi être réduit. Tandis qu'à Limoges, des agriculteurs de la FDSEA ont manifesté hier pour demander des aides à la région Nouvelle-Aquitaine après les dégâts de la sécheresse sur le sol et les cultures. Une marche pour le climat a lieu ce matin à Limoges à l'initiative de plusieurs associations. Elles réclament un plan d'urgence face au changement climatique. Des mobilisations sont prévues de ce type dans 250 villes partout en France aujourd'hui. Eux vont marcher pour le pape, en quelque sorte. 600 000 fidèles venus de toute la France vont converger vers Paris sur les Champs-Élysées cet après-midi à 15h pour la messe géante du pape Léon XIV qui est en visite en France pour encore 3 jours.
0: Grosse audience avant-hier au soir pour le double téléfilm Oradour avec Matt Pokora qui fête d'ailleurs ses 41 ans aujourd'hui.
21: Ah ben.
0: C'était diffusé sur TF1.
21: Et bon anniversaire à lui. Et la soirée a été suivie en moyenne par 3 400 000 téléspectateurs. C'est beaucoup. C'est pratiquement un quart de l'audience de l'ensemble des chaînes télé ce soir-là. Ce téléfilm qui est une romance hein, avec pour toile de fond l'histoire d'Oradour. Peut-il contribuer à faire connaître cet épisode de l'histoire auprès d'un nouveau public ? C'est vrai que les avis sont très partagés là-dessus, mais il faut y voir le positif, explique Benoît Sadry, le président de l'Association nationale des familles des victimes d'Oradour.
22: Il est évident qu'il répond plus à ce type de public qui ne connaît pas. En fait, c'est une évocation, c'est pas l'histoire détaillée du drame. Après, je suis pas certain non plus que très localement, on ait eu envie d'avoir un film vraiment historique qui retrace les faits minute par minute. La volonté des familles, c'était pas forcément d'avoir une fiction non plus, faut être très honnête, mais notre volonté locale et des familles, c'est de transmettre cette mémoire-là. Aujourd'hui, il faut bien penser que les gens qui visitent Oradour ne sont plus ceux qui visitaient Oradour il y a 40 ou 50 ans avec une très bonne maîtrise de ce qui s'était passé à cette époque-là. On a des standards de communication qui sont plus ceux d'il y a 20 ans ou 30 ans. Il faut capter l'attention des gens très vite. Et la fiction, je pense qu'elle peut effectivement aider.
21: Un reportage complet de Dylan Prieur à retrouver sur ici.fr. Loïc Le Priol et Romain Bouvier condamnés à 26 et 19 ans de réclusion criminelle dans l'affaire de la mort de Federico Aramburu. Cet ex-rugbyman argentin avait été tué par balle à Paris il y a 4 ans après une rixe à la sortie d'un bar. À Brive, un piéton de 85 ans est mort percuté par une voiture hier alors qu'il traversait sur un passage clouté. Une enquête est ouverte. Dans l'actualité sociale, un mouvement de grève annoncé chez le magasin Brico-Dépôt de Brive aujourd'hui où les salariés demandent des hausses de salaire. Les employés du géant mondial de l'électricité et des data centers Legrand basé à Limoges lancent une pétition pour dénoncer le récent plan social de l'entreprise avec la fermeture de 4 sites en France dont celui de Chalut en Haute-Vienne.
0: Le sport avec un gros week-end pour les grands clubs limousins.
21: C'est reparti déjà pour le Limoges CSP, le basket et les basketteurs limougeaux qui débutent leur saison à 18h ce soir sur le parquet de l'Élan Chalon. Rendez-vous dès 17h50 avec Jérôme Osterman pour vivre ce match en intégralité sur Ici Limousin. Le handball, c'est la grosse affiche de la 4e journée de Star League aujourd'hui. Le LH reçoit le PSG à 19h ce soir. Les Parisiens qui ont toujours gagné contre Limoges ces 6 dernières années. Est-ce que ça met de la pression sur les Limougeaux ? Pas du tout, dit le coach du LH, Alberto Entrerios.
23: Au contraire, la pression dans ces cas-là, c'est pour Paris, qui est quelque part obligé de venir gagner dans des salles comme ça. C'est l'un des meilleurs matchs qu'on peut jouer à Beaublanc, donc beaucoup d'enthousiasme, beaucoup d'excitation. On joue le rôle d'outsider, donc on se donne à fond pour essayer de faire un exploit. Les derniers deux confrontations à Beaublanc, c'était un peu plus serré. C'est un match où on se doit quand même de rester toujours en contact. Et en essayant d'arriver dans le money time avec des options, on n'imagine pas gagner ces matchs à la mi-temps. La recette, ça passe pour jouer à 150% et avoir de l'inspiration et de la réussite aussi.
21: Le football, service minimum pour l'équipe de France. Hier, les Bleus ont battu la Turquie pour le premier match de Ligue des Nations, 1-0. Et pour le tournoi Lafarge de Limoges, les Bleuets, les moins de 18 ans, ont battu l'Ukraine également 1-0 hier soir. Prochain match pour les jeunes Français, demain soir, ce sera face au Japon à 18h.
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21: Jean-Claude, des nuages ce matin, enfin une belle journée.
0: Oui, on va souffler dessus et ils vont disparaître. Et le soleil sera de plus en plus généreux. Vent de sud-est par endroit, que ce soit en Vienne comme en Corrèze. Les températures maximales comprises entre 24 et 27 degrés. On attend 24 degrés au Pays des Feuillardiers, par exemple, à Chalut et Égletons, 25 à Saint-Junien et Bessines, 26 à Émoutiers et Limoges, et 27 degrés à Brive-Tulle, Beaulieu-sur-Dordogne et Bord-les-Orgues. Ouais. Voilà pour la météo, la pluie prévue éventuellement, je dis bien, éventuellement mercredi prochain, selon les prévisions de Météo France. Très bon week-end, ici Limousin, messieurs, dames, il est 9h06.
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1: Soyez les bienvenus dans cette heure consacrée à vos sorties. Et vous l'entendrez dans cette émission, les journées du patrimoine jouent les prolongations, les braderies, les brocantes, les vides-greniers, ça ce sera avant 10h, et puis beaucoup d'autres événements pour ce week-end. Et la semaine prochaine aussi, quelques propositions que vous allez retrouver sur ici.fr ou sur l'appli ICI. En Vienne comme en Corrèze, vous êtes de sortie, encore une fois, avec, pour tous les organisateurs, cette adresse-là. Faites-nous parvenir vos infos par ICI les sorties, c'est gratuit. Vous nous écrivez à icilimousin@radiofrance.com ou vous nous envoyez vos infos aussi sur le 05 55 34 5000 par l'appli WhatsApp. Ça marche. Allez, on commence ces infos loisirs avec un concert organisé par l'Amicale des anciens élèves d'Arnac-la-Poste. C'est aujourd'hui à 20h30 à la salle de la mairie. Dépassez, allez, un petit moment avec le groupe musical Rhizome et Blues. C'est un spectacle qui s'appelle Des mots pas démodés. Le groupe, c'est avec Jean-Luc Lasvernias au chant, qui rend d'abord hommage à Jean Ferrat. Et puis, ils vous interpréteront des standards de la chanson française, Barbara, Boris Vian, Jacques Brel, Serge Gainsbourg, Pierre Perret ou encore Joe Dassin, dans une belle ambiance chaleureuse, dynamique. 10 euros par personne, c'est gratuit pour les enfants. Dans plus de 30 villes en France et pour la première fois à Limoges, une même couleur, une même voix et un même engagement. La recherche, le dépistage et l'aide aux familles d'enfants atteints par le cancer. C'est dans le cadre donc de Septembre en Or que vous allez à Limoges ce jour à l'Hôtel de Ville. Marie-Christine Javernaud est présidente régionale de l'association Enfants Cancer Santé, association qui aide les enfants bien sûr, mais surtout qui lève des fonds pour la recherche sur les cancers pédiatriques. Oui, parce que 2300 enfants quand même déclarent un cancer chaque année en France. Une association qui existe depuis 25 ans et qui travaille avec des chercheurs, des chercheuses en France et dans toute l'Europe pour développer des protocoles, soigner les enfants, nos enfants. En fin d'après-midi à l'Hôtel de Ville de Limoges, c'est une première, Marie-Christine Javernaud.
2: Oui, je tiens à remercier d'ailleurs l'ensemble des personnels de la ville de Limoges parce que j'ai reçu un accueil pour cette manifestation exceptionnelle. J'avoue que je ne savais pas trop comment m'y prendre pour cette première. Donc, je me suis rapprochée aussi de l'hôpital Femmes-Mères-Enfants de Limoges. Donc, nous allons avoir le docteur Thomas Lauvray qui va nous faire une conférence à partir de 18h, suivie de questions-réponses. Et après, j'ai Martine Gransard, cadre de santé de ce service d'oncologie pédiatrique, qui va être là avec une partie de son équipe pour également être à l'écoute, questions-réponses.
1: Expliquer leur travail aussi.
2: Voilà, parce que c'est important, ils sont près de tous ces enfants malades. Okay. Le temps fort, après, sera par la présence d'une famille qui a été confrontée à la maladie. Un temps très fort et émotionnel. Et pour couronner cet ensemble, nous aurons Martine Janicot de Maison, qui va nous présenter son ouvrage tome 2, Conte de Noël en Limousin, dont les bénéfices seront entièrement reversés à l'association Enfants Cancer Santé.
1: Alors c'est vrai que le livre existe et puis les contes de Noël ont été enregistrés.
2: Le tome 2 dans va être, voilà.
1: Ici, dans nos locaux, à ICI Limousin, et c'est un partenariat dont nous sommes très très fiers.
2: Et ensuite, à 20h, ça va être la clôture. Je pense que ça va être spectaculaire de voir cette mairie illuminée couleur or.
1: Voilà, c'est Septembre en Or, donc il faudra pas s'étonner de voir l'Hôtel de Ville briller de mille feux.
2: On espère.
1: Ce samedi. À partir de quelle heure?
2: Alors, 20h, l'illumination, mais la conférence, 18h, c'est entrée libre.
1: Évidemment, vous pouvez participer. Une urne sera sur place cet après-midi. Puis il y a la vente aussi de ce tome 2 des contes de Noël en Limousin, puis le site internet Enfants Cancer Santé que vous retrouvez aussi sur alloasso.fr. Rendez-vous cet après-midi, donc, et ce soir à l'Hôtel de Ville de Limoges pour Septembre en Or.
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1: C'est parti pour les Zébrures d'automne. Depuis mercredi, les Zébrures, le festival des écritures et des créations théâtrales qui à Limoges et dans toute la Nouvelle-Aquitaine nous occupe jusque samedi prochain, 3 octobre. On se part de zèbres avec par exemple ce soir une création à l'espace Noriac qui s'intitule Chemin faisant. Au théâtre de Lignon, une Vénus de 5743 ans où des échanges aussi en bord de page vous attendent au centre culturel municipal Jean Gagnant. Le programme, les horaires, tous les liens vous attendent sur ici.fr. Autour de la journée mondiale Alzheimer, l'association France Alzheimer propose demain à Brive de 14 à 18h un rallye pédestre. C'est à la plaine des Jeux Les Bourriottes. Parcours rythmé d'ateliers culture, d'ateliers sport, des stands d'information, mais aussi autour de la maladie, hein, toutes les infos que vous pourrez avoir. Pour les animations, c'est pas fini. Distribution de ballons gonflés à l'hélium, donc ils vont s'envoler. Et puis vente de gâteaux et de tickets de tombola. On reste à Brive. Demain dimanche, voici venue la 12e édition de la Briviste, la Gaillarde. Une course pédestre dans le départ cette année et l'arrivée se feront pour la première fois depuis un haut lieu de la vie sportive de Brive, le Stadium. Le parcours est donc repensé mais conserve des bases solides. Hein. L'événement, il faut le savoir, c'est une boucle de 5 km chaque année qui sillonne le cœur historique. Un parcours qui est accessible à tous, pas de chrono, que du plaisir. Et puis un nouveau lieu qui accompagne donc ce nouveau challenge pour les organisateurs. Il faut le savoir aussi, la jauge passe de 5000 à 7000 participants possibles pour espérer reverser 70 000 euros aux 3 associations qui en bénéficieront hein, de cet événement, la Gaillarde, la Ligue contre le cancer de la Corrèze, la Gaillarde corrézienne et Cap-Cèdre. Allez-y, allez voir sur ici.fr, vous y retrouverez toutes les infos et la possibilité de vous inscrire. Surprenante, cette sortie proposée par le Conservatoire d'Espaces Naturels. C'est une sortie nature qui s'appelle la Tourbière et les Mammouths. Demain, à 14h30, rendez-vous à Saint-Léger-la-Montagne. On vous raconte cette époque, hein, il y a 12 000 ans, les chasseurs-cueilleurs arpentaient la steppe des Doges. Et puis de l'eau a coulé depuis, bien sûr. Mais grâce à la tourbe, l'histoire est connue de tous. Hein. C'est une sorte de livre ouvert sur la funeste destinée de cet espace naturel. Enfin, funeste destinée, c'est pour les mammouths, bien sûr. C'est à la Maison de la Réserve, c'est gratuit. Le lieu du rendez-vous eh bien, est donné quand vous vous inscrivez auprès du CEN, Conservatoire d'Espaces Naturels. En Haute-Vienne. On prend la direction de Pompadour. Par ici, la sortie à l'hippodrome Saint-Sernin-la-Volps. C'est la fête des plantes organisée par les Jardins de la Marquise. On nous y attend aujourd'hui et demain avec plus de 60 exposants, des conférences pour mieux connaître les plantes avec Frédéric Bourlio. Et puis demain, avec la nature dans l'assiette avec Régine Rossi-Lagorce. Des démonstrations d'art floral, des jeux pour les enfants, buvettes restauration, enfin tout ce qu'il faut pour passer une ou deux belles journées si vous le souhaitez à la fête des plantes. C'est à Pompadour. Tiens, Pompadour, où nous sommes en direct ce matin, tout à l'heure à partir de 10h dans Tout le monde dehors. Philippe Lasse nous emmènera notamment sur la planète des musicales de Pompadour. Allez, toutes ces infos ont été recueillies d'ailleurs, je vous le rappelle, sur le WhatsApp de votre radio, c'est au 05 55 34 5000. Écoutez plutôt l'association Crinière Blanche et Crin Libre. C'est une association qui vient en aide aux équidés retraités. Elle organise son bric-à-brac aujourd'hui, demain, de 10 à 16 heures, avec des animations gratuites pour les enfants, baptême de poney, des tours en calèche. C'est au sein de la petite ferme à Journiac. La randonnée organisée par l'association Pajas Loisirs a lieu demain dimanche au lieu dit La Gérasse. C'est sur la commune de Chalut. Oh, les distances, ça devra aller, 12 et 6 kilomètres.
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15: Vous avez peut-être vu des affiches de ce mode de communication révolutionnaire. Si vous souhaitez un renseignement auprès de la mairie de Limoges ou de l'Aglo, Limoges Métropole, vous avez depuis quelques mois à votre disposition un seul numéro de téléphone, le 05 55 45 49 49. Un seul numéro de téléphone, c'est comme si vous étiez devant un guichet unique pour avoir accès à plusieurs services, voire divers bâtiments. Alors le but, c'est de disposer d'un unique contact d'entrée, de bénéficier d'un accueil téléphonique plus efficace et d'obtenir une réponse plus rapidement. Bref, le but de la manœuvre, c'est de gagner un maximum de temps. On parle ainsi de mutualisation des accueils téléphoniques. Ce guichet unique est accessible via le 05 55 45 49 49. C'est pratique. Plus besoin de savoir si votre question concerne une compétence administrative, la mairie ou bien la communauté urbaine. Un seul numéro et vous posez votre question au 05 55 45 49 deux fois.

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1: De la chanson française. Et quelle chanson ? Georges Brassens est à l'honneur. Après le succès rencontré lors de leur précédent récital à Clairgoût, les oiseaux rares sont de retour.
2: Elle est à toi, cette chanson, toi l'Auvergnat qui sans façon. Quand je pense à Fernando, oula, et s'appeler les copains, d'accord, d'abord, les copains d'abord.
1: Le spectacle s'appelle Les Incontournables de Georges. Une fresque musicale, une histoire racontée avec une trentaine de chansons parmi les plus emblématique de notre poète. C'est toi, de l'orage au copa d'abord, en passant par Chanson pour l'Auvergnat. Vous vous laisserez porter par toutes ces mélodies. Les oiseaux rares, c'est le groupe qui nous invite à ouvrir grand les oreilles et le cœur et à se laisser emporter dans l'univers inoubliable de Georges Brassens. Soirée organisée par l'association Corrèze Culture et Chansons. C'est ce soir à la salle des fêtes de Clairgoût. C'est à 20h30. Entrée 15€ par personne. Les journées du patrimoine ne sont pas complètement terminées. On joue les prolongations par ici, la sortie, belle sortie, découverte du patrimoine culturel par l'association Patrimoine Animation Xintry. Un chouette circuit qui nous est proposé avec visite de l'église et de croix remarquables, je le mets au pluriel, autour de Riac-Xintry. Rendez-vous ce dimanche à 14h. On peut en plus donc faire la grasse matinée, c'est bien ça. 14h donc sur le parking du champ de foire de Saint-Privat. Et après l'effort, forcément, le pot de l'amitié est prévu en fin de parcours à la salle d'Aubigny. L'école de chiens guides d'aveugles organise ses portes ouvertes ce dimanche, c'est demain, sur le site du Cavou, Landouge, à Limoges, de 14 à 18h. Vous aurez toutes les infos sur ici.fr, rubrique par ici, les sorties, ou vous les retrouvez également sur l'appli ici. On vous a mis le bon lien pour découvrir le programme. C'est demain dimanche, le 15e Méli-Mélo de la Briance, salle polyvalente, place de la Briance, c'est au Vigin, à partir de 10h, l'entrée est libre, avec des rencontres exceptionnelles entre lecture, culture et tradition, pas moins de 35 auteurs, dont 5 auteurs jeunesse. Il y aura la dictée d'autrefois, animée par Marcel Vallière, exposition de photos, un épicier photographe de 1900 à 1924, signé Jean-Baptiste Boudot, et puis au fil de sa tournée, avec la carriole d'épicier, il a réalisé en amateur un grand nombre de photos, qui constituent un beau témoignage sur la vie quotidienne dans le Limousin au début du 20e siècle. Manifestation organisée par Graines de Culture de la Briance, c'est en collaboration avec la bibliothèque Louise Michel du Vigin et avec le soutien de la municipalité, bien sûr, du Vigin.
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1: La musique du monde est à notre porte, par ici la sortie, dans cette commune de la Haudienne, à la Genétouze, à 20 km au sud de Limoges. Sachez qu'un agriculteur, éleveur ovin, grand amateur de musique, s'est fendu de construire une salle de spectacle intégralement vouée, dédiée à la musique, avec une acoustique mais incroyable, et une installation qui peut recevoir des enregistrements de pointe, hein, des masterclass, des résidences, et puis un petit peu de monde, un public curieux, intéressé, la preuve avec ce soir à la maison du berger, Abir et Sepka. Abir et Sepka, entre l'univers de deux artistes qui forment un couple d'ailleurs dans la vie. Pas que sur scène.
2: C'est une grossière erreur de croire que l'amour commence à deux.
1: Sepka pose l'ambiance avec sa guitare, ses mots, ses voix, et sa voix surtout, héritier des chansonnets, des grandes figures comme Brassens, Anne Sylvestre, et puis Abir, chanteuse, poétesse franco-libanaise, qui est d'origine palestinienne, vient interpréter aussi ses textes mis en musique par Sepka. Abir et Sepka, c'est à 19h, c'est ce soir, c'est à la Maison du Berger, c'est à la Genétouze. Un tout autre univers pour cette sortie, par ici, à Chambolive, c'est la 11e édition de Mon Territoire a du goût. C'est demain, dimanche, rendez-vous incontournable placé sous le signe de la convivialité, des saveurs locales, la découverte du terroir. C'est varié, c'est festif, ça met à l'honneur les richesses gastronomiques et tous les savoir-faire agricoles de notre territoire. C'est la 3e édition aussi du concours bovin de Tulle, à Glo, hein, 18 fermes bovines qui seront là, qui vont participer cette année au concours, 45 bovins présents, dont 8 seront proposés à la vente aux enchères. Le repas des chefs, on va pas oublier le repas des chefs, qui est proposé avec un menu complet, avec un très joli choix, hein, puisqu'il y a pas mal d'ateliers, 5 restaurateurs du territoire qui y participent. Des animations toute la journée, des randonnées, des visites de fermes, hein, de la commune, et puis pas mal de destinations aussi pour les enfants qui seront également proposées, des ateliers céramiques, cuisine au poêle, à bois, économe, un atelier sensoriel sur les fruits du territoire, ainsi qu'un escape page organisé par la Fédération des œuvres laïques de la Corrèze. Des balades en calèche, une belle journée festive familiale pour célébrer le terroir. Je vous le rappelle, c'est à Chambolive et c'est demain dimanche, Mon Territoire a du goût. On vous l'avait reconnu, et là ce sera à Brive, mardi prochain. À l'espace des Trois Provinces, mardi 29 septembre à 20h30. Une soirée exceptionnelle placée sous le signe des années 80. Parmi les plus grands tubes des années 80 interprétés en live, s'il vous plaît, il y aura Patrick Hernandez, il y aura Début de soirée, le Zouk Machine ou encore Jean-Pierre Madère ou Émile de Émile et Images. Les tubes qui ont marqué toute une génération, puis même celle aujourd'hui, hein, c'est l'avantage avec ces années 80. C'est un véritable beau spectacle, 100% live Festi 80. C'est à l'espace des Trois Provinces, à Brive, mardi 29 septembre.
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2: Allez, une info, une sortie que vous pouvez programmer pour mardi soir, le 29 septembre. Alors, rassurez-vous, ça ne se termine pas trop tard. C'est une soirée jeu de société avec le bar des voisins voisines. De 19 à 22 heures, vous voilà rassurés, c'est à Tulle. Le bar des voisins voisines et la ludothèque Aire de Jeux qui se délocalise donc à Tulle pour cette soirée à jeu animée par les super bénévoles de la ludothèque. Une rencontre gratuite ouverte à tout le monde. Le bar sera bien sûr installé sur place. Vous y retrouverez la carte habituelle du bar, battement d'aile. Et puis, vous ferez attention à vos verres pour pas les poser trop près des jeux afin qu'on puisse finir d'enchanter tout le monde. Rendez-vous donc ce mardi 19-22h à la salle de réception du CCS, Centre Communal d'Action Sociale de Tulle, c'est 36 avenue Alsace-Lorraine. Toujours la semaine prochaine, le Conservatoire d'Espaces Naturels de Nouvelle-Aquitaine organise un chantier participatif, la coupe de Petits Ligneux, donc ce sera mercredi ça, à Cognac-la-Forêt exactement à 14h. Le CEN, Conservatoire d'Espaces Naturels de Nouvelle-Aquitaine, nous invite à participer à cet entretien de prairies humides tourbeuses du ruisseau des Raches à Cognac. Inscription obligatoire, vous le faites auprès du CEN-NA, comme Nouvelle-Aquitaine.org. Ce qu'il faut prévoir, c'est un équipement adapté, on va dire, de bonnes chaussures et puis un sécateur, pourquoi pas. Demain dimanche, allez, on passe au vide-grenier et à vos sorties aussi si vous chinez les braderies brocantes. Vide-grenier au quartier Zola, demain à Brive, ce sera aussi celui de Chartrier Ferrières, de Donznac, ce sera le cas à Lanteuil, Pendrigne, Saint-Aulaire ou encore Seillac. Côté Haute-Vienne, c'est la fête de la Saint-Michel à Château-Pont-Sec avec un vide-grenier, un marché aux puces, le défilé et la fête foraine. Vide-grenier tout court à la Mèze, c'est la même chose à Saint-Jouvent aussi, mais ah non, attendez, Saint-Jouvent avec les manèges, c'est aussi le salon des artistes. Vide-grenier à Saint-Mathieu, à Saint-Thierrier, bon c'est tous les dimanches aussi à Saint-Thierrier, mais on ne s'en lasse pas. Un loto organisé par l'asso Les Chênes d'automne, c'est à Bussière-Poitevine ce dimanche, rendez-vous salle Jacques Brel. Un loto aussi demain, c'est à Nantia, c'est à la salle des fêtes avec de très jolis lots, ouverture des portes à 13h, début des parties à 14h30, et puis samedi 3 octobre, là c'est le saut dans la semaine prochaine, je vous en parle maintenant parce que vous pourrez peut-être installer aussi vos affaires à vendre. C'est le fameux troc utile de Voutezac, vide-grenier marché opus samedi prochain. Ce dimanche, brocante mensuelle des pros, c'est à Brive, vide-grenier et jus de pomme à Cublac. La bourse multicollection, elle, vous attend à Malemort. C'est la grande fête de la noix à Saillac, c'est ce dimanche, c'est la 17e édition avec le grand vide-grenier, les puces des couturières, c'est à Saint-Pantaléon de l'Arche. Et puis ce dimanche, toujours, on va par ici les sorties, à Aix-sur-Vienne pour le vide-grenier des écoles, ainsi qu'à Château-Ponsac pour la 22e bourse musicale. Grande brocante et aussi vide-grenier au parc des Expos à Limoges, tiens, c'est celui de l'automne de l'amicale Victor Tuya. Et puis sans oublier le vide-grenier des majorettes marines de Limoges. Vide-grenier aussi à Nouic, en Haute-Vienne, entre Limoges et Bellac. En gros, il y en aura aussi à Pierre-Buffière, c'est la 78e bourse d'échange de jouets. On peut y penser maintenant aux jouets, hein. Noël approche, quoi qu'on en dise. À Saint-Victorien, ce sera le vide-grenier du comité des ostensions, et puis la fête de l'automne à Sérillac vous attendra aussi la semaine prochaine avec un vide-grenier à marché aux puces. Allez, belle sortie à vous.
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1: 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Il est exactement 10h. Belle journée.
2: Après une visite dans une association d'aide aux exilés, direction l'Institut catholique de Paris où le pape Léon XIV prévoit d'échanger avec des adultes récemment baptisés. Au même moment, sur les Champs-Élysées, la foule se presse. Les premiers fidèles arrivent pour assister à 15h à une messe géante étalée sur près de 3 km. 600 000 personnes attendues. À l'issue, Léon XIV prendra la direction de Lourdes avec un premier temps de prière dans la soirée devant la grotte des apparitions de Massabielle. Pour un sursaut climatique après un été plus qu'étonnant, plus de 250 rassemblements annoncés aujourd'hui partout en France, à Périgueux, Lons-le-Saunier, Laval, Privas et dans les métropoles. Un collectif d'associations, d'ONG et de syndicats appelle un plan d'urgence qu'ils entendent financer avec de nouvelles taxes sur les énergies fossiles, l'industrie militaire et un impôt sur les plus gros patrimoines. 6 bouchers mis en examen pour homicide et blessures involontaires après une vague d'intoxication à l'Escherichia coli dans l'Aisne l'année dernière. Intoxication mortelle pour une enfant de 11 ans. Elle a fait 32 victimes au total. Les 6 boucheries ont été fermées après de forts soupçons d'infestation alimentaire liée à la viande. 19 et 26 ans de prison pour le meurtre du rugbyman argentin Federico Aramburu, tué par balle à Paris en 2022. La plus lourde peine prononcée à l'encontre de Loïc Le Priol, un ancien militaire radié proche de l'ultra-droite et auteur des tirs mortels. 9 mois après son arrivée à pleine puissance, l'EPR de Flamanville à l'arrêt pour une révision de près d'un an. Le couvercle des réacteurs doit être remplacé, précise EDF. Ça augure de belles choses, la satisfaction de Zinedine Zidane, nouveau sélectionneur des Bleus, victorieux hier 1-0 face à la Turquie en ouverture de la Ligue des Nations, but inscrit par Kylian Mbappé. Blessé lors de sa réalisation, le capitaine est forfait pour au moins 3 matchs. La course en ligne, l'épreuve reine, pour conclure les championnats du monde de cyclisme sur route de Montréal, les femmes s'élancent à 15h, 180 km au programme avec la néerlandaise Demi Vollering en favorite.
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4: ICI Limousin Sport, place au basket, top départ pour le Limoges CSP qui débute sa saison ce soir sur le parquet de l'Élan Chalon avec l'envie, Jérôme Osterman, de démarrer fort, très fort.
5: Démarrer fort, là où le Limoges CSP, il y a quelques mois, a essuyé la plus lourde défaite de toute son histoire. Une défaite de 53 points. Le coach Arnaud Tessier, entraîneur adjoint à ce moment-là, n'a pas oublié.
6: Je me gratte la tête parce que ça fait encore mal. C'est ça le pire, en fait, je pense, pour un sportif, un staff. C'est quand tu es impuissant, il ne se passe rien, tu n'es même pas dans le jeu, quoi.
5: L'intérieur Hugo Invernizzi n'a pas oublié non plus, mais à ses yeux, il n'y a aucun lien à faire entre ce revers historique et le match de ce soir en ouverture du championnat.
7: Pas les mêmes joueurs là-bas, pas les mêmes joueurs chez nous, pas le même staff, pas le même contexte, pas le même moment de la saison, on s'en fout, on veut juste aller gagner un match à Chalon.
5: Il dit ça, Hugo Invernizzi, mais il ne faut quand même pas occulter que des deux côtés, il y a un bon noyau de joueurs qui est resté. Les forces de Chalon sont d'ailleurs les mêmes, à entendre Arnaud Tessier, l'entraîneur du Limoges CSP.
6: À Chalon, je pense qu'il faut s'attendre à une équipe agressive dans le bon sens du terme, qui va nous mettre beaucoup de pression, qui va pas vouloir nous laisser jouer notre jeu et puis qui va se projeter vite en avant, c'est le jeu de Chalon. Donc nous, il faut qu'on soit capable de casser ce rythme-là.
5: Et ne surtout pas laisser cette équipe prendre feu dans son antre du Colisée.
6: Moi, ce que je redoute, c'est qu'il s'enflamme. Exemple, hein, Jérémy Ahil qui prend feu si on le laisse faire et qu'on soit dominé au rebond, dans l'engagement tout terrain. Donc en fait, c'est ça que je redoute. En fait, je redoute qu'il s'enflamme, en fait. Et si là-bas, il s'enflamme, avec le public et tout ça, c'est compliqué. En fait, si une équipe, elle court, elle fait ce qu'elle veut, elle a beaucoup d'espace, on aura des difficultés à l'arrêter.
5: Et donc le repli défensif va être très important, mais pour ne pas subir le jeu rapide de Chalon, c'est d'abord de l'autre côté du parquet qu'il faudra être rigoureux, prévient Arnaud Tessier.
6: Déjà, il va falloir bien construire nos attaques pour mettre le ballon où on veut et avoir des bons tirs. À la suite de ça, évidemment, on sait qu'on va pas scorer à chaque fois, il va pas falloir qu'on se lamente ou autre, il va falloir faire des gros efforts dans le repli défensif et qu'on soit focus évidemment sur les consignes, mais je dirais il va falloir être focus sur l'entrée de la possession de Chalon, mais aussi jusqu'à la fin, parce que des fois, on le voit, on défendait plutôt bien, mais il n'y avait pas le rebond.
5: Être concentré jusqu'au bout, éviter aussi les gros trous d'air, comme ceux vus en préparation, explique Hugo Invernizzi.
7: Ça va être notre mot d'ordre, je pense, pendant toute la première partie de saison, parce qu'on peut faire des très bonnes choses, mais si pendant les temps faibles, on craque complètement, ça anéantit un peu nos efforts.
5: Le CSP devra aussi, selon l'intérieur, s'appuyer sur la première de ses forces, l'intelligence de jeu de ses nombreux joueurs d'expérience.
7: Ça va être ce qui va être le plus important pour nous, comme dit, de gérer le tempo, de gérer les temps forts, les temps faibles. possible. Si avec cette expérience on n'arrive pas à le faire, on va avoir des problèmes. Et je pense que c'est aussi pour ça que le club a fait cette équipe-là, pour pouvoir gérer ces moments. On sait qu'ici c'est un contexte particulier, quand ça va mal, faut savoir le gérer. Quand ça va bien, faut savoir le gérer aussi.
5: Et rien de mieux que le Colisée de Chalon-sur-Saône pour se faire une première idée quant au potentiel du Limoges CSP et sa capacité à remplir les objectifs, aller en play-off et décrocher une qualification pour une Coupe d'Europe.
4: Et là, Chalon Limoges CSP à vivre en intégralité en début de soirée sur votre radio ici Limousin. Prise d'antenne à 17h50, début de la rencontre aux alentours de 18h. Commentaire signé Jérôme Osterman. Alors quel temps aujourd'hui? On a pas mal de nuages ce matin, on va souffler dessus. Ils vont disparaître au profit d'un soleil de plus en plus généreux. Vent de sud-est par endroit, température maximale entre 24 et 27 degrés. On est loin des 30 degrés. 24 attendus à Chalut et Gleton, par exemple. 25 degrés au Dorat, Saint-Julien, Bessines, Saint-Léonard, Nexon et Pompadour. Tiens, Pompadour. 26 degrés à Émoutiers, Limoges et 27 degrés à Brive-Tulle et Beaulieu-sur-Dordogne.
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4: Allez hop, tout le monde dehors. Comme il va faire beau, on va en profiter un maximum. Bonjour Philippe Lars.
9: Bonjour Jean-Claude, bonjour à toutes et à tous.
4: Ravi de vous accueillir. Alors vous êtes à Pompadour, vous êtes où exactement?
9: Alors, on est au cœur de Pompadour, hein, Jean-Claude, coincé entre le château, le marché, les haras, le manège de l'orangerie du château. Ce sont les musicales de Pompadour, c'est tout ce week-end, hein, ici Limousin. Et bien entendu, sur place, on prend le pouls de la manifestation, on fait le tour du propriétaire, on ira même au casino Arnaque Pompadour, tout fraîchement ouvert. Et on rencontre aussi un enfant du pays, Sébastien Gourcérol, des Trois Cafés Gourmands. Un programme, on est en droit de le dire, qui est très riche. On ira aussi, on est juste à côté, hein, sur le marché pour humer l'ambiance du samedi matin ici à Pompadour. Figurez-vous que ce week-end est carrément royal, que c'est aussi la fête des plantes qui a lieu au château et où nous passerons également une tête. Bref, les deux heures seront bien remplies, chers auditeurs, chères auditrices. Et pour commencer, nous sommes avec Patrick Alain Faure. Bonjour.
10: Bonjour.
9: Vous êtes le président de l'Harmonium français et grand chef d'orchestre de ces musicales, qui est la manifestation musicale de Pompadour.
10: Absolument.
9: Tout ce week-end. Troisième édition pour votre événement, ça a commencé hier, c'était comment?
10: Ah ben c'était très bien. J'allais pas vous dire le contraire, comme d'habitude. Il y a toujours au début des musicales une session qu'on appelle le café débat, puisque c'est une conférence qui présente de la musique et puis qui présente plus les artistes et les différentes pièces et les différents programmes que nous allons proposer lors des trois concerts différents.
9: Alors dites-nous un peu quelle est la tonalité, quelle est la couleur de la programmation des musicales.
10: Alors trois concerts.
9: Trois concerts.
10: Ce soir à 17h, musique de film, où nous allons balayer la musique de film, même avant l'invention du cinéma, jusqu'à Bohemian Rhapsody de Freddie Mercury.
9: Donc. Avant l'invention du cinéma, c'est-à-dire qu'il va y avoir des projections et
10: voilà, comme c'était... Alors, évidemment, avant l'invention du cinéma, il n'y avait pas le cinéma.
9: Eh ben non.
10: Mais on projetait des tableaux et puis des pièces d'ombre avec des ombres qui bougeaient. Il y avait bien sûr la
9: comme
10: musique.
9: Comme les ombres chinoises.
10: Absolument. Comme le théâtre du Chat Noir à Paris, c'est absolument ça. Et on projetait des petites ombres qui bougeaient et il y avait un récitant, quelqu'un qui récitait un texte et de la musique. Et on va recréer cette pièce qui s'appelle Au pays breton, qui a été donné pour l'impératrice, pour le tsar et la tsarine de Russie, et qui a été donnée en 1900 à l'exposition universelle. Donc ça fait 126 ans qu'elle n'a pas été donnée. Nous allons la ressortir des cartons pour Pompadour demain soir à 17h.
9: Et alors parlez-nous de cet harmonium, puisque vous êtes président de l'harmonium français.
10: Absolument.
9: C'est un instrument particulier que vous essayez de faire renaître. Enfin, avait-il besoin de renaître?
10: Absolument, parce que vous pensez être un harmonium, c'est pas du tout l'harmonium. Ah. C'est-à-dire ce que...
9: Alors, on explique quand même pour les auditeurs, un harmonium, on pédale.
10: Oui, c'est voilà, ça c'est commun, mais le mot harmonium, malheureusement...
9: Un peu comme un accordéon, mais au pied, et ça crée du souffle, et après, il y a un clavier qui fait...
10: Des languettes de métal qui vibrent et qui font le son. Mais ce qu'on entend comme harmonium, c'est souvent l'instrument qui était malheureusement passé à l'église et qui n'était pas des instruments de grande qualité, qui n'avaient aucun intérêt musical. L'harmonium, il a été créé pas du tout pour être un instrument d'église, qui peut vous paraître bizarre, mais il a été créé et inventé en 1842 par un Français qui s'appelait Alexandre Debain, et pour être un instrument de salon et pour être le synthétiseur du 19e siècle, c'était des instruments extrêmement onéreux, de très bonne qualité, et qui faisaient la réduction d'orchestre dans un salon. Quand on voulait donner un opéra dans un salon, on faisait venir un violon, un violoncelle, un piano, des chanteurs, et l'harmonium qui faisait tout le reste. Et c'est pas du tout ce que vous avez à l'église. Donc oubliez ce terme. En vérité, ça s'appelle un orgue expressif d'art.
9: Un orgue expressif d'art. Mais, on va en parler encore avec vous, Patrick Alainfort. Effectivement, c'est l'harmonium qui est arrivé à Pompadour grâce à vous.
10: Ben oui, voilà, grâce et au maire de Pompadour, puisque c'est une Alain Tisseuil, c'est sa volonté de créer un festival de musique et de nous faire intervenir.
9: Qu'on verra tout à l'heure le maire. On se retrouve vite. Vous voyez Jean-Claude. Alors le temps est nuageux ici aussi, hein, comme peut-être à Limoges. On va passer deux très belles heures à Pompadour. À tout de suite, Jean-Claude.
4: Les nuages vont pas rester. Hein. Il y aura du beau temps à partir de la mi-journée. Ce week-end, donc depuis hier, hein, ça commençait hier. La musique fait son cinéma à Pompadour. Troisième édition de ces musicales de Pompadour, consacrées donc au 7e art, mais aussi à l'opérette et à la musique sacrée. Plus d'infos sur le site du château, c'est château-pompadour.fr.
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4: 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Un petit clin d'œil à Catherine Ringer qui nous a quittés très récemment. Derita Mitsuko.

0: Petit clin d'œil, hein, je vous le disais tout à l'heure, les Rita Mitsouko sur Ici Limousin. Petit clin d'œil à Catherine Ringer qui est partie rejoindre son homme Fred Chichin. Catherine Ringer qui nous a quittés il y a quelques semaines. Il est 10h15.
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0: Oui. Alors pas Marie-Ange Joulinque mais Philippe Lars. Alors où on est à Pompadour et Philippe est place de la Poste, très exactement. Troisième édition de ce festival et musical de Pompadour, événement musical exceptionnel consacré cette année. Il y a trois thématiques, hein, la musique de cinéma, l'opérette et la musique sacrée. Philippe, vous êtes avec Patrick Alain Faure, qui est le président de l'Harmonium français et organisateur donc de ces musicales.
2: Vous êtes très bien renseigné, Jean-Claude. On est de retour en direct donc avec Patrick Alain Faure, président, comme vous le disiez, de l'Harmonium français. Alors l'Harmonium français, c'est aussi, vous, là, vous avez un orgue expressif d'art. On en parlait, on a dit quelques mots tout à l'heure, mais c'est le synthétiseur de l'époque. On va découvrir des sonorités pendant ce week-end.
3: Ah oui, des sonorités absolument exceptionnelles, puisque vous verrez ce qu'il est capable de faire. Donc je ne vous en dis pas plus, c'est peu radiophonique, puisqu'il faut quand même l'écouter.
2: Il faut l'écouter, peut-être voilà. Qu'on le fera en fin d'émission, je ne sais
3: pas. Il y aura peut-être une petite surprise.
2: Donc on va parler du lieu aussi qui est original, parce que vous êtes dans la
3: dans le manège de l'orangerie
2: du château
3: qu'on a réaménagé comme un salon de musique du 19e, et de façon à ce que les gens soient au plus près des musiciens comme si c'était chez eux dans leur salon.
2: Et alors qu'est-ce que ça fait de jouer à côté des chevaux? Il y a encore des chevaux à côté?
3: Ah oui, non, ils y sont pas,
2: ils y sont
3: non,
2: pas.
3: Ça ferait un ça, petit ça, peu de non non il y a, y a que le sable.
2: Oui d'accord. La programmation, vous êtes vous-même artiste, vous jouez?
3: Moi je suis harmoniumiste.
2: Harmoniumiste.
3: Je joue de l'orgue expressif.
2: Qu'est-ce que ça fait de jouer dans un lieu pareil?
3: Oh ben c'est très chouette, et puis c'est surtout que voilà, le fait d'être juste à côté des gens, il y a une distance qui n'existe plus, c'est pas comme dans un théâtre où on est loin. Non, c'est très agréable, puis ça fait la troisième édition, les gens ils sont ravis, donc
2: on est ravis. Alors ce salon que vous décrivez un peu comme le salon de la Pompadour en quelque sorte.
3: Absolument, oui, c'était les salons de musique du 19e on est un peu plus loin, mais qui étaient des salons parisiens le plus souvent, mais les gens de la haute société avaient coutume de recevoir dans leur salon les grands musiciens de l'époque, comme Chopin qui venait jouer pour toutes ces dames et ces messieurs dans leur salon.
2: Vous êtes le Chopin de Pompadour.
3: Oui, je n'irai pas jusque là.
2: La programmation de demain, on n'a pas encore parlé de cette programmation demain qui est importante également.
3: Oui, alors, donc 17h, aujourd'hui c'est 17h, oui. Musique de film, et 20h30 Offenbach en folie, où on va faire toute la musique d'opérette d'Offenbach. Et demain, grands airs sacrés à 16h, mais qui sera à la magnifique église priorale d'Arnac, qui sera mise en valeur par de l'éclairage et la musique, avec une acoustique absolument exceptionnelle.
2: Et alors là, ça va nous permettre, si Thibaut Aragon, qui est en studio, le lien est bon, pour nous mettre un petit peu un air sacré, si c'est possible, Thibaut. Ah, voilà. Voilà. Donc on est... sur un Alléluia, Messie Dendel. Voilà ce que vous allez pouvoir écouter demain. Alors, Patrick,
3: on l'a enregistré, ce que vous entendez là, a été enregistré l'année dernière à la priorale d'Arnac.
2: Donc voilà. Combien de musiciens?
3: Entre 11 et 15.
2: D'accord, ok.
3: En fonction des formations.
2: Ouais. Donc voilà, une bien belle programmation qui nous attend. Merci Patrick Alain, on va vous retrouver tout à l'heure de toute façon, parce qu'on ira dans cette fameuse salle du manège de l'Orangerie du Château,
3: qui
2: est un peu exceptionnelle, voilà. Aménagée comme un salon du 19e, Jean-Claude. Vous imaginez, j'espère que ça vous donne envie de venir ici à Pompadour.
0: Bien sûr, mais là je peux pas, vous comprenez, je suis un peu occupé. Dès que l'émission est terminée, j'irai faire un tour. En tous les cas, je vous remercie, Philippe, parce que grâce à vous, j'ai appris un mot. Harmoniumiste. Je ne connaissais pas.
2: C'est Patrick Alain qui l'a dit. Harmoniumiste.
0: Merci Patrick Alain. Alors, je ne sais pas si ça fait beaucoup de points au Scrabble, mais en tous les cas, ça fait beaucoup de pions. Allez, à tout à l'heure.
2: À tout à l'heure.
0: Florent Pagny, sur les Limousins. Il est 11h20. Non, 10h20, pardon. Le temps passe vite. Il ne faut quand même pas exagérer. Vous souhaite au nom de toute l'équipe un excellent week-end.
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0: La chanson s'appelle Tue-moi. Eh ben, l'autre chose. Florent Pagny sur Ici Limousin, il est 10h24.
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0: À Pompadour, place de la Poste, aller faire un coucou à Philippe Lars. Tout à l'heure, Philippe me disait, il y a quand même quelques nuages. Oui, c'est comme ça un petit peu partout en Limousin ce matin, mais ça va se lever dans le courant de la journée avec un beau soleil. Troisième édition du Festival Les Musicales de Pompadour. Alors, il y a trois thématiques hein, cette année pour cette troisième édition. La musique consacrée au 7e art, l'opérette et la musique sacrée. Philippe, vous êtes avec Monsieur le Maire en direct.
14: Eh oui, parce que pour parler de ce week-end royal, qui de mieux que le premier édile de la commune, Alain Tisseuil. Bonjour.
15: Bonjour.
14: Alors, monsieur le maire, entre les musicales, les haras, l'ouverture récente d'un casino, on a l'impression que c'est le Las Vegas de la Corrèze.
15: C'est the place to be,
14: ouais,
15: la Corrèze.
14: Exactement. Y a-t-il un secret pour rendre ce week-end aussi royal ?
15: Non, il n'y a pas de secret. Il faut beaucoup de travail. Il y a très longtemps qu'on travaille au renouveau de la commune, et presque 10 ans. Aujourd'hui, on est en train d'écrire les premières pages du livre. Il y a encore énormément de travail à faire, faut pas
14: c'est
15: croire.
14: Vrai.
15: Et rien n'est abouti. Et je crois que c'est quand tout va bien comme ça qu'il faut se poser les bonnes questions. Il faut
14: c'est
15: toujours
14: vrai.
15: Être prudent.
14: D'où le fait d'accueillir un festival de musique un peu original dans le cadre du château.
15: Alors ce festival de musique, on le désirait. C'est la chance d'avoir rencontré Patrick Alainfort sur un lit d'hôpital qui a créé ce festival de musique. Aujourd'hui, c'est la troisième année. On sent bien que ce festival commence à prendre ses lettres de noblesse. Et je pense que avec le casino, avec les manifestations artistiques de qualité, je pense qu'on va pouvoir faire quelque chose de plutôt sympathique.
14: Alors, comment votre municipalité soutient l'effervescence culturelle qui se déroule ici ?
15: Eh bien, vous voyez, c'est tout simple. Ma municipalité, elle est derrière son village. Donc chaque fois qu'il y a une idée qui jaillit et qui est intéressante, on est derrière.
14: C'est ça qu'il faut exactement. Alors si vous deviez convaincre un auditeur ou une auditrice d'ici Limousin qui hésite encore à sauter dans sa voiture pour venir ce samedi matin nous voir, vous lui dites quoi ?
15: Ben, qu'ils viennent voir d'abord qu'il y a la fête des plantes. Il y a un magnifique concours régional avec un très bon niveau. Il y a les musicales.
14: Donc qui se déroule juste à côté de nous là.
15: Dans le stade équestre du Puy-Marmont.
14: Stade équestre, oui.
15: Voilà. Et en plus, il y a les musicales. Et les musicales, même si Pompadour est un petit village, elles sont d'un excellent niveau. Parce que, quand même, l'harmonium français, avec à sa tête Patrick Alainfort, ce sont des musiciens d'une très grande qualité et d'un très grand niveau.
14: Vous allez aller les voir ?
15: Ah, ben, bien sûr.
14: Ouais, évidemment. Alors, je voulais vous demander une question un peu plus personnelle. Si vous deviez choisir un endroit à Pompadour, ce serait lequel et pourquoi ?
15: Ça dépend ce qu'on veut faire, mais là
14: vous,
15: où on est...
14: En tant que même pas en tant que maire, en tant qu'Alain Tisseuil.
15: Ben Alain Tisseuil, il habite déjà à l'intérieur de Pompadour. Donc il est très heureux d'y habiter et tous les matins, il se dit qu'il a beaucoup de chance d'habiter dans cette commune. Donc vous voyez, après, Pompadour, c'est tout petit. L'autre côté de la 901, la départementale 901 n'est plus chez nous.
14: Ah oui.
15: Voilà. Donc c'est tout petit, mais voilà, on s'en accommode très bien. Et puis on est très heureux, et les Pompadour sont des gens très heureux.
14: Les Pompadour, c'est vrai que c'est le gentilé qui est utilisé. Donc vous n'avez pas un endroit précis
15: Non, on est en train de faire en sorte que tous les quartiers, entre guillemets, parce que ça, c'est vite fait les quartiers à Pompadour, puissent bénéficier un peu de l'aura. Donc là, on a réhabilité le quartier du côté de la route de Limoges, qui est en train de revivre, et on est très heureux. Et puis il y a le côté central avec les remparts, avec la brasserie derrière nous, et tout ça. Et cet endroit avec cette halle maintenant qui revit très bien. Et voilà, et tout le monde est content.
14: Je ne sais pas si on l'entend, Jean-Claude, sur l'antenne, mais effectivement, on est à côté d'un petit marché très sympa. D'ailleurs, on va y faire un tour. Merci, monsieur le maire, d'avoir été avec nous. On va y faire un tour tout à l'heure, Jean-Claude. Je ne sais pas ce que je vous ramène, du fromage de chèvre, des...
3: Tout ce que vous voulez, moi, je prends tout. Hein. Je suis une bonne bête, hein, vous savez, il n'y a pas de souci. Du moment que ce sont des produits frais, du circuit court, moi, je ne suis pas bégueule, vous savez. Ouais. Alors moi, j'ai retenu un truc qui m'a bien fait rire au début de la discussion, Pompadour, le place to be de la Corrèze. Ça me plaît bien.
14: Voilà. Le Las Vegas.
3: Voilà, à tout de suite. Troisième édition donc de ces musicales de Pompadour. Sans oublier effectivement la fête des plantes organisée par les Jardins de la Marquise. Marquise de Pompadour évidemment, avec de nombreux exposants de plantes et de décorations de jardins. C'est tout ce week-end. Le dernier rat de Chine.

0: La chanson Victoria du groupe Indochine, extraite de l'album Babel Babel, toujours le dernier album, qui est un hymne de résistance et un hommage direct au combat du peuple ukrainien face à l'invasion russe. Il est 10h34.
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0: Une journée pour découvrir, pour comprendre, pour se rendre compte du travail accompli, pour prendre conscience de l'importance de ce chien au quotidien dans la vie d'un mâle ou d'un non-voyant. Journée des chiens guides demain, dimanche, à partir de 14h dans l'école de Limoges, c'est 105 rue du Caveau. Il faut 2 ans pour éduquer un chien avant de le confier à un non-voyant. Le coût global est de 30 000 euros, alors c'est pas la portée de toutes les bourses, tous les budgets. Ce chien, une fois éduqué, est livré gratuitement via des dons faits à l'association. Découvrez ce dimanche tout le travail d'éducation en amont du chien, afin qu'il soit prêt un jour à accompagner un non ou un malvoyant. On vous propose justement ce dimanche d'enfiler des lunettes déformantes afin de vous plonger dans cet handicap. Saluons les bénévoles qui sont entre 50 et 60 pour préparer une journée comme celle-ci. Cette journée s'adresse à un large public. Journée des chiens guides d'aveugles demain, dimanche à partir de 14h dans l'école de Limoges.

0: Une brune qui compte pas pour des prunes, qui chantait, il fallait pas commencer. Faut la chatouiller, faut pas l'embêter. C'était Lio, il est 10h39.
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0: Philippe Lard s'est installé place de la Poste à Pompadour. Alors, on a les musicales de Pompadour, avec cette année trois thématiques, la musique du 7e art, donc du cinéma, l'opérette, la musique sacrée. On a également, alors ça peut intéresser beaucoup de gens, parce que tout le monde adore le jardinage, fête des plantes, organisé par les jardins de la marquise de Pompadour. Évidemment, retrouvez les nombreux exposants qui vous attendent sur place, des plantes, décorations de jardin, c'est tout ce week-end. Et alors, vous nous avez promis tout à l'heure, Philippe, d'aller au marché. Alors,
2: ouais, voilà,
0: visiblement, si j'ai bien compris, le marché est juste à côté de vous.
2: Exactement, on est en plein cœur du marché de producteurs de Pompadour. Ça sent bon le terroir. Les fromages de chèvre juste à côté de moi, dans une petite estafette grise là. Vous voyez un petit
0: une
2: peu
0: estafette. Les
2: 50-60. Oui, on a le coin taille. Ça sent vraiment l'énème. Ça sent la sauce taille. On a la ferme de Berchat, un producteur de Sainte-Féréole aussi. Alors qui produit du foie gras, qui produit du canard essentiellement. Évidemment les fruits et légumes, de la paella royale. Ça, je sais que ça va vous faire plaisir. On va aussi avoir du miel, hein, les apiculteurs Christophe Faye qui sont sur place. On est sur le marché avec la salaison. Bonjour monsieur, les salaisons pur porc. Pompadour, c'est important d'être là pour vous à Pompadour. Votre prénom?
3: C'est Lionel, spécialité d'Auvergne.
2: Voilà, spécialité d'Auvergne, vous venez souvent à Pompadour?
3: Je viens depuis presque 10 ans maintenant, tous les samedis matins.
2: Tous les samedis matins, vous êtes au courant qu'il y a les musicales ce soir. Est-ce que c'est un moment pour vous particulier?
3: Le musical, pas trop, parce que c'est le soir, donc ça nous touche pas trop. Mais par contre, il y a la fête des plantes, il y a le petit concours dans les arts nationaux de Pompadour. Donc c'est intéressant pour nous, par contre, c'est plus intéressant.
2: Des beaux saucissons, des fromages. Vos spécialités, c'est quoi exactement dans les salaisons?
3: Alors dans la salaison, on a du saucisson, de la saucisse courbe pur porc, bio naturel, sans colorant, qui vient du Puy-en-Velay, de Solignac-sur-Loire, qui ont été médaillés en 2008 et en 2015. Et après, on a de la copa aussi et du lomo qui fait maintenant avec des bons porcs français.
2: Et de temps en temps, vous allez passer une tête du côté des chevaux?
3: Très peu. J'y vais de temps en temps, mais mon père a travaillé 35 ans dans les haras, donc les chevaux, je les connais par cœur. Mais de temps en temps, oui, parce que c'est quand même des belles épreuves qu'il y a dans le hippique, là, c'est des belles épreuves.
2: Merci Lionel d'avoir été avec nous ici Limousin. Vous voyez Jean-Claude, hein, aujourd'hui et demain aussi, il y a de multiples raisons de venir à Pompadour. Et vous savez qu'on est à 3 quarts d'heure de Limoges, 40 minutes de Brive et 3 quarts d'heure de Tulle. Hein, donc voilà, hein, c'est central en Limousin, on peut le dire. Hein.
0: Ah oui, ben c'est pas le centre du monde, mais c'est presque ça. Effectivement, à vol d'oiseau, c'est pas loin de
2: Ah ben là, pour les Pompadour, c'est le centre du monde, Jean-Claude.
0: Est-ce que vous avez reçu par SMS ma liste de commission?
2: Oui, j'ai vu un petit chou-fleur de poulet, hein, c'est ça, hein,
0: voilà,
2: c'est pour
0: c'est
2: demain
0: ça. Bon,
2: ok, je vous
0: ah non, c'est pour
2: ça.
0: C'est pour ce soir.
2: Ah, c'est pour ce soir. Ah bon. Oui, d'accord. Alors, je le mets au frais pour vous.
0: La bête se tient mieux à table qu'à cheval. Hein. Écoutez, pour en savoir davantage, tout ce programme, alors à la fois des musicales de Pompadour, 3e édition, hein, ce week-end également à la fête des plantes, on vous renvoie sur le site du château. C'est très facile à retenir. Hein. Généralement, il y a des adresses qui sont plus difficiles. Là, on vous la donne sur l'antenne parce que c'est très facile. C'est château-pompadour.fr.
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0: Comme chez vous, on profite du week-end pour se mettre au vert, pour se balader, pour découvrir notre Limousin et tout ce savoir-faire également. Il y a du savoir-faire et puis il y a plein de manifestations. Il y a toujours quelque chose à faire en Limousin. Nous sommes le samedi 26 septembre et nous fêtons les Damiens aujourd'hui.

0: Bienvenue sur Essayer les Mousins, vous souhaite un bon week-end, il est 10h45. Si vous venez de nous rejoindre, alors on est de sortie comme tous les samedis, si je vous dis château, si je vous dis chevaux et marquise, ça vous met sur la voie.
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0: Philippe Lars, installé à place de la Poste à Pompadour. Alors, il est question notamment des musicales de Pompadour consacrées cette année à la musique du 7e art, aussi à l'opérette. Il y a la musique sacrée, il y a plein de concerts. Rendez-vous sur le site du château, château-pompadour.fr. Il y a également la fête des plantes. Alors quand même, Philippe, quand on arrive à Pompadour, effectivement il y a l'hippodrome, mais il y a quand
2: quand
0: même
2: on
0: le château.
2: À il y a le château. Ben voilà. Oui, on est avec Laurent Estrade. Bonjour.
3: Bonjour.
2: Du château de Pompadour. Comment est-ce qu'on peut vous présenter, Laurent? Vous êtes multicasquette. Vous en avez une belle, d'ailleurs.
3: C'est plus simple de me poser la question comme ça. Ça évite. Non, je travaille pour la mairie. Je suis en charge de l'événementiel et de la communication. Et accessoirement, je suis coprésident de l'association qui exploite la partie touristique et spectacle au château de Pompadour.
2: Donc, pour les musicales, vous êtes évidemment à fond.
3: On est co-organisateur avec, avec la municipalité, en collaboration avec l'association L'Harmonium français.
2: Alors, quelques mots sur vous et Pompadour. Vous, personnellement, et Pompadour, quelle est la relation, le parcours?
3: Moi, je suis un enfant du pays. Hein, pour faire court, j'ai la chance de travailler pour la ville que j'aime depuis que je suis tout jeune. Et puis, je m'épanouis, je m'éclate. Et puis, j'essaye de contribuer au dynamisme de la commune.
2: Et c'est bien, parce que vous y arrivez bien, je crois.
3: Je ne suis pas tout seul, bien évidemment.
2: Bien évidemment, c'est une équipe. Le château de Pompadour, c'est le cœur battant de la commune.
3: C'en est un. Nous sommes au cœur des haras nationaux. Il y a trois sites. Alors, les mauvaises langues diront qu'il n'y a pas que le cheval, mais c'est quand même le cheval qui fait vivre et qui dynamise Pompadour tout au long de la saison. Donc, le château est face au stade équestre où il y a énormément d'événements et face aussi à l'hippodrome où il y a énormément d'événements tout au long de l'année.
2: Aujourd'hui, faire vivre ce patrimoine à travers des animations contemporaines, c'est un peu un défi du quotidien.
3: Le plus gros défi, les idées on les a, les moyens on essaye de les trouver. Le plus gros défi, c'est de ne pas s'endormir sur ses lauriers et essayer de créer de nouvelles choses. Et c'est pour ça que notamment les musicales, c'était l'occasion de sortir un petit peu de notre zone de confort et de produire à Pompadour autre chose que des événements liés au cheval.
2: Et alors du coup, comment le public reçoit ces musicales pendant ce grand week-end? Parce qu'effectivement, ils ont l'habitude probablement plutôt de l'équestre, de l'équitation. Comment ils prennent cette nouveauté depuis 3 ans quand même?
3: Oui, c'est la 3e édition, donc j'allais dire au contraire, les sortir du monde équestre, ils sont demandeurs, ils en demandent, et les musicales, c'est l'occasion véritablement de proposer aux habitants du territoire une prestation de qualité, avec des musiciens et des artistes extraordinaires, et les gens de Pompadour sont véritablement demandeurs de ce genre de prestations.
2: Alors les gens de Pompadour et puis d'ailleurs aussi.
3: Et du territoire.
2: Oui, bien sûr.
3: Bien évidemment.
2: Et donc les musicales et quoi d'autre? Quels événements sont attendus?
3: Alors après les musicales, le comité des fêtes organise un gigantesque loto le week-end du 24 octobre. Il reste encore pas mal de concours, il en reste 3 je crois avant la fin de la saison. Et nous au château, notre gros événement de l'année, c'est Halloween, 24 et 25 octobre, puis 30.
2: Ah, en avance alors.
3: Et 30 et 31.
2: Ah oui, alors, 24, plusieurs jours carrément.
3: Exactement, ouais. Le premier week-end est consacré aux enfants et les 30-31... Alors nous on le déconseille aux moins de 12 ans, mais ça reste très familial. D'accord. C'est très sympathique. Et on attend entre 6 000 et 8 000 personnes.

musicale de Pompadour, consacrée, je vous le rappelle, si vous venez de nous rejoindre, au 7e art, donc le cinéma, aussi à l'opérette et à la musique sacrée. Il y a plein de très beaux concerts, avec de très très bons musiciens, des pointures, donc faut y aller. Fête des plantes également organisée par les Jardins de la Marquise, c'est tout ce week-end. Faites-vous plaisir, ça se passe à Pompadour.

0: sais pas si vous vous souvenez, il avait fait ses débuts, c'était dans les années 70, hein, dans un groupe qui s'appelait les Martin Circus. Voilà. Après, il a entamé une carrière solo, avec notamment cette chanson Gérard Blanc, Du soleil dans la nuit, sur votre radio locale.
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0: On adore cette émission. Tout le monde dort, c'est comme avec les gamins pendant la récréation. Philippe Lard s'installait place de la Poste à Pompadour. Pourquoi ? Parce qu'il s'y passe plein de choses. Les musicales de Pompadour, 3e édition. Il y a également le marché aux fleurs, la fête des plantes, pardon. Mais il y a des fleurs aussi, hein, sans doute. Ça dure tout ce week-end. Et Philippe est avec. Alors Laurent Estrade, je rappelle sa fonction animateur territorial à la mairie d'Arnac-Pompadour.
10: Oui.
0: Du château et des différents rendez-vous qui vont arriver.
10: Il se définit beaucoup mieux lui-même, donc je suis toujours avec Laurent Estrade. Laurent, au-delà du château en lui-même, bon, Pompadour bouge énormément, parlons quand même du château. Elle n'y est jamais venue, la Pompadour. Hein,
11: c'est ce que vous dites.
10: Ah oui, c'est vrai. C'est vrai. On ne sait pas.
11: En fait, quand les gens nous posent la question, on préfère répondre. On ne sait pas, comme ça laisse le doute.
10: Il y a peut-être un fantôme quelque part. En tout cas, voilà, il y a un circuit de visite donc de ce château. Parlez-nous de ce circuit de visite.
11: Alors, circuit de visite, là, on est passé en mode aile de saison. Donc, le château est ouvert du mardi au dimanche. De 13h à 17h30, 18h. Et là, ça marche très très bien. Par exemple, aujourd'hui, on a deux groupes qui sont pris en charge par nos guides toute la journée.
10: Oui, j'ai vu le quart tout à l'heure en prenant mon café au café du coin. Les derniers grands événements à Pompadour pour cette année, hein, puisqu'on a parlé d'Halloween, donc qui arrive très bientôt, fin octobre. Mais il y a aussi...
11: Le deuxième week-end de décembre, 12 et 13, sur deux jours, au Puy-Marmont. On accueille un marché de Noël qui ne cesse de se développer. On avoisine les 120 exposants et on accueille entre 6 et 8 000 personnes comme Halloween sur deux jours. C'est un marché de Noël

0: Cube qui est devenu désormais un rendez-vous sur le territoire et on a hâte, on espère qu'il fera beau, puis on a hâte d'y aller.
1: Il y a des animations particulières ou c'est juste les producteurs et les...
0: Alors il y a des producteurs, bien sûr, il y a des animations autour de la gastronomie, huîtres, vin blanc, charcuterie, etc. On essaye de faire des petits événements à thème. On a des animations musicales, des balades à poney, des balades à calèche. Voilà, c'est deux jours bien remplis.
1: Quelques projections pour 2027 peut-être, on atteint bientôt la fin de l'année.
0: Alors 2027 concernant le château, nous avons reconduit notre contrat et notre collaboration avec la compagnie équestre mondialement connue à Stalwego. Ils reviennent avec un tout nouveau spectacle qui sera sur la thématique des mousquetaires. On est déjà avec eux à l'écriture de ce spectacle qui sera, je l'espère, aussi beau que cette année.
1: Alors je l'ai demandé tout à l'heure à monsieur le maire, quel est votre endroit favori ici à Pompadour?
0: Ah, spontanément comme ça, j'en ai pas. Souvent on dit que il faut attendre l'avis des gens de l'extérieur pour se rendre compte qu'on vit dans un village assez extraordinaire. Je pense encore me réveiller tous les matins et penser que j'ai de la chance de vivre ici et travailler ici.
1: Ouais, juste quelques mots sur la fête des plantes. Je sais que c'est pas forcément votre... Il y a quand même cette fête des plantes qui est énorme aussi.
0: Ah oui, oui, ça attire beaucoup de monde. C'est sur l'hippodrome, donc ça reste dans le cœur du haras national. Mmh. Et cette fête des plantes, ça fait déjà plus d'une décennie qu'elle existe. Elle existe en deux formules. Il y a un événement au printemps, un autre à l'automne, et ça attire des milliers de personnes chaque année.
1: Voilà, Jean-Claude, c'était Laurent. Merci Laurent d'avoir été avec nous. Je vous libère.
0: Merci beaucoup.
1: Vous avez beaucoup d'activités, évidemment, en ce week-end de fête. C'est la fête ici à Pompadour, comme vous pouvez l'imaginer, Jean-Claude.
2: Bah oui.
1: Voilà, c'est la fête aussi en studio, j'imagine.
2: Oui, bah absolument. Et puis, on ferme les yeux et on imagine en fonction de tout ce que vous nous donnez comme information. On y retourne dans quelques instants. Allez, dans 3 minutes, parce que dans 3 minutes, c'est l'heure des infos. Il sera pile poil 11 heures.

0: Alors une histoire d'amour, mais qui sent quand même un peu la fin. C'est sur fond de rupture. C'est très très bien écrit, c'est surtout très très bien interprété. C'est là qu'on se rend compte des talents d'interprète d'Amel Bent. La chanson s'appelle « Pourquoi tu restes ?». Bienvenue sur Ici Limousin, bon week-end.
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0: Ici Limousin, en mode week-end, il est 11h. Juste après, on retourne à Pompadour. L'heure du journal, présenté par Valentin Bertrand.
2: Après un été de tous les records, le retour des marches pour le climat. 260 rassemblements prévus aujourd'hui partout en France. Ils ont débuté il y a une petite heure à Marseille ou Perpignan, à Paris. Le rendez-vous est fixé à 17h, place de la République. Parmi les priorités affichées par les organisateurs, associations, ONG et syndicats mobilisés, un plan d'urgence et d'atténuation du dérèglement climatique, financé par de nouvelles taxes sur les énergies fossiles et l'industrie militaire. Les Champs-Élysées se remplissent et se préparent à devenir la plus grande d'église à ciel ouvert de France. 600 000 fidèles attendus pour assister cet après-midi à la messe du pape Léon XIV. À l'issue, il s'envolera pour Lourdes avec un premier temps de prière à la grotte des apparitions prévue ce soir. Un an après une vague d'intoxication dans l'Aisne, 6 salariés et gérants de boucherie sont mis en examen pour homicide et blessure involontaire avec interdiction de manipuler de la viande. L'intoxication, elle a fait 32 victimes, dont une enfant de 11 ans décédée à l'hôpital. Le principal l'adjoint d'un collège de Maurepas dans les Yvelines mis en examen pour le viol d'un élève. Des poursuites engagées en avril dernier mais rendues publiques seulement hier par le parquet de Versailles. L'homme de 38 ans est suspendu de ses fonctions. Il est aussi poursuivi pour détention d'images pédopornographiques. À peine démarré, l'EPR de Flamanville mis à l'arrêt. Une pause programmée de près d'un an pour une inspection approfondie, précise EDF. Et l'occasion aussi de remplacer le couvercle défectueux chargé d'assurer l'étanchéité du réacteur le plus puissant de France. L'équipe de France de foot devra faire sans son capitaine Kylian Mbappé, blessé au genou gauche hier soir en venant inscrire le seul but de la rencontre face à la Turquie. Il sera forfait pour au moins 3 matchs. Prochain rendez-vous de Ligue des Nations pour les Français, ce sera lundi face à la Belgique. Ils n'y croyaient pas eux-mêmes, l'équipe de France, de voler cette fois. Et pourtant bien en finale de l'Euro après la victoire des Bleus en 3-7, 3-7-1 contre la Finlande. Rendez-vous est donc maintenant donné à 21h face à la Pologne pour cette finale depuis Milan.
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0: La météo, pas mal de nuages ce matin, que ce soit en Haute-Vienne comme en Corrèze. Ça devrait rentrer dans l'ordre avec le retour du soleil, de plus en plus généreux au fil des heures. Vent de sud-est par endroit, température maximale entre 24 et 27 degrés. 24 attendu par exemple à Aigurande, Égletons. 27 à Saint-Junien-Bessines, Saint-Thierry-Pierre-Buffière et Ussel. 26 à Émoutiers et Limoges et enfin 27 degrés à Brive, Tulle, Beaulieu-sur-Dordogne et Bord-les-Orgues. Demain, dimanche, temps plutôt bien ensoleillé. Des maximales, ça va grimper un chouïa, on sera dans une fourchette allant de 27 à 30 degrés et pour la semaine prochaine, soleil, risque de pluie sous forme d'averse à partir de mercredi prochain selon les prévisions de Météo France.
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0: Philippe Lars en direct de Pompadour. Il se passe plein de choses ce week-end à Pompadour. Il y a la 3e édition des musicales de Pompadour, consacrée cette année à la musique du 7e art, mais aussi à l'opérette et à la musique sacrée. Il y a la fête des plantes, il y a le marché, qui tout près d'ailleurs de Philippe Lars, il y était tout à l'heure, si vous venez de nous rejoindre. Alors, Philippe, vous êtes avec Cyril Piron, responsable du hara national au sujet du hara, et alors de la jumenterie. La jumenterie, c'est important parce que c'est unique en France.
5: Oui, on en parlera dans un deuxième temps, mais tout d'abord, bonjour Cyril.
6: Bonjour.
5: Cyril Piron, hein, vous l'avez dit, responsable du hara national. Le hara national, ça, qu'est-ce que c'est ?
6: Donc le hara national, c'est 4 sites qui sont répartis sur Pompadour, la jumenterie, le château, l'hippodrome et le stade équestre, sur lesquels se déroulent différentes activités. Et donc concernant le cheval et les compétitions sportives, c'est principalement sur la partie stade équestre que ça se déroule.
5: Alors on dit souvent que Pompadour est la cité du cheval, expliquez-nous comment l'importance est devenue historique, voilà, et puis actuelle évidemment de ce rat national pour la Corrèze bien sûr et pour la France entière.
6: Oui, donc le hara est présent depuis toujours à Pompadour, hein, puisque il remonte à l'époque du château où il fallait produire des chevaux pour la guerre, et il s'est adapté aux différentes époques pour aujourd'hui proposer des courses et des compétitions sportives dans différentes disciplines pour que ce cheval continue de vivre et de traverser les rues de Pompadour.
7: Alors, c'est un monde complexe, le cheval, moi j'ai l'impression, hein, comme ça, je le connais pas bien, je m'appelle Philippe, ça veut dire qui aime les chevaux, le saviez-vous?
6: Non.
7: il y a quelle différence entre le sport, la course, toutes ces disciplines? Quelles sont les différences entre sport, course? On a l'impression que ça serait presque pareil, en fait.
6: Oui, alors c'est du sport pour les deux, mais c'est vrai qu'on fait le distinguo parce que au niveau des courses, donc ça se déroule uniquement sur un hippodrome, et on a plusieurs chevaux qui courent en même temps sur une piste, et notamment on peut jouer, parier sur le résultat, hein, c'est le premier qui arrive qui gagne. Alors que les sports équestres, il y a de nombreuses disciplines, on peut avoir de l'endurance, on peut avoir du saut d'obstacle. Actuellement on a un concours de saut d'obstacle qui se déroule là sur le hara, du concours complet, c'est ce qui fait la notoriété aussi de Pompadour, hein, c'est le triathlon du cheval. Et donc c'est plutôt des épreuves souvent individuelles, mais qui peuvent se courir par équipe, mais les chevaux passent un par un, et on peut avoir même du tir à l'arc à cheval. Enfin, il y a énormément de disciplines qui existent autour du cheval.
7: Et on parie aussi sur ces disciplines-là?
6: Non, on ne peut pas jouer.
7: C'est la différence entre le sport pour, on va dire, la gloire presque. Enfin, il y a des cavaliers qui vont loin.
6: Oui, alors en sport, il y a aussi des cavaliers professionnels, mais effectivement, les paris ne sont réservés qu'aux courses.
7: Alors, le manège de l'Orangerie accueille des concerts ce week-end. Est-ce que les chevaux prêtent volontiers leur maison aux musiciens?
6: Oui, tout ça est un ensemble. Le cheval n'est jamais loin, mais effectivement, le cheval et la culture, ça fonctionne bien.
7: Oui, le cheval, alors aujourd'hui, donc, il sert essentiellement pour la course. Et on parlait des chevaux, maintenant, on revient un peu à la mode, des chevaux de trait presque, mais vous en faites quand même un sport.
6: Oui, les chevaux de trait sont aussi des sportifs sur l'attelage, mais aussi sur des disciplines de travail finalement, puisque on a encore aujourd'hui des chevaux de trait qui font du débardage en forêt, dans des milieux où les véhicules ne peuvent pas forcément accéder, où c'est un peu délicat. Et c'est devenu aussi une discipline sportive. On a des compétitions de débardage, et on en a une qui s'est déroulée au mois de juillet ici, à l'occasion de deux journées qui étaient dédiées aux chevaux de trait.
7: Voilà, Jean-Claude. Alors on vous retrouve d'ici quelques minutes, Cyril, pour parler de la jumenterie. Voilà, Jean-Claude, les vrais sportifs, ce sont les chevaux, sachez-le.
0: Voilà, et la jumenterie, je le précise, hein, pour ceux et celles qui viennent de nous rejoindre, on en parle dans quelques instants, c'est un lieu unique en France. À tout de suite.
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0: chanson d'amour indémodable. Salut les amoureux, c'était Joe Dassin sur votre radio locale ici Limousin.
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0: Oui, tout le monde dehors, d'accord, mais alors où? À Pompadour, 3e édition des musicales de Pompadour, consacrée, je vous le rappelle, hein, à la musique du 7e art, donc du cinéma aussi, à l'opérette et à la musique sacrée. Il y a le marché qui est tout près de Philippe, il y a la fête des plantes également. Alors, on va parler, on l'a évoqué tout à l'heure, hein, pour ceux et celles qui viennent de nous rejoindre, on va parler de la jumenterie. C'est important parce que c'est un lieu unique
2: vraiment
0: en France.
2: Ouais. Vraiment exceptionnel. Donc, je suis toujours en compagnie de Cyril Piron, hein, qui est le responsable du haras national. Alors, voilà. La jumenterie de Chignac, c'est unique en France, vient de le dire Jean-Claude. Qu'est-ce qui fait sa spécificité et pourquoi c'est un trésor national jalousement gardé, hein, ici en Corrèze?
3: C'est un trésor national parce que il existe depuis très longtemps et en fait c'est un réservoir génétique de souches de juments qui sont originaires de Corrèze et notamment à travers la race de chevaux anglo-arabes qui est native de la Corrèze.
2: Ah, alors ils sont anglo et arabes. Et ils sont natifs en Corrèze.
3: Alors, oui, c'est un croisement entre deux races.
2: D'accord.
3: Donc le pur sang anglais et le pur sang arabe au départ, mais qui a été fait en Corrèze et c'est une race qui a été sélectionnée ensuite. Voilà, on est dans le berceau.
2: Et alors, qu'est-ce qui fait la spécificité de l'équitation française? C'est par rapport à ça?
3: Alors non, enfin pas forcément. En tout cas, l'anglo-arabe fait partie des races spécifiques de l'équitation française, et c'est une race qui excelle. Elle a une particularité, c'est qu'elle excelle à la fois dans les courses. Il y a des lignées qui font des courses, et il y a des lignées plus sportives, mm-hmm. et notamment dans le concours complet d'équitation, le triathlon du cheval, où c'est un cheval qui est vraiment très adapté à ça.
2: Oui, on en parlait tout à l'heure. Et alors à la jumenterie, j'ai traîné mes yeux sur Internet. Il y a des juments vides. C'est horrible de dire ça.
3: Oui, c'est vrai que c'est une expression qui est un peu particulière. Donc les juments vides, c'est les juments qui n'attendent pas de poulains.
2: Ben oui, voilà. Donc et donc la spécificité de la jumenterie, bien sûr, c'est d'avoir des beaux poulains, les meilleurs qui soient. Il y a un commerce donc autour de ça.
3: Alors il y a un commerce autour des chevaux, bien sûr, mais c'est pas le but de la jumenterie. Hein. Le but de la jumenterie, c'est essentiellement de produire des poulains pour les besoins de l'Institut français du cheval et de l'équitation. Mmh. Donc ils vont rester au sein de l'IFCE pour faire leur carrière ensuite au cadre noir, au haras du pin, pour de la formation, pour voilà.
2: Pour le grand public, on peut visiter cette jumenterie.
3: Jumenterie se visite. Il y a pendant l'été. Il y a des horaires effectivement de visite avec des visites guidées.
2: Et les cavaliers sont spécifiquement les cavaliers, est-ce qu'ils viennent visiter déjà les chevaux, peut-être choisir des chevaux, ça se passe comment?
3: Oui, alors notamment les écuyers du cadre noir, enfin une délégation d'entre eux chargée particulièrement de la sélection des chevaux, viennent les voir tous les ans grandir pour essayer déjà de les évaluer et de savoir vers quelle discipline on va les orienter en fonction de leurs aptitudes physiques, de leur physique justement, de leur mental aussi.
2: Le cadre noir, quelques mots?
3: Alors le cadre noir, c'est représente l'équitation de tradition française en France et à travers le monde de par des représentations.
2: Ah oui, d'accord, c'est vrai. Et alors aussi, vous me l'avez appris, la garde républicaine est ici à Pompadour.
3: Oui, on a la chance d'avoir un renfort de gendarmerie pendant l'été. Et donc, 6 chevaux de la garde républicaine qui viennent pendant 2 mois et pour assurer la sécurité des citoyens sur Pompadour.
2: C'est la classe à Dallas, Jean-Claude.
0: À Pompadour. Voilà.
2: Ou à Las Vegas. Bon, je ne sais pas. En tout cas, nous à Pompadour, voilà, on a des chevaux partout. On en voit qui traversent la rue et qui voisinent les voitures sans aucun problème, parce qu'il y a un panneau, figurez-vous, à l'entrée de Pompadour, qui indique bien que voilà, il faut être très respectueux des chevaux.
0: Bien
2: c'est
0: sûr.
2: Évidemment le cœur battant de la ville.
0: Voilà. Et la jumenterie, c'est vrai que c'est un sujet très très intéressant, voire même passionnant. À tout à l'heure, Philippe. Il est 11h15. Vanessa Paradis, la chanson s'appelle Rendez-vous, extrait de l'album, son dernier, Le Retour des Beaux Jours, qui est sorti l'an dernier.

0: Il est pas mal de tout, ce dernier album qui s'appelle Le Retour des Beaux Jours, sorti l'an dernier. Le dernier extrait, ça s'appelle Rendez-vous et c'est signé Vanessa Paradis sur votre radio locale ici Limousin. Il est presque 11h20.
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0: Tout le monde dehors à Pompadour pour la 3e édition ce week-end des musicales de Pompadour consacrée aux musiques du 7e art, aussi de l'opérette et de la musique sacrée. Il y a également, pas loin de Philippe d'ailleurs, un marché. Il y a la fête des plantes tout ce week-end organisée par les jardins de la Marquise de Pompadour. Philippe, vous êtes alors Louise Pénicaud qui représente l'Office du tourisme Terre de Corrèze. Hein, c'est comme ça qu'on dit. Hein.
12: Voilà, elle est très exactement chargée de commercialisation. Hein, Louise, bonjour.
13: Bonjour. Philippe.
12: Alors pour synthétiser toutes ces merveilles, guider nos auditeurs, on va avoir quelques minutes pour en parler. Votre mission, c'est de faire rayonner ce beau territoire. Quand on veut passer un week-end ici pour les musicales de Pompadour, quels sont les autres spots incontournables à ne pas manquer aux alentours pour parfaire son séjour corrézien ?
13: Sur Pompadour, vous pouvez passer carrément tout le week-end, ouais. Parce que du coup, il y a le château en premier lieu. Là, ça permet de connaître toute l'histoire de Pompadour. Quand vous visitez le château, de Guy de la Tour à aujourd'hui, vous aurez toutes les infos. C'est vraiment le spot incontournable. Après, il faut aller sur le Puy-Marmont et l'Hippodrome aussi, forcément. Hein, parce que sur le Puy-Marmont, il y a toutes les compétitions. Là, aujourd'hui, il y a le CSO d'automne jusqu'à demain. Et l'Hippodrome aussi, où on a les courses l'été. Mais là, aujourd'hui, il y a la fête des plantes. Donc, c'est sympa aussi.
12: Ah oui, c'est vrai. Donc, il n'y a pas de course. La fête des plantes, ça se passe comment ?
13: C'est sur deux jours, donc aujourd'hui et demain, et il y a plein d'exposants qui sont installés dans l'allée. Donc c'est une entrée à 3€, et après vous faites le tour, vous pouvez acheter vos plantes pour votre jardin. Quoi. C'est vraiment sympa parce que ça permet d'utiliser le site, mais ça change un peu des chevaux.
12: La saison touristique s'est bien passée, j'imagine ?
13: Alors oui, bien, malgré la météo, ça a été, ouais. Avec un démarrage doucement au mois de juillet, et puis après c'est reparti au mois d'août. On se rend compte maintenant depuis quelques années que finalement la saison commence plus sur le mois d'août et s'étend sur septembre. Avant c'était vraiment juillet-août, mais là ça se décale un peu. Mais au final, ça a été. Ça s'est bien passé, ouais.
12: On vient de toute la France, même voire de plus loin, pour venir à Pompadour.
13: Oui, majoritairement clientèle française, et on a aussi pas mal de Hollandais, Allemands et un peu d'Anglais, et de plus en plus d'Espagnols qu'on n'avait pas avant. Donc,
12: alors,
13: c'est sympa.
12: J'ai dit que vous étiez chargé de commercialisation. Qu'est-ce qu'on vend à l'Office de tourisme ?
13: À l'Office de tourisme, on vend pas mal de choses. On a une billetterie parce qu'on propose des visites guidées, et puis on vend des concerts ou des manifestations autres de nos prestataires qui font appel à nous pour vendre leurs prestations, puisque quand on a les visiteurs au comptoir, comme on leur indique tout ce qu'il y a à faire, on en profite pour leur vendre, comme ça l'achat est fait. Et après on a aussi plusieurs boutiques sur nos bureaux, donc on a 4 bureaux, dont 3 avec vraiment des boutiques. Pompadour, c'est tout petit, et tout ce qui est offre groupe, parce que comme on couvre 42 communes, chaque année, je refais une brochure groupe avec différentes offres, soit fournies par nous, l'office, puisqu'on a des guides en interne, soit par les différents prestataires que je démarche, avec qui on travaille, qui nous sollicitent. On monte des offres, et à Pompadour, par exemple, là aujourd'hui, on a un groupe que, ils ont reçu un groupe que je leur ai envoyé, et qui va passer la journée ici. Quoi.
12: Ah oui, oui. Ouais. Si on veut un mug en forme de cheval, où est-ce qu'on s'adresse ?
13: À la boutique du château. Vous allez les voir, ils ont plein de choses.
12: Oui, visite, Kézako.
13: Oui, visite, en fait, c'est une visite interactive de Pompadour et d'autres sites, puisqu'on en a fait 6 sur tout le territoire. En fait, il suffit de scanner un QR code et ça vous permet de visiter le village avec un audio guide sur votre téléphone. Mmh. Donc, ça, vous allez à votre rythme. Et
12: Terra Aventura aussi.
13: Terra Aventura, c'est pareil, c'est pour visiter, mais de manière ludique plutôt. Mmh. C'est une chasse au trésor. Donc, en fait, vous téléchargez l'application Terra Aventura qui est gratuite. Ça vous localise, ça vous donne toutes les caches, donc tous les parcours autour de vous. Et à chaque fois, vous avez un point où vous rendre, une question, donc avec un peu d'historique. Il faut répondre à la question et vous enchaînez ainsi de suite jusqu'au bout. Et là, si vous répondez correctement aux questions, vous trouvez la cache. Vous avez une grosse gourde avec plein de petits badges qu'on appelle des poise et qu'il faut collectionner.
12: Pas de cheval. Pas de cheval. Non, ah non, c'est bon.
13: Non, ça peut marcher aussi.
12: Non.
13: Ouais.
12: Votre lieu préféré ici à Pompadour ?
13: Comme les autres, c'est pas facile. Mais je dirais d'avoir été guide en plus à Pompadour, je dirais Chignac, la jumenterie, parce qu'il y a tous les poulains et c'est vrai que c'est adorable de voir tous ces petits bébés là dès le printemps avec les visites, c'est vraiment trop mignon. Et après, il y a le Puy-Marmont, il y a l'hippodrome, bien que ce soit pas vraiment sur la commune de Pompadour.
12: Ah oui, mais, c'est vrai. C'est compliqué ici, hein, la territorialisation.
13: Touristiquement parlant, pour nous, c'est tout pareil, parce que les gens ne se rendent pas compte de la limite.
12: Merci Louise d'avoir passé une tête dans notre émission ce matin. On va retourner du côté des studios avec vous, Jean-Claude. Hein, oui. On voit bien que Pompadour, c'est une terre de tourisme. On va parler de tourisme un peu spécial après, puisque ce sera le tourisme de l'enfer, du jeu, le tourisme du game, casino. Oui,
0: le casino. Allez, faites beau jeu, messieurs, dames. Rendez-vous tout à l'heure. Musique d'un film. Quel film? C'est un carton pour le film, c'est un carton également pour le titre, pour la musique. Musique du film de Stallone, Rocky III, L'œil du tigre par Survivor. On est en 1980.

0: chanson pour rebondir, c'est une chanson pour se donner du courage. Musique du film, enfin, d'un des films de Stallone, Rocky 3, L'œil du tigre, par le groupe Survivor. Il est 11h30.
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0: Vous rêviez de brûler les planches, Sarah Bernhardt, Camille Stonier. Peut-être qu'une star sommeille en vous, sans pour autant en parler d'étoiles, hein, mais de plaisir, de passion, de satisfaction, de faire du théâtre et de jouer. Voilà, le mot est lâché, jouer un rôle, un personnage comme un rêve de gosse. Pareil, l'atelier du soir de Limoges vous propose des stages de théâtre pour adultes. Chaque dernier dimanche du mois, le prochain aura lieu donc demain, on sera le 27 septembre. Rendez-vous de 9h à 18h au tarif de 25€ le cours. Alors au programme, il y a plein de choses, hein. Exercice, improvisation, texte, comment apprendre son texte par exemple, création, jeu, occupation de l'espace scénique pour pouvoir se déplacer sur scène. Et la mise en scène également, l'atelier du soir de Limoges vous propose des stages de théâtre pour adultes. Attention, inscription obligatoire, nous tenons à votre disposition un numéro de téléphone qu'on peut vous donner hors antenne, il n'y a pas de souci. Vous nous appelez au 05 55 34 5000. Quoi souvenir ça, dis donc. Ça faisait un bail, en 1987. Un enfant de toi, l'ultime tube de la carrière de Phil Barnet sur Ici Limousin.

0: Barnes en 1987, un enfant de toi. Alors la question qu'on se pose, c'est qu'il approche les 70 ans, hein, je crois qu'il en a 69, Phil Barnes. Est-ce qu'il a un fils du coup? Ah oui, il se prénomme Keenan, voilà, il est né au début des années 2000, il doit être âgé d'une vingtaine d'années. Il est le fruit de son union avec son épouse qui s'appelle Dorian, même si Phil Barnes, d'une manière générale, reste très discret sur sa vie privée.
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0: 11h35 ce matin, nous sommes à Pompadour avec Philippe Lars pour les musicales du même nom. Il y a trois musiciens bien connus du grand public d'ailleurs qui sont de Pompadour. Philippe, on a croisé un sur les trois.
2: Et en effet, les trois cafés gourmands, puisque c'est deux dont il s'agit, sont issus de la commune. Et j'ai avec moi Sébastien Gourcérol, bonjour.
3: Bonjour.
2: Vous êtes l'un des membres fondateurs du groupe phare de la scène française Trois Cafés Gourmands. Vous êtes ce soir en concert d'ailleurs à l'Usie dans la Nièvre, c'est ça?
3: Complètement, oui. Ouais. Dernier concert de la tournée.
2: C'est, eh ben voilà, c'est bien loin de vos terres car vous êtes natif corrézien et originaire de Pompadour, Sébastien.
3: Je confirme, oui.
2: Ouais, alors,
3: et fier.
2: Et on l'entend. Pour faire écho à votre chanson, à nos souvenirs, quels sont ceux que vous conservez à Pompadour?
3: Eh bien, mon cousin Pidry, Jérémy... Et mon cousin Joël également.
2: Ouais, des bons souvenirs.
3: Et le petit Lucas de la chanson.
2: Ah oui, tout à fait.
3: Oui, et après il y a mon papa qui vit aussi là.
2: Ah oui, donc vous revenez de temps en temps?
3: Ah non, j'habite à Pompadour également.
2: Ah oui, vous habitez à Pompadour. Désolé. Les premières chansons, elles sont venues à Pompadour?
3: Alors elles sont venues dans le train à nos souvenirs, dans le train entre Userche et Paris, et exactement dans le train entre Userche et Limoges. Il n'y avait pas d'arrêt. À l'époque, j'avais écrit cette chanson entre Userche et Limoges. Donc oui, on peut dire que c'était un week-end juste après être passé à Pompadour. À l'époque, j'étais prof à Paris, donc j'habitais à Paris. Mais voilà.
2: Alors là, donc on est à Pompadour. Quels sont vos lieux préférés ici?
3: À Pompadour, on aime bien évidemment aller au château et sur l'hippodrome. Je pense qu'on aime tous les manifestations et passer des bons dimanches. On aime aussi aller se balader à la forêt autour de l'étang. À l'époque, je me rappelle, quand on était petit, on allait même chercher de l'eau de source parce qu'elle était potable, ce qui est plus le cas aujourd'hui. Et on aime bien maintenant aussi déambuler dans les haras. Il y a vraiment un super centre-bourg de Pompadour. Alors, très agréable. Ça se voit l'été d'ailleurs, il y a du monde.
2: Ouais. Pompadour, c'est synonyme d'équitation. L'équitation et vous, Sébastien?
3: Ah, l'équitation et moi, c'est non, en fait. C'est une grande histoire. Parce que, en fait, j'aidais à mon papa sur l'hippodrome tous les dimanches et je l'aidais aux manifestations, par exemple, au concours de saut d'obstacle, au Puy-Marmont, des choses comme ça, pour faire les sonos. Et donc, moi, j'y allais pour travailler. Et donc, je me suis jamais pris de passion pour monter à cheval ou, pour moi, c'était me prendre un peu de la place le dimanche ou des choses comme ça. Donc, mais j'aime bien, hein. J'aime bien aller à l'hippodrome, ouais. J'aime bien aller au concours de saut d'obstacle avec mes enfants, mais je n'en ai jamais fait.
2: Ah oui, vous allez aussi voir des concours, participer en tant que public, quoi.
3: Oui, c'était la grande semaine, là, il y a une semaine, donc c'était super bien. Il y avait plein de concours d'obstacles, des concours de cross, et on aime bien aller voir ça, ouais, c'est sympa.
2: Eh ben merci Sébastien de nous avoir donné vos souvenirs de Pompadour, votre amour pour Pompadour, si vous voulez ajouter quelque chose.
3: Oui, ben j'aimerais bien saluer le club athlétique de Pompadour, là où j'ai fait du rugby pendant longtemps, et il y a un super club de basket également, donc voilà, je salue tout le monde.
2: Le message est passé, merci Sébastien, c'était un plaisir de vous avoir, au revoir.
3: Merci à vous. Merci, au revoir.
0: Et un plaisir de vous entendre. Trois cafés gourmands, ils seront nos invités avec Natacha, la nouvelle chanteuse issue de The Voice, encadrée par Garou. Rendez-vous vendredi prochain à 8h51 et le soir avec Christophe Besson entre 17h et 17h30. L'actu est très chargée pour le groupe. Hein. Une nouvelle version du tube à nos souvenirs qui fête ses 10 ans l'an prochain. Sortie d'un album best-of plus deux inédits pour l'année 2027 et puis une tournée de 2 ans qui débute au printemps prochain.
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0: Philippe Lars en direct de Pompadour et depuis quelques mois, l'inauguration donc du fameux casino.
2: Eh oui, changement de décor radical, Jean-Claude, hein, nous avons poussé les portes, alors c'est une porte battante hein, évidemment, du tout nouveau casino impérial d'Arnaque Pompadour. Je suis avec son directeur David Leboniec. Bonjour David.
18: Bonjour à tous.
2: Alors vous êtes arrivé tout fraîchement.
18: Oui, je suis arrivé depuis le 1er septembre, donc ça fait à peu près 3 semaines en Corrèze, tout à fait.
2: Alors, vous n'étiez pas du tout corrézien ?
18: Non, du tout, je venais de la région Haute-Savoie, très belle région aussi, donc je vais découvrir cette région Corrèze.
2: Ouais, parcours dans le casino, votre parcours de...
18: Alors, j'ai 36 années de métier dans les casinos, j'ai commencé il y a une vingtaine d'années maintenant, enfin il y a 20 ans exactement, et j'ai suivi différents postes, hein. J'ai été à la fois salarié, croupier, et jusqu'à des formations pour devenir, depuis maintenant 22 ans, directeur d'établissement. J'étais sur des stations comme la Normandie, Deauville, Divonne, et puis la dernière affectation, Saint-Gervais-les-Bains, en Haute-Savoie.
2: Et directeur de casino, ça le fait quand même, hein.
18: Ça le fait, je suis à ma place.
2: Vous avez l'air très modeste. Donc.
18: Au contraire, c'est le contact humain qui me plaît beaucoup, le contact également avec les salariés, c'est ce qui est plaisant.
2: Ouais, le casino a ouvert donc le 2 mai dernier. Quel premier bilan vous tirez?
18: Un bon bilan, qui est au-dessus des objectifs qui étaient en fait déjà envisagés. On est sur une moyenne de 10 000 entrées par mois, ce qui laisse quand même entrevoir à peu près un peu plus de 120 000 entrées à l'année, donc ce qui fait quand même une belle fréquentation annuelle. Donc c'est encourageant et on va poursuivre effectivement le développement en ce sens.
2: Et vous savez si les Corréziens, eux, ils ont particulièrement le goût du jeu ou pas? Enfin, vous avez
18: Je crois que c'est comme dans les tendances nationales. Je pense qu'effectivement, il y a des gens qui aiment le jeu, qui aiment les découvertes, qui aiment les jeux de table, puisqu'on propose à la fois les machines à sous, les jeux électroniques et les jeux de table. Et très prochainement, à partir du 9, 10 et 11 octobre, des tournois de poker, très attendus dans la région.
2: Et le rayonnement est national, interrégional, comment?
18: Oui, on va au-delà, on va presque même des gens qui sont à une demi-heure de Bordeaux qui vont venir nous voir pour jouer. Effectivement, sur nos tournois de poker du 9 octobre.
2: Il y a de grands joueurs, effectivement. Le casino Impérial, hein, c'est comme ça qu'on l'appelle.
18: Impérial, tout à fait.
2: Ici à Pompadour, est-ce que c'est le chaînon manquant pour faire de Pompadour une destination de divertissement total, jour et nuit?
18: Chaînon manquant, je ne sais pas. En tout cas, c'est ce qui permet d'ajouter, effectivement, au développement de Pompadour. C'est l'essentiel. S'il y a une synergie entre tous les partenaires de la région, c'est merveilleux. Effectivement, si le casino peut y concourir, super.
2: Votre lieu préféré ici à Pompadour, vous êtes arrivé récemment. Est-ce que vous avez eu un coup de cœur?
18: Malheureusement, depuis 3 semaines, j'ai pas eu le temps de trop visiter la région. Mais déjà, Pompadour en lui-même, le site, le calme, et puis le site touristique vraiment sympa. Quoi. Ouais.
2: Est-ce qu'il y a une machine à sous spéciale musicale de Pompadour?
18: Il y a ça pourrait être. Il y a des thèmes effectivement sur médiévaux, sur des machines à sous. On n'en a pas, mais effectivement, ça pourrait être l'idée d'installation de machines à sous.
2: Voilà. Il n'y a pas de machine à sous cheval encore?
18: Non, pas encore. Non, il y a des hippodromes effectivement qui se font, mais c'est pas des jeux qui sont agréés en France.
2: Ça viendra, j'en suis sûr. Merci en tout cas, David, d'avoir été avec nous. Jean-Claude, je suis sûr que vous êtes joueur.
0: Oui.
2: N'est-ce pas?
0: Absolument.
2: On vous retrouve en studio. Vous allez peut-être faire une liste de jeux. Je ne sais pas, une liste en tout cas, c'est ça?
0: Oui, si vous voulez. Ah, oui.
2: Je ne vous entends plus, Jean-Claude.
0: Oui, je suis sous un tunnel, mon cher Philippe. Ouverture officielle du casino de Pompadour, je rappelle, c'était en mai dernier. Donc le casino, les chevaux, le marché, la fête des plantes et les musicales de Pompadour. La suite dans un instant, c'est en direct sur Ici Limousin et nulle part ailleurs. Il est 11h45.

0: C'est le week-end, on est de sortie toujours à Pompadour. À la 1, à la 2, à la 3.
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0: Philippe Lars en direct, il a quitté le casino. Ça va Philippe, vous n'êtes pas trop essoufflé ?
2: Et non, ça va. On est revenu un petit peu en courant quand même. Ouais. Et alors on va finir en beauté cette émission avec l'Harmonium français à qui je vais demander tout de suite de faire quelques mesures de ce qu'ils vont proposer ce soir.
3: Absolument. Le final de la vie parisienne.
2: L'Harmonium français.
3: Le duo de la Grande Tire et du Brésilien.

0: dans le manège. On est toujours avec Patrick Alain Fort. On va laisser répéter l'harmonium français. Patrick Alain, le week-end ne fait que commencer. Hein. Donc les répétitions s'enchaînent, on l'entend derrière nous. Quel est votre sentiment à quelques heures de ces nouveaux rendez-vous?
1: Eh bien, je vois qu'il y a beaucoup de monde qui regarde les affiches, le programme dehors, donc ouais. Qu'il y a beaucoup de gens intéressés, mais il y a plein d'auditeurs, je suis sûr, qui sont ravis de venir et on les attend.
0: Oui, exactement. Un dernier mot sur les horaires, peut-être, pour ceux qui veulent... On le rappelle, on les...
1: Je vous le rappelle, 17h ce soir au manège de l'Orangerie pour les musiques de film, ouais. 20h30 ce soir au Offenbach en folie, que vous entendez derrière moi,
0: voilà.
1: Et puis demain à 16h à la Priorale d'Arnac-Pompadour, les grands airs sacrés.
0: Bon, ça va être un week-end de folie ici, à Pompadour. Merci à tous nos invités, bien sûr à vous,
1: Patrick
0: Alain, directeur de ces musicales de Pompadour. Merci à Nicolas Guillou, la technique, hein, embarqué ici. Merci à Aurélien aussi, Bourgueil, et puis à Sandrine Duval, notre responsable des programmes d'ici Limousin. Ils ont couru partout avec moi ce matin. C'était une émission particulièrement haletante, Jean-Claude.
2: On sent que vous êtes un grand sportif, parce qu'on ne sent pas que vous êtes essoufflé. Heureusement que ce n'était pas moi.
0: Je vous souhaite... écoutez, je vais un petit peu à la salle de sport de temps en temps, mais enfin on va pas dire quoi que ce soit.
2: Dernière question, Philippe, de tout ce que vous avez vu, entendu, quel est votre coup de cœur, vous? Si on devait retenir un truc pour Pompadour ce week-end, ce serait quoi?
0: Moi, j'adore la musique d'Offenbach, donc évidemment que là mon coup de cœur ça a été Offenbach. J'avoue que le casino, j'ai été bluffé quand même. Il y a une ambiance particulière, c'est amusant parce que déjà il y avait un peu de monde à 11h du matin. Donc voilà, c'est extraordinaire. Mais bon, j'ai pas eu le temps vraiment de visiter le château. Je l'avais fait déjà auparavant. Donc tout est chouette. Et comme l'ont dit tous les invités à qui j'ai posé cette question, on a que des coups de cœur partout ici à Pompadour, Jean-Claude.
2: Merci Philippe, merci. C'était une belle émission. Et effectivement, avec beaucoup d'invités, c'était bien, bien copieux. Allez faire un tour à Pompadour. Alors que ce soit ce week-end, hein, profitez-en. Vous avez remarqué, il y a un panel.

de beaucoup d'activités. Sinon, le reste de l'année. Il y a donc la troisième édition de ces musicales de Pompadour, consacrée cette année à la musique du 7e art, donc du cinéma, mais aussi l'opérette et la musique sacrée. Si vous souhaitez avoir les horaires, par exemple, et le programme de tous les concerts, on vous renvoie directement sur le site du musée, c'est bien foutu. C'est château-pompadour.fr. Il y a effectivement également, on l'a évoqué ce matin avec les invités de Philippe, la fête des plantes, et c'est tout ce week-end. C'était une très belle émission. Voilà, ça s'appelle Tout le monde dehors, et c'est dorénavant, depuis la rentrée, on vous propose voilà un lieu, un coup de zoom avec plein de rendez-vous un week-end. C'est tous les samedis entre 10h et midi.

0: Il y a encore plein de concerts à Paris, donnés par Céline Dion jusqu'au 17 octobre. Ils sont tous complets. Alors, je regardais sur les réseaux sociaux. C'est émouvant parce que elle sort de son hôtel. Il y a la limousine qui l'attend juste devant. Et puis, elle en profite avant de s'engouffrer dans sa voiture, aux vitres fumées. Elle chante, voilà, dans la rue avec tous ses fans qui l'attendent. Voilà, c'est vraiment des très chouettes moments. Voilà, des moments émouvants, effectivement.
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0: Ici Limousin qui vous souhaite un excellent week-end, c'est samedi aujourd'hui, il est midi. Le journal présenté par Alain Genesté.
2: Tout aussi émouvant et tout aussi performant, voilà la performance de l'accordéoniste Christelle de Franceschi qui a remporté la nuit dernière son pari de jouer plus de 83 heures d'accordéon non-stop.
0: Wow.
2: Ça se passait à Tulle en Corrèze. Elle a du coup récupéré le record qu'un musicien slovène lui avait ravi voilà quelques semaines. Et elle a même explosé son record en jouant exactement 86 heures 55 minutes et 57 secondes. Avec la fatigue au bout des doigts, elle a fini vers minuit. Christelle de Franceschi, donc, sur la place de la cathédrale à Tulle, c'était la nuit dernière. Elle jouait bien sûr sur un accordéon Mogin, corrézien de fabrique, évidemment.
0: La prochaine fois qu'elle va faire un concert, ça va lui sembler tout court.
2: Ouais,
0: dans l'actualité également, Limousine aussi, top départ pour le Limoges CSP.
2: Séjour de rentrée pour les basketteurs limougeaux. Ils débutent ce soir leur saison à 18h sur le parquet de l'Élan Chalon. Ce sera bien sûr à suivre sur Ici Limousin. Intégral CSP avec Jérôme Osterman dès 17h50. Les Bourguignons vont forcément tenter de casser le jeu collectif des Limougeaux avec des ballons qui circulent beaucoup. Le coach Arnaud Tessier a préparé son équipe à faire face à cette pression.
3: À Chalon, je pense qu'il faut s'attendre à une équipe agressive dans le bon sens du terme, qui va nous mettre beaucoup de pression, qui va pas vouloir nous laisser jouer notre jeu et puis qui va se projeter vite en avant. C'est le jeu de Chalon. Il va falloir qu'on fasse des efforts sur des choses simples. Basket, c'est des fondamentaux de démarquage, de qualité d'écran, d'espace. Et là-dessus, il faut qu'on soit irréprochable. Donc, on a travaillé là-dessus. Surtout sur le demi-terrain, il faut qu'on soit capable de mettre le ballon où on le souhaite. Voilà, je me suis beaucoup plus occupé de nous cette semaine. Je pense que nous, il faut qu'on soit bon pour gagner là-bas. Et aussi le process, de la façon qu'on va jouer, comment on va s'engager. Et puis après, évidemment, le championnat continue. Mais pour moi, il ne faut pas prendre trop de retard. Parce qu'évidemment, la première partie de championnat, si on prend trop de retard, c'est compliqué après de... Voilà, parce que tout le monde va progresser, certains sont... Donc, on sait que tous les matchs, ça va être une bataille. Et puis, il faut gagner des matchs. Quoi.
2: Et Élan Chalon, Limoges CSP à suivre dès 17h50 sur Ici Limousin. Tout l'avant-match, et bien sûr, sur ici.fr. Le basket, c'est aussi la reprise pour Fethia Basket en Ligue Féminine 2. Elle joue à Nice ce soir à 20h. En NF1, le Limoges ABC se déplace pour la troisième journée à Bourges. Le match est à 16h cet après-midi. Le handball, la grosse affiche de la quatrième journée de Star League. Ce soir, le LH reçoit le PSG à Beaublanc. Match à 19h ce soir. Le foot, une victoire, mais une petite victoire, un but à zéro des Bleus face à la Turquie hier soir pour le premier match de la Ligue des Nations. Notez qu'au tournoi Lafarge de Limoges, les Bleuets, l'équipe de France des moins de 18 ans, ont battu l'Ukraine un but à zéro hier soir. En football, à suivre aussi encore aujourd'hui le quatrième tour de la Coupe de France de football, avec pas mal de matchs qui concernent des clubs auviennois et corréziens. Il y en aura d'ailleurs aussi demain après-midi.
0: Une marche pour le climat a lieu ce matin à Limoges.
2: Elle a réuni 200 à 300 personnes à l'initiative de plusieurs associations qui réclament un plan d'urgence face au changement climatique. Des mobilisations étaient prévues dans 260 villes à peu près partout en France aujourd'hui. Une grosse audience avant-hier soir pour le film Oradour avec Matt Pokora diffusé sur TF1. Les deux épisodes ont drainé un quart de l'audience de la soirée. Ce téléfilm peut-il contribuer à faire connaître davantage cet épisode historique ? Pour Philippe Lacroix, le maire d'Oradour, il a rempli sa fonction.
4: Moi, je reste à penser que c'est un film qui est destiné à faire connaître Oradour à d'autres personnes, effectivement, que celles qui résident dans la région et qui sont très au fait de ce drame. De ce point de vue-là, visiblement, je pense. Alors après, ce sera à nous, lorsque ces gens-là, qui ne sont jamais venus à Oradour, et il y en a un certain nombre, viendront ici, ce sera à nous tous, l'Association des Familles des Martyrs, le Centre de la Mémoire, qui va réouvrir l'année prochaine, l'État et la ville d'Oradour, évidemment, qui est partenaire, de les accompagner dans toutes les explications pédagogiques sur, effectivement, ce qui peut manquer dans cette fiction. Parce que ça reste une fiction, et dans une fiction, il y a beaucoup de liberté.
2: Un reportage, donc, à Oradour sur Glane, hier, et sujet complet retrouvé sur ici.fr.
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2: Après une matinée assez nuageuse, le ciel s'ouvre.
0: Voilà, c'est ça. Bye bye les nuages. Bonjour le soleil. Il est peut-être d'ailleurs arrivé chez vous. Il sera de plus en plus généreux. Vent de sud-est par endroit. Température maximale entre 24 et 27 degrés. 24 par exemple à Égletons, 25 à Nexon, Saint-Thierry et Ussel. 26 à Limoges et 27 à Brive-Étulle. Demain, on va friser les 30 degrés et l'arrivée de la pluie, si tout va bien, à partir de mercredi prochain. On vous souhaite un excellent week-end. Merci d'avoir choisi votre radio locale. Willy Rovelli s'invite chez vous avec toute sa tribu. Il est midi 5.
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8: Eh oui, bonjour. Merci d'avoir choisi votre radio ici. C'est Willy vient déjeuner chez vous, numéro 1091.
9: Oh là là,
8: ça filoche. Hein. Bonjour la tribu.
9: Bonjour.
8: Alors, qui est là aujourd'hui? J'ai deux pêcheurs à côté de moi. Des pêcheurs, mais pas à la pêche à la ligne. Oh là là, non. Nicolas Malabeuf, tout au fond de la télé. Bonjour mon bon Nicolas.
9: Bonjour Willy, bonjour tout le monde.
8: Amen. Et Fabien Hémot, notre geek. Bonjour mon Fabineux.
10: Bonjour Willy, bonjour
8: et
10: à tous.
8: Et bienvenue.
10: Bonjour mon père.
8: Bonjour ma mère. Je vois que vous avez passé une bonne semaine. Oh. Ah, merci encore au public qui est venu nombreux la semaine dernière pour la reprise du One Man Show. Heureux. À Fermin-Merlebach.
10: Et à Troyes aussi.
8: Et à Troyes. On a encore été très bien reçus.
10: Oh là là là. Oui.
8: Merci infiniment. En octobre, on va aller jouer à Lyon et à Toulouse. Toutes les infos sur willy-rovelli.com. Voilà, en attendant, c'est reparti pour un nouveau numéro de votre talk show. Pas comme les autres. On apprend avec nos invités. On se détend avec nos chroniques. Et bien sûr, on prend le temps d'en discuter avec vous car vous faites partie de cette tribu. Alors vite, notez bien les dossiers du jour. Dans un instant, Abemus Papam, pendant quelques jours, la France a son pape. Léon XIV est à Paris actuellement. Il sera demain à Lourdes et lundi à Metz. Pourquoi? Que vient-il faire en France? Comment s'organise un voyage papal? Est-ce qu'il y a l'ABS, un autoradio et un Saint-Siège chauffant dans la Papa Mobile? On en parle dans une minute. Et à 12h30, la tendance du moment, y aura-t-il une pénurie de pommes de terre en France?
10: Autre chose, c'est deux sujets différents.
8: On peut pas la patate. Mais là, c'est très sérieux. Imagine, on manque de patates.
10: Comment faire les raclettes?
8: Il paraît que la récolte n'est pas bonne, donc à cause de la canicule. Ouais. Les frites vont-elles disparaître?
10: Oh non.
8: Et pourquoi sommes-nous un pays gros consommateur de chips? La patate dans tous ces états. Eh bien, on en parle dans 20 minutes. Et bien sûr, on parle de tout cela ensemble. C'est la nouveauté de cette rentrée, vous le savez, depuis début septembre, entre 13h et 13h30, le samedi.
10: C'est Youpi la vie.
8: Alors, Fabien Hémot, c'est quoi le principe de Youpi la vie?
10: Eh bien, en fait, c'est la libre antenne. Nos auditeurs ont la parole, ils appellent, ils parlent de ce qu'ils veulent. Donc, par exemple, les dossiers du jour, du pape, de la patate.
8: Voilà.
10: Qu'est-ce qui vous a rendu
8: de la patate. Pas tout en même temps.
10: Le pape aime peut-être patate.
8: On sait pas, voilà.
10: Qu'est-ce qui vous a rendu heureux cette semaine? Eh bien, appelez-nous.
8: Voilà, vous nous appelez pour ce que vous voulez. Une demi-heure rien que pour vous, entre 13h et 13h30. Notez bien le numéro 0810 055 056. Le voyage du pape, le prix du légume. Si vous voulez juste nous faire un petit coucou, c'est possible aussi. Et puis, vous repartirez avec quoi?
10: Eh bien, on vous offre carrément vos prochaines vacances. 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
8: Imagine.
10: Ça fait plaisir.
8: 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Il y a Thomas, c'est un nouveau,
10: un petit nouveau.
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8: Voilà, si vous avez compris un truc au sommaire, parce qu'on a donné 250 000 infos, je suis déjà épuisé.
10: Ah, moi je suis fatigué.
8: Oui, viens déjeuner chez vous. Allez, ouvrons notre premier dossier. Bonjour Samuel Pruvot.
9: Bonjour.
8: Bienvenue ici, mon cher Samuel. Vous êtes l'auteur du livre Léon XIV, l'apôtre de la paix, aux éditions Salvator. Alors, première question, est-ce que vous êtes surpris par l'engouement là, suscité par le venu du pape Léon XIV ? Il y a du monde partout, on l'a vu hier. Hein. C'est incroyable, une espèce de joie dans toutes les rues de Paris, même au Stade de France hier soir. Comment est-ce que vous expliquez ça ? Est-ce que vous êtes surpris, mon cher Samuel ?
9: Oui, vous avez raison de cette remarque. En fait, pour reprendre l'expression de votre chroniqueur tout à l'heure, on a l'impression que ces jeunes, ils ont vraiment la patate. Hein. Et c'était pas du tout prévu. Ouais. C'était pas du tout prévu. Pourquoi ? Parce que Léon XIV, objectivement, c'est un homme qui est assez discret, presque timide, très intériorisé. Et on se dit, ça va objectivement pas matcher avec cette génération qui passe son temps sur les réseaux sociaux, qui, au bout d'une minute, va zapper en disant, non, mais papy, il faut changer. Il passe à autre chose. Et finalement, il y a une alchimie qui marche. Et donc, moi, comme journaliste, je pense qu'il faut avoir déjà la simplicité et l'humilité de constater que ça marche chimiquement. Et après, il faut expliquer peut-être pourquoi. Oui. Alors, hier soir, au Stade de France, j'ai essayé d'interroger à la fois les jeunes et puis quelques aînés qui étaient quand même là pour essayer de comprendre pourquoi il y avait cette alchimie. Et il y a quelque chose de convergent qui m'a convaincu, qui me semble une explication rationnelle. C'est pour cette fameuse génération Z qui a quand même mangé, entre guillemets, malheureusement, ce Covid toxique, qui se mange l'intelligence artificielle avec toute l'angoisse que ça peut générer. Finalement, cette génération a besoin de quelque chose de solide et une parole qui ne change pas toutes les minutes. Parce que du point de vue social et politique, nos responsables politiques, justement, ils sont doués, mais ils sont doués pour changer
8: de costume toutes les minutes.
9: Alors, ils ont peut-être, ils ont peut-être le moyen de changer de costume toutes les minutes, mais lui, le pape, lui, il n'a pas trop de moyens, sinon celui de garder son costume blanc. Et finalement, l'un d'entre eux me disait, c'est marrant, mais finalement, depuis 2000 ans, l'Église n'a pas changé de discours. Et c'est vrai, finalement. Et c'est ça qui plaît paradoxalement aux jeunes, c'est qu'avec Léon XIV, ils se disent, il ne va pas nous raconter de blagues. Ouais. Il va nous parler des évangiles, il va nous parler de Jésus, il va nous parler de la rédemption, et il ne va pas essayer de faire un show pour dire, c'est moi Léon le meilleur, je suis plus costaud que Trump. Non, il fait son job de pape.
8: Et Samuel, à votre avis, pourquoi est-ce qu'il a choisi de venir en France ? Pourquoi il est ici, ce week-end ?
9: Alors, il y a au moins deux raisons. Alors, il y a une raison très perso, c'est que cet homme a une ascendance qui va partout dans le monde, son arbre généalogique, mais il a aussi quand même du sang français qui coule dans ses veines. Imaginez que son... Non mais c'est dingue que son père, il a fait les plages du débarquement quand même, c'est pas nul. Hein. Ah. Et puis sa grand-mère, elle venait du Havre.
10: Suzanne, Normande.
9: et l'autre raison, c'est une raison un peu publique et politique. Le précédent pape, il était super aussi, le pape François, mais en revanche, lui, Paris, Notre-Dame de Paris, tout ça, c'était pas son truc. Lui, son truc, c'était les périphéries. Alors, centre de la chrétienté, la France, fille aînée de l'Église, c'était pas son truc. Il laissait ça à son successeur. Et les Français, finalement, et les catholiques, depuis 2008, ça fait quand même beaucoup de temps, ils étaient frustrés en se disant, mais 18 ans, quand est-ce que ça fait une majorité quand est-ce qu'ils vont venir? Quand est-ce que le successeur du pape va venir officiellement chez nous? Et donc, la combinaison des deux, on a un Robert Prévost, qui a un nom français en plus, consonance française, qui vient, qui a envie de venir. Et puis, la situation fait que la France a très, très, très, très envie qu'ils viennent. Les deux, fait que la combinaison est super. Et en fait, il faut attendre que ça soit terminé. On est au milieu du guet. Mais sincèrement, il faut être malhonnête pour dire que ça marche pas. La messe a pas commencé. Ouais. La grand-messe n'a pas commandé.
8: Franchement, j'en ai même parlé hier, vous voyez, avec des gens qui sont pas catholiques, pas chrétiens, pas pratiquants, et qui se disent, il y a quand même un truc, quoi. Il y a une espèce de joie, d'espérance, de message d'amour. Franchement, un chef d'État qui peut réunir autant de gens, c'est le seul quand même.
9: Oui, alors il y a cet aspect qui pourrait paraître finalement pas très spirituel, etc., mais qui touche les Français. Moi, j'interrogeais comme journaliste un politologue, alors c'est pas un père de l'Église, c'est Stéphane Rosès, il était l'ancien patron du CSA, et je lui disais, mais c'est pas normal que ce chef d'État, qui il a même pas d'armée, il a pas de pognon, comment se fait-il qu'il est aussi audible ?
8: Samuel, pas de pognon ?
9: C'est pas le sien, il a pas un gros salaire en tout cas, moins que son homologue américain. Bien sûr, bien sûr. Et il me dit, mais en fait, Samuel, c'est assez simple à comprendre. La plupart des paroles, justement, des hommes publics, malheureusement, sont décrédibilisées. Et c'est très dommage parce que nous, on rentre, tous les auditeurs et moi-même et vous aussi, dans cette séquence présidentielle où généralement nos problèmes sont des problèmes existentiels. Oui. La question, c'est pas simplement le prix du diesel, c'est une vraie question, mais c'est de savoir est-ce que dans 50 ans, dans 25 ans, il y aura toujours une France ? Et on nous donne des réponses qui sont pas à la hauteur des défis du temps. Et Stéphane Rosès me disait, avec cet homme-là, il ne parle pas directement de politique, mais il parle des questions profondes et existentielles. Et les gens se disent, enfin, quelqu'un de solide qui parle des problèmes qui nous taraudent au fond, en fait. Et ça, c'est aussi une des raisons pour lesquelles ça match entre Léon XIV et les Français, même s'ils ne vont pas à la messe le dimanche.
8: Bien sûr. Oui. Eh ben, merci beaucoup, mon cher Samuel. La messe, puisque vous parliez de la messe, c'est tout à l'heure, donc à partir de 14h, c'est ça ?
10: C'est ça, 600 000 personnes sont attendues
8: sur les Champs-Élysées, puisqu'il sera à la Concorde, le pape Léon XIV, et puis demain à Lourdes et lundi à Metz. Voilà, merci beaucoup Samuel Pruvot, donc grand reporter au magazine Famille Chrétienne et auteur du livre Léon XIV, l'apôtre de la paix aux éditions Salvator. Merci beaucoup mon cher Samuel, passez un bon week-end.
10: Vous avez mis votre habit blanc, c'est un hommage.
8: Exactement, je
10: beau,
8: suis merci. Un petit enfant de cœur aujourd'hui. On va parler de quoi dans un instant, mon
10: Eh bien, on va parler du pape, qui est connecté.
8: Oui.
10: Et on va revenir aussi sur ce mini sandwich qui a fait le buzz cette semaine.
8: D'accord.
10: Je vous dis tout dans un instant.
8: Le mini sandwich et le pape dans un instant. Si vous voulez réagir là-dessus, n'hésitez pas. Hein, 0810 055 056. Est-ce qu'on en fait trop sur le pape? Pas assez? Qu'est-ce que vous pensez de sa venue? Eh bien, pour réagir là-dessus, on en parle à partir de 13h. En attendant, voici Zazie avec Larsen. Tiens, Larsen, c'est ça? Ça n'a pas marché. Non, ça n'a pas marché. Bon,

0: Fontaine. C'était Zazie, bien évidemment. Tu aimes Zazie, Fabien?
1: J'aime beaucoup Zazie.
0: Il faut vous expliquer cette petite blague, sinon les gens ne vont pas
1: comprendre.
0: Non. Alors, donc il y a quelques années, Johnny Hallyday
1: était invité
2: de Claire Chazal.
0: Alors après, la question de Claire, c'était quoi?
2: Quel est votre joueur préféré en équipe de France?
1: C'est en 98, avec la Coupe du Monde 98.
0: Voilà, et Johnny avait répondu
1: j'aime beaucoup Zazie.
0: Voilà.
1: Je veux dire Zizou.
0: Je veux dire Zizou. Voilà,
1: ça nous a fait
0: tout
1: rire.
0: Tout ça pour ça. Voilà. Et bien, ça nous fait rire 20 ans après pour dire que nous,
1: compte,
0: franchement.
1: Mais nous, on reste sur une blague.
3: Je chez vous.
0: Une blague, elle nous fait 30 ans. Hein. Merci d'être avec nous, mes amis. Nous sommes en direct. On est toujours en direct. Il est midi 19. Merci d'être avec nous. Dans un instant, on va vous présenter un invité pas banal parce qu'on aime vous présenter des invités pas banaux. Mais d'abord, lui aussi, il n'est pas banal. Ouais. Fabien est mon autre geek. Alors,
1: allez, c'est parti pour toute l'actu web de la semaine. On démarre avec la chaîne de boulangerie Marie Blacher. L'enseigne, vous aimez bien ça, Marie Blacher. L'enseigne a bien fait rire les internautes car elle a sorti un nouveau sandwich. Enfin, pour être plus précis, elle a sorti un mini sandwich à 1,95€. Les photos ont fait le tour des réseaux sociaux cette semaine car c'est vraiment un sandwich rikiki. Ouais. En gros, c'est un quignon de pain avec une mini tranche de jambon à l'intérieur. Pour faire un vrai sandwich, il faudra en acheter 6. Bref, les internautes se sont fait plaisir sur les réseaux quand on a pu lire « Si tu manges deux bouchées, tu te bouffes les doigts ». Un autre a posté « C'est le seul sandwich que tu peux t'acheter après avoir fait le plein de gasoil ». Ça, c'est pas faux. Et l'internaute Eric du 92 a écrit « Comme je le dis souvent, ce n'est pas la taille qui compte
0: voilà, ». C'est tout à fait vrai.
1: C'est une phrase que je dis
0: alors
1: également.
0: Je confirme, là, le dernier, je confirme.
1: Voilà. Bref, pour faire oublier ce bad buzz, Marie Blacher a du pain sur la planche.
0: Pain sur la planche.
1: Toujours dans l'actu web, le sujet le plus commenté depuis hier, l'arrivée du pape en France.
0: C'est bien ça.
2: Comment ne
0: pas te louer.
2: On chantait hier.
0: Toi, tu l'as vu hier, Nico, le pape.
2: J'étais à 5 mètres du pape.
0: Il t'a béni,
2: J'ai senti le pape.
0: Ah, c'est vrai.
1: Alors, il sent bon.
0: Très, très bon.
1: Comment ne pas te louer, la chanson préférée des agences immobilières, bien évidemment. Alors, j'ai lu plusieurs articles cette semaine affirmant que le pape Léon XIV était très connecté. Oui. Il a une montre connectée à la marque
0: connecté
1: à la pomme.
0: À Dieu, peut-être.
1: Oui. Il cumule plus de 14 millions d'abonnés sur Instagram et les comptes officiels pontificaux sur X, anciennement Twitter, totalisent plus de 52 millions de followers. Et avant d'être pape, il avait tweeté au moins 400 fois. Voilà, très actif. Il a même donné son avis concernant l'intelligence artificielle. Je cite, l'IA est une aide précieuse qui doit rester sous contrôle humain. Voilà, donc il n'est pas contre l'intelligence.
0: Le pape, il a raison.
1: Ah non, mais voilà, bravo Léon. Il est tellement connecté qu'il existe une application pour le suivre en direct là durant sa venue en France. L'application s'appelle Visite du pape Léon XIV. Voilà, tout simplement.
2: Il a une puce, c'est quoi?
1: Sur cette appli, vous retrouvez donc des vidéos en direct, des prières et le programme de ses visites à Paris, Metz et Lourdes. Le pape est un geek, donc ne l'appelez plus Léon XIV, mais Léon XIV Pro Max, comme un iPhone, c'est pareil. Passons maintenant au concon de la semaine.
2: C'est pas le pape.
1: Ah, bah, écoutez-moi bien. À Toulouse, un homme en fauteuil roulant a été surpris en train de voler dans un magasin et a pris la fuite en courant. Je peux vous dire que ça a surpris le vigile. Alors, ça, rien ne va dans cette info. Alors, le voleur a été retrouvé quelques minutes plus tard, donc un arrêt de bus, sans canne ni fauteuil. Il était debout, il attendait son bus tranquillement. C'est ce qui s'appelle un miracle. La visite du pape porte déjà ses fruits.
0: Eh oui, bien, voilà, bravo. Bravo à ce voleur. C'est bien de voler. Continue à voler. Merci beaucoup, mon bon. Toi, tu le pape, tu t'en fous, toi.
1: Mais il y a trop de monde.
0: Il
2: est bougon, il est aigri.
1: Je voulais pas voir Céline Dion parce qu'il y a trop de monde, le pape. Il y a trop de monde. Je veux être chez moi tout seul.
0: Moi, t'es bien chez toi.
1: Laissez-moi
0: tranquille.
1: Avec mes bagnoles.
0: Tu vas voir une fois que ta meuf et son gamin va être parti. Tu vas être bien.
1: Déjà parti.
0: Merci beaucoup.
1: Pas de rien, je reste.
0: Oui, reste. On n'est pas trop, là, les deux. Ça va?
1: Non.
0: Ça merde pas trop.
3: Oui, viens déjeuner chez vous.
0: Allez, comme promis, place à la personne pas banale du samedi. Bonjour Jonathan Levray.
4: Bonjour.
0: Bonjour mon cher Jonathan, bienvenue ici. Alors vous êtes de Soisy-sur-École, c'est dans l'Essonne, c'est ça?
4: Ouais, c'est ça.
0: Ouais, c'est ça. Et alors demain, on pourra vous encourager à Rouen, en Normandie.
1: C'est chez moi.
0: Pourquoi? Qu'est-ce que vous allez faire à Rouen demain et qu'est-ce que vous allez faire surtout ces 10 prochains mois, mon cher Jonathan?
4: Alors, je vais démarrer un défi en poussant ma fille dans un fauteuil roulant sur 10 marathons, un par mois, à partir de demain.
0: Voilà, donc vous allez courir 10 marathons en 10 mois. Donc, pas seulement pour le plaisir de la course, mon cher Jonathan, mais donc vous le faites pour votre fille Lou, c'est ça?
4: Oui, c'est ça.
0: Alors,
4: elle est atteinte d'une maladie rare.
0: Ouais.
4: Et donc on fait de la recherche, enfin pas nous, hein, mais ouais. Des chercheurs font de la recherche, mais ils ont besoin de sous. Et donc pour faire un peu de bruit, voilà. Et connaître la maladie, je cours parce que j'adore ça, ouais. Je fais souvent des marathons, et là j'ai décidé de le faire avec ma fille qui sera dans un hippocampe de course, donc c'est un fauteuil, et je vais courir un marathon à peu près tous les 4 ouais. semaines pour faire voir la maladie. Quoi,
0: vous pouvez nous dire c'est quoi cette maladie alors justement ?
4: Alors elle a le syndrome de Leigh. Alors c'est une maladie qui l'empêche au quotidien de ses musculaires, hein, donc elle a le cerveau envoie les informations dans le désordre, donc elle a beaucoup de mal pour marcher, courir, écrire, et puis dans un deuxième temps la maladie va faire des poussées et là elle va perdre l'usage de ses muscles, de ses bras, tout ça, jusqu'aux organes vitaux. Et là, bah, si ça va jusqu'à là et qu'on n'arrive pas à arrêter la poussée, malheureusement, l'enfant décède. Ce qui est arrivé à mon premier enfant, voilà, il y a une dizaine. Voilà. Exactement.
0: À Hugo, qui est décédé, qui est décédé à l'âge de 6 ans et qui avait donc la même, le syndrome de Leigh, L-E-I-G-H. Voilà, je le dis si vous voulez faire des recherches et des dons là-dessus. Le but donc de ces 10 marathons, c'est pour qu'on parle de cette maladie, parce que c'est quoi, on n'en parle pas assez, la recherche avance, hein. Vous avez créé une association, donc ça avance quand même, hein.
4: Exactement, ça avance, et puis Lou a été ambassadrice du Téléthon il y a quelques années, donc il y a des chercheurs qui sont là, ça avance jamais assez vite de toute façon, mais c'est vrai que les chercheurs ont toujours besoin de sous, et ma foi, nous on fait tout ce qu'on peut en tant que parents pour trouver des solutions, et donc c'est vrai qu'on s'est, dans notre défi, on est parti sur l'idée d'essayer de récolter à chaque marathon 10 000 euros pour essayer d'avoir une somme de 100 000 pour donner complètement, intégralement aux chercheurs pour qu'ils puissent avancer un peu plus vite. Quoi.
0: Donc demain, voilà. À Rouen, le départ, d'accord, le premier marathon, puis après ces marathons, ils vont vous emmener où ?
4: En Normandie encore pour le deuxième, en octobre à Seine-Eure. On va aller à Deauville, qui est un marathon international en novembre. On va faire le marathon du Téléthon en décembre, à côté d'Orléans. Et après, je pars un peu à l'étranger, au Cambodge, à Angkor, faire un marathon. Et on va à San Valentino en Italie au mois de février. Et Ghent en Belgique au mois de mars. Et après, on revient en France pour faire le marathon de Paris en avril. Et j'ai Saumur et je finis par Caen. Alors, on est normand, c'est pour ça qu'on va souvent...
0: en Normandie, vous avez raison. C'est très bien d'aller en Normandie. Et donc, à chaque fois, Lou va vous accompagner un petit peu, c'est ça, hein ?
4: Alors, je vais l'épargner un peu. Disons que là, aujourd'hui, demain, il fera super beau, ça sera super agréable.
0: Voilà,
4: je pense que si au mois de décembre, il pleut à verse, ça sera moins drôle pour elle. Donc, et puis, en fonction de sa santé, on va en faire 5 sûrs avec Lou. Après, si elle se prend vraiment au jeu, on l'emmènera sur plus. Mais s'il pleut beaucoup, on va la laisser à la maison, on va dire.
0: Donc, comment on fait alors pour vous suivre et vous aider, mon cher Jonathan ?
4: Alors, on a créé une page Helloasso où vous pouvez aller dessus, courir 10 marathons en 10 mois, ou sur notre site, sur le site Facebook et Instagram. Et vous tapez 10 marathons en 10 mois, vous allez tomber sur la page, et là il y a un QR code où vous pourrez faire un don.
0: Et ben voilà, 10 marathons en 10 mois. Voilà, mon cher Jonathan, merci beaucoup, hein. On voulait vous avoir quelques minutes pour justement mettre en lumière donc ce syndrome, le syndrome de Leigh, L-E-I-G-H. Donc Jonathan Levray devait donc courir 10 marathons en 10 mois pour faire avancer cette recherche. Merci infiniment, mon cher Jonathan, et bonne chance, bon courage. Évidemment, on va vous suivre. Merci infiniment. Passez un bon week-end. Vous aimez la pub? Vous aimez être ici? Tant mieux. La pub, elle arrive dans un instant. Et juste après, les infos pratiques près de chez vous avec le ICI Express.
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2: Exactement, partons gaiement vers la deuxième demi-heure. Voilà. Ça passe vite, hein, de votre talk show du samedi. Alors ici, c'est comme le talk show de Léa Salamé, quelle époque.
15: Mais en pas pareil.
2: Sinon, c'est exactement la même chose. Dans un instant, elle en parlera pas, Léa Salamé, de ça. La patate est en danger.
16: Ah non, ça non. Non, c'est sérieux, votre vous rigolez.
2: Tribu, mais bah, ouais, c'est voilà. Sérieux. Là, c'est sérieux, la patate est en danger. Et votre tribu, deux belles patates aussi.
16: Oh.
2: Nicolas, vous êtes mes petites potatoes à moi. Nicolas Malabeuf et Fabien Emo.
16: Vous êtes ma petite patate noisette.
2: Ah, c'est vrai.
16: Vous êtes Vico, le roi de la pomme de terre. Vico Rovelli.
2: Vico Rovelli. Vous faites partie de cette tribu, toutes mes petites patates qui nous écoutaient. On fait l'émission ensemble. Ici, c'est votre radio. Alors, vous êtes avec nous d'abord sur ce groupe Facebook.
16: Ah,
2: alors
16: oui. Nous sommes de plus en plus nombreux pour nous rejoindre sur Facebook.
2: Allez, hop, hop,
16: c'est
2: hop,
16: gratuit.
2: Allez, allez.
16: Vous tapez sur Facebook, Youpi la vie avec Willy Rovelli.
2: Qu'on soit 10 000 avant fin décembre.
16: Bah, moi aussi,
2: parce que là, c'est
16: bien.
2: Mou. Là.
16: C'est un peu mou. Là,
2: là c'est mou. Alors
16: le groupe.
2: Donc on fait quoi?
16: Vous vous connectez sur Facebook, oui. Vous tapez Youpi la vie avec Willy Rovelli, bim, oui. Vous tombez sur nous, oui. Vous vous abonnez, c'est gratuit.
2: C'est gratuit, évidemment.
16: Et puis on parle de tout, la question du samedi, la venue du pape en France, vous touche-t-elle? Alors on a un peu de tout.
2: Oui, c'est bien.
16: Aline, que c'est beau de voir tout ce monde voilà, se rassembler
2: voilà.
16: Dans une belle ambiance.
2: Oui. Moi je pense.
16: Et le vrai. Chevalier, ça m'en touche oui. Une sans faire bouger l'autre.
2: Ah, très bien, bah, vous avez la parole.
16: Tout le monde y pense, c'est honnête. Donc le groupe Facebook, on se retrouve tout de suite, c'est gratuit, vous tapez Youpi la vie avec Willy Rovelli.
2: Mais on peut vraiment s'en toucher une sans faire bouger l'autre?
16: Bah, vous essayez ce soir et puis vous nous redites demain.
2: Je sais sur toi. Enfin, 0810 055 056, c'est le numéro de téléphone. Appelez-nous, il y a le groupe
16: WhatsApp.
2: Il y a un WhatsApp, le même numéro.
16: C'est gratuit, 0810 055 056. On reçoit dans le studio sur notre écran vos messages, vos vocaux, vos photos. Donc faites-vous plaisir.
2: Et puis je veux que vous passiez à l'antenne à partir de 13h30, le samedi. C'est Youpi la vie. C'est votre moment pendant 30 minutes. Il n'y a que vous qui passez à l'antenne. Vous réagissez sur les thèmes du jour et sur ce que vous voulez, vos youpis du moment, et vous repartirez.
16: Et en
2: avec
16: plus, l'un d'entre vous partira avec un séjour d'une valeur de 2000 euros grâce à nos partenaires de Bellambra.
2: Merci Bellambra. Dis donc, qu'est-ce qu'ils sont bien.
16: Adorables,
17: ils nous gâtent.
2: J'aimerais bien qu'ils m'invitent aussi, Bellambra.
16: Ce sont pour les auditeurs.
2: Non, j'aimerais bien que Bellambra.
16: Vous avez les moyens, vous.
2: Non, on n'a jamais assez de moyens.
16: Ah oui, d'accord.
2: Bon, mais d'abord, si vous n'avez pas suivi l'actu, pas de panique, l'actu vous suit. Il est temps pour moi de mettre les points sur les i.
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2: Et on commence avec la visite du pape Léon XIV en France. C'est historique. D'abord, il est arrivé à 10h précises à Orly. C'est la première fois qu'un avion arrive à l'heure à Orly. C'est historique. Il n'a pas atterri à l'aéroport de Beauvais. Hein. C'est dommage, il aurait eu un avant-goût de ce qu'est l'enfer. Le pape qui a déambulé ensuite en papa mobile dans les rues de Paris sans aucun encombre. C'est historique aussi, bravo. Le pape a ensuite assisté à un concert de Natacha Saint-Pierre au Stade de France. Ah, même lui, il n'a pas réussi à choper des places pour Céline Dion. Céline Dion qui chante tous les soirs devant son hôtel sur sa voiture. Là, c'est la catamobile. Saint-Pierre qui chante pour un pape, c'est pas bête. Pour compléter le casting, ne manque plus que Vanessa Paradis et Pédophile Collins. À partir de 15h, Léo XIV fera sa messe sur les Champs-Élysées, l'avenue la plus riche de France. Hein, pour quelqu'un qui a fait vœu de pauvreté, c'est pas malin, malin. Le quartier des Champs-Élysées qu'on appelle le Triangle d'Or. Lui, il a fait vœu de chasteté aussi. C'est le seul triangle où il peut mettre son nez. Jeudi soir, Emmanuel Macron a dit que la hausse de l'essence n'était pas tenable. Non, c'est pas vrai. Mais Léon XIV, c'est le souverain pontife. Emmanuel Macron, c'est le souverain poncif. Le ministre de l'économie, Roland Lescure, estime qu'on vit très bien avec 2000 euros de retraite. Non, c'est marrant, hein. C'est toujours ceux qui gagnent beaucoup plus que 2000 euros qui disent qu'on vit très bien avec 2000 euros. Marine Tondelier a donné naissance à son fils Léon. A voté? Non, a couché. Là, c'est son premier Léon, hein, plus que 13. Et elle aussi, elle aura son Léon 14. Ah, ouais. Voilà, si elle pouvait accoucher d'un programme, maintenant, ça serait bien. En Australie, une Française qui avait oublié de déclarer une boîte de cassoulet écope d'une amende de 2700 euros. Et où elle s'est fait contrôler parce qu'en passant la douane avec son cassoulet, elle avait les jambes qui flageolaient. Ah non, mais l'autre, pile au moment où elle passe la douane, c'est ça qui l'a trahi. Aux États-Unis, des médecins séparent avec succès des jumelles soudées par la tête. Voilà qui va leur éviter en grandissant justement de se prendre la tête. En France, pour le moment, aucun médecin n'a séparé avec succès Patrick Bruel de sa bite.
16: Oh non !
2: Enfin, la question du jour. Peut-on aller voir Léon XIV sans avoir vu le premier Léon réalisé par Luc Besson ? Vous avez deux heures. Alors, heureusement, dans 96 jours, c'est fini 2026.
16: Oh,
2: oh là là, 96 jours.
16: C'est fini, l'année est finie.
2: Ça y est, l'année, c'est fini, terminée, pliée, mes amis. Allez, si vous n'avez pas le moral, t'as vu l'essence, les trois balles, là.
9: Le pape.
2: Et là,
16: si le pape peut transformer le vin en gasoil, moi, ça m'arrangerait.
2: C'est vrai.
16: Non, bah oui, le litre.
2: Et trois balles, mes amis, trois balles. Là, on flirte avec le trois balles. Vous n'avez pas le moral. Rassurez-vous, j'ai la solution pour vous. Ça va vous requinter, Kélé. Quand je vais vous dire à vous, vous allez me faire un palabapapala et ça ira beaucoup mieux. C'est le seul jingle au monde qui fait ça. Écoute.
16: Là, j'ai pas le moral. Avec mes deux bagnoles.
2: Là, tes deux bagnoles.
16: J'y arrive plus.
2: Là, t'es en banqueroute, mon pauvre.
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2: À vous. Palabapapala. Et voilà.
16: Là, ça va mieux. Là, c'est le miracle de Lourdes.
2: C'est le miracle de Lourdes.
16: Je suis content de payer trois balles.
2: C'est le miracle de votre radio ici. Ça va pas. Tu dis palabapapala et ça va beaucoup mieux. Alors, restez avec nous. On est ensemble jusqu'à 13h30. D'abord, Bonnet M avec Sunny.

0: le groupe ABBA, bien sûr, avec Sony. Oh. Dis-donc les deux, là.
1: ABBA, c'est Bonnet.
0: C'est Bonnet, mais juste pour voir si vous suiviez.
2: Voilà. ABBA, non, mais lui.
0: C'est pour voir, là, pour voir qui était.
3: De toute façon, je ne sais pas.
2: Parmi nous.
0: Vous savez, moi, j'annonce et je les annonce. Je ne sais pas qui. Mais je finirai pas. C'était bien Bourville, les deux, là, ils sont allés.
1: Ah oui, sur
0: voir Bourville. Vous allez voir Bourville.
1: Il est en forme,
2: sur sa tombe.
0: Vous allez voir la tombe de Bourville cette semaine, et alors.
2: À 20 minutes de Nicolas. Oui, Nicolas était là.
0: Voilà, et alors.
2: Et je me suis dit, comme moi, je déteste le monde, au moins, on a fait une sortie, il n'y avait personne.
1: C'était calme.
0: C'était calme sur la tombe de Bourville, parce que là, c'était le 23 septembre.
1: Et oui, le jour de l'anniversaire de sa mort.
0: D'accord. Et elle est fleurie encore, sa tombe.
2: Oui, un peu.
0: Ah, très bien, un peu. Bah, écoutez, c'est passionnant, hein, vraiment. Merci.
2: Ah, bah, on a des occupations.
0: Des occupations.
2: Ah, oui, c'est ça.
0: Voilà. Les deux, là.
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0: Les deux, là.
1: On est dans le coup, hein.
0: Vous avez des semaines, là, mais. Allez, ouvrons notre nouveau dossier. Alors, on va parler de quoi dans un instant, tiens, Nicolas, avec toi.
1: Eh bien, le pape est là, alléluia.
0: Alléluia, merci beaucoup, bah, tout ça pour ça.
1: Allez, ça va bien beaucoup.
0: Hein. J'aurais mieux fait de m'en passer. Ouvrons notre nouveau dossier. Bonjour Bertrand Houillon.
5: Bonjour.
0: Bienvenue ici, mon cher Bertrand. Vous êtes le délégué général du groupement interprofessionnel pour la valorisation de la pomme de terre. Quel beau métier. Alors, mon cher Bertrand, dis donc, je voulais vous avoir parce que j'ai lu de ci, de là, que la patate était en danger, voire même que la frite serait peut-être en voie de disparition à cause de la canicule de cet été. Alors, qu'en est-il exactement? Il faut me rassurer parce que là, je ne vais pas bien du tout, mon cher Bertrand. Qu'est-ce que c'est que cette histoire?
5: C'est un peu exagéré.
0: Ah.
5: on va pas en manquer. On va pas en manquer. Vous inquiétez pas.
0: Ah, bon.
5: Non, ce qui se passe, c'est comme toutes les productions, on a été atteint par le climat, la sécheresse. Ouais. Donc, les rendements sont effectivement très bas cette année. On avait en plus une baisse de surface, donc on a une production globale quand même qui baisse fortement, à presque un quart de la production en moins par rapport à l'année dernière.
0: 23%. Et j'ai vu que c'était l'un des plus importants décrochages de production jamais enregistrés.
1: Ah, quand même.
2: Wow.
5: Oui, alors après, il faut juste dire que l'année dernière, on était en excédent.
0: Voilà.
5: Donc c'est pour ça qu'il y a eu quand même une baisse de surface qui était pour répondre à une demande qui était moins forte.
0: Mm-hmm.
5: Par contre, on est pleinement impacté par la baisse de rendement, effectivement.
0: Bon, donc, voilà. Mais quoi, qu'est-ce qui va se passer alors pour nous, là, sur les étals des magasins? On va avoir moins de patates,
5: une pomme de terre sur deux qui est produite en France, on est un gros pays producteur Europe, on est derrière l'Allemagne. Une pomme de terre sur deux est exportée. Donc,
0: on va se les garder pour nous. On se garde toutes nos patates. Ah oui, on garde toutes nos patates.
5: Il y en aura dans tous les rayons toute l'année. Il y aura des frites, il y aura des chips, il y aura tout ce que vous voulez.
0: Oh là là, mon cher Bertrand, mais ça, c'est la bonne nouvelle du jour. Je me suis dit, il va falloir qu'on foute dans notre coffre à la banque déjà des litres d'essence, plus des patates.
2: Ça fait beaucoup.
0: Déjà que j'ai beaucoup d'or, déjà. Donc, à un moment donné, j'ai plus de place, vous voyez. Donc là, ça me rassure. Deuxième pays producteur de l'Union européenne, juste derrière l'Allemagne, vous venez de nous le dire. Les Français qui consomment 50 kilos de pommes de terre chaque année.
2: Chaque année, c'est pratiquement un kilo par semaine.
0: Ouais. Comment est-ce que vous expliquez cet amour pour la pomme de terre, mon cher Bertrand?
5: D'abord, c'est bon. En fait, quand on interroge les gens, il y a 100% des gens qui aiment bien la pomme de terre sous l'une ou sous l'autre de ses formes, hein, que ce soit sous forme de pomme de terre, de frites, de chips. Purée, il n'y a jamais personne qui vous dit « je déteste la pomme de terre ».
0: C'est vrai. C'est vrai que c'est vachement bien, ça.
5: Et puis, sur cette consommation, il faut savoir qu'en fait, on ne l'a pas forcément en tête, on consomme presque deux fois plus de pommes de terre sous forme de produits qui sont déjà transformés en frites, en chips, en purée, par rapport à la pomme de terre qu'on cuisine chez soi, principalement en l'ayant achetée au marché.
0: C'est ça.
5: À la grande surface à côté, quoi. Voilà.
0: Vous parliez des chips, là. La consommation bondit de 40% en 10 ans. 86% des Français en mangent régulièrement et même 93% des moins de 35 ans. Là, ça vous concerne, les Denigo, là. On est fous de chips, là, mais qu'est-ce qui se passe avec ça?
2: L'apéro, ça passe toujours.
0: Ah, c'est ça, c'est l'apéro.
5: C'est le marché qui a explosé ces 10 dernières années.
0: Vous avez complètement raison.
5: Alors, faut quand même vous avouer qu'on est encore loin derrière les Anglais. Hein. Ils en mangent deux fois plus que nous. On a de la marge.
0: Ouais.
5: Mais voilà, non, c'est croissance. Bah, c'est l'évolution du type de consommation. Hein, comme j'ai entendu, l'apéro, effectivement, le fait de dîner sur les petites tables. Et puis, la grande diversité des produits. Hein, par rapport à il y a 10 ans, il y a beaucoup plus de produits différents. L'offre, elle a changé quand même, faut avouer.
0: Ah oui.
5: On a eu des nouveaux industriels, en particulier en France, qui se sont développés sur toutes ces nouveaux nouveaux assaisonnements. Hein,
0: ouais,
5: vous
0: c'est
5: avez
0: ça.
5: Un petit peu. Les chips, c'est pas cher.
0: Ouais, ah voilà.
5: C'est pas cher.
0: Et voilà, c'est pour ça aussi. C'est les chips assaisonnés là, enfin goût barbecue, oui. Camembert, il y a tous les goûts. Bah, tous les goûts.
1: J'ai même goûté des chips pastis.
0: Oui,
1: la dernière fois.
0: Pas, ça m'étonne pas.
1: C'est vrai.
0: Tu préfères pas le pastis sans la chips. Non mais lui là, mais les deux là, mais dès qu'ils voient écrit un mot d'alcool quelque part, ils se jettent dessus. Hein. Ah bah. Mais c'est vrai. Moi j'ai goûté chips à la crêpe l'autre jour. Chips à la crêpe. Chips à la crêpe. Non mais c'est... Et vous, Bertrand, c'est quoi votre chips préféré?
5: Alors moi, je préfère nature.
0: Ah, pas comme
5: personnellement.
0: Comme moi.
5: Découpe un peu épaisse.
0: Ah, j'aime bien les chips. Et Bertrand, vous êtes exact cuit au chaudron.
1: Vous êtes pareil, hein.
0: Il est exactement comme moi, mon Bertrand. Ah, moi j'adore ça.
5: Ouais,
0: il est vrai, un peu à l'ancienne. Mais on est deux vieux tous les deux et on emmerde les petits jeunes. On a marre maintenant des petits jeunots. Mais vous êtes comment? Et toi, Fabien, ta chips préférée?
1: À la moutarde.
0: Moutarde. Toi, tu nous as dit pastis.
1: Non. Ah bah, c'est mes préférés maintenant.
0: À la régie, tiens, Philippe Modol, notre mon filou, le réalisateur, au cidre.
1: Ah bah, on
0: à
1: est
0: côté,
1: une équipe.
0: Là, technicien, à côté. Vas-y, t'es au poivron.
1: Mais qu'est-ce que c'est que ça? Bon.
0: Chips au poivron. Et à la régie, au standard
1: Thomas.
0: Là-bas, Thomas. Au standard, chips quoi? Mon Thomas, chips quoi? Il dort, Thomas. Il dort, mon Thomas.
2: Il est au téléphone.
0: Oignon.
1: Ah, oignon. Oh, il y en a pour tous les goûts.
0: Il y en a vraiment pour tous les goûts. Et à l'oignon. Bah, tiens, appelez-nous.
5: Il y en a pour tout le monde, ah ouais. C'est ça.
0: 08. Voilà, 0810, 055, 056. Appelez-nous aussi pour nous dire quel est votre chips préféré.
1: C'est youpi la chips, on peut faire.
0: C'est youpi la chips, effectivement. Donc Bertrand, voilà, vous êtes venu nous rassurer. Il n'y aura pas de pénurie de pommes de terre.
2: Moi, j'ai peur.
0: Voilà. Eh bien, merci beaucoup pour ce bon message, mon cher Bertrand. Vous nous avez tous rassurés. Merci infiniment.
5: J'étais très heureux de discuter un petit moment avec vous.
0: Vous revenez quand vous voulez pour nous donner... non, franchement, moi, je suis pro-patate.
2: Mais c'est facile à faire en plus des chips maison, avec votre Air fryer.
0: Mais
2: ça, c'est génial.
0: Délégué général du groupement interprofessionnel pour la valorisation de la pomme de terre, Bertrand Houillon. Merci beaucoup. Passez un bon samedi. Voilà, dans un instant, n'oubliez pas, dans un quart d'heure, mes amis, le samedi,
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0: C'est vous qui faites l'émission. 0810 055 056. On est 30 minutes ensemble pour discuter de ce que vous voulez. L'avenue du Pape. Donnez-nous votre chips préféré. Donnez-nous vos youpi du moment, les trucs qui vont bien. Si ça va mal, vous pouvez gueuler, mais...
1: Mais avec le sourire.
0: Avec le sourire. Ici, on
1: dans le respect.
0: Dans le respect. Ici, on insulte les gens, mais dans le respect.
1: Voilà.
0: 0810 055 056. Appelez le jeune Thomas. Je vois qu'il est en train de s'emmerder, là, au standard. Et je n'aime pas ça.
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0: Nicolas Malabœuf, l'autre enfant de la télé. Alors, mon Nico.
1: Eh bien, week-end historique, le pape est en visite en France. Dans une heure, Léon XIV descendra les Champs-Élysées dans sa papa mobile. Hier, le pape a fait son stade de France. Il a rempli le stade en 15 minutes, plus rapide que David Guetta, quand même.
0: Ah,
1: faut le faire.
0: Oui.
1: Et alors, le tout premier pape qui était venu chez nous, c'était Étienne II. Je ne sais pas si vous en rappelez. En 754.
0: Oui, 754.
1: On était encore au royaume des Francs. Ouais. Étienne II avait traversé les Alpes pour couronner Pépin le Bref à Saint-Denis.
0: Et alors, Étienne à Rome.
1: Oui, bah, c'est pareil. Étienne II, parfois appelé Étienne III, puisque son prédécesseur Étienne II est mort trois jours après son élection. C'est quand même ballot. Et alors, dans notre histoire récente, celui qui est le plus venu sur le sol de France, c'est Jean-Paul II, qui a parcouru au cours de son pontificat près de 1,2 million de kilomètres, soit 31 tours la Terre, 129 pays à son actif, c'est dingue. Et en plus, il avait un petit rituel à chaque fois qu'il arrivait en descendant de son avion sur le tarmac, il s'agenouillait pour baiser le sol. Et alors, c'est en 80 que Jean-Paul II effectue sa toute première visite en France. Il avait descendu aussi les Champs-Élysées aux côtés du président Giscard d'Estaing.
6: Dans le monde, la France est ouverte au dialogue et à la coopération.
1: Et alors, puis Jean-Paul II, il avait rempli le Parc des Princes, mais à un moment, il s'aperçoit qu'il est un peu tard quand même.
7: On s'aperçoit que nous sommes presque à minuit.
0: Ah oui. Faut rentrer. Mettre la viande dans le torchon.
7: On m'attend à 11h, à Montmartre. Qu'est-ce qu'ils peuvent penser? Qu'est-ce qu'ils doivent penser? Ils peuvent penser, alors, les jeunes ont dévoré les papes.
1: Il était drôle,
0: il était drôle.
1: Et alors, ils sont tous les deux à Paris en ce moment, le pape et Céline Dion. Et en septembre 84, Céline a 16 ans
2: robe.
1: Et elle est choisie pour chanter devant le pape la chanson Une colombe au stade olympique de Montréal.
8: Une colombe est partie en voyage.
0: pas mis le coup.
1: C'est beau quand même.
0: Myriel Mathieu.
1: Non, c'est autre chose. Et alors la précédente visite officielle d'un pape en France, c'était en 2008, Benoît XVI. Oui. Mais alors le pauvre, il y avait eu des turbulences dans l'avion. Oui. Les assiettes et les verres avaient valdingué. Et donc la soutane du pape tachée, le souverain pontife obligé de se changer. C'est quand même fou. Et alors intéressons-nous maintenant au pape Léon XIV, de son vrai nom Robert Francis Prévost. Et alors c'est une vocation à 7 ans. Il célébrait la messe sur la planche à repasser de sa maman. Et il utilisait à la place des hosties des petits bonbons. Et alors le pape est un fan de voitures aux USA pour payer ses études. Il était moniteur d'auto-école. Sauf que maintenant qu'il est pape, il n'a plus le droit de conduire. C'est un déchirement pour lui. Tous les mardis, il joue au tennis et il fait de la natation. Le pape nage. Il a même sa propre salle de sport dans les appartements du Vatican. Et enfin, le petit potin Willy, si vous voulez acheter la papa mobile, il faudrait débourser 175 000 euros.
0: C'est combien ?
1: 175 000.
0: Alors non.
1: Vous les avez.
2: Cash, il achète
0: elle
2: ça.
0: Elle est électrique, il paraît. Hein.
1: En plus.
0: Elle est électrique, mes amis. Merci beaucoup, mon cher Nicolas. Tu restes avec nous, s'il te plaît.
1: Sois bien
0: aimable. Tu veux écouter Manon Lisa avec le petit pêcheur ?
1: Eh bah, pourquoi pas.
0: Attends, je peux faire mes petits calculs. Oui. Allez, on va passer Manon Lisa avec. Mais alors un petit peu, profitez-en, ça va pas durer longtemps. Alors, c'était Manon Lisa, oui.

0: bah c'était très bien ça. Le petit, c'est quoi,
1: Le petit pêcheur.
0: Ça a cartonné
1: cet été.
2: Le pape en plus, pêcheur.
0: Bah, voilà, le pape, on a compris, Nicolas. Arrêtez de m'engueuler les deux là.
1: Mais non, mais.
0: Pas possible, il y en a un qui m'engueule parce que je connais pas la chanson. Il me dit, ah, petit pêcheur, il y a le pape. Ça va,
1: c'est
0: oui.
1: Vrai, c'est vrai qu'on vous parlait pas comme ça il y a quelques années.
0: C'est vrai qu'on est un petit peu trop vos aises les deux là. Non, vous allez avoir.
1: J'avoue, on a
0: vu. Vous allez voir Pôle emploi, ça va vous calmer, tiens. Est-ce que vous connaissez le maire de Carrière sous
1: Pont? Non, non, non.
0: Eh ben, tu vas l'écouter après ça.
1: Allez, écoute toi.
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0: Allez, de retour ici, c'est Willy vient déjeuner chez vous. Nous sommes en direct, 12h53, mes amis. On passe à table tous ensemble le samedi et le dimanche entre midi et 13h30. Mais vite, ce sont les 5 dernières minutes.
2: Oh, bah déjà.
0: Si, déjà, avant le journal. Alors, place à la bonne initiative du jour. Bonjour, Eddy Haït.
5: Bonjour.
0: Bienvenue ici, mon cher Eddy. Alors, vous êtes le maire de Carrière sous Poissy, dans les Yvelines.
5: Voilà, c'est ça.
0: Ah bah alors, parlez-nous un petit peu de Carrière sous Poissy. C'est comment, c'est où, Carrière sous Poissy?
5: Bah, c'est une ville à l'ouest de Paris, dans les Yvelines, à forte croissance démographique et 46% de la population a moins de 30 ans, d'où l'attention particulière portée à la jeunesse.
0: Exactement, mon cher Eddy. C'est justement pour ça que je voulais vous avoir, parce que vous avez lancé l'opération Argent de Poche. Alors, c'est quoi cette opération?
5: C'est déjà un beau succès puisqu'on a 31 jeunes inscrits pour les prochaines vacances de la Toussaint qui veulent tous faire les petites missions pendant la semaine entière, donc c'est-à-dire pouvoir toucher jusqu'à 100 euros, donc en échange de quelques missions en fait, des jeunes de la ville qui ont envie de gagner un peu d'argent et qui ont entre 14 et 17 ans, bah, donc, peuvent proposer leur service à la ville et donc vont intervenir auprès des services municipaux.
0: Voilà, donc c'est un dispositif donc pour les 14-17 ans, on gagne un petit peu d'argent de poche, voilà, en contrepartie d'aide aux services municipaux. Ça peut être quoi ces coups de main?
5: Bah, ça peut être ranger une réserve, déplacer des chaises, trier des livres à la médiathèque. Ça peut être se rendre au service des affaires scolaires, par exemple, pour classer des dossiers qui seraient en attente. Bon, voilà, c'est 20 euros pour 3h30 de mission, dont 30 minutes de pause. Bon. Donc, on est sur une gratification. Voilà, je précise bien une gratification, hein, parce que ce n'est pas sûr du travail.
0: Non,
5: évidemment.
0: Non, bien sûr, une gratification, mais qui peut rapporter combien, du coup, au maximum dans la semaine?
5: Ils peuvent, maximum par semaine de vacances, toucher 100 euros.
0: Et donc 100 euros, c'est pas mal, 100 euros, hein. 100 euros, voilà, sur 15 jours de vacances, ça te fait 200 euros, par exemple. Bah, franchement, c'est bien. Merci.
5: Parce que valeur éducative aussi sur la manière de dire, voilà, je rends service, je suis récompensé, c'est normal. Voilà,
0: voilà, donc, c'est exactement ce que je. Mais Eddy, vous me devancez toutes les questions que j'allais vous poser, vous m'énervez. Eddy,
5: je suis un maire très convaincu pour l'autonomie de la jeunesse.
0: Mais ouais, non, mais parce que justement, je lisais qu'il y avait un jeune qui disait, voilà, qu'au-delà effectivement de l'argent, lui répond, il a dit, voilà, c'est super parce que j'avais envie de me responsabiliser.
5: Voilà. Ah oui, il y a ce message-là derrière. Et puis ça nous permet aussi d'avoir un échange avec des parents, évoquer avec eux la manière dont ils exercent leur parentalité. Enfin, c'est un cercle assez vertueux.
0: Ouais.
5: Et pour honnêtement, un coût assez minime. Parce que voilà, c'est.

0: C'est pas quelque chose d'insurmontable pour une collectivité. Et ça a marché tout de suite. En fait. Donc, on est agréablement surpris, mais déterminé à poursuivre. Donc là, à la Toussaint, donc pour les vacances d'octobre, déjà 31 jeunes qui vont être mobilisés sur les 15 jours. Ils veulent tous faire la semaine. Hein. Les 100 euros sont attractifs.
1: Évidemment. Ouais. Voilà, c'est une manière de découvrir le monde du travail aussi un petit peu.
0: Oui, déjà on valorise leur temps libre, ce qui est pas mal. On les initie à une forme de citoyenneté parce qu'ils appréhendent des missions, des tâches, ils discutent avec des adultes, donc il y a une transmission. C'est un peu, je dirais, un stage de troisième amélioré, quoi, gradé, quoi.
1: Voilà, c'est ça. Comment est-ce que ça se passe, mon cher Eddy, alors quand on est maire de Carrières sous Poissy? Je vous demande ça parce que on a souvent des maires ici en invité. À chaque fois, je leur pose cette question parce que on dit toujours que les maires, vous êtes les à portée de baffe, comme on dit. Hein. Vous êtes
2: En
1: première ligne, vous êtes à la fois les politiques préférées des Français. Et alors, vous nous disiez, je suis pleinement engagé avec la jeunesse, c'est ça votre votre mission.
0: Oui, parce qu'en fait, on fait le choix d'avoir une ville bienveillante, accueillante pour les primo-accédants, c'est-à-dire ces familles qui peuvent acheter un bien, qui ont des enfants, qui viennent chercher une pièce en plus pour agrandir la famille. Donc, on développe beaucoup de 0 à 25 ans les politiques publiques. On a été récemment labellisé cité éducative. On a des moyens publics qui nous sont donnés. On a une ville avec des équilibres sociaux plutôt stables, donc on a, je dirais, des moyens, et moi j'y suis très attaché, je suis profondément attaché à la promesse républicaine, et je pense que tout ce qu'on peut transmettre, tout ce qu'on peut partager, c'est du gain pour la suite.
1: Voilà, du gain. Donc vous aimez votre mission, mon cher Eddy, ça doit pas être, c'est dur, hein, c'est 24 heures sur 24.
0: Non, mais je suis maire depuis 2008. J'ai 51 ans, donc
1: vous êtes
0: je ne prends pas par voilà. Non. Oui, j'ai commencé, j'avais 32 ans. Hein, mais, donc je veux dire par là, c'est qu'on fait. Je suis libre du choix d'avoir été candidat à ma succession, et je suis heureux que les Carrérois m'aient reconduit à la fonction. Maintenant, là, au quotidien, il y a des pesanteurs, il y a des fatigues, il y a parfois des questions liées à notre santé mentale aussi, les maires. Mais voilà, s'occuper des loulous, aller voir les jeunes en mission, aller leur proposer des services, des vacances, tout ça contribue aussi à une société qui se réconcilie avec elle-même, et ça fait du bien. Je pense qu'on a un pays, suffit pas de décréter qu'il faut réarmer le pays démographiquement, il faut aussi donner confiance aux familles de jouer le jeu avec nous.
1: Il est bien ce maire. Hein. Je vais déménager à Caire sous Poissy. En plus, maintenant que je le connais.
0: Il va pas de moi. Je pense qu'on passerait des bons moments.
1: Je viens. En plus, je connais le maire, il va me pistonner pour une belle maison pas chère. D'accord, monsieur.
0: Non,
1: on le fera discrètement.
0: Merci de nous permettre de mettre en lumière de telles initiatives.
1: Avec plaisir, franchement c'est vachement bien. Donc on rappelle l'opération Argent de Poche, donc on donne 3h30 maximum dans la semaine de ses vacances.
0: C'est ouvert 3h30 par matinée et jusqu'à 5 matinées sur une semaine. Donc on peut le faire entre 20 ou 100 euros et 14-17, de 14 à 17 ans.
1: C'est beaucoup plus clair. C'est son métier. Merci beaucoup, Eddy Haït, donc maire de Carrières sous Poissy dans les Yvelines. Passez un bon week-end. Voilà, mes amis, dans un instant. Ouh là là, 12h59. Donc là, dans une minute, on va commencer à vous prendre au téléphone. 0810 055 056. Puisque le samedi,
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1: C'est vous qui faites l'antenne pendant 30 minutes. L'antenne est à vous, mes amis. Ça n'arrive sur aucune autre radio au monde. On vous donne les clés, vous vous démerdez.
2: Et appelez-nous, on n'a rien préparé.
1: On n'a rien fait. De toute façon, on n'a rien fait. On fait rien. Mais là, ça se remarque. C'est encore quand il y a des invités, on blablote.
2: On fait semblant
1: de s'intéresser. Mais voilà, appelez-nous, vous repartez avec.
2: Avec un séjour bel en bras d'une valeur de 2000 euros.
1: Oh là là, moi je vais m'appeler moi-même. 0810 055 056.
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1: Merci d'avoir choisi votre radio ici. Il est tout pile 13h. Voici Benjamin Mathieu avec le journal. Bonjour Benjamin.
5: Bonjour Willy, bonjour à tous. Un samedi de mobilisation avec d'un côté cette immense messe à ciel ouvert, 600 000 personnes à Paris pour la visite de Léon XIV. On y revient dans un instant. Mais aussi une mobilisation nationale pour le climat avec 260 rassemblements dans toute la France aujourd'hui. Un millier d'organisations qui soutiennent ce mouvement citoyen. Il est né cet été pour réclamer un plan d'urgence pour lutter contre le réchauffement climatique. Les sapeurs-pompiers par exemple veulent rappeler que leur quotidien est fortement impacté par le dérèglement climatique. Un exemple à Auxerre, où un peu plus de 200 personnes étaient réunies. Suzanne Marion pour ici Auxerre.
6: Et 3, 2, 3.
3: Les slogans pour dénoncer le réchauffement climatique et des pancartes où sont dessinées la terre ou la banquise qui font traversent les rues d'Auxerre. Une mobilisation après un été exceptionnellement chaud. Les manifestants ont d'ailleurs observé une minute de silence pour rendre hommage aux victimes des canicules et des incendies, les décès humains, mais aussi les animaux et les végétaux. Dans le cortège, les participants veulent interpeller les élus afin de ne pas souffrir autant l'été prochain. Par exemple, Catherine espère des mesures concrètes.
6: Déjà sur le budget 2027 qui va arriver, quoi, mettre de vrais moyens pour isoler les bâtiments, où nos enfants apprennent, où on soigne les citoyens, où on prend soin de nos anciens. Dans un premier temps, effectivement, aujourd'hui les bâtiments, il ne faut plus les penser seulement pour l'hiver, mais il faut maintenant les penser aussi pour l'été, et il est urgent de le faire.
3: Des mesures de plus long terme sont aussi réclamées, comme une sortie des énergies fossiles. Malgré tout, les participants affichent un certain pessimisme quant à un changement d'orientation politique, mais ils assurent que ça leur fait du bien de se rassembler et de ne pas rester seuls avec leurs angoisses.
5: Et si vous voulez savoir si une de ces marches est près de chez vous, la liste est sur le site internet 26septembre.org. Ce matin, lors du rassemblement de la marche pour le climat à Clermont-Ferrand dans le Puy-de-Dôme, un conducteur a renversé 4 manifestants. Ils sont légèrement blessés. Il a tenté de forcer le passage et a finalement été interpellé par les policiers qui encadraient le cortège. C'est évidemment l'autre événement du jour, cette immense messe à ciel ouvert à Paris, dirigée par Léon XIV, qui en termine ainsi avec sa visite papale à Paris, avant de rejoindre Lourdes. Marie Boéda, bonjour.
7: Bonjour.
5: Vous êtes sur les Champs-Élysées, on attend 600 000 personnes, et à 2h du début de l'événement, mais on l'entend déjà et vous nous le confirmez, c'est déjà noir de monde.
7: Oui, exactement. Il y a beaucoup de familles avec leurs enfants. Certains même enfants portent un bracelet sur lequel est écrit le numéro de portable des parents. D'autres l'ont écrit sur leurs mains, car la messe, vous le disiez, donc a lieu dans 2h. Il y a plus de 600 000 fidèles même qui sont attendus. Beaucoup patientent assis en tailleur sur les pavés des Champs-Élysées depuis au moins 3h. Alors on s'occupe, jeux de cartes, sandwich. Devant moi, certains enfants jouaient tout à l'heure à 1, 2, 3 soleil devant les vitrines des magasins fermés sur l'avenue. Et à côté de moi, Florence, qui s'est mise un peu à l'écart de la foule. Elle est avec sa petite fille Agathe. Florence, vous venez de Bayeux. Dites-moi pourquoi vous avez fait le déplacement.
8: Eh bien, nous avons fait le déplacement avec mon mari pour venir assister à la messe du pape. C'est un événement historique, le pape Léon à Paris. Et nous sommes catholiques. Nous faisons partie de cette église de France. Et nous sommes contents d'être là parmi toute cette foule. C'est impressionnant de voir toutes les personnes différentes qui sont là, avec des enfants, des personnes âgées.
7: Et vous, vous êtes émue d'être ici, de voir tout ce monde qui est venu faire pour la messe?
8: Oui, bien sûr, très émue. Et c'est pas la même chose d'être ici que devant un écran de télévision, même si c'est très important que les personnes qui peuvent pas venir regardent à la télévision.
7: Oui, et donc Agathe, avec nous, tu as quel âge? Tu as 11 ans, c'est ça?
9: Oui.
7: Et alors, qu'est-ce que tu vois, toi, de tes yeux juste avant la messe là?
9: Je vois beaucoup de monde et beaucoup de monde qui n'ont pas pu être devant la Concorde, et donc on regarde aux écrans.
7: Oui, parce que Agathe, elle est un tout petit peu déçue parce qu'elle aurait voulu être place de la Concorde et voir le pape pour de vrai. Et voilà, le ciel est toujours gris et nous on est devant les écrans. Et donc ça commence dans 2h.
5: Merci beaucoup Marie Boéda. Cet événement est évidemment à suivre sur ici.fr. La mise en examen de 6 bouchers à Paris sont suspectés d'être à l'origine de la vague d'intoxication alimentaire en 2025 dans l'Aisne. Il avait causé la mort d'une fillette de 11 ans et intoxiqué une trentaine de personnes. L'enquête a révélé que des boucheries, dont plusieurs halal, étaient insalubres. Et puis à suivre tout à l'heure la course en ligne féminine des championnats du monde sur route organisée cette année à Montréal au Canada, avec une grande favorite, elle est néerlandaise, mais il faudra aussi compter sur les Françaises, notamment Célia Guéry. C'est à suivre à 15h.
1: Tu es sûr de l'horaire?
5: Oui, je suis sûr de l'horaire.
1: J'ai bien réfléchi. À la fin, lui, il fait un flash de 5 minutes, à la fin, on le perd.
5: Mais je voulais absolument être sûr de ce que je voulais, je voulais vous dire, évidemment.
1: Tu reviens tout à l'heure. Tu vas à la cantine après?
5: Oui.
1: Alors on se voit à la cantine. Ah. Et tu me changes de chemise.
5: Pourquoi? Parce que la cantine, c'est youpi la vie.
1: Il est un professionnel. C'est pour ça qu'on l'aime.
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1: Ah, j'adore. Ça, c'est mon jingle préféré. Le samedi, vie, c'est Youpi la vie, c'est vous qui faites l'émission, on vous donne les clés jusqu'à 13h30 mes amis, c'est la nouveauté, on se fait ça depuis fin août, le samedi et le dimanche, 13h, 13h30, vous avez les clés de l'émission pour nous dire vos Youpi. Et les Youpi, c'est les moments qui vous ont fait plaisir ces derniers jours, ces dernières semaines, la bonne nouvelle que vous avez eue, si vous voulez mettre en avant une association, quelqu'un que vous connaissez, vous mettre en avant vous, voilà. Si vous êtes, je sais pas, si vous avez un commerce, vous nous parlez de votre commerce, faites ce que vous voulez. Et puis évidemment, vous réagissez aussi sur l'actualité qu'on a développée en première heure, l'avenue du Pape. On a parlé, voilà, qu'est-ce que ça vous inspire? On vous a parlé
2: de la patate.
1: De la patate.
2: De la patate, qu'est-ce des chips. Vos chips préférés.
1: Tenez vos chips préférés. Ça,
5: sur,
1: j'aime
5: le,
1: bien.
5: Sur le groupe Facebook Youpi la vie avec Willy Rovelli, Nounours nous dit j'aime les chips ondulés à l'ancienne.
1: Ah oui, moi aussi.
5: Et Delphine, les chips au fromage du Jura.
1: Ah,
5: c'est précis. C'est précis. Continuez à nous rejoindre, c'est gratuit. Le groupe Facebook s'appelle Youpi la vie avec Willy Rovelli.
1: Voilà. Et lorsque vous passez à l'antenne au 0810 055 056, vous repartirez aujourd'hui. Mes amis, avec.
2: Eh bien, ce sera demain le tirage.
1: Oui.
2: L'un d'entre vous partira avec un séjour Bellambra Club d'une valeur de 2000 euros.
5: Wow.
2: Bellambra Club numéro 1 des clubs de vacances en France. Et en plus, vous partez où vous voulez.
1: Non, mais
2: donc, c'est un luxe quand même.
1: Ça va quand même, non
5: sympas, hein.
1: Voilà, ici, on aide votre pouvoir d'achat. Je crois que notre filoche à la réalisation voudrait un jingle. Donc, je lui en donne un. Voilà qui est là.
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1: Voilà.
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5: En même temps, ça se comprend.
1: En même temps, ça se comprend. On va écouter Stéphane Echer et puis dans un instant, on va prendre notre premier Youpi. Je crois que c'est Karine qui est en pole position. Stéphane Echer avec Déjeuner en Pex. Bon, c'est maintenant, d'ailleurs, il y a des gens qui sont peut-être à table.
5: Bon, bon appétit.
1: 13h10, il y en a qui sont au roploplo.
5: Vous mangez tôt.
1: merci d'être.
5: Oh.

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2: Ah oui, le samedi c'est Youpi la vie. Ça y est, il est 13h10. Jusqu'à 13h30, vous avez la parole, mes amis. Vous dites ce que vous voulez, il n'y a aucun problème. Ça réagit aussi.
3: Sur le groupe Facebook, oui. Hein, Youpi la vie avec Willy Rovelli.
2: Oui.
3: Vincent, bravo à tous les trois. Bon, oui, jusque-là, tout est normal.
2: Là, ça va, oui.
3: Juste une question, l'émission, elle est préparée à l'avance ou non?
2: Alors non.
3: Ça s'entend.
2: Il ne faut pas le dire, nos patrons croient que oui.
3: Merci Vincent, continue à réagir sur le groupe Facebook, c'est gratuit.
2: Karine est là, ça va ma Karine?
4: Salut mon Willy, salut la troupe.
2: Comment va ma Karine?
4: Eh ben écoute, mieux que le carburant en tout cas.
2: Ah bah ouais, c'est combien c'est par chez toi là? C'est
4: 2,49 €.
2: Ah là là, t'imagines, 2,49 €. T'as une voiture toi ma Karine ou...
4: Bah ouais, j'ai une voiture, j'ai une vieille Audi 2003,
2: Bon, bah, qu'est-ce que tu veux? Voilà, tu l'utilises beaucoup.
4: Et
2: bon,
4: on va te foutre en arrêt. C'est ce que je te dis.
2: Bah, ouais. Tu l'utilises beaucoup, normalement?
4: Non, je plaisante. Hein.
3: Oui.
4: Ouais, je l'utilise pas mal pour aller au boulot, ouais.
2: Ah, ouais, en plus. Ouais. Bon. Ouais. Je crois que tu voulais réagir sur le pape, sur la visite du pape.
4: Ouais.
2: Alors, c'est vas-y, ma Karine. Vas-y, ma Karine.
4: Alors, moi, en fait, si tu veux, le pape, pour moi, c'est quelqu'un qui représente un guide.
2: Ouais.
4: Un guide dans la foi. Et vraiment, ben, c'est un serviteur de l'Église. Et quand je vois des youtubeurs ou des gens qui se permettent de dire, mais c'est qui ce bonhomme et nanani nanana. Bah moi je trouve que c'est quelqu'un qui nous rappelle l'importance de garder Dieu au cœur de sa vie et de faire vivre notre foi avec amour, humilité et espérance.
2: Voilà. Tu es pratiquante ma Karine?
4: Alors pas comme je voudrais, mais je le pratique à l'intérieur de moi,
2: très bien.
4: À l'intérieur de la maison. Je vais à l'église tous les dimanches parce que la semaine elle est très très lourde quand même parfois. Mais tu vois, à la maison, on a une petite vierge qui est installée avec une petite neuvaine.
2: Mmh.
4: On a un Christ. Enfin, voilà, on pratique la foi. Et puis, mon homme étant portugais, il a une certaine vibration religieuse aussi. Et moi, j'ai fait ma confirmation, mes communions.
2: Ah, moi aussi, j'ai tout fait, moi.
3: J'ai fait ma communion. Ah,
4: je suis attachée à ces valeurs-là.
2: Oui.
4: Et puis, c'est très important d'avoir la foi. Parce que quand ça ne va pas, c'est notre foi intérieure qui nous permet de se relier à ça aussi quelque part.
2: Très bien.
4: Quand on n'a pas le moral, on demande de l'aide.
2: Bah,
4: on demande de l'aide et puis je voyais une vidéo aussi sur les réseaux, le savoir vivre ensemble.
2: Ouais.
4: Et il est super important et j'aimerais tellement, mais vraiment et sincèrement, que tout le monde puisse en prendre conscience. Savoir vivre ensemble.
2: Il y a du boulot, ma Karine, mais c'est bien. Voilà, il faut y croire. Voilà, il faut y croire. L'espérance, c'est l'un des messages du pape. Bon, du coup, t'as regardé un petit peu là, hier à la télévision.
4: Vite fait, c'était émouvant.
2: Ouais.
4: Quand je vois cet homme, je suis émue parce qu'il respire la bienveillance, la gentillesse, l'honnêteté. Tu vois, il prend pas parti des partis politiques, il va ni chez Trump, ni chez Manu.
3: Manu.
4: Il prend pas parti et cet homme, il est authentique. Et c'est ça que je recherchais, quelqu'un de l'Église.
2: Et ben, ça, ma Karine, dis donc, donc tu aimes bien ton Léon XIV, effectivement, moi, c'est ce que je disais.
4: Je vais mettre sa photo à la maison.
2: Oui, mets-la.
3: À côté, la photo de Willy aussi.
2: Oui, alors tu mets la mienne à côté.
4: Tu es sur mon frigo, Willy, avec ta dédicace.
3: Mais non, parce qu'il est frais.
2: J'ai une tête à être sur un frigo. Nico, toi qui as vu le pape.
4: Ça pourrait être aux toilettes.
3: C'est vrai. Vaut mieux. Après, on peut mettre un
2: frigo. Nico, toi qui as vu le pape hier, c'est vrai, il y avait cette espèce de
5: franchement, alors moi, je ne suis pas vraiment dans la religion et dans la croyance, plutôt peut-être dans l'espérance.
2: Oui.
5: Mais ça faisait plaisir à voir tous ces jeunes qui avaient l'espérance justement dans les yeux et cette liesse, cette ferveur. Et c'est vraiment des belles images qui m'ont ému.
2: Moi aussi, je trouve ça bien. Tout pareil que toi, Nicolas. C'est la première fois que je suis d'accord avec toi.
5: Fallait bien que ça arrive.
2: Encore un miracle.
3: C'est
2: le pape et puis c'est tout. Ma Karine.
4: Ça a permis de rassembler.
2: Exactement. Karine, merci beaucoup d'être passée nous voir.
4: Je vous en prie, les gars.
2: Tu prends bien soin de toi et tu repars avec ta sélection.
5: Et bien, peut-être un autre miracle, ce séjour Bellambra de 2000 euros.
4: J'y crois
2: aussi. J'y crois. Merci beaucoup, ma Karine. Je t'embrasse fort. Passe un bon week-end. Ciao, belle.
4: Les petits loups.
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2: Voilà, 13h15 bientôt, on continue jusqu'à 13h30. C'est votre moment, vous prenez les clés de cette émission, vous nous dites ce que vous voulez, d'accord? Il n'y a aucun problème, chacun a droit à la parole. Ça va Henri-Jacques? Ça va très très bien, mon. Tu nous appelles d'où Henri-Jacques?
6: De Bordeaux.
2: De Bordeaux, oulala, j'ai entendu ce matin à Bordeaux que c'était la banqueroute. T'as entendu ça Henri-Jacques?
6: Arrête, non.
2: J'ai entendu sur une radio, sur notre radio, qu'à Bordeaux, il paraît qu'il y a plus d'argent dans les caisses. Hop, hop, hop, hop.
6: Ah non, mais ça, c'est... Non, mais ça... Attends, c'est pas d'hier.
2: Ah, c'est pas d'hier, voilà, d'accord.
6: Non, non, non, mais attends, t'écoutes pas la radio ou quoi?
2: Bah oui, j'écoute. Je me fais engueuler par Henri-Jacques.
6: Mais la radio, et tu l'écoutes pas?
2: Bah, je l'écoute, la radio.
6: C'est quand même.
2: Et Henri-Jacques...
6: Non, je voulais intervenir, si oui. Tu veux, je voulais vas-y, intervenir vas-y. Sur un truc.
2: Oui, vas-y.
6: Où, ça m'a un petit peu choqué, si tu veux. Donc, je lis ça sur Sud-Ouest, ouais. Sur Internet.
2: Ouais.
6: Le montant du voyage du pape est de 27 millions d'euros.
2: Oui.
6: Bon, jusque-là,
2: bon.
6: Je me suis dit, il n'y a pas de problème. Par contre, ils ont demandé une quête
2: ouais.
6: Pour financer. Alors, je me suis dit, est-ce que le Vatican a déposé le bilan? Non. Parce que ça fait quand même partie des plus riches du monde.
2: Ouais.
6: Ils demandent de faire une quête pour financer les 27 millions d'euros du passant du pape. J'ai rien contre le pape, enfin, pas du tout Benoît XVI. Ça m'a très bien, François, il m'allait très bien. En plus, je suis athée, donc ça tombe très bien aussi.
2: Ouais.
6: Ça fait une doublette. Mais bon, je trouve ça quand même un petit peu scandaleux. La personne que tu as eue tout à l'heure.
2: Oui, Karine.
6: Il prend sa fille avec le qui faisait le marathon.
2: Oui, ah oui, oui, oui.
5: Notre invité pas banal.
2: Jonathan. Ouais.
6: Qui a besoin d'argent.
2: Oui, tu as raison.
6: Non, mais alors, on marche sur la tête ou quoi là?
2: Ouais. Mmh. Je crois que c'est parce que c'est la tradition, c'est
5: en
2: ça.
5: En fait, comme c'est la France qui invite, c'est ouais. Le pays qui invite qui doit payer. Donc le
2: Alors, c'est pas le pays, non, c'est l'église, voilà.
5: Les diocèses.
2: Voilà, les diocèses du pays
5: mais
2: qui reçoit.
5: Le Vatican ne le paye pas.
6: Ils ont mis des yeux brillants devant le pape, tout ça. Je peux le concevoir, bien évidemment. Mais qui finance son voyage.
2: Oui, après, c'est vrai que.
6: Ils ne vendent pas aux fidèles.
2: Oui.
6: Je veux dire, leur donner de l'argent.
2: Tu as raison. Mais là, ils ont donné, apparemment.
5: La barre des 12 millions d'euros a été dépassée.
2: Je crois que la visite de Lourdes et de Metz, c'est bon. Ça a été entièrement payé et Paris, non.
6: Qu'il aille où ils veulent. À Rouen, à Marseille, où ils veulent. On s'en fout. Mais qui finance les placements.
2: Alors, où ils veulent. Non,
6: ils peuvent.
2: Henri-Jacques,
6: une nullité grave.
2: Henri-Jacques, tu as dit, ils peuvent aller où ils veulent.
6: Oui, vas-y.
5: Tout virulent. Seul, Henri-Jacques.
2: Henri-Jacques, il m'engueule, donc il arrive. Henri-Jacques, tu as entièrement. C'est ton avis.
6: Tu dis,
2: il peut aller où il veut. Non, il ne peut pas aller à Bordeaux car vous n'avez plus d'argent.
5: Oui.
2: Je te le rappelle, Henri-Jacques.
6: Non, mais ça, tu l'as déjà dit tout à l'heure. Bon,
5: en revanche.
2: Plaisante, Henri-Jacques.
5: Non, on vient à Bordeaux. Bientôt.
2: Ah oui.
6: Je me souviens pas du montant de la dette, mais c'est un petit peu abyssal.
2: Bon.
6: Je pense. Hein.
2: Henri-Jacques.
6: Un peu abyssal.
2: Bon, merci. Mais non, Henri-Jacques, c'est très bien, bravo, c'est ton avis.
5: Tu as le droit de t'exprimer.
2: Henri-Jacques, tu habites où, à Bordeaux même?
6: Oui, à Bordeaux même.
2: D'accord, bah, nous on va jouer à Bordeaux quand?
5: Le jeudi 11 février.
2: 11 février, je t'invite, d'accord? Tu viens nous voir, Henri-Jacques.
5: Au théâtre,
2: t'es obligé de venir. T'es obligé de venir.
6: Avec grand plaisir. Ouais. En plus, si tu veux, l'UVB joue tout à l'heure, donc ça tombe très bien.
2: Ça n'a aucun rapport, voilà, mais c'est très bien. Henri-Jacques, tu seras obligé de venir et obligé d'aimer. Voilà, comme ça on t'offre deux places. Merci Henri-Jacques de Bordeaux, merci beaucoup d'être passé nous voir, mon Henri-Jacques, et tu repars évidemment. Et
5: peut-être avec le
2: voilà,
5: séjour
2: en plus. Avec le séjour bel en bras qu'on vous offrira demain. Allez, 0810 055 056. Continuez à nous appeler, mes amis. On va reprendre quelqu'un dans un petit instant, mais d'abord, on va écouter Cutter Flash. Je ne sais pas.
5: Pourquoi pas?
2: Ah, oh, c'est connu!
5: Ah, ça j'aime bien ça.
2: J'aime bien.
5: Le petit saxo,
2: j'aime bien ça.

0: Bah, c'était très bien, ça m'a fait plaisir de réécouter ça. Ça, j'adore. Ça, c'était 4. C'était ça.
1: Il fait aucun effort.
2: Samedi sur ici.
0: C'était ça.
3: L'anglais aussi. Oh.
0: Les gens n'écoutent pas cette émission pour la musique, vous savez, ils écoutent juste pour nous.
2: Pour vous.
0: Nous sommes la mélodie. Mmh. Comprenez, Anaïs.
4: Bonjour.
0: Ça va,
4: bonjour
0: Anaïs.
2: Bonjour.
0: Ça va bien, Anaïs. Tu écoutes cette émission pour la musique, non, hein? Pas que pour la musique. Enfin, je veux dire, tu n'écoutes pas pour que je désannonce les disques, tu t'en fiches.
4: Un petit peu, mais pour quelques petits détails en plus, pour lesquels je suis à l'antenne.
0: Ah, bon, bon. Tu t'appelles d'où, Anaïs?
4: De Royan.
0: Ah, oh là là. Oh, c'est beau, Royan. Hein.
2: C'est joli, Royan.
0: Dis donc, Anaïs, il y a du pouvoir d'achat chez Anaïs, non?
4: Pas tellement, mais...
0: Non, tu habites toi, Royan, genre en face de la mer? Non. Parce que...
4: C'est bon vivre, oui, à quelques pas de la mer, c'est fantastique, on a un soleil magnifique actuellement.
2: Ah, la chance.
0: Ah là là, là. C'est ça ton youpi, hein. C'est ça, tu voulais nous faire envier, c'est ça, tu veux qu'on te jalouse.
4: Et que vous venez nous voir, surtout.
2: Ah, mais il faut nous inviter.
0: C'est vrai, hein. Disons, on a joué à Royan
3: Oui, on avait joué.
0: Ah oui, on a joué à Royan déjà, dernière. T'es pas venu me voir, Anaïs, l'année dernière. C'était très bien d'ailleurs, je me rappelle très bien. C'était super sympa. Alors vas-y, raconte-nous un petit peu ce que tu vois. Quelle va être ta journée aujourd'hui à Royan?
4: Alors actuellement, je suis à l'anniversaire de la petite fille d'une amie qui fête ses un an.
0: Oh, un an déjà.
4: Des gros bisous. Oui, Naila qui a un an. Ah, et on est dans un parc actuellement, donc je me suis mis un petit peu en retrait pour pouvoir échanger avec vous.
2: C'est gentil.
4: Et cet après-midi, ça va être plage et surf, je pense.
0: Oh là, plage et surf. Tu surfes ou tu vas mater les surfeurs? C'est quoi le truc, Anaïs?
4: Alors, un peu les deux.
0: Ah,
4: alors, suis avec un surfeur actuellement, donc moi, je suis sur ma serviette et je l'admire surfer. Et je me lance parfois, mais quand les vagues sont trop grosses, je reste sur ma serviette.
0: Ah, alors, vas-y, alors, dis-nous ce qui te charme chez un surfeur. C'est quoi le, c'est le physique?
4: Alors, dans le surf en général, c'est l'esprit du surf, la liberté, la grandeur de l'océan. C'est vraiment un moment, moment unique, hein, quand vous êtes seul à l'eau, c'est fantastique.
0: Ah là là là là là là. Et physiquement, et c'est quoi qui te plaît chez le surfeur? C'est le, parce qu'ils sont, musclés?
4: Non, c'est pas le physique, c'est l'état d'esprit plutôt.
0: Oh, Anaïs, arrête.
3: Et la vérité.
0: Et Anaïs, ici on dit la vérité.
4: Malgré, c'est pas très beau.
0: Ici on n'est pas au Stade de France avec le pape. Hein. Ici on dit la vérité. Bon, très bien. Donc l'esprit du surf. C'est la liberté, la liberté. Tu fais du surf, Nicolas?
3: Non, j'ai pas une tête à faire du surf.
2: Il fait la planche.
3: Je coule.
0: Non. En plus, une tête, c'est vrai. À être Léon XIV qui a été surfeur. Non, c'est vrai. Hein. Il a une tête de Léon XIV.
2: Il a une tête de pape.
0: T'as une tête de Léon XIV. Bah, c'est bien déjà.
2: Ah bah on lui met une soutane.
0: C'est pas mal, c'est pas mal. Donc Anaïs cet après-midi, donc elle va mater les surfeurs et peut-être un petit peu être sur la planche.
2: Oui.
4: Voilà.
0: Bon, moi,
2: c'est un beau programme en tout cas.
0: C'est un beau programme.
2: C'est un beau youpi.
0: C'est un beau youpi, Anaïs. Tu fais quoi dans la vie, Anaïs?
4: Alors actuellement je suis à la recherche d'un emploi.
0: Ah bah vas-y.
2: Faut passer là.
0: Voilà. Ou comment, qui?
4: Alors comme dans l'idéal comme PNC. Alors si vous l'avez la ref.
0: Non. Ah les hôtesses de l'air.
4: Exactement, personnel navigant commercial, oui.
0: D'accord, très bien, personnel navigant commercial, très bien. Et alors, comment ça se fait que tu ne trouves pas? Parce que là, dis donc, j'ai vu qu'il y avait les avions, il y en a plein là. Apparemment, ils sont pleins tous à chaque fois. Ça recrute pas bien?
4: Ah oui, écoutez, c'est des sessions de recrutement, on est vraiment énormément, il y a peu de place pour beaucoup d'appeler. Donc, on patiente, voilà. Dans l'idéal, moi, ça serait dans l'aviation d'affaires.
0: Ah. Dans les jets.
4: Donc c'est un milieu qui est assez fin. Exactement.
0: Moi j'ai peut-être de la place. Moi je vais voir pour toi ce que je peux faire pour mon jet personnel.
2: Un jet 27.
0: Oui, là il y a jet 27.
2: Jet 31.
0: Déjà pas mal.
4: Voilà.
0: C'est, c'est déjà bien. Anaïs, merci beaucoup. On te souhaite de trouver vite du travail. En attendant, tu repars avec ta sélection
3: pour le séjour Bénambra.
0: Voilà. Ça serait déjà pas mal si tu pouvais avoir ça. On t'embrasse fort, Anaïs. Tu prends bien soin de
4: merci
0: toi et amuse-toi bien.
4: Merci pour votre sourire.
0: Merci à toi, Anaïs. Merci pour ta fidélité.
2: Bon
0: voilà, ça c'était un bon youpi.
2: C'est un bon youpi.
0: Voilà, merci Anaïs.
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0: Comment va Marlène?
7: Ah, bonjour Willy.
0: Ah, les surprises Marlène. Tu vas bien Marlène? Tu nous appelles d'où?
7: Oui, ça va, j'appelle de Virette, un tout petit village, pas loin de Saint-Quentin, une heure d'Amiens, dans les Hauts-de-France.
0: Très joli, très bel endroit.
7: Ouais.
0: Tu voulais nous parler?
7: Bon, c'est vrai, t'es déjà venue.
0: Oui. Je connais la maison. tu fais quoi là-bas Marlène?
7: Alors, je suis secrétaire médicale dans un cabinet de radiologie.
0: Ah, très bien. Bon,
7: C'est cool, quand je finis samedi à midi, ben c'est parfait. Je mets la vie et je ris dans ma voiture.
0: Tu passes une radio à l'autre.
7: pas du tout. J'écoute ici Picardie normalement, mais vu que pendant midi, c'est vous, j'écoute ici.
0: Voilà.
2: Idée l'auditrice.
0: Et tu voulais nous parler de quoi, ma Marlène, ce midi?
7: Eh ben, je voulais dire, je faisais partie du camp qui aimait les chips à l'ancienne.
0: Bravo Marlène. Team chips à l'ancienne, on est bien d'accord. Mais donc,
7: voilà.
0: Avec
7: et
0: un petit
7: puis, après, je voulais aussi parler des prix du carburant, qui sont quand même assez inquiétants, parce que je me dis que même en travaillant à deux, ça devient compliqué, donc c'est un peu dommage.
0: Ouais, tu sais quoi, on va en parler demain. On parlera demain.
7: Ouais,
0: on parlera un petit peu de ça, parce qu'on en reparlera demain, mais tu sais que j'ai lu qu'il fallait travailler maintenant. Il faut travailler 8h30 par jour, d'accord, pour se payer un litre. Pour se payer un litre d'essence, tu vois.
3: Donc,
0: c'est une journée de travail. pour un plein d'essence, pardon.
2: D'accord. Attendez, moi je calcule.
7: J'ai 17 ans que je fais ce travail-là et j'ai peut-être envie de changer et peut-être devenir peut-être nounou pour travailler chez moi et de plus utiliser ma voiture.
0: Il y en a plein. On en reparlera demain et tu verras qu'effectivement, il y en a plein qui ont changé effectivement leur mode de vie. Marlène, merci beaucoup d'être passée. Donc, Team Chips à l'ancienne. Bravo, Marlène.
2: Bravo.
0: Ça, on aime bien. Tu repars avec ta sélection.
3: Pour le séjour Bellambra de 2000 euros.
0: On t'embrasse fort, Marlène. Passe un bon week-end.
7: On est dans le vélo avec mes enfants. Voilà,
0: t'embrasses tous les enfants. Ciao, ciao. Voilà, mes amis, c'est fini.
3: Oh non,
0: la barbe. N'oubliez pas la tournée One Man Show heureux. Toutes les dates sur willy-revelli.com. Passez une belle journée ici et pas ailleurs. Tout de suite, caramel, bonbons et chocolat. C'est Golden Aluni nous fait son cinéma. Voilà, à demain, Annie.
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0: Bonjour à tous et bienvenue dans votre émission cinéma sur ICI. Ça tourne avec l'équipe du film de Judith Godrèche, adapté du livre d'Annie Ernaux, Mémoire de fille, qui sort au cinéma la semaine prochaine. Pour nous dévoiler les coulisses du tournage de ce film très réussi, Judith Godrèche elle-même est notre invitée en compagnie du comédien Victor Bonnel. Mais avant, coup de projecteur sur mon coup de cœur cinéma de la semaine à découvrir dans les salles, pourquoi pas ce week-end ?
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4: Et c'est à voir au cinéma depuis ce mercredi un film incroyable avec l'actrice au nom le plus imprononçable, Adèle Exarchopoulos, oui. Déjà, sa filmographie est très impressionnante, depuis La vie d'Adèle jusqu'à L'amour ouf, en passant par la série La Flamme. Mais depuis ce mercredi, Adèle Exarchopoulos donc monte encore d'un cran et livre une incroyable performance dans le film Garance. Elle y interprète une comédienne galérienne qui court après les cachets d'intermittence.
6: Alors, t'es comédienne?
21: Un peu galérienne, mais...
6: Vous êtes comédienne, non?
21: Ouais, c'est vrai.
4: Mais qui court surtout derrière les verres de vin.
22: On sait qu'on peut pas t'aider à résoudre ton problème avec l'alcool.
21: Oh, désolée, énorme galère dans le RER avec la femme que je prends un taxi.
25: Tu sais ce qui se passe si tu rates une représentation?
21: Y a pas de cas où je rate une représentation.
4: Garance est un film rare qui aborde le sujet certes délicat et assez tabou de l'alcoolémie, mais surtout des ravages progressifs qu'il provoque dans le quotidien d'une jeune femme.
21: Sans alcool, je sais pas comment faire.
22: Garance, t'es une actrice géniale.
21: Mais je sais faire encore.
22: Tu sais faire, bien sûr. Mais tu peux plus.
21: Tu nous ouvres? Je peux pas ouvrir, je peux pas sentir, j'ai trop peur.
22: Tu gères, Garance? T'as pas de problème?
25: L'alcool, c'est une béquille le soir. Et c'est un coup de poing dans la tête le lendemain matin.
4: Ce qui est génial dans ce film réalisé par Jeanne Herry, à qui on doit aussi l'incroyable « Je verrai toujours vos visages », que je vous recommande, c'est que le film ne tombe jamais dans le pathos ou le côté moralisateur. Il est même parfois drôle et surtout d'une délicatesse infinie. Il aborde par exemple le sujet de l'alcoolémie au cœur d'une histoire d'amour et montre comment l'addiction s'immisce de manière insidieuse au cœur de la relation, comme si l'alcool devenait en quelque sorte une troisième personne au sein du couple. Garance est en plus d'être un grand film de cinéma, vraiment une œuvre d'utilité publique.
6: T'es malade, mon amour. Moi, je suis un peu perdue.
21: Je t'avais prévenu, Pauline.
6: Vous devriez faire du sport.
21: Non, c'est pas possible, ça. Pas moyen. Ça fait longtemps que je cours même plus après le bus, alors...
4: À suivre, l'équipe du film de Judith Godrèche, Mémoire d'une fille. Judith Godrèche sera d'ailleurs notre invitée, mais d'abord le tube de l'été qui nous vient de Marseille avec le rappeur Soprano et son titre DJ sur votre radio Ici. 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

0: C'était DJ, le nouveau soprano sur Ici.
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0: 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Et bienvenue dans votre émission cinéma. Ça tourne aujourd'hui avec l'actrice et réalisatrice Judith Godrèche, de retour au cinéma aux commandes d'un film superbe, adaptation du livre d'Annie Ernaux, Mémoire de fille, qui nous plonge dans le quotidien d'une jeune fille en 1958. Bonjour Judith Godrèche.
2: Bonjour.
0: Merci d'être avec nous. Et vous n'êtes pas seule, vous êtes venue en compagnie d'un comédien, l'un de vos comédiens, Victor Bonnel. Bonjour Victor.
3: Bonjour.
0: Vous interprétez Hervé, prof moniteur de la colonie de vacances où se rend Annie, interprétée par votre fille Judith Godrèche, Tess Barthélémy. Mémoire de fille retrace donc un souvenir de l'été 58. Judith, est-ce que je peux vous laisser pitcher la suite en deux phrases et on lance la bande-annonce?
2: Ah là là, oui, d'accord, carrément.
0: Ouais, ça démarre comme ça.
2: C'est l'été, c'est la première fois que Annie quitte son vie, sa Yvetot et sa famille. C'est là que je m'emmêle les pinceaux. Et qu'elle va, voilà, être aide-monitrice et cet été va changer toute sa vie.
0: Bande-annonce.
4: Je pars pas pour toute la vie. C'est juste un poste de maîtrise en colonie.
5: C'est l'indépendance.
6: Et ta mère, ça lui fait rien que tu partes?
4: Tant que j'appuie sur le dos.
7: T'as pris assez de livres?
4: Oui.
7: Quoi qu'il arrive, tu ne te laisses pas marcher sur les pieds.
8: Edgar, Félix, c'est toi?
4: Je voulais absolument faire cette colonie pour être avec des filles relax comme toi.
5: Relax.
0: Du film Mémoire de fille de Judith Godrèche. Judith Godrèche, Victor Bonnel, vous avez tourné ce film il y a quasiment un an, tout pile, entre les Yvelines et la Normandie. Est-ce que vos souvenirs de tournage sont encore frais? On peut aller puiser dedans?
3: On peut essayer.
2: J'espère pour nos cerveaux respectifs. En même temps, Victor est plus jeune que moi, donc il n'a pas d'excuses, lui.
0: Voilà. Bon, on mise tout sur vous, Victor, puisque allez, c'est l'heure de la séquence souvenirs sensoriels de tournage. Mais je commence par vous, Judith Godrèche. En vous replongeant dans les souvenirs des lieux de tournage normands, notamment, quel paysage, quel décor vous revient en tête sans réfléchir?
2: Des chevaux qui gambadaient pas loin de là où on tournait.
0: Ah ouais? Vous pouvez nous décrire les images qui... Pourquoi vous riez? Ils vous ont embêté, ces chevaux?
2: Non, pas du tout. C'était chouette de se retrouver dans la nature après avoir tourné dans ce lieu, dans cette colonie de vacances et dans ce grand bâtiment dans lequel on est resté pendant un même lieu. En fait, c'est vrai que quand on tourne dans un seul lieu, on est content ensuite de changer un peu de paysage,
0: de prendre l'air. Et puis là, exactement, on voyage vraiment. On a vraiment l'impression de voyager dans le temps. Justement, cet endroit où vous parlez des chevaux, c'est donc la ferme.
2: Ouais.
0: C'est cet endroit de campagne où on a l'impression que le temps s'est arrêté. En fait,
2: c'était là où on tournait. Il y avait le décor pour la maison d'Odette, la meilleure amie d'Annie. Et donc, c'est vrai qu'on a tourné le film d'abord en ordre chronologique à la colonie de vacances, enfin tout, donc dans ce lieu. Et ensuite, quand on est parti de la région parisienne, donc on est allé en Normandie. Et là, c'est le début du film. Donc on est reparti à zéro, en fait.
0: Victor Bonnel, quelle odeur vous a particulièrement marqué sur ce tournage?
3: Quelle odeur? Je pense qu'il y avait une odeur de cigarette latente un peu pendant tout le tournage. On tournait du coup pendant la première partie où j'étais sur le tournage. Il y avait beaucoup d'intérieur et beaucoup de scènes du coup où tout le monde fumait des cigarettes. Et voilà, donc ça c'est une odeur qui a imprégné mon tournage.
0: Mais oui, mais qu'est-ce que ça fume dans ce film? J'aimerais qu'on revienne justement sur cet aspect-là. Tous les personnages quasiment fument. Et du coup, dans le cinéma, est-ce que ce sont des vraies cigarettes? Parce que parfois, ça peut être le cas. Je crois qu'il y en a des fausses aussi, Judith Godrèche, là, sur ce tournage en question.
2: Mais justement, on en est où maintenant avec cette histoire de vraies ou fausses cigarettes? Parce qu'il y avait des fausses cigarettes, mais qui s'étaient avérées pas bonnes pour la... pas bien non plus.
3: Ouais.
0: Du coup, vous avez fumé des vraies?
3: Ouais. Oui, je suis non-fumeur, j'ai pas l'habitude de fumer. Mais souvent, ce qu'on me donne, c'est des fausses cigarettes, et là, c'était le cas. Mais je crois que pour les fumeurs, cette odeur-là, elle est encore plus désagréable. Parce qu'en fait, c'est des herbes. Et du coup, j'ai fumé des fausses cigarettes, mais en fait, je crois que l'odeur c'est encore pire que les vraies.
0: Mais c'est quoi en fait des fausses cigarettes? Il y a quoi à l'intérieur?
3: Je sais pas, plein de plantes. J'ai pas posé la question. Je me suis laissé porter.
2: De la camomille.
0: D'accord.
2: C'est pour ça qu'il est si relax.
3: Ouais, exactement.
0: Alors non, mais c'est vrai, il y a beaucoup de fumée dans ce film. Ça fait même partie de l'esthétique aussi. Il y a eu des rajouts avec des machines à fumer aussi.
2: Exactement.
0: Judith Godrèche.
2: Ah oui, vous êtes très précise sur le.
0: Mais c'est l'objectif de cette émission. C'est vraiment. Sur les coulisses. Alors, je vous invite à développer. Non, mais c'était un vrai choix esthétique de votre part aussi.
2: Oui, et puis c'est surtout que Annie arrive dans cet univers comme ça, dans lequel qui a une sorte d'aura un peu mystérieuse, un peu fantasmatique pour elle, puisqu'elle s'est raconté plein d'histoires sur ce qu'elle allait trouver dans cette colonie, qu'il y a ce groupe de jeunes qui est super à l'aise, qui fume, qui boit, et tout d'un coup la fumée a porté une forme de appuyait cet aspect boîte de nuit permanente, quoi. Il y a un truc de l'ordre de la fête. Ils sont toujours plus ou moins en train de faire la fête.
5: Ouais, c'est vrai. L'odeur, vous qui vous reste en mémoire, justement, Judith Godrèche, c'est celle des gens. Il y a dans votre film des scènes très intimistes et d'autres avec énormément de monde. Je pense notamment aux scènes avec les enfants en groupe lors du déjeuner, par exemple. Comment on orchestre une scène comme ça? Est-ce que c'est difficile à discipliner tous ces enfants sur un plateau?
2: Ben, en fait, nous, on essayait de pas du tout les discipliner, non.
5: Ah, donc c'était vraiment le why? C'était vraiment le boxon dans la réalité aussi?
2: Je crois que tu t'es pris des bouts de pain, même,
3: ouais, Victor Bonnel. Ouais, je crois que c'est une responsabilité qu'on nous a incombée assez tôt, en fait. C'est que quand il y avait les enfants, ben voilà, c'était au moniteur de les prendre en charge, quoi. Et je crois que c'était intéressant, à la mise en scène aussi, de montrer une jeunesse, une enfance effervescente, comme ça, qui fout le bordel, qui a beaucoup d'énergie, etc. Du coup, je crois qu'il y a eu plusieurs scènes où on était vraiment en charge d'être...
2: Il y avait même un encouragement, on leur disait amusez-vous, c'est allé jusqu'à ce que Tess Barthélémy se prenne une boulette de pain en pleine séquence. D'ailleurs, je crois qu'on la voit dans la séquence, mais dans le visage.
5: Alors, Judith Godrèche et le comédien Victor Bonnel sont nos invités ce week-end dans sa tourne pour le film Mémoire de fille, qui sort donc au cinéma mercredi prochain. Judith, Victor, quand on vous a demandé quel était le son qui vous avait marqué sur ce tournage, vous nous avez répondu à peu près la même chose. Le parquet qui grince, pour vous, Victor, et pour vous, Judith Godrèche, le grincement d'une porte.
2: Mais non.
5: Donc on était dans un décor grinçant.
2: C'est fou, cette...
5: Autrement dit, quoi, un décor... C'est un bâtiment d'époque, ce dortoir où vous avez tourné.
2: Oui, tout à fait, ouais. Oui, mais c'est vrai, par ailleurs, ça faisait un peu partie de ton personnage aussi, c'est-à-dire que... Et d'ailleurs, dans le film, on a réutilisé ce grincement à différents endroits du mix, mais c'était un peu le son de tous les sons qui était apparenté à ton personnage. Il y a vraiment les sons de H.
5: Les sons de H. Donc H, c'est Hervé, c'est votre personnage, Victor Bonnel. Pour les scènes de danse au cinéma, bien souvent, dites-moi si je me trompe, mais on filme sans la musique qui est ajoutée après lors du montage. Donc généralement, les gens dansent sans rien. Est-ce que c'était le cas à ce moment-là? Vous avez dansé le rock sans musique ou est-ce que...
3: Très peu. Franchement, très peu. Ça, c'était une volonté de Judith. Je pense qu'on soit tous ensemble, tous au même rythme. Et je crois que ça nous aidait vraiment, en fait, à déployer... ce que je trouve super beau dans cette scène-là, c'est qu'il y a une espèce d'effervescence autour de Annie. Et on sentait que tout le monde était dans son élément, que tout le monde avait l'habitude. Elle était un peu dépaysée par ça. Et du coup, je pense que ce qui nous a vachement aidé, c'est justement d'être dans ce truc presque, j'allais dire, méditatif. Je sais pas si c'est vraiment le mot, mais une espèce de répétition comme ça. Puis on enchaînait beaucoup les prises. Et donc ça nous a vraiment aidé. Et heureusement qu'il y avait la musique, ça nous a vraiment aidé. Ouais.
5: Ça vous a mis dans une sorte de transe,
3: ouais,
5: quoi,
3: exactement.
5: Quelque part.
2: Et c'était un moment un peu pour parler, parce que je sais que vous aimez bien les trucs précis.
5: Oui.
2: Et donc ça y est, mon cerveau vient de s'enclencher.
5: Super.
2: Et du coup, je sais, ça a pris du temps.
5: Allez-y, Judith Godrèche, on vous écoute.
2: Pour parler d'un truc précis.
5: Oui.
2: Non, mais c'était en plus une séquence où, sur certains plans, Tess Barthélémy, qui joue donc le personnage d'Annie, portait la caméra. Parce qu'il y avait cette volonté d'être immersif et de voir vraiment et de vivre ce moment et cette première surprise partie à travers ses yeux. Et du coup, il y avait aussi ce moment où tu as dansé avec Tess, avec la caméra, et tu te l'es pas pris dans le visage même à un moment donné?
3: Non, je crois pas.
2: Je sais pas.
5: Mais attendez, une caméra, c'est gros quand même. C'est la comédienne.
2: Oui, mais
5: en fait,
2: c'est une sorte de sac à dos qui tient la caméra sur votre buste, donc, et qui est quand même, la caméra est dirigée par le chef opérateur, mais depuis un, enfin, c'est toute une organisation.
5: Ah oui, c'est très technique.
2: Et la caméra, est comme une sorte de prolongement de l'actrice.
5: D'accord.
2: Ce qui fait que les plans du visage de Victor donnent vraiment le sentiment d'être vu par Annie et non pas par un regard extérieur, enfin celui de la réalisatrice en l'occurrence, quoi. C'était vraiment pour donner ce sentiment de vivre cette séquence à travers les yeux de cette jeune fille de 17 ans et demi.
5: Et pour reparler de la musique, c'était un tournage très musical puisque vous mettiez de la musique en plateau pour vos comédiens, même lors des scènes qui n'étaient pas musicales. Mmh. Pourquoi ?
2: Parce que d'abord, je trouve que la musique crée un sentiment commun, je dirais, pour toute l'équipe et les actrices. C'est-à-dire qu'au moment où on entend cette musique, on est tous traversés d'une même émotion. Et du coup, que ce soit le chef opérateur qui tient la caméra, pour prendre un exemple, Maïwenn Barthélémy qui joue le rôle de Claudine, voilà, il y a une sorte de, il y a quelque chose comme ça qui s'opère.
5: Mettiez quoi comme type de musique sur le plateau ?
2: En fait, j'avais demandé à chaque actrice et à notamment à Maïwenn Barthélémy une liste une playlist.
5: D'accord.
2: Et j'avais créé une playlist pour chacun et chacune.
5: Et ça allait de quoi à quoi au niveau
2: alors,
5: du
2: je crois que Maïwenn, c'était des chansons qui a accès à ses émotions. Et je lui ai demandé des chansons qui la rendaient triste. Et je crois qu'il y avait Phil Collins sur la playlist. Et je crois que j'ai joué ça pour Maïwenn.
5: C'est complètement anachronique. Mais du coup.
2: Ah bah complètement. Non, mais puis on n'a pas les droits. Hein, pas dans le film. Non, on n'a pas.
5: Non, bien sûr. Mais
2: je pense que le budget du film partait en 5 minutes là, avec la playlist de tout le monde. C'était mort.
5: Oui, parce que ça coûte très cher d'utiliser des musiques existantes. Mais pour les équipes son, les ingénieurs son, c'était pas un enfer, justement.
2: Si.
5: Ouais, parce que comment ils font pour enlever le son de la musique de Phil Collins.
2: J'ai beaucoup d'excuses à faire à Olivier Pelletier, à mon ingénieur son. Mais en l'occurrence, alors là, ces moments-là sur des gros plans sur Maïwenn qui joue Claudine et qui est donc amoureuse d'Annie, c'était des plans où elle regarde Annie.
5: Ouais. Et là, sur le tournage, elle entendait du Phil Collins.
2: Oui.
5: Si on va voir le film, on peut se dire, tiens, là-dessus, il y avait du Phil Collins.
2: Exactement. Dans la nature, avec une petite enceinte dont je ne connais plus la marque, mais n'hésitez pas si vous voulez des recommandations pour vos enceintes portables. Envoyez-moi un DM sur Instagram et je vous enverrai toutes les recommandations pour le meilleur son en toutes circonstances.
5: Mais oui. Mais c'est formidable. Merci beaucoup, Judith Godrèche.
2: Vous regrettez pas de m'avoir invitée.
5: Ah, pas du tout. Mémoire de fille, adaptation du livre d'Annie Ernaux, sorti il y a 10 ans et pour lequel elle vous a cédé ses droits.
2: Mais le film n'est pas sorti il y a 10 ans. Hein.
5: Non, je parle du livre.
2: Ah, d'accord.
5: Vous inquiétez pas, je suis. Le film sort la semaine prochaine, mercredi 30 septembre. C'est une vraie pépite et on revient sur les coulisses de tournage avec Judith Godrèche et le comédien Victor Bonnel, juste après ceci.

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3: Eh bé, c'est Judith Godrèche que vous entendez. Qui est complètement dissipé dans cette émission. Ça va, vous passez un bon moment?
4: Très bon. Ouais, et vous, c'est pour vous surtout.
3: Mais c'est parfait, c'est vivant, on adore. Judith Godrèche, vous êtes une figure emblématique du cinéma français en tant qu'actrice, bien sûr, également porte-parole du mouvement MeToo, réalisatrice. Votre deuxième long métrage, Mémoire de fille, sort mercredi prochain au cinéma. C'est une adaptation du livre d'Annie Ernaux, récit de l'été 58, où elle a connu sa première nuit d'amour. Pas très glamour, pas très romantique. Au final, c'est une agression physique. Et c'est vous, Victor Bonnel, qui jouez dans cette scène, justement, avec Tess Barthélémy, qui incarne Annie Ernaux. Une scène qui a été chorégraphiée par ce qu'on appelle une coordinatrice d'intimité. Et vous avez répété, hein, ça se répète pendant plusieurs jours, plusieurs semaines.
5: Plusieurs semaines. Et même avant ça, en fait, le travail, il commence bien en amont, parce que dès que j'ai su que j'étais validé, un des premiers coups de fil que j'ai reçu, c'était celui de Paloma, la coordinatrice d'intimité. Et en fait, à partir de ce moment-là, on a eu un échange tous les deux, et puis elle m'a demandé comment est-ce que j'appréhendais le tournage de manière générale, puis après de manière plus spécifique chaque scène. Elle m'a parlé des envies de Judith et de sa vision de ces scènes-là. Et donc moi j'étais raccord parce qu'on en avait déjà parlé en amont avec Judith. Mais voilà, donc suffisamment en amont, il y a un climat de confiance qui s'est créé avec Paloma. Et un endroit où je sais que s'il y a quelque chose avec lequel je ne suis pas à l'aise, je pourrais le verbaliser.
3: Comme quoi par exemple?
5: Ça aurait pu être le rapport à la nudité. Là, c'est pas du tout le cas parce que Judith, c'était pas du tout une de ses intentions de montrer de la nudité.
3: Oui, c'est surtout hors champ, hein, les scènes.
5: Carrément. Et puis, ça pourrait être, je sais pas, sur une préparation ou un temps pour moi avant ces scènes-là ou un temps pour moi après ces scènes-là, comme un espèce de sas. Et voilà, donc ça, c'est des propositions qui m'ont été faites et du coup qui créent directement un climat de confiance.
3: Judith Godrèche, vous dites que vous avez cherché justement à ne jamais érotiser le corps de Tess Barthélémy qui interprète Annie Ernaux, en l'occurrence aussi donc pour cette scène. Ça veut dire quoi exactement? Parce que c'est quoi la différence entre une scène qui,

0: érotise un corps au cinéma et une scène qui ne l'érotise pas?
1: Ben, par exemple, être toujours du point de vue de la victime, c'est-à-dire Dani qui vit cette première nuit avec Ash. Et de m'assurer que la caméra ne puisse jamais se substituer au regard de H sur elle, donc de ni un regard du spectatorisme, enfin c'est-à-dire de quelqu'un qui aurait, et ensuite ça veut dire justement que de ne pas montrer des corps nus et la représentation d'une violence sexuelle, mais qui puisse être esthétisante, voyeuriste, que ça puisse être beau, que ça puisse être excitant pour quelqu'un qui regarderait le film. Et c'est vrai que
0: parce que l'essentiel des scènes d'amour au cinéma ou même d'agression sexuelle sont de manière générale trop érotisées, selon vous?
1: Bah d'ailleurs, moi, en tout cas, dans mes recherches, j'ai trouvé très très peu de films qui racontent cette histoire de violence sexuelle du point de vue de la victime. C'est vraiment une distance et un regard extérieur qui permet de projeter ce qu'on veut sur ce qu'on voit. Et la question n'est pas, et l'idée n'est pas d'être dans une sorte de position de morale ou de je sais pas quoi, c'est juste de retranscrire les choses telles qu'elles ont été vécues. Si ce qu'on raconte, c'est une histoire de viol. À partir du moment où moi, j'adapte ce livre, je dois, il y a une fidélité intérieure, une fidélité implicite à ce qu'elle a vécu. Ouais. Et donc, du coup, si je me mets à filmer ça du point de vue de l'agresseur ou dans un truc esthétisant.
0: Mais ça pourrait être inconscient. Ça peut être inconscient, bien sûr. Le fait de filmer le corps nu, par exemple, totalement. De Thèse Barthélémy, ce que vous n'avez pas fait, ça aurait pu être fait.
1: Absolument, non, ça peut être inconscient. C'est des questions qu'on ne se pose pas forcément. Et pour moi, c'est ça aussi, faire du cinéma d'un point de vue féministe. Et c'est vrai que quand on se pose la question, par contre, c'est là qu'on se rend compte à quel point il y a un écueil et à quel point il est important de se mettre à faire du cinéma différemment, en tout cas quand on raconte ces histoires-là. Parce que sinon, en fait, les jeunes personnes qui viennent voir le film disent je me suis sentie vue plutôt. Et ça, c'est important, c'est-à-dire que si on donne à voir, le cinéma a un impact sur la société, le cinéma peut faire changer certaines choses, le cinéma permet aux personnes de se sentir moins seules. Mais du coup, si on leur donne la vision de violence sexuelle ou encore elles se sentent mises dans la position d'un objet. Enfin, vous voyez, c'est-à-dire qu'il faut remettre le sujet à sa place, et le sujet, c'est la personne qui est victime d'agression, c'est pas l'agresseur.
0: Mémoire de fille, ça sort au cinéma la semaine prochaine, le 30 septembre. La suite de Ça tourne, c'est demain, même heure, même fréquence, à 13h30, nous recevrons une coordinatrice d'intimité, justement, un métier assez récent dans l'histoire du cinéma et qui s'est largement développé ces dernières années. Et on en discutera ensemble avec vous, Judith Godrèche, et vous, Victor Bonnel. Vous restez là ?
2: Avec plaisir.
0: On bouge pas. Rendez-vous sur votre radio ici. Très bel après-midi et vive le cinéma.
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0: Merci d'avoir choisi votre radio ici pour accompagner votre week-end. Il est 14h. L'heure de faire le point sur l'actualité avec Benjamin Mathieu.
4: Une messe géante en présence de 600 000 fidèles. Au moins, le pape Léon XIV termine la partie parisienne de son voyage en France avec un événement XXL, Place de la Concorde et sur les Champs-Élysées à Paris. La cérémonie débute dans une heure et c'est à suivre sur ici.fr. Un samedi de mobilisation également avec 260 rassemblements dans toute la France, des marches pour le climat, un mouvement citoyen né cet été pour réclamer un plan d'urgence pour lutter contre le réchauffement climatique. Les sapeurs-pompiers qui annoncent manifester à leur côté. Lors du rassemblement organisé à Clermont-Ferrand dans le Puy-de-Dôme ce matin, une voiture a renversé plusieurs participants. Il y a 4 blessés. Le conducteur a forcé le passage. Il était sous l'emprise de la drogue. 6 bouchers mis en examen. Ils ont également l'interdiction d'exercer cette profession. Ils sont suspectés d'être responsables d'une vague d'intoxication alimentaire qui a touché la région de Saint-Quentin dans l'Aisne l'année dernière. Une fille de 11 ans a été morte et une trentaine de personnes intoxiquées. Un beau carton d'audience pour la première de Zidane à la tête des Bleus. avec 6,8 millions de téléspectateurs hier soir, loin devant la retransmission du Pape au Stade de France, suivi par 2,4 millions de Français. Les Bleus qui ont perdu Kylian Mbappé, qui s'est blessé en marquant le but victorieux. La star ne sera pas remplacée pour les autres matchs de cette Ligue des Nations. Et puis dans une heure, c'est le grand jour pour les cyclistes françaises, avec le départ de la course en ligne au championnat du monde. C'est à Montréal, au Canada. Il faudra surveiller notamment Célia Géry, qui fait partie des Outsiders.
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0: de vous retrouver, Sophie Nolvaux, pour vous accompagner ce samedi après-midi avec toute la joie, la détente et la bonne humeur requises. Alors, même s'il s'agit d'un jour de travail pour vous, j'espère que vous êtes partie de la maison avec la ferme intention de passer un bon début de week-end. À suivre, des infos près de chez vous. Et comme la musique n'est jamais bien loin, on accueillera vos trois chansons françaises à la suite.
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0: Avec Maxime Le Forestier, le nouveau Florent Pagny et Mylène Farmer.
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0: Cette célèbre Maison Bleue dans le pays de l'Oncle Sam, chantée par Maxime Le Forestier, on écoutait San Francisco sur Ici. Dans quelques minutes, Jeanne Mas avec Toute Première Fois et tout de suite, quelques infos près de chez vous.
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2: Vous rêviez de brûler les planches. Sarah Bernhardt n'a qu'à bien se tenir. Peut-être qu'une star sommeille en vous, sans pour autant parler d'étoiles, hein, mais de plaisir, de passion, de satisfaction, de faire du théâtre et de jouer. Voilà, le mot est lâché. Jouer. Jouer un rôle, un personnage, comme un rêve de gosse. Pareil, l'atelier du soir de Limoges vous propose des stages de théâtre pour adultes. Chaque dernier dimanche du mois, le prochain aura lieu donc demain, on sera le 27 septembre. Rendez-vous de 9h à 18h au tarif de 25 euros le cours. Alors au programme, il y a plein de choses, hein. Exercices, improvisation, texte, comment apprendre son texte par exemple, création, jeu, occupation de l'espace scénique pour pouvoir se déplacer sur scène. Et la mise en scène également, l'atelier du soir de Limoges vous propose des stages de théâtre pour adultes. Attention, inscription obligatoire, nous tenons à votre disposition un numéro de téléphone qu'on peut vous donner hors antenne, il n'y a pas de souci. Vous nous appelez au 05 55 34 5000.
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0: fur et à mesure, un titre sorti sur son second album, Rêve Orange, en 90, on écoutait Liane Folly. 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Bientôt 15h et toute l'info en français dans le monde en 90 secondes. Mais avant, Julien Clerc, Tame Impala et Jenny, mais aussi Francis Cabrel. 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
1: 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Toute l'info en français dans le monde en 90 secondes avec Benjamin Mathieu.
2: Une messe solennelle géante. Léon XIV termine sa visite à Paris, place de la Concorde, avec une prière en plein air devant 600 000 personnes. Le souverain pontife s'est offert un dernier bain de foule le long des Champs-Élysées avant de s'envoler ensuite pour Lourdes en fin de journée. 260 mobilisations partout en France ce samedi, dans le même temps, pour le climat, pour le vivant, pour la paix et pour la justice sociale. Un mouvement citoyen né en réaction aux incendies de l'été et des canicules qui demande un plan d'urgence pour lutter contre le réchauffement climatique. À Clermont-Ferrand, justement, cette marche qui a été interrompue par un accident. Une voiture a forcé le passage, blessant légèrement 4 personnes. Et puis la ministre de la Transition écologique, Monique Barbu, doit, elle, rendre mercredi prochain au Premier ministre un plan d'adaptation nationale au changement climatique. À Carcassonne, dans l'Aude, un policier soupçonné d'avoir jeté à terre en juin dernier un jeune SDF est placé sous contrôle judiciaire en attendant son audience qui sera en novembre. Le jeune homme est décédé quelques jours après l'intervention policière. Une première un peu poussive pour Zinedine Zidane hier en Ligue des Nations. Souverain poussif a même titré le journal L'Équipe après la victoire 1-0 des Bleus en Turquie. Mais c'est aussi la première tuile pour Zizou avec la blessure de son capitaine Kylian Mbappé qui est reparti ce matin à Madrid pour se faire soigner. Il est blessé à un genou. Et puis en cyclisme, à suivre dans quelques secondes la course en ligne féminine des championnats du monde sur route organisée cette année à Montréal au Canada. Les Françaises peuvent compter sur des filles en forme comme Célia Géry. C'est à suivre sur ici.fr.
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0: Excellent samedi 26 septembre à notre écoute. Soyez les bienvenus sur ICI. Sophie Nolveau, en votre compagnie, avec dans le prochain quart d'heure des infos glanées près de chez vous, sans oublier votre titre préféré, comme vos trois chansons françaises à la suite. Lavilliers illuminera cet après-midi, de même que Benjamin Biolay avec son nouveau single. Il y aura aussi Johnny Hallyday sur ICI.
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0: Lavilliers sur Ici avec On The Road Again. Dans un instant, place au groupe Imagination et un tube du début des années 80. Mais avant, je vous propose, comme chaque heure, quelques infos d'ici.
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2: Vous avez peut-être vu des affiches de ce mode de communication révolutionnaire. Si vous souhaitez un renseignement auprès de la mairie de Limoges ou de l'Aglo, Limoges Métropole, vous avez depuis quelques mois à votre disposition un seul numéro de téléphone, le 05 55 45 49 49. Un seul numéro de téléphone, c'est comme si vous étiez devant un guichet unique pour avoir accès à plusieurs services, voire divers bâtiments. Alors le but, c'est de disposer d'un unique contact d'entrée, de bénéficier d'un accueil téléphonique plus efficace et d'obtenir une réponse plus rapidement. Bref, le but de la manœuvre, c'est de gagner un maximum de temps. On parle ainsi de mutualisation des accueils téléphoniques. Ce guichet unique est accessible via le 05 55 45 49 49. C'est pratique. Plus besoin de savoir si votre question concerne une compétence administrative, la mairie ou bien la communauté urbaine. Un seul numéro et vous posez votre question au 05 55 45 49 deux fois.
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0: merci d'être à l'écoute d'ici. Vous savez quoi ce soir? Eh bien, c'est la traditionnelle lune des moissons qui illuminera notre ciel avec une pleine lune prévue à 18h49. Visible partout en France, dès le début de soirée, si la météo le permet, elle pourra prendre de spectaculaires teintes jaunes à orangées à son lever. La lune des moissons est proche de l'équinoxe d'automne et son appellation trouve bien évidemment son origine dans les traditions agricoles. Dans quelques minutes, vous avez rendez-vous avec l'info en France et dans le monde en 90 secondes. Ce sera à 16h. Mais avant, Billy Joel, le nouveau single de Jennifer, ainsi que Claude Nougaro.
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3: De nombreuses personnalités politiques présentes à la messe géante du pape qui est en cours à Paris. Le Premier ministre Sébastien Lecornu, le président du Sénat, Gérard Larcher, la présidente de l'Assemblée nationale, Yaël Braun-Pivet. Mais sont aussi présents des candidats à l'élection présidentielle comme Édouard Philippe et Marine Le Pen. Léon XIV qui célèbre ce rassemblement catholique devant 700 000 fidèles. Selon les chiffres avancés par le Vatican, le pape qui sera à Lourdes en fin de journée. Après l'été que nous venons de vivre, il y a besoin d'un sursaut national. C'est le message des 250 rassemblements pour le climat organisés partout en France aujourd'hui. Des marches pour le climat, initiative citoyenne qui demande que les questions environnementales soient au cœur de la prochaine élection présidentielle. 12 ans de retard, une facture de 13 milliards d'euros et à peine 2 ans de mise en service. L'EPR de Flamanville dans la Manche est mise à l'arrêt aujourd'hui pour une durée minimum d'un an. La centrale nucléaire de nouvelle génération doit subir une première visite de maintenance complète 30 mois après sa mise en route. Le chantier va coûter plusieurs millions d'euros. C'est un chanteur très populaire au Maroc, Saad Lamjared, et ses 30 millions d'abonnés sur les réseaux sociaux, condamné à 10 ans de prison pour viol en France. Les faits se sont déroulés à Paris en 2016. La star du Maghreb, qui avait déjà été condamnée pour des faits similaires, également en France. Et puis le français Isaac Hadjar, sur le podium du Grand Prix de Formule 1 d'Azerbaïdjan. Le Parisien n'avait pas disputé les 3 dernières courses, victime d'une fracture au poignet.
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4: Bonjour à toutes et bonjour à tous, et ravi de vous retrouver pour ce nouveau rendez-vous de la rentrée sur votre radio locale ICI Limousin. On vous en a parlé un petit peu pendant l'été et ça y est, c'est parti pour une nouvelle année avec les talents de la région. Une fois par mois, nous allons vous proposer de partir à la rencontre des chanteurs, des chanteuses, des groupes de notre région, des artistes qui vont venir jouer leur musique, nous faire découvrir leur univers, mais aussi prendre le temps de se raconter, de parler de leur parcours, de leurs inspirations. Et ce rendez-vous, c'est aussi un peu le vôtre. Cet été, on a pu publié sur les réseaux sociaux d'ICI Limousin, que nous souhaitions faire connaissance avec vous, amis artistes, amis chanteurs, et vous avez été très nombreux à nous répondre. Alors déjà, un grand merci. Sachez qu'on a bien gardé tous vos contacts, que nous allons revenir vers vous pour vous proposer à votre tour de venir partager votre musique sur ICI Limousin. D'ici le mois de juin, on va avoir de nombreux rendez-vous qui vous attendent une fois par mois. Et pour ce premier numéro, je vous propose déjà d'accueillir le public du Centre culturel Jean Gagnant, qui vous salue aussi, monsieur, dame. On est à Limoges, bien sûr, pour passer cette heure avec deux univers bien différents. Dans quelques instants, vous allez découvrir Redingue, un groupe qui compte bien faire du bruit, même si j'ai remarqué qu'il y avait quand même quelques sourds dans l'équipe. On va en parler avec eux. Et puis, on va aussi vous proposer de faire la connaissance de Julie, plus exactement, qui compose et enregistre elle-même sa musique en autodidacte, en s'inspirant de la musique actuelle et de tout ce qui nourrit son univers, finalement. Alors, c'est parti. Premier rendez-vous, premiers applaudissements pour Redingue.

0: vrai dingue ici sur la scène du Centre culturel Jean Gagnant de Limoges. Alors, parmi les cinq garçons, il a fallu en désigner un pour venir s'exprimer et nous présenter toute l'équipe. C'est le chanteur, c'est Philippe Riffaut, qu'on peut applaudir d'ailleurs, Philippe. Bonsoir Philippe. À tes côtés, il y a qui ?
1: Alors, à mes côtés, il y a Arnaud Lajarry, guitare solo. À la basse, monsieur Didier Léger. À la batterie, monsieur Geoffrey Marie. Et au piano, monsieur Bertrand Mathieu.
0: Bertrand qui nous a mis une veste magnifique, je veux la même en sortant
1: de... Rien que pour vous ce soir.
0: Bon alors c'est qui Red Dingue, raconte-nous un petit peu, vous êtes au Viennois, un petit peu éparpillé dans le département, on est sur Limoges, sur, j'ai entendu Bellac, Nantia,
1: Oui, Château-Ponsac. Alors Red Dingue c'est des gens de Château-Ponsac, donc Didier Château-Ponsac, moi-même de Nantia avec Geoffrey Bertrand, lui, de Roussac.
0: Ouais.
1: Et notre camarade Arnaud, qui est plus près, lui, de Panazol.
0: D'accord.
1: Voilà. Et en fait, on se connaissait déjà avant, tous. Le plus jeune, hein, là-bas, parce que nous, on n'est pas encore à l'EHPAD, mais on est les plus vieux, là, les deux, là.
0: C'est Geoffrey, le batteur.
1: Et Geoffrey, le batteur, ouais. Connaissait mes filles. Et donc j'avais un groupe avant et puis j'ai eu un groupe après aussi qui s'appelle aujourd'hui Red Dingue. Et donc j'avais plus de batteur, il a fallu trouver un batteur et mes filles m'ont proposé Geoffrey. Donc c'est le dernier, ce petit poussin lui.
0: Alors je disais que t'étais la voix, toi aussi tu joues d'un instrument, tu joues de la guitare.
1: Ouais, je fais la guitare rythmique, ouais.
0: Tu écris aussi essentiellement. Alors, les textes.
1: Oui, j'ai un défaut, c'est que j'écris, ouais, j'écris des textes.
0: C'est pas un défaut, bien au contraire.
1: J'écris des textes, j'ai fait pas mal de musique aussi, là, mais maintenant mes petits copains s'y mettent aussi, tant mieux d'ailleurs. Mais sur l'album, ouais, j'ai fait pas mal de paroles et musique.
0: Et la première chanson qu'on vient d'entendre, justement, ça va nous faire rentrer directement dans le vif du sujet. Elle s'appelle Migrant. Ça, oui, c'était un sujet important que tu voulais évoquer.
1: Oui, c'est un sujet. En plus, sa chanson n'est pas d'aujourd'hui. C'est ce que je trouve un peu dommage, j'ai envie de dire. Cette chanson a quelques années et malheureusement, je trouve qu'elle est encore d'actualité et que rien n'évolue dans le bon sens. Quoi.
0: Et c'était important de la remettre au goût du jour pour toi.
1: Je trouve que c'est important, oui, de redire un peu les choses clairement.
0: Alors, quelle chose tu voulais dire à travers cette chanson ?
1: À travers cette chanson, je pense que, enfin, les gens se trompent sur les migrants, l'immigration. La première migration, la plus importante, elle est climatique. Il faut que les gens sachent ça. Ils viennent pas pour piquer mon pain ou je sais pas quoi. Enfin, il va dire, c'est Fernand Reynaud, c'est fini tout ça. Les gens, c'est climatique. La première exode, elle est climatique. C'est-à-dire que les gens qui n'ont plus d'eau, ils n'ont plus à manger, ils passent d'un pays à l'autre, quoi. Dans leur propre pays, ils passent d'une région à l'autre. Mmh. Et qui dit que demain, nous serons pas des futurs migrants, nous-mêmes? Parce que je pense que cette année, on a eu l'occasion de voir que le climat s'est réchauffé fortement.
0: Je crois qu'on l'a effectivement et qu'on s'en est bien rendu compte. C'est important aussi, à travers la musique rock que vous proposez, de passer ce genre de message?
1: Pour moi, ça l'est, oui. Alors bon, ça n'engage pas que moi, parce que mes camarades aussi, il faut qu'ils aiment le texte. On fait pas une chanson si on la joue pas, si on l'aime pas, sinon ça n'a aucun intérêt.
0: On va maintenant accueillir notre deuxième invité cet après-midi pour découvrir son univers. Elle s'appelle Julie, et on va faire connaissance avec elle. Je pense que ce serait bien déjà de l'applaudir pour l'encourager, Julie, qui est avec nous. Alors, je vous le disais en début d'émission, on a été super méga content de recevoir plein de mails de plein d'artistes de notre région. Bon, il a fallu faire un choix, mais l'émission va durer toute la saison. Donc, on aura l'occasion de vous en faire découvrir plein de ces artistes sur votre radio locale ici Limousin. Et Julie, très modestement, sur son mail, elle m'a écrit qu'elle se débrouillait par ses propres moyens, qu'elle était autodidacte, qu'elle avait investi dans un studio d'enregistrement pour exercer sa passion. Elle va nous raconter tout cela, bien évidemment. Julie, sur la scène du Centre culturel Jean Gagnant et sur votre radio ici Limousin, on l'applaudit.

0: Merci beaucoup.
1: Julie, sur la scène du Centre culturel Jean Gagnon de Limoges, qui fait partie de ces artistes qui ont eu la bonne idée de nous envoyer un petit mail cet été pour dire moi aussi je veux me faire connaître à la radio, et on va faire connaissance avec Julie qui va nous présenter son univers. Je pense que musicalement ça va plaire à beaucoup de monde, et merci de faire confiance à votre radio locale ici Limousin, Julie, pour nous faire entendre votre voix. C'est la première fois que vous faites de la radio?
0: Non, c'est la deuxième fois.
1: C'est la deuxième fois. Quoi? Vous avez vu quelqu'un d'autre avant moi?
0: Oui.
1: Vous allez nous expliquer votre parcours, bien évidemment, pour ceux qui viennent de nous rejoindre. Je vous rappelle que c'est un nouveau rendez-vous qu'on vous propose sur votre radio ici Limousin, qui s'appelle Les Talents de la Région. On va faire un petit peu de promo, bien sûr, retrouver Julie et retrouver les Red Dingues aussi, qui nous font le plaisir d'inaugurer ce premier rendez-vous sur votre radio locale ici Limousin. L'émission que vous retrouverez en intégralité, bien évidemment, sur notre site internet. Faites-moi confiance pour vous rappeler tout cela. À tout de suite.
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1: Tout à fait, au Centre culturel Jean Gagnon, avec le public qui est toujours là. Fait cette rentrée avec nous pour ce nouveau rendez-vous, effectivement, les talents de notre région qu'on vous propose de découvrir tout au long de cette saison, une fois par mois, pendant une heure sur votre radio locale, ici Limousin. On a déjà fait connaissance avec Red Dingues. Ce que j'ai juste oublié de rappeler et de vous signaler, c'est que Red Dingues a déjà sorti, on va en parler tout à l'heure avec Philippe Riffaud, qui est le chanteur de ce groupe, ils ont sorti un album qui s'appelle Tomber dans tes bras. Alors j'espère qu'il va rien nous arriver de grave et qu'on va pouvoir la récupérer au vol. On écoutera d'ailleurs cette chanson. Les Red Dingues qui nous chantent aussi Gavroche, c'est ce qu'ils vous proposent sur la scène du Centre culturel Jean Gagnon à Limoges, et on les applaudit.

0: Les Raids Dingues qui mettent une ambiance de dingue justement ici au Centre Culturel Jean Gagnant de Limoges, qui sont avec nous, celui qui chante et qui a une voix qui nous enchante cet après-midi. Ça s'appelle Philippe Riffaut, il nous fait découvrir justement l'univers de Raids Dingues, univers un petit peu révolutionnaire. Mon cher Philippe, là, tu viens de nous chanter Gavroche. C'est la révolution.
1: Un petit peu, ouais. Enfin, nous un peu. La douce, gentille.
0: Oui, bien
1: douce,
0: sûr.
1: Douce, gentille.
0: C'est l'école buissonnière que
1: l'école buissonnière, ouais. Ça me rappelle des souvenirs. Mon grand âge aidant, j'ai été à l'école communale.
0: Oui. Et tu as fait l'école buissonnière.
1: Et ça m'est arrivé. Ma mère ne savait pas tout, mais à l'époque les nouvelles allaient vite quand même. Il n'y avait pas de portable, mais quand je rentrais,
0: j'ai croisé le gamin devant la boulangerie qui voulait s'acheter une petite chocolatine.
1: Un petit peu d'école buissonnière des fois, mais gentiment.
0: Justement, ça aussi, c'est quelque chose auquel tu tenais, partager ces souvenirs d'enfance. On parlait tout à l'heure quand on présentait cet album qui s'appelle, je rappelle, Tomber dans tes bras. Oui. C'est aussi des moments de nostalgie qui t'arrivent quand tu écris, quand tu composes.
1: Ça arrive, oui, bien sûr, tout à fait. Oui, il y a des chansons qui sont même très perso. Enfin, oui, nostalgique. Bah, la nostalgie, ça fait pas de mal non plus. Bon, faut pas l'être trop, hein, parce que faut aller de l'avant, hein, sinon on n'avance plus. Mais ouais, ça fait partie de. C'est ce qui nous construit aussi, quoi. Enfin, je veux dire, on a un passé, hein. On a une histoire, donc faut s'en rappeler. Pour que l'histoire ne se répète pas, il faut connaître son histoire, vous savez.
0: Oui, tout à fait. Phrase. Pour éviter de refaire 100 fois la même chose et les mêmes erreurs souvent. Je le disais, cet album Tomber dans tes bras de Raids Dingues, c'est rare maintenant de recevoir des CD. De plus en plus, hein, je sais de quoi je parle à la radio, mais cet album, il était important pour toi, pour vous.
1: Bien sûr, d'abord c'est notre premier bébé, hein, ouais. En tant que Raids Dingues, et puis on a tout fait, quoi, jusqu'à la jaquette. Enfin, on était jusqu'au bout du projet, quoi. Oui, c'est très important, oui, bien sûr. Alors après, évidemment, comme tu dis, la CD, ça se vend plus, les jeunes. C'est les plateformes, quoi.
0: Expliquons les CD.
1: Les plateformes où tu payes 15 balles par mois d'abonnement, et puis Big Brother s'engraisse, et le mec qui a fait la chanson, il touche 0,1 centime par écoute, toi. C'est un peu la misère. Quoi,
0: Et donc, c'est aussi l'objet qui est important, effectivement.
1: Ouais, c'est beau. En plus, c'est un objet, c'est joli, c'est comme un livre, quoi.
0: Et vous l'avez enregistré où, cet album?
1: Alors, enregistré à Weir Tuyo, justement, à Limoges. Et Dominique Boss.
0: Ouais, à Condat-sur-Vienne, juste à côté, ouais, tout à fait. Ouais. Donc vraiment, c'est important aussi de faire travailler les acteurs locaux.
1: Absolument.
0: Et de se faire connaître. On va parler, on va écouter la chanson La Terre maintenant. Là aussi, pareil, l'environnement, très important.
1: Oui, La Terre, c'est une chanson qui est assez récente, par contre, celle-là, et qui m'a inspiré tout de suite quand je vois les catastrophes naturelles ou les idéologies de certaines personnes et de nos gouvernants. Enfin bon, l'écologie, ouais, c'est pas un mot mal poli, hein.
0: Ouais.
1: Mais bon, faut se donner les moyens. Et je crois qu'aujourd'hui, on ne les donne pas ni à nous, ni à personne.
0: Enfin. Et comment on résume ça dans une chanson, La Terre?
1: Ouh! Tu vas écouter, tu vas voir, c'est compliqué, mais on part de ce qui était avant nous et de ce qu'on en a fait nous aujourd'hui, quoi.
0: Donc c'est un constat finalement qu'on prend pas assez soin de notre planète.
1: Bien sûr, tout à fait.
0: Et qu'il faut, c'est aussi un message aux futures générations.
1: Une nouvelle génération de se lever.
0: Faites gaffe à vous. Bah maintenant c'est à toi de te lever, Philippe. Hein, je suis désolé de te le dire, mais là il va falloir aller bosser et nous faire découvrir cette chanson qui s'appelle La Terre, qu'on peut retrouver dans l'album Tomber dans tes bras, qu'on écoutera d'ailleurs juste après, hein, la chanson qui a donné son titre à cet album, Les Raids Dingues, sur la scène du Centre Culturel Jean Gagnant de Limoges.

0: Julie. Julie, ici dans votre nouveau rendez-vous sur votre radio locale, ici Limousin, les talents de la région. Merci Julie de nous avoir fait connaître ta voix. C'était une envie, justement c'est une envie que tu as depuis un petit moment maintenant, de vouloir grandir, faire écouter ta voix, aller chanter devant des gens.
1: Ouais, c'est ça. Avant, je chantais. J'étais avec un groupe, on faisait des reprises, style bal populaire, années 90, 80, 2000. Et en fait, suite à la fin de cette collaboration, j'ai commencé à écrire moi-même des textes. Alors, j'avais déjà commencé avant. Et ensuite, ouais, je me suis lancée, mais voilà, tranquillement, sans me donner vraiment d'objectif, en anglais toujours.
0: Pourquoi en anglais ?
1: Pourquoi en anglais ? Pour moi, j'ai plus de facilité à chanter en anglais. Ça a toujours été comme ça. Et j'ai des influences. Voilà, tout ce que j'écoute, c'est vraiment qu'en anglais. Voilà.
0: Parce que tes influences, effectivement, sont des grandes artistes. Tu m'as parlé de Taylor Swift, d'Ariana Grande, par exemple, de Sabrina Carpenter.
1: Tout à fait.
0: Ça, c'est vraiment ce que tu écoutes en boucle à la maison ?
1: Alors, j'écoute de tout, mais c'est dans mon top 3, on va dire. Et oui, pour l'écriture, c'est vraiment, en parlant de Taylor Swift, oui, qui m'a donné envie d'écrire parce qu'elle a vraiment une plume incroyable. Et c'est poétique, faut comprendre l'anglais, mais vraiment, ça me parle beaucoup.
0: Alors, I don't speak very good English, Julie. Je suis désolée. Là, tu nous as fait deux chansons, Make Me, Superman, entre autres. Not My Reflection également. C'est quoi les thématiques qui t'inspirent, qui te préoccupent, dont tu veux parler?
1: Alors ça, c'est du vécu, mais je pense qu'on est un peu toutes passées par là. C'est trois thèmes un peu différents, mais c'est toujours dans une histoire d'une personne qui se cherche. Make Me, d'abord, on est plus sur quelque chose, une histoire sensuelle avec quelqu'un, vous savez, au début, les premiers émois, voilà, l'attirance, tout ça. Et c'est vraiment la traduction de tout ce qui se passe. Donc, mm-hmm. Corps est dans la tête à ce moment-là. Par contre, Superman, on est plus sur Superman et Not My Reflection, plus sur un problème, on va dire, enfin un souci qu'ont les jeunes filles, on va dire, c'est-à-dire de se trouver elles-mêmes, de s'accepter telles qu'elles sont,
0: ouais.
1: Elles peuvent avoir une vie, enfin paraître jolie, bien dans leur peau, et en fin de compte derrière être très mal, pas accepter leur image, et en fait c'est surtout ça que j'ai voulu faire ressortir dans ces deux chansons-là.
0: Alors, il y a le fait d'être maman, on peut en parler, on peut lui faire,
1: oui,
0: un gros bisou quand même à ta
1: bien
0: fille,
1: sûr,
0: qui t'écoute, qui a 8 ans, qui se prénomme comment ?
1: Emma.
0: Et ben voilà, on peut l'embrasser, Emma, parce que je sais que c'est ta première fan, elle chante les chansons avec toi,
1: elle
0: te dit ce qu'elle en pense.
1: Ah oui, oui, c'est la première à les connaître.
0: Elle est dure des fois, Emma, ou pas ?
1: Non, pas du tout. Mais je suis sûre qu'Emma veut faire pareil.
0: Elle veut faire chanteuse.
1: Ah, il y a des chances.
0: Aussi.
1: À m'en parler avant.
0: On lui posera la question.
1: Ouais.
0: Et justement, ça m'amène à parler de la place de la femme dans la musique, dans des spectacles comme ça, comme tu as tourné par exemple. On parlait de spectacles relatant l'univers de Disney. Comment justement on arrive à s'épanouir ? Toi, tu as appris quoi de cette expérience ?
1: C'était une expérience qui était surtout avec les enfants. Bon,
0: ouais.
1: J'ai appris en fait que il faut essayer. Enfin, moi personnellement, c'était très dur pour moi de monter sur scène les premières fois.
0: Ouais.
1: Après, en tant que personnage Disney, ça va parce qu'on a tous les enfants, qui nous acclament constamment. De
0: ça.
1: Toute façon, on chante bien, on chante pas bien, on a un costume Disney, on est une star.
0: C'est une belle manière d'apprendre le métier, justement, parce que bon, il y a le côté public, mais il y a aussi un spectacle, quoi, un artiste professionnel.
1: Il y avait la chorégraphie, il y avait tout, donc. Ouais.
0: Et donc, tu t'y es mis à la chorégraphie, tu connaissais déjà. Comment tu t'es formée à ce genre
1: Alors,
0: de spectacle ?
1: Étant grande fan des Disney,
0: ouais,
1: je me suis vraiment mis dans la peau du personnage. Donc je faisais ma gestuelle sur scène. Des fois on était en duo, forcément, parce qu'on a beaucoup de duos dans les Disney.
0: Mm-hmm.
1: Et là, ouais, on se laissait entraîner par la musique. On était vraiment dans le jeu dans la scène, un peu comme dans les dessins animés, en fait.
0: On va retrouver les deuxièmes invités de l'émission. Ce sont les Red Dingues, qu'on peut applaudir.

0: Les talents de la région sur votre radio locale ici Limousin. On passe un super après-midi, un super moment ici au centre culturel Jean Gagnant de Limoges avec Philippe Riffaut et toute sa bande des Reddins qui nous a présenté tout à l'heure. Ils vont revenir d'ici quelques minutes pour continuer de vous présenter leur album qui s'appelle Tomber dans tes bras. Mais quand tu veux, mon cher Philippe, si c'est aussi bon que ça, moi vous me faites beaucoup penser. Je pense que c'est une belle qualité aussi à des groupes comme Blancas qui était un petit peu dans le même style que vous, avec voilà toute cette énergie et puis ta voix qui est magnifique. On peut applaudir encore Red Dingue aujourd'hui avec nous au centre culturel Jean Gagnant. Vraiment, prenez le temps de découvrir leur album Tomber dans tes bras. Ici Limousin continue bien évidemment à célébrer nos artistes avec Julie qu'on va retrouver. On va juste faire une petite pause promo après toute cette énergie. Vous restez bien avec nous sur votre radio ici Limousin.
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0: Tout à fait, c'est votre nouveau rendez-vous et pendant toute cette saison, pendant une heure, une fois par mois, on va parler des talents de la région. Encore une fois, merci. Vous avez été très nombreux à nous écrire pour vous faire connaître, pour qu'on vous accueille dans nos studios ou ici sur la scène du Centre culturel Jean Gagnant de Limoges et pour pouvoir vous découvrir. C'est le cas avec les Reddins qu'on accueille aujourd'hui pour la première de cette saison. C'est le cas aussi avec Julie qui est avec nous. Ça va Julie ?
11: Ça va. Toi aussi ?
0: Oui, on parfait. Est prêt pour faire la petite dernière. Oui. En ce qui te concerne, bien évidemment, l'émission n'est pas encore complètement terminée. Anxious, on est un peu anxious quand on fait de la radio comme ça, quand on n'a pas l'habitude.
11: Oui, on peut.
0: Le mieux, c'est de chanter.
11: Le mieux, c'est de chanter, ça passera mieux.
0: C'est de la chanter. Alors, je te laisse rejoindre le micro. C'est Julie qui est notre invitée, une de nos invitées cet après-midi, dont les talents de la région sur votre radio locale, ici Limousin. Elle a un track fou, mais elle a une voix magnifique. Julie, sur votre radio avec Anxious.

0: Merci.
1: Julie avec Anxious. Alors, je suis sûr que je le prononce très mal. Comment tu dis ?
0: Anxious.
1: Anxious, bien évidemment.
0: Évidemment.
1: Je me le suis encore répété hier soir. Merci, Julie, de nous rejoindre pour nous faire découvrir ton univers. D'habitude, quand on reçoit des artistes comme ça, on présente un album, on dit qu'il y a des vidéos sur les réseaux. C'est pas ton cas.
0: Pas mon cas, bah non, parce que je...
1: Pas encore ?
0: Non. Là, je suis à l'état de maquette, de création. Tout n'est pas terminé. Et voilà, j'ai créé une chaîne TikTok récemment pour essayer de lancer un petit peu. Bon, pour l'instant, je fais essentiellement quelques reprises, mais je vais commencer un petit peu à lancer, à teaser des petits extraits.
1: Et alors, si vous cherchez Julie sur les réseaux, ça s'écrit J-E-W-L-I-E. Hein, c'est pas la Julie, ma voisine, quoi.
0: Tout à fait.
1: Hein, c'est ça, c'est ouais. Un autre personnage. Effectivement, quelques petites vidéos très courtes où on te voit danser. Et tu me disais que toi, par exemple, tu adores ça, danser, le patinage et ce genre de choses.
0: Mm-hmm, tout à fait. Alors moi, oui, alors la danse un peu moins, mais oui.
1: Comme tu as fait des spectacles, on te disait tout à l'heure
0: j'ai
1: aussi
0: fait des spectacles.
1: Par rapport à Disney.
0: Oui.
1: Ça t'a encore plus... C'était une raison de plus pour t'accrocher à ce métier, finalement ?
0: Ouais. Bah, c'est-à-dire qu'avant...

0: Des logiciels, enfin j'utilise des outils. Après, là où c'est compliqué, c'est que moi, je commence surtout par écrire. Après, j'essaie de chercher une mélodie qui correspond à l'environnement, à la texture que j'ai envie de donner à la chanson, au ressenti. Je teste plusieurs fois, je fais des essais, ça peut durer longtemps. Après, là, je réajuste mon écriture en fonction de ce que j'ai fait. Voilà, je travaille à partir d'extraits de musique, de samples. Et voilà, j'essaie d'assembler un petit peu. Enfin, c'est un peu du mixage. Après, c'est du fait maison, mais
1: Mais ça
0: voilà.
1: va te prendre des nuits
0: Non, mais
1: entières, des
0: après,
1: journées entières.
0: j'ai des amis qui sont musiciens, qui
1: Ouais, qui
0: m'aident
1: t'aident un
0: pour
1: petit
0: le
1: peu.
0: coup. Qui, ouais. Donc, ça aide.
1: Bon, bah, bravo en tout cas pour ce talent. Merci beaucoup, Julie. On peut encore l'applaudir d'ailleurs, Julie. Merci
0: Merci
1: beaucoup.
0: beaucoup.
1: On va terminer l'émission avec les Red Dingues qui, eux, ont sorti leur premier album il y a, allez, 2-3 ans. Ça s'appelle Tomber dans tes bras et ils nous chantent Gravillon sur votre radio locale ici, Limousin.

0: Merci Imogue.
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2: Et voilà, on arrive déjà au bout de cette première émission des talents de la région avec un petit débriefing de Julie qui est avec moi encore un petit peu à mes côtés. Ça va, ça s'est bien passé?
3: Ça s'est bien passé.
2: Est-ce que tu nous as trouvé bon pour la première de ce rendez-vous sur la radio?
3: Ah oui, rien à dire.
2: Est-ce
3: très
2: que
3: bien.
2: Tu t'es trouvé très intéressante, parfaite?
3: Ah non, j'ai
2: moi, c'est ce que j'ai trouvé en tout cas.
3: C'est gentil.
2: Donc tu reviens quand tu...

0: On salue les Red Dingues aussi. Merci à vous de nous avoir suivis. Je vais vous demander d'applaudir toute l'équipe du Centre culturel Jean Gagnon qui a permis qu'on fasse cette émission dans d'excellentes conditions. Il y a Alain Mirecourt qui est au son, qu'on peut applaudir. Salut Alain qui est toujours là, le fidèle. Mathieu Texier, il y a Gérald également, Fabien Cullier à la lumière, Fabienne Bureau, la directrice des centres culturels. On garde un petit peu d'applaudissements aussi encore pour toute l'équipe d'ici Limousin qui rend cette émission possible. Thibaut Aragon, Maximilien Bousquet, une grosse pensée pour Antoine Blanchon qui nous a aidé à préparer cette émission. Et à Jean-Baptiste Gérard qui vous a accueilli ici. Rendez-vous le mois prochain pour découvrir de nouveaux univers tout en douceur. Je peux vous l'annoncer, c'est pas un scoop. Fabrice Félicien qui, comme Julie d'ailleurs, s'est fait connaître en nous contactant. C'est le cas aussi de Clo qui est une toute jeune chanteuse de Haute-Vienne que nous auront le plaisir de vous présenter. L'émission est à retrouver, à réécouter. C'est presque une maquette, hein, ça sera presque utile pour te faire encore plus connaître, Julie. Vous allez pour ça sur notre site ici.fr Limousin. Merci encore à tous d'avoir été avec nous. On se retrouve très vite. Rendez-vous des talents de la région sur votre radio ici Limousin et vous pouvez vous applaudir le Centre culturel Jean Gagnon de Limoges. À bientôt.
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2: 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Il est exactement 17h.
3: Des milliers de manifestants pour le climat à Marseille, Rouen, Auxerre, Saint-Étienne ou Châteauroux cet après-midi dans l'Indre, où 400 manifestants sont venus défiler. Le collectif citoyen qui organise les 250 événements aujourd'hui en France souhaite faire de l'environnement un thème central de la prochaine élection présidentielle. Une tâche entre guillemets facilitée par l'été de canicule et d'incendie que nous venons de vivre. Raphaël Tidy est l'un des porte-parole.
4: On a bien vu la fatigue que ça avait donné et il y a besoin de s'unir, d'agir ensemble, de sensibiliser et on ne peut pas simplement dire il a fait chaud. Non, c'est pas vrai. On est resté tout l'été au minimum 5 degrés au-delà des normales de saison et on est monté jusqu'à 15 degrés. Il faut vraiment alerter les gens. Il y a vraiment une prise de conscience à prendre que dans notre quotidien, on a le pouvoir d'agir à tous les niveaux, que ça soit dans la mobilité, que ça soit dans l'alimentation, que ça soit sur nos lieux de travail qui deviennent insupportables. On a beaucoup parlé des écoles, mais dans chaque entreprise, on se rend compte qu'on est vraiment en limite de soutenabilité des corps.
3: Et à Paris, la marche pour le climat débute à l'instant, place de la République, alors que la messe géante sur les Champs-Élysées, la place de la Concorde, vient de prendre fin. Léon XIV s'est offert un nouveau bain de foule à bord de sa papa mobile, avant d'officier devant 600 à 700 000 fidèles. Le Saint-Père qui va maintenant rejoindre Lourdes dans les Hautes-Pyrénées. Toutes ces actualités sont à suivre sur ici.fr. À Carcassonne, dans l'Aude, un policier est soupçonné d'avoir jeté à terre en juin dernier un jeune sans domicile fixe et placé sous contrôle judiciaire. En attendant son audience qui se déroulera en novembre, le SDF était décédé quelques jours après l'intervention policière. Et puis la belle performance en top 14 pour Perpignan qui s'impose à domicile 38-25 face à Bordeaux-Bègles. Il y a 4 autres matchs de la 4e journée du championnat de France de rugby à suivre en ce moment même.
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Bernard Song avec Véronique Sanson, avec Ici Limousin, votre radio cet après-midi, qui vous propose, oui, de la musique en live, vous venez de l'entendre, vos artistes préférés, les grands tubes, et puis un peu de lecture également, de l'histoire et du sport, parce qu'il y aura du basket ce soir à 17h50. On ira avec notre journaliste Jérôme Osterman à Chalon-sur-Saône pour la reprise, oui, enfin, du championnat de France de basket Pro A. Limoges joue à Chalon, un match que vous pourrez vivre en direct en intégralité, dès le coup d'envoi à 18h. Avant cela, dans quelques minutes, les conseils rando avec Jean-Claude Boulestet qui nous emmène. Et c'est tout un programme aux Cascades de la Tine à Pradines. Ce sera après Freddie Mercury et Indochine. Tout de suite, bel après-midi.

0: Freddie Mercury avec cette belle reprise des Platters, The Great Pretender. On se balade, on randonne tout de suite avec Ici Limousin, des destinations rando chaque week-end avec Jean-Claude Boulestet qui n'est pas tout seul.
1: Le conseil rando avec Gérard Hangard, président du club de randonnée des Moutiers. Bonjour Gérard.
2: Bonjour, ici Limousin.
1: Bonjour monsieur.
2: Alors on est de vous trouver de nouveau.
1: Mais réciproquement, alors on est parti pour les cascades de la Tine à Pradines.
2: On va faire une petite rando, ça fait 5 km, un peu plus. 5
1: C'est facile.
2: C'est une rando avec un peu de dénivelé quand même, parce que les cascades, donc ça veut dire que ben on va monter à un moment donné pour arriver sur un plateau.
1: Oui, mais donc, si on monte, on descend.
2: On redescendra après, mais au départ, il faut monter.
1: Ouais.
2: D'abord, il faut trouver Pradines. Alors, Pradines, c'est un petit village typique corrézien, avec ses maisons en granit taillé et ses toits en ardoise, qui se situe au pied des Monédières. Donc, le plus simple pour y aller, c'est d'aller jusqu'à Bugeat. Donc là, il y a la route de Meymac, c'est une grande route. Et après, à Bugeat, prendre plein sud, direction Gourdon-Murat et Grand-Seigne. Et là, à un moment donné, avant d'arriver à Grand-Seigne, vous allez voir un panneau sur votre gauche, direction Pradines.
1: D'accord. Qu'est-ce qu'on peut y voir de beau lors de cette randonnée?
2: Alors, l'intérêt de cette randonnée, c'est que c'est ce ruisseau qu'on appelle la Tine. En ce moment, je pense qu'il ne doit pas y avoir beaucoup d'eau. Donc, il vaut mieux y aller au printemps ou alors si on arrive à avoir un automne pluvieux. C'est une vallée très encaissée qui descend d'un plateau sur à peu près 150 mètres de dénivelé. Et l'intérêt de la chose, c'est que le parcours le long de cette vallée a été aménagé avec des panneaux qui racontent l'intérêt des cours d'eau autrefois et leur utilité dans les anciens temps.
1: Donc on peut faire des pauses, on peut lire ces panneaux
2: oui,
1: qui sont instructifs.
2: Au contraire, ouais. L'intérêt de cette faille géologique, c'est surtout les paysages, parce que vous croyez dans un jardin japonais, là. On est dans des haies très magnifiques. Puis ces cascades, les unes après les autres, là, qui vont vous amener jusqu'à un plateau. Et là, vous avez un point de vue magnifique sur les Monédières. Voilà, on est en plein milieu de la Corrèze, enfin, sur le plateau de Millevaches, et on est côté est des Monédières.
1: Donc c'est une rando qui est facile, on l'a dit au début. Je rappelle, les cascades de la Tine, c'est à Pradines, et nous sommes en Corrèze. Si vous souhaitez en savoir davantage, on vous renvoie sur le site rando-millevaches.fr. Merci Gérard, merci pour ce moment, merci pour cette belle balade, à bientôt.
2: À bientôt.
1: Gérard Hangard, président du club de randonnée des Moutiers.
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0: Oria et les soirées mondaines, une jeune niçoise qui a d'abord été repérée sur les réseaux sociaux, puis on l'a invitée à nos soirées qui ne sont pas mondaines du tout, mais du tout. Nos soirées, nous, elles sont sportives, et notamment ce soir. Je vous rappelle que tout à l'heure, à 18h, on va vivre ensemble la rencontre de basket pro A de Limoges qui joue ce soir à Chalon-sur-Saône. Oui, le basket reprend, c'est le premier match de la saison avec la radio officielle du Limoges CSP. Ici, en attendant, ce sera Soprano, Joe Cooker pour la suite des aventures.
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0: DJ Soprano, on fera un voyage dans le temps dans quelques minutes. Stéphane Bern va venir nous rejoindre, mais tout de suite avec Ici Limousin, c'est l'Ici Express, vos infos utiles.
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2: Vous rêviez de brûler les planches, Sarah Bernhardt, Camille Stonier, peut-être qu'une star sommeille en vous, sans pour autant parler d'étoiles, hein, mais de plaisir, de passion, de satisfaction, de faire du théâtre et de jouer. Voilà, le mot est lâché, jouer un rôle, un personnage comme un rêve de gosse, pareil. L'atelier du soir de Limoges vous propose des stages de théâtre pour adultes, chaque dernier dimanche du mois. Le prochain aura lieu donc demain, on sera le 27 septembre. Rendez-vous de 9h à 18h au tarif de 25 euros le cours. Alors au programme, il y a plein de choses, hein. Exercice, improvisation, texte, comment apprendre son texte par exemple, création, jeu, occupation de l'espace scénique pour pouvoir se déplacer sur scène. Et la mise en scène également, l'atelier du soir de Limoges vous propose des stages de théâtre pour adultes. Attention, inscription obligatoire, nous tenons à votre disposition un numéro de téléphone qu'on peut vous donner hors antenne, il n'y a pas de souci, vous nous appelez au 05 55 34 5000.
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0: La Maison Vide, Michel Polnareff, chaque jour avec Ici Limousin, avant les infos de 8h, hein, toute la semaine, c'est désormais le voyage dans le temps, proposé par Stéphane Bern. Le meilleur de ces histoires, on les retrouve le week-end, et là, nous voyageons tout de suite au 19e siècle.
1: Imaginez un adolescent qui veut simplement lire, mais à qui personne n'a jamais donné les bons outils. Alors, il décide de les inventer. Nous sommes en 1825 à Paris, à l'Institut des Jeunes Aveugles. À seulement 16 ans, Louis Braille trace l'aboutissement de mois de travail acharné. Il vient de peaufiner un système de points en relief, simple et logique. Et je ne parle pas de son acné, non, même si à 16 ans, elle devait être aussi en relief.
2: Tu as vu mon joli teint ? Je le soigne tous les jours avec l'eau précieuse.
1: 12 ans plus tôt, un accident dans l'atelier de son père l'a rendu aveugle. Depuis, il lit péniblement grâce à de grandes lettres gaufrées, lentes à déchiffrer et impossibles à écrire soi-même. Braille s'est inspiré d'un procédé militaire inventé par Charles Barbier, la lecture nocturne destinée aux soldats pour communiquer dans le noir. Mais la méthode est très complexe et trop lourde. Et dans l'esprit du jeune élève, tout s'éclaire. Il réduit, ordonne, structure, 6 points disposés en 2 colonnes, assez pour former des lettres, des chiffres, la musique et la ponctuation. Un alphabet que l'on peut sentir, apprendre et transmettre.
3: A, B, C, D.
1: On touche du doigt chaque signe, et surtout au génie. Mais la reconnaissance tarde. Le système est d'abord rejeté par l'institution jugée trop audacieux. Et Louis Braille meurt en 1852, sans savoir que son idée s'apprête à conquérir le monde, car dès la fin du 19e siècle, le braille devient la langue universelle du toucher. Aujourd'hui encore, on compte plus de 100 000 ouvrages disponibles en braille à travers le monde, sans compter son usage quotidien dans l'espace public. Preuve que parfois, il suffit de 6 petits points pour voir bien plus loin que les autres et être visionnaire sans même ouvrir les yeux.
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0: Glenn Frey avec The Heat Is On. Belle soirée basket d'ici quelques minutes avec les kids et Maxime Le Forestier. On ira à Chalon-sur-Saône retrouver notre journaliste Jérôme Osterman. Il va nous donner les clés du match, les dernières interviews 10 minutes avant le coup d'envoi de cette saison, le Limoges CSP saison 2026-2027, que nous vivrons en direct et en intégralité. Allez Limoges, bon match sur la radio officielle du CSP, ici Limousin.
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0: Limoges CSP en déplacement en Bourgogne sur le parquet de l'Élan Chalon. Bienvenue à toutes et à tous.
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0: Et bienvenue au Colisée de Chalon-sur-Saône, là où les Limougeaux se sont fait littéralement martyriser il y a quelques mois de cela, la saison passée, avec la plus lourde défaite de l'histoire du club, -53. Forcément, ça fait mal hein, à ce moment-là. Alors évidemment, le contexte est totalement différent, même s'il y a des noyaux de joueurs qui sont restés des deux côtés, même si Elric Delors, le coach de l'Élan, est toujours là, même si Arnaud Tessier, même si l'entraîneur principal était aussi l'adjoint au moment de ce véritable naufrage. La saison dernière, il y a quand même pas mal de choses qui ont évolué. Alors avant de dérouler cet avant-match, début de la rencontre dans 6 minutes maintenant, une information au niveau de l'effectif, puisque le pivot Jean-Fabrice Dossou a été touché cette semaine à l'entraînement, un coup sur une pommette. Il va manquer 4 à 5 semaines de compétition. En face, il y a deux absents, Clarence Nadolny, qui était annoncé incertain, touché à une main, il ne jouera pas, le meneur de 25 ans. Et puis il y a également un de leurs jeunes prospects NBA, le Suisse Clark Rittosser, qui est également forfait pour cette rencontre de la première journée de Betclic Elite, qui a débuté hier avec un large succès de la JDA Dijon face à Strasbourg. Voilà, ça c'était le match d'ouverture de ce championnat 2026-2027. Un championnat marqué forcément par un véritable tremblement de terre, puisque le champion de France en titre, Monaco, s'est vu essuyer plusieurs refus d'engagement, déjà au niveau du basket professionnel, mais aussi au niveau de la NF1. Exit donc le champion de France en titre, et dans ce contexte, l'ASVEL et Paris Basket s'annoncent forcément comme les grandissimes favoris de ce championnat. Derrière, on peut retrouver des équipes comme Bourg-en-Bresse, Le Mans, très armé pour jouer les outsiders. Et puis après, on a envie de dire que le CSP doit se mêler à la lutte des poursuivants pour une place dans le top 6. On rappelle que l'objectif affiché avec un CSP qui s'avance avant ce premier match avec la 5e masse salariale du championnat de France Betclic Elite, et bien l'objectif, c'est d'arracher une place en play-off. Alors on le rappelle, hein, pour aller direct en play-off et être sûr d'être européen, il faut être non pas dans les 8 mais dans les 6 premiers. Ça c'est clair et net, sinon c'est passage par les play-in et aucune garantie de jouer les play-offs, et un peu moins de garantie aussi de jouer une Coupe d'Europe, et une lutte certainement avec des clubs comme Cholet, Nanterre ou encore Dijon qui, je vous le rappelle, s'est imposé à Beaublanc lors de l'avant-dernier match de préparation la semaine dernière, avec malgré ça l'absence de Justin Bibbins et de leur pivot américain Kevin Thompson. Et donc c'est dire si Dijon quand même a également un bel effectif. Alors le Limoges CSP, on le sait, on le dit, on le répète, va partir avec une masse salariale en hausse, 1,2 million d'euros de masse salariale, la 5e du championnat. Une recrue phare évidemment, le meneur et international français Andrew Albici, double médaillé d'argent aux Jeux Olympiques avec l'équipe de France, l'une de ses 5 médailles hein, avec le maillot bleu sur le dos, plus de 110 sélections. Et après 10 ans en Espagne, il est de retour en France après avoir terminé son aventure espagnole sur une mauvaise note hein, pour son équipe, une relégation avec Grande Canaria. En tout cas, c'est un vrai patron qui est arrivé en Limousin, sur et en dehors du parquet. On va voir si dès ce soir, face à une équipe dont on s'attend à avoir une grosse pression, qui va mettre une grosse pression, on va voir si justement il va pouvoir mettre ses coéquipiers dans les meilleures dispositions. Et puis d'autres joueurs d'expérience qui sont arrivés avec l'international néo-zélandais Ty Webster, qui a quand même disputé 2 Coupes du Monde, des matchs d'Euroleague aussi avec les Zalgiris Kaunas, l'intérieur français Louis Labéry, on a toujours Nicolas Lang, Léon Stergaard, même Guy, c'est Hugo Invernizzi, un groupe avec beaucoup de joueurs d'expérience. Et d'ailleurs, écoutez, Hugo Invernizzi, pour lui, c'est certainement l'élément clé et le gros point fort de cette équipe cette année.
2: C'est le plus important pour nous, comme dit de gérer le tempo, de gérer les temps forts, les temps faibles. Si avec cette expérience on n'arrive pas à le faire, on va avoir des problèmes. Et je pense que c'est aussi pour ça que le club a fait cette équipe-là, pour pouvoir gérer ces moments. On sait qu'ici c'est un contexte particulier, quand ça va mal, faut savoir le gérer, quand ça va bien, faut savoir le gérer.
0: Voilà, Hugo Invernizzi du Limoges CSP qui en pré-saison a gagné la moitié de ses 6 matchs avec parfois des bons gros trous d'air hein, comme en deuxième mi-temps face à Pau, 50 points encaissés à Beaublanc lors de la deuxième mi-temps face à l'Élan Béarnais. La consistance sur 40 minutes d'un match, c'est ce qui manque hein, pour l'instant à cette équipe. Écoutez l'intérieur, Hugo Invernizzi.
3: Je pense que c'est suffisant. Alors on peut forcément pas tout avoir, j'ai essayé de faire un mix entre ce que tu dis et aussi cette expérience et le QI basket, donc c'est difficile en fait de tout avoir, parce qu'à la fin il manquera un petit peu d'argent, tout simplement, donc en fait il faut faire des choix.

0: Mais je pense qu'il y a des joueurs, je vois par exemple s'ils jouent associé à Andrew, Taï peut nous apporter cette création, cette densité physique dont on a besoin. On a Mam aussi qui est quand même intéressant, même sur le poste 3-4. Louis, qui a ce côté de 8 vertical, du moins quand je dis vertical, mobile pardon, qui peut nous amener quelque chose. Donc on a aussi Andrew quand même, quand ça défend tout terrain, ça nous amène du punch. Donc oui, je pense qu'on a amené, évidemment certains voudraient un peu plus, mais ça serait peut-être au détriment d'autre chose. Donc j'ai essayé de faire la balance.
1: Voilà la balance, je me suis un petit peu emmêlé les pinceaux, hein. Je suis désolé, là c'est Arnaud Tessier que j'avais interrogé sur peut-être, et malgré qu'il y ait plus de joueurs athlétiques que la saison dernière à Limoges, bah, est-ce qu'il en manque pas encore un petit peu par rapport à la concurrence. Voilà les propos d'Arnaud Tessier. Et bah voilà, la constance sur 40 minutes, hein. On devait écouter Hugo Invernizzi, on va pas avoir le temps parce que le match débute dans une dizaine de secondes maintenant. L'hymne de la Ligue nationale de basket qui résonne ici au Colisée de Chalon-sur-Saône, où les Limougeaux en jaune vont affronter les joueurs de l'Élan Chalon, maillot et short rouge. Et le premier 5 de départ d'Arnaud Tessier pour cette nouvelle saison, avec sans surprise Andrew Albici sur le poste de meneur. On va retrouver DJ Horn au poste 2, sur le poste 3 dans l'aile, le capitaine Nicolas Lang, et une raquette composée d'Hugo Invernizzi et de Gavin Ware. Je vous rappelle, Jean-Fabrice Dessous absent pour les 4 semaines à venir, 4 à 5 semaines d'absence annoncées il y a quoi, une heure ou deux de ça, par le club. Et le match qui va pouvoir débuter dans une poignée de secondes. Ravi évidemment de vous retrouver en ce qui me concerne pour une 16e saison aux commentaires du Limoges CSP sur votre radio locale ici Limousin. On va vous faire vivre comme toujours les matchs comme si vous y étiez. Vous n'avez pas d'abonnement télé, vous n'êtes pas dans la salle. Eh ben, on va vous donner des images avec les mots et essayer de, malgré le manque d'écran, eh ben, vous soyez en mesure de le voir, ce match du CSP et tous les autres de la saison. Et l'entre-deux remporté à l'instant par les Limougeaux. Gavin Ware qui saute plus haut, qui claque la balle dans les mains d'Andrew Albici. C'est parti pour cette nouvelle saison du Limoges CSP. Andrew Albici en phase offensive sur l'aile à droite pour DJ Horn, poste bas pour Gavin Ware. Dos au panier, il s'appuie un peu sur son adversaire, rentre dans la peinture, se faufile, monte main gauche et ça rentre. Il a enfoncé dès sa première opportunité le jeune Noah Kwaku Eug, un prospect NBA mais qui n'a que 18 ans, hein, 2m9 mais 18 ans seulement. Et donc bah voilà, le poids, il prend de la place. Il y a des muscles et un corps du côté de Gavin Ware qui s'en est servi immédiatement. Mathéo Leray, l'ancien Rochelet à Chalon depuis la saison dernière, qui pénètre. Oh là, le marché, ouais. Parce que là, il a fait un petit pas de cabri, a regardé un petit peu en périphérie, voir s'il n'y avait pas une passe à donner. Et il n'y en avait pas. Il est retombé sur ses appuis. Et donc, forcément, c'est un marché sifflé par le corps arbitral. On reste à 2-0 pour le Limoges CSP, avec encore 9 minutes et 20 secondes à jouer dans le premier quart-temps. Vous n'avez absolument rien raté si vous nous rejoignez sur votre radio ici Limousin. Albici passe la ligne médiane, donne juste après à Invernizzi. De nouveau Albici qui passe vers l'écran de Gavin Ware. Il est pris là avec l'aide du grand, il redonne dans l'aile pour Horn, poste bas pour Gavin Ware qui catch and shoot à 2 points, 0 degré, ligne de fond sur la droite du panier dans la zone de points extérieurs. Ça filoche pour Gavin Ware et ça fait 4-0. Pour les Limougeaux, l'Élan Chalon à l'attaque avec un Ponsard qui pénètre, monte main gauche et ça tombe dedans pour l'intérieur de cette équipe chalonnaise. Et c'est Invernizzi là qui, ballon en main, passe en phase offensive. Il donne au milieu du parquet à Gavin Ware, loin derrière la ligne à 3. Allez, main à main ou presque avec Albici qui prend l'écran, il le prend à nouveau, il est stoppé par l'aide du grand. La passe en hauteur pour Gavin Ware, l'extra passe dans le corner à l'opposé pour DJ Horn, ouvert à 3, ça ne rentre pas, le ballon, la lutte au rebond, c'est pour Albici qui a vu le ballon lui revenir au niveau de la ligne médiane. Horn qui pénètre, passe les bras, main droite, il attaque le cercle, ça ne rentre pas. Et Karl Ponsard qui prend le rebond défensif, oh, il se la fait chipper, c'est touché par Horn, récupéré par Albici. On aurait pu estimer qu'il y avait un petit retour en zone. Albici, ouais, c'est un shoot bien trop court là pour le meneur de jeu du CSP. On reste à 4-2 pour Limoges et l'Élan Chalon à l'attaque. Leray qui se fait chipper la balle des mains par Andrew Albici qui passe la ligne médiane. Il va jouer le 1 contre 1. Non, il la donne à Horn qui monte main gauche cette fois avec la planche. Ça tombe dedans pour l'arrière américain du Limoges CSP qui porte le score à 6-2 pour les Limougeaux. Un peu moins de 8 minutes à jouer dans le premier carton. Et Jérémy Hill, ballon en main. C'est le maître à jouer, en tout cas le top scorer de cette équipe. Leray face au cercle qui trouve dans le corner à gauche, dans les pieds de Gouac qui a relâché le ballon. Aéru Guac, l'international sud-soudanais. Allez, le ballon qui arrive en bas pour Invernizzi, c'est un peu fort, mais il arrive à capter le ballon dans le corner. Donné à l'opposé, dans l'aile pour Horn qui déclenche à 3 points. Ah, ça ne rentre pas. Et Karl Ponsard au rebond défensif, il remonte la balle, tel un arrière. Passe à la ligne médiane, il est face à Albici qui veut donner la faute. Non, c'est pas assez appuyé. Et la très bonne défense de Nicolas Lang au moment où le ballon allait revenir sur Uguac. Il l'a gêné. Uguac qui ne peut que toucher le ballon sans le contrôler. Ça sort des limites du terrain. Et on va avoir déjà des rotations hein, du côté de l'élan Chalon avec Uguac qui sort. On a l'arrivée du poste 4, Jeria Horn, qui est arrivé à la place de Miller Kopp, qui a été coupé dès l'été hein, du côté de la Bourgogne. Et il y a Dunn qui est arrivé également, ainsi que Grant au poste 5. Ils ont mis des joueurs qui sont censés, je pense, être dans le 5 de départ, qui a commencé sur le banc. Donc attention, DJ Horn bien trouvé dans l'intervalle là. La superbe passe de Ware, il y avait la bonne coupe de DJ Horn qui allait filer vers le cercle, main droite avec le plexi. Ça tombe dedans et ça fait 8 à 2, déjà plus 6 pour le Limoges CSP. Un début de match très sérieux, même si la Grant est trouvée. Ware ne peut pas s'opposer, il était à la limite de la faute. Ça ne siffle pas derrière le Chalonnais qui met dedans. Et ça fait 8 à 4 au tableau d'affichage. Allez, 6-50 à jouer dans le premier quart. Et Andrew Albici qui annonce le système, passe la ligne médiane et se décale sur la gauche du parquet. Il a mis distance entre la ligne médiane et la ligne à 3 points. Il a un grand face à lui, c'est Horn. Allez, il s'approche de la ligne des 6-75. Il veut donner en bas, c'est fait pour Nicolas Lang. Au panier, dans la zone de points extérieure, sur la gauche du panier. Il fait reculer Jérémy Hill. Shoot à l'entrée de la raquette. Oh, la classe du capitaine, c'est dedans pour Nicolas Lang. Et les applaudissements de son coach Arnaud Tessier. Jérémy Hill de l'autre côté, il prend de vitesse Albici. Ware vient aider. Il est stoppé ligne de fond, il ressort la balle et il va y avoir une faute offensive en plus de ça de Golden, me semble-t-il, sur Andrew Albici, avant que ce soit l'inverse. Ben non, c'est Albici qui est sanctionné alors qu'ils avaient perdu le ballon. C'est dommage pour les Limougeaux. Et ça va être, me semble-t-il, la première faute hein, sifflée ce soir contre le CSP Limoges et la première faute du match. Allez, la remise en jeu, Jérémy Hill, ligne de fond, il va y avoir une faute avant remise en jeu. C'est cette fois Hugo Invernizzi, me semble-t-il, qui est pris par la patrouille alors qu'il était essayé de suivre Karl Ponsard. Et cette fois, ils vont repartir sur le côté à droite quand on regarde le panier de Limoges, pas très loin de la ligne médiane. Et c'est Jérémy Hill qui va se charger de la remise en jeu, l'écran de Golden pour Ponsard. Golden qui s'y proposait, c'est Golden finalement qui récupère la balle poste haut. Il redonne à Jérémy Hill dans la même zone. Albici lui fait face. Il trouve dans la peinture Ponsard qui monte au cercle. Main gauche, c'est raté. Cercle nettoyé par Ware, touché par Lang et récupéré par Horn qui remonte le ballon. L'arrière qui passe la ligne médiane. Il s'arrête derrière la ligne à 3, donne dans le logo pour Nicolas Lang. Il appelle l'écran de Ware qui s'exécute. Il prend l'écran, se décale sur l'aile à droite, redonne face au cercle pour Invernizzi. L'extrapasse, il la feinte. Finalement, il pénètre, donne dans l'aile pour Albici. Il reste 9 secondes sur la possession. Il a le temps de travailler. Le ballon arrive poste bas pour Invernizzi. Kyriat qui se passe autour. Il joue son joueur, ressort tête de raquette pour Lang qui fait sauter. Redonne pour Horn, ouvert à 3 sur sa droite. Oh, ça ne rentre toujours pas pour DJ Horn qui est souvent en froid en début de match sur son shoot. Bon, ce passe ingénieur redonne dans la transition. Il adore et voilà, ça tombe dedans. Ça, c'est ce qu'on veut pas voir du jeu en transition, des chutes ouvertes. Et ça fait 10 à 7, ils reviennent à 3 points. Allez, Albici qui passe la ligne médiane. Jérémy Hill dans les chaussettes. Il le prend de vitesse, pénètre, fixe, ressort pour Ware. Extra passe pour Invernizzi, tête de raquette, il le prend et ça tombe dedans. À gauche de la ligne des lancers francs pour le Mulhousien qui porte le score à 12 à 7 avec un peu plus de 5 minutes à jouer. Jérémy Hill qui pénètre, prend de vitesse Albici qui a pris un coup sur ce coup-là. C'est pas sifflé. Un petit coup dans les chicos, le panier qui est validé et ça fait 12 à 9. Vous voyez que là pour l'instant c'est clairement les attaques, hein, compris le dessus, sur des défenses plutôt permissives. Allez, Albici qui prend l'écran d'Invernizzi, se décale sur l'aile, pénètre maintenant, redonne à l'opposé pour Lang, ouvert à 3, il le prend et ça tombe dedans pour Nicolas Lang. Le ballon qui a parfaitement circulé alors que Louis Labéry et Ty Webster s'apprêtent à rentrer. Deux changements à venir aussi avec Leray et Tonnelier du côté de l'élan. Et en attendant, le score est de 15 à 9. On a repris 6 points d'avance. Jérémy a une tête de raquette dans la même zone pour Dunn qui feinte à 3. Mais Horn se replace. Il reprend l'écran de Golden. Ware vient aider. Horn se replace. La passe dans le mouvement pour un tir ligne de fond qui tombe dedans pour Horn. Et le score qui est de 15 à 11 désormais, plus 4 pour le CSP. 4 minutes 20 à jouer dans le premier carton. Première journée du championnat de France de basket ce soir sur votre radio locale. Ici Limousin et Nicolas Lang qui travaille dans le logo. Prend l'écran d'Ouer, se décale sur l'aile à droite. Golden est face à lui, le pivot. Alors il donne à Invernizzi qui pénètre, fixe, donne à l'opposé pour Albici, pas ouvert. Il redonne à Lang, il reste que 2 secondes. Step back, tire à 3 points. Ouah, ça fait le tour du cercle, ça ressort. C'est pas payé, mais c'était un beau tir et le rebond défensif. Avec Jérémy Hill qui trouve en phase offensive Horn, le 3 points en transition. Ça ne rentre pas. Et Gavin Ware qui devant Golden s'empare du ballon dans les airs et donne à Hugo Invernizzi. Allez, nouvelle possession Limoges, il est en phase offensive face à deux adversaires et il subit la faute. Et donc le jeu s'arrête. Et voilà, on va rentrer dans les rotations du côté du CSP également. Avec Horn, Ware et Invernizzi qui sortent. Trois changements d'un coup. Et l'arrivée donc de Ty Webster au poste 2, de Mam Guissé sur sur le poste 4 à la place d'Invernizy. Hein, je rappelle que Tosu n'est pas là pour un mois ou moins. Et donc on va surtout décaler Mamdissé en 4 et Labéry en 5. Allez Lang qui est ligne de fond, il est servi, il prend son tir 0 degré, ça rentre sur la droite du panier adverse depuis la zone de points extérieurs. Il adore ce spot là et ça fait 17 à 11. Allez plus 6 à nouveau pour Limoges. Matteo Leray sur l'aile à gauche pour un de ses coéquipiers Seydon, le main à main, et il récupère la balle, tire à 3, c'est un airball, ça tombe dans les mains de Mamadou Guissé. Il y a du monde devant lui, alors il ne peut pas envoyer de jeu rapide. Il donne à Ty Webster qui passe la ligne médiane, temporise devant la ligne à 3, il donne sur l'aile à gauche pour Guissé, de nouveau dans le logo pour Ty Webster. Allez, l'ancien de Bourg-en-Bresse, il a fait une pige en tout cas là-bas la saison dernière, qui est sur l'aile à droite. Il pénètre, prend l'intervalle et oh, photo offensive de Ty Webster. Son défenseur semblait en mouvement, mais c'est vrai que c'est peut-être lui qui a le plus réduit la distance. Et donc ballon rendu à l'élan Chalon, avec toujours ce score de 17 à 11 hein, pour le Limoges CSP. Et 7 points déjà pour le capitaine Nicolas Lang, 4 points pour DJ Horn et 4 points pour le pivot Kevin Ware. Matteo Leray pour la remise en jeu, 3 minutes et 19 secondes à jouer dans le premier quart. Et c'est reparti pour l'élan avec Zizi sur le terrain. Et le ballon entre les mains, il le redonne à Matteo Leray. Il passe la ligne médiane, redonne à Guac sur l'aile à gauche. Même qui sait qu'il le défend, il s'arrête, il arrête son dribble, redonne face au cercle pour Leray qui prend l'écran, pénètre, se retrouve face à Labéry, resserre son grand. Oh, qui se rate, faute de Labéry qui était monté au contre. Mais illégalement, estime les arbitres de ce match. Il y aura donc deux lancers à venir pour Kouakou. Noah Kouakou-Eug, donc 18 ans, 2m9, ce poste 5 qui sort de l'INSEP. Bon, non, il était en Australie l'année dernière et après avoir été formé au Pôle France. Mais bon, il n'a pas eu grand-chose là-bas. Pigiste à Gravelines-Dunkerque en mars dernier. Une blessure et le voilà maintenant aux affaires avec l'élan Chalon. Joueur très longiligne. Et le premier lancé qui tombe dedans pour lui. Le score 17 à 12 et il restera derrière 3 minutes à jouer dans ce premier quart et le 2 sur 2. 17 à 13. Allez, Limoges quand même devant, 4 points d'avance, une presse souterrain, Invernizy qui trouve Ty Webster. Allez, remonte le ballon face à Zizi et faute. Eh oui, il a beau faire la grimace, Cédric Delors. La main a été touchée, sinon ça aurait été interception derrière. On est à 4 fautes d'équipe pour le CSP, une seule pour l'instant sifflée à l'élan Chalon. Allez, la remise en jeu. Mamdissé pour Ty Webster, le néo-zélandais qui passe la ligne médiane, donne sur l'aile à droite pour Invernizy, le main à main avec Albici qui redonne dans le logo pour Ty Webster, il prend l'écran de Labéry, décale sur l'aile à gauche, redonne pour Albici qui pénètre, prend l'intervalle et fait demi-tour, redonne à Invernizy. Tonnelier est face à lui, il est plus grand, il essaie de l'attaquer, petit tir en reculant, tête de raquette, ça ne rentre pas malheureusement et au rebond c'est Matteo Leray qui s'est regué, qui est déjà en phase offensive. Le Sud-Soudanais qui redonne à Matteo Leray face au cercle, loin derrière la ligne à 3. L'écran, il part à l'opposé de l'écran, pénètre, Ty Webster est pris de vitesse et oh, sac nettoyé par Labéry, mais rebond offensif pour Chalon avec Ugua qui pénètre, fixe, redonne dans l'aile pour Leray, l'extra passe pour Tonnelier à 3 dans le corner et ça rentre pour le grand Yanis Tonnelier, poste 4-5, 22 ans. Et c'est le local de l'étape, hein, lui qui est né à Mâcon. Et il ramène les siens à un petit point seulement. Albici pénètre, fixe, donne pour Ty Webster dans le corner. Il trapasse pour Invernizy. Ouvert à 3, face au cercle. Et ça tombe dedans pour Hugo. Et tout de suite, le CSP qui reprend un peu d'air. Plus 4, 20 à 16. Avec un petit peu moins de 2 minutes à jouer désormais dans ce premier quart. Zizi passe la ligne médiane, donne à Matteo Leray dans l'aile. Oh, il pénètre, il a failli perdre le ballon tout seul. Il en met trop sur la planche. C'est récupéré par Ty Webster après que le ballon a été touché dans les airs par Invernizy. Webster qui pénètre. Se redécale sur la. Oh là là, la faute d'un Chalonnais. On n'était pas loin de la faute offensive d'Invernizy. Ouais. Les deux qui se sont percutés. Et c'est le joueur bourguignon qui a été sanctionné alors que l'international slovène Leon Stergar arrive sur le parquet à la place d'Andrew Albici. Donc un Ty Webster en meneur, Leon Stergar en 2, Mamdissé qui a repris son poste 3, Invernizy en 4 et Labéry en 5. Le 5 qui a complètement changé par rapport à celui qui a débuté cette rencontre et ce championnat version 2026-2027. Ça va repartir ligne de fond pour Ty Webster sous le panier adverse avec son bandeau blanc sur les cheveux. Et donc le score, je vous le rappelle, hein, si vous nous rejoignez sur votre radio locale ici Limousin, première journée du championnat de France de basket pour le CSP qui mène 20 à 16 sur le parquet de Léon Chalon. Ty Webster, ballon en main pour la remise en jeu. C'est pour Invernizzi sur l'aile. Deux temps, ah oui, pour Ty Webster qui a été complètement oublié dessous après la remise en jeu. Invernizzi l'a vu, la caviardisée, ça tombe dedans, ça fait 22-16. Allez, Caponsard qui pénètre, même qui c'est le suit. Et l'extra passe, c'est dans les mains de Louis Labéry. Dans la course d'Invernizzi qui passe la ligne médiane. Pénètre, donne dans la course de Guisset qui veut redonner. Ah là là, heureusement, c'est touché par un Chalonnais. Avant de sortir des limites du terrain, il a presque pêché par excès d'altruisme là. Même Guisset qui était vraiment près du cercle. Après, il était côté droit. On sait que. Ah, il préfère être côté gauche quand même, hein. Gauche, je pense qu'il la tente. Allez, ligne de fond, Ty Webster pour la remise en jeu. 17 secondes sur la possession, c'est pour Stergaard sur l'aile à gauche. Il donne poste bas pour Louis Labéry, prise à deux immédiate. Il ressort la balle pour Invernizzi qui se décale. Et la faute de Karl Ponsard, la troisième faute d'équipe. Mais le ballon qui circule bien, beaucoup d'alternance intérieure, extérieure. On fait vraiment bien circuler le ballon du côté du Limoges CSP. C'est plutôt en défense hein, sur ce début de match. Que les Limougeons sont largement perfectibles, mais en attaque, c'est pas mal du tout. Allez, Stergaard pour la remise en jeu sur la droite. Quand on regarde le panier adverse, c'est poste bas pour même glisser entre deux adversaires. Il est percuté, il prend le shoot un peu, alléluia, ça ne rentre pas. C'est récupéré au-dessus du cercle par Kouakou. Et c'est maintenant Jérémy Haïl qui a le ballon, tête de raquette. La balle en l'air dessous, et ouais, c'est retouché par Kouakou pour mettre le ballon dedans. Ça rentre et ça fait 22-18. Allez, plus 4 Limoges et 50 secondes à jouer. Ty Webster passe en phase offensive. Il prend l'écran de Labéry, décale sur l'aile, prise à deux. Qui sait qui sauve la sortie, retrouve Labéry dans la peinture. Invernizzi face au cercle, extra passe pour Stergaard qui pénètre, attaque la planche. Ça ne rentre pas. Et le rebond défensif pour Kouakou et pour l'élan. Allez, essayez de bien finir là. C'est 35 dernières secondes. Avantage de 4 points pour les Limougeaux. Et Jérémy Haïl, ballon en main, il y a un écran, il le prend, le tire de très très loin, oh là là ! Et ça rentre pour Jérémy Haïl qui ramène son équipe à un petit point seulement. 22-21, un shoot de l'espace pour Jérémy Haïl. L'écran était loin, personne entre lui et l'écran, et a dit allez, je dégaine. Et bien lui en a pris puisque c'est tombé dedans, on sait que c'est un énorme shooter. Ce Jérémy Haïl. Allez, même glissé pour Ty Webster. Il reste 20 secondes, donc la possibilité de refaire un petit écart. Hein, plus un seulement pour les Limougeaux à 15 secondes de la fin de ce premier carton. Allez, Ty Webster dans le logo, il laisse tourner le chrono. Il va déclencher à 7 secondes, on s'en rapproche. Allez, il pénètre, il fixe, met dans le corner pour Labéry qui feinte à 3. Step back, tire de loin quand même. Ça ne rentre pas. Même glissé touche la balle, mais c'est récupéré par Karl Ponsard qui envoie un shoot de son propre camp. C'est court. Et on en reste là. Sur ce premier carton longtemps dominé par les Limougeaux, le score 22-21 avec 7 points du capitaine Nicolas Lang, 5 points de l'autre Mulhousien de l'équipe Hugo Invernizzi, 4 points pour Gavin Ware, 4 points pour DJ Horn. On a vu quand on est rentré quand même un peu plus dans les rotations avec surtout les sorties de Lang et de Gavin Ware, Albissi également, ça a baissé aux joueurs de banc d'avoir plus d'impact à leur arrivée sur le parquet, mais c'est quand même pas mal hein, pour un premier carton d'un premier match d'une nouvelle saison à l'extérieur sur le parquet d'une équipe qui a fait 7 victoires en 7 matchs en pré-saison hein, celle de Léon Chalon. On va pas faire la fine bouche, resserrer en défense, rester toujours aussi rigoureux et dans le partage en attaque. S'il y a un peu d'adresse, ça ne gâche rien, et les Limougeaux continueront à être dans le coup. Pour l'instant en tout cas c'est le cas, l'avantage minime, mais l'avantage tout de même pour le Limoges CSP, 22-21 sur le parquet de l'Élan Chalon après 10 minutes de jeu. On se retrouve dans une minute sur votre radio locale ici Limousin, tout de suite.
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1: Le Limoges CSP qui mène d'un petit point à Chalon après le premier carton de son premier match de la saison Betclic Elite du basket ce soir sur notre radio locale ici Limousin. Et le score 22 à 21, déjà 9 dévales en 6 minutes hein, pour le pivot Kevin Ware. Et c'est reparti à l'instant, première possession pour les Rouges de Chalon. Et sur le parquet côté Limoges, on se retrouve avec Ty Webster, Léon Stergaard, Mamadou Guissé, Hugo Invernizzi et un panier de Chalon. Non, une faute de Mamadou Guissé, il y aura deux lancers. Et Louis Labéry en 5. Donc Ty Webster, Léon Stergaard, Mamadou Guissé, Hugo Invernizzi et Louis Labéry. Et même Guissé qui va tout de suite venir aux consignes auprès d'Arnaud Tessier qui a appelé son joueur. Et Jerry Hill pour cette équipe, Horn, pardon, pour cette équipe de Chalon. Premier lancer raté, ça tape fond de cercle et ça ressort. Et donc toujours cet avantage d'un point. L'élan Chalon qui est reparti en début de deuxième quart avec Jérémy Hill. Il y a Dunn qui est également là, Karl Ponsard, Horn. Et le deuxième qui est raté aussi. Le rebond sera pour qui? Faute sur un Limougeau. Non, on est rentré trop tôt. Mais c'est un joueur de Chalon qui est rentré trop tôt dans la raquette pour aller au rebond. C'est donc un 0 sur 2 et donc avantage toujours d'un petit point pour Limoges. 22 à 21, je vous rappelle, et comme on le faisait la saison dernière avec aussi Mickaël Chailloux du côté du CAB. À la mi-temps, le journal des sports, l'actualité sportive en Limousin, où on parlera handball avec l'affiche LHPSG de ce soir. On parlera rugby avec la victoire du CAB, la cinquième en 5 matchs de Pro D2. Il y a Ty Webster qui pénètre, fixe tout le monde, donne à l'opposé pour Invernizzi, ouvert à 3. Ça ne rentre pas, la bataille au rebond, c'est Labéry qui s'est saisi de la balle, il y retourne. Et c'est dedans main gauche pour Louis Labéry qui redonne 3 points d'avance à son équipe. On parlera également basket féminin avec les débuts en Ligue Féminine 2 ce soir pour l'équipe de Fethia Basket du côté de Nice. Un match déjà important pour le maintien dans l'antichambre du basket français féminin. Dunn pour cette équipe de Chalon au milieu du parquet, ballon entre les mains, il n'est pas attaqué, alors il le prend, c'est court, ça ne rentre pas, ça retombe dans les mains d'Invernizzi qui protège sa balle et qui subit la faute. Ça va être la deuxième si c'est Karl Ponsard. Ah, il n'a pas de faute sifflée contre lui, c'est étonnant ça. Si, il y a une faute. Il y a une faute. Et donc on va repartir dans notre moitié de 1 avec Mamadou Guissé pour la remise en jeu en direction de Ty Webster. Allez, 9 minutes à jouer avant la pause. Avantage de 3 points pour Limoges qui a récupéré la possession. Webster qui passe la ligne médiane, prend l'écran, se décale, redonne à Labéry face au cercle. Il était ouvert mais il ne le prend pas. Il fait main à main avec Invernizzi qui prend l'écran de son coéquipier de l'intérieur. Il pénètre, se rapproche du cercle, redonne au niveau du logo pratiquement pour Ty Webster. Il reste 5 secondes, il le prend à 3, il n'est pas ouvert. Ça tape fond de cercle et c'est Invernizzi qui touche la balle. Ça arrive dans les mains de Ty Webster. Et il y a faute là peut-être, non, sur Ty Webster, oui. Et là, ça va être sa troisième faute. Non, sa deuxième à Karl Ponsard. Allez, en tout cas, on reste à 24-21. Deuxième faute de Karl Ponsard ce soir. Et Léon Stergaard pour la remise en jeu sur la droite. Quand on regarde le panier adverse, c'est Labéry qui se démarque, qui récupère le ballon. Il redonne à Stergaard sur l'aile à droite. Deux bons mètres derrière la ligne à 3 points. Il prend l'écran, il est repoussé les médianes par l'aide de Golden. Il donne dans l'aile pour Webster. À côté pour Invernizzi. Oh, et Labéry qui est servi dessous. Il veut monter au cercle. Il se fait contrer par Golden. Et on est déjà de l'autre côté avec Karl Ponsard dans le corner pour Dunn qui s'est frotté à Mam Guissé. Du coup, il lâche la balle. Le ballon arrive poste bas pour Karl Ponsard. Dos au panier. Il fait reculer Ty Webster. Son shoot qui est raté. Il prend le rebond. Et Karl Ponsard qui retourne. Et cette fois, ça tombe dedans. On avait le rebond, on l'a relâché. Et là, les yeux noirs du coup, Invernizzi, Stergaard qui traverse tout le terrain, donne à Mam Guissé qui avait coupé ligne de fond, il en met trop. Et Stergaard qui veut prendre le rebond. Finalement, ballon perdu par le Slovène, récupéré par Jérémy Hill. Attention, ils peuvent passer devant, ne pas les laisser s'enflammer. Ponsard dessous pour Golden qui y va et qui met dedans. Et le temps mort posé par Arnaud Tessier, puisque cette fois, l'élan Chalon, on est moins cohérent en attaque. Ils nous mettent des stops défensifs, ça leur donne du jeu de transition. Et ils arrivent à scorer sur ces phases de jeu en transition. Donc là, il va falloir corriger certaines choses du côté du staff Limougeau, d'où et fort logiquement ce premier temps mort de la partie et de la saison même pour Arnaud Tessier, alors que son équipe qui a fait la course devant depuis le début de ce match est désormais mené d'un petit point, 25 à 24, à 8 minutes encore à jouer dans ce deuxième carton. Et donc je vous disais à la mi-temps, on va parler de sport, on parlera aussi un peu de Coupe de France parce qu'il y a le tournoi international des moins de 18 ans à Beaublanc, hein, organisé par le club de Limoges Gilles Lafarge. On parlera aussi de Coupe de France parce que c'est le quatrième tour de la Coupe de France de football ce week-end. Il y a encore pas mal de clubs concernés, hein, au niveau des formations de la Haute-Vienne et de la Corrèze. 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Et c'est reparti à l'instant, même qui sait, pour Andrew Albici. Tiens, de retour à la main, on a remis le patron sur le terrain côté Limoges. Yves Vernizzi maintenant qui fait le tour de toute la ligne à 3 et redonne face au cerf pour Gavin Ware. Sur la droite pour Manguissé. Matteo Leray face à lui, c'est pas quoi faire. Il redonne face au cercle pour Nicolas Lang, également de retour. Sur la droite pour Guisset qui prend la ligne de fond. Il est percuté, il met dedans. Oh, photo offensive. C'est hyper sévère. Donc évidemment, panier refusé et ballon rendu à l'adversaire. Et là, Arnaud Tessier n'est pas d'accord du tout avec ce coup de sifflet. Et donc l'élan Chalon qui reste devant 25 à 24. 7 minutes 40 à jouer dans ce deuxième quart. Et Matteo Leray qui remonte le ballon face à Andrew Albici. Sur la ligne médiane, il donne un petit relais, il récupère la balle dans l'aile à gauche. Golden maintenant, tête de raquette qui est servie. Il regarde ce qui se passe autour, il cherche la passe. Alors que Gavin Ware est également revenu au poste 5. Le tir de loin qui ne rentre pas. Manguissé qui prend le rebond, il lâche la balle à Gavin Ware. Et on trouve Invernizzi et maintenant, allez, Andrew Albici, il faut remonter la balle assez rapidement. C'est bon, il a passé la ligne médiane. Il s'arrête sur l'aile à droite, prend l'écran de Ware, l'aide du grand, il redonne en bas pour Gavin Ware. Petit dribble, il donne à l'opposé pour Nicolas Lang qui n'est pas ouvert. Il s'avance, prend un tir de point extérieur. Oh, ça filoche pour Nicolas Lang, il est clinique. C'est une machine, un véritable ordinateur. Nicolas Lang qui permet aux siens de repasser devant 26-25. Ouh là, la limite du marché, Zizi, finalement, Leray qui récupère la balle au poste. Il décale sur l'aile, donne poste bas maintenant. Pourquoi qui redonne à Zizi au niveau du logo. Il se rapproche de la ligne à 3. Jouer à l'écran de Golden, c'est Ware qui a changé sur lui en défense. Alors il le joue, il le prend de vitesse. Flotteur main droite, ça ne rentre pas. Et le rebond arrive dans les mains, le ballon dans les mains de Manguissé qui passe la ligne médiane et s'arrête derrière. Il donne à Invernizzi, on va calmer le tempo, gérer le tempo, c'est ce que demande. Et évidemment, le coach de Limoges, Arnaud Tessier, la gestion du tempo. Allez, le ballon arrive poste bas pour Nicolas Lang, dos au panier, défendu par Leray. Zizi qui est proche de la prise à deux. Finalement, il se retourne, donne à l'opposé. Pour qui c'est ouvert à trois, c'est pas sa force. Ça ne rentre pas. On sait que c'est pas son point fort à même glisser le shoot extérieur. Et Matteo Leray de l'autre côté, face à Albici. Il appelle l'écran de Golden, prend l'écran. Albici, ah, il est passé sous l'écran, il prend à 3, heureusement ça ne rentre pas. Et le ballon, Invernizzi qui capte un super rebond et trouve Nicolas Lang. Et maintenant Invernizzi de nouveau. Voilà, attention, on s'approche de la ligne médiane, il va être mis sous pression. C'est bon, il est passé en phase offensive, il protège sa balle et donne à Albici. Super gros boulot de remontée de balle de la part d'Hugo Invernizzi. Et Andrew Albici maintenant, qui joue derrière l'écran de Gavin Ware. Redonne à l'opposé dans le corner pour Manguissé qui donne en bas pour Gavin Ware, dos au panier, reste que deux secondes, prends-le. Il monte au cercle main droite, oh les mimines. Oh les mimines de Gavin Ware, l'ancien de la JD1, qui met dedans et qui permet au CSP de reprendre trois petits points d'avance, 28-25, 5 minutes 30 à jouer. Oh le Ray qui met dans le vent, le BC prend l'écran, il veut redonner à son grand mais c'est touché par le pied de Gavin Ware. Il dit que c'est la main, en tout cas le ballon sera rendu à l'élan Chalon. Allez, Ty Webster qui va revenir à la place de Manguissé. Toujours le sourire aux lèvres, hein. Ty Webster, c'est la banane en permanence. Allez, ça va repartir sur la gauche quand on regarde le panier du CSP. 14 secondes sur la possession. Et 5 minutes 26 à jouer avant la pause. Je vous rappelle, sur le parquet, on a remis des tauliers. Albici, Webster, Lang, Invernizzi et Ware. Mais au moment où je vous dis ça, Hugo Invernizzi qui cède sa place à Louis Labéry au poste 4. Allez, Mathéo Leray pour la remise en jeu devant le COP des supporters de Chalon. Et c'est pour un de ses grands qui redonne à Leray face au cercle. Poste bas maintenant pour l'un de ses intérieurs. C'est Tonnelier, je crois, qui est repoussé dans le corner pour un petit flotteur main droite. Ça tombe dedans. Et ça tombe dedans pour Zizi. Ce petit shoot flotteur là, ligne de fond à 0 degré. Et le score qui est de 28 à 27 plus 1 seulement pour Limoges. Albici, ballon en main. La passe or, complètement ratée, dessous, directement dans les mains de Mathéo Leray. C'est raté là, Albici. Leray dans la course d'un de ses grands. Ware vient le gêner. Oui, super défense. Derrière, il prend le rebond. Kevin Ware, et donne à Ty Webster qui passe en phase offensive sur la gauche du parquet. Le gros travail défensif là de Kevin Ware. Allez, Ty Webster sur l'aile à droite pour Albici qui feinte l'extra passe. Finalement, il redonne dans le logo à Webster qui prend l'écran du grand. Redonne à Ware dans la peinture. Le flotteur main droite, ça ne rentre pas pour Ware qui était légèrement sur la gauche du panier. Allez, Leray qui prend de la vitesse fixe, redonne à Tonnelier qui feinte l'extra passe. Finalement, il garde le ballon et donne à Mathéo Leray face au cercle. Albici se replace. Ah, il est pris dans l'écran là, le shoot à 3. Heureusement, c'est un airball. Et le rebond protégé, hein, c'est Labéry qui bloque l'accès au rebond à son joueur et le ballon qui sort des limites du terrain. Et trois changements à venir là du côté de Chalon avec Leray, Zizi et Kouakou qui sortent, Jérémia Hilden et Ponsard qui reviennent. Allez, ça va repartir avec toujours ce petit avantage-là. Un point d'avance pour le Limoges CSP, 28 à 27, ici à Chalon-sur-Saône, du basket ce soir sur votre radio locale. Ici, Limousin, la remise en jeu pour Andrew Albici. Face à Jérémy Hill, il passe la ligne médiane, il est dans le logo. Lang vient poser un écran, il prend l'écran, Albici décale sur l'aile et la faute de Jérémy Hill. Et tout de suite, il regarde le tableau des fautes, Andrew Albici, parce qu'il analyse tout, évidemment. Ce joueur-là, c'est le joueur majeur au scoring hein, pour cette équipe de Chalon. Si vous lui faites faire des fautes, c'est forcément positif. Son coach, au bout d'un moment, devra le mettre sur le banc. Mais on n'en est pas là. Allez, la remise en jeu, Webster pour Labéry dans le logo. Tête de raquette pour Albici. Il prend l'écran de Ware, il est pris par deux adversaires. Il redonne à Labéry face au cercle pour Lang. À 3 points sur l'aile, c'est court. Ah, et ça vient mourir derrière le panier. Le ballon sera rendu au Bourguignon. Mais c'était un bon tir hein, de la part du capitaine. Le ballon, encore une fois, là, pas trop de passage intérieur, mais le ballon avait quand même bien circulé. Allez, 4 minutes à jouer avant la pause. Et Jérémy Hill qui remonte le ballon. Jérémy Hill qui a donné que sa première faute hein, juste avant. Dunn qui pénètre, fixe, redonne pour Tonnelier qui feinte à 3, fait mini drive et finalement il se ravise. On coupe Jérémy Hill du ballon grâce à Albici. Alors il libère la balle pour Dunn qui joue derrière l'écran tête de raquette, pénètre, fait sauter, se retrouve grand ouvert et ça tombe dedans. Et là Ty Webster, il a été un petit peu naïf, hein. Il a sauté un peu trop hâtivement et surtout il fallait pas sauter, tout court. Allez, Albici qui passe la ligne médiane, l'écran de Labéry par l'opposé de l'écran, pénètre, ça s'ouvre, il fixe, donne à l'opposé pour Webster tout seul à 3. Ah, ça ne rentre pas, Labéry se bat, mais c'est Ougouac qui prend le rebond pour Chalon. Attention, ils sont à un point devant maintenant, ils peuvent creuser. Ougouac qui regarde le cercle, remet la marche avant, va finir. Non, c'est Ware qui le gêne, le ballon récupéré par Labéry, il est plus qu'à la limite de la faute là. Kevin Ware, d'où les quelques sifflets qui émanent de la salle. On peut le comprendre. Allez, Albici dessous pour Labéry. Oh, l'intervention de Karl Ponsard qui sauve la sortie. C'est récupéré par Jérémy Hill. À l'opposé pour Dunn qui va pénétrer, se retrouver face à Lang. Ça se referme avec Webster. Elle ressort pour Ugulac. Ouvert à 3. Heureusement, ça ne rentre pas. Le ballon qui est mis en dehors des limites du terrain par un Limougeau. Ça sera donc une remise en jeu pour l'élan Chalon. Allez, on va remettre DJ Horn qu'on n'a pas revu, je crois, depuis le début de match. Et Hugo Invernizzi de retour également, Ty Webster et Ware qui sortent. Donc on va remettre Labéry en 5. Ouais, vraiment là il fait la navette, poste 4, poste 5. Allez, 14 secondes sur la possession, un peu moins de 3 minutes à jouer avant la mi-temps. Et Jérémy Hill qui remet en jeu pour Tonnelier, le main en main avec Jérémy Hill, tête de raquette. Albici face à lui, il va y avoir une faute loin du ballon. Je crois que c'est Hugo Invernizzi qui est sanctionné par les arbitres, ça va être la troisième faute d'équipe et sa deuxième faute personnelle, lui qui est à 5 points dans ce match. Allez, on sent qu'après un début de match très offensif des deux équipes, c'est les défenses maintenant qui ont pris. Ah ouais, la bonne remise en jeu là pour Karl Ponsard qui monte au cercle. Il est solide et il met dedans sous le cercle. 31-28 plus 3 pour l'élan. Allez, c'est là où il faut rester calme, rigoureux. Andrew Albici passe la ligne médiane, il est dans le logo, il donne sur l'aile à gauche pour Invernizzi. Il ne peut pas faire de main à main avec Long, alors il passe par Labéry qui donne à Nicolas Long, le capitaine au milieu du parquet. Il redonne à Invernizzi, d'une aile à l'autre pour DJ Horn qui est serré de près par Dunn. Alors il l'attaque, il est bien pris, il donne à Labéry ouvert ligne de fond. Ah, ça fait le tour du cercle, ça ressort, mais Invernizzi qui avait pris le rebond. Le ballon relâché, et ouais, il estime avoir subi la faute là, Hugo Invernizzi, et on peut le comprendre là aussi. Ce sera finalement une remise en jeu pour l'élan Chalon. Ah, il s'était bien brassé les bras, mais bon, c'est comme ça. Allez, Invernizzi qui sort, remplacé par Mame Guissé qui arrive au poste 4. Allez, plus 3 Chalons, il faut bien finir là, il reste 2-15 à jouer. Ils ont fait une bonne première mi-temps, même si défensivement c'est encore une fois largement perfectible, mais ils sont dans le coup, faut pas se prendre un écart maintenant. Allez, Jérémy Hill qui prend la ligne de fond, joue un peu de haut panier avec Albici derrière lui, il prend son shoot en reculant, ça ne rentre pas, et le rebond relâché par Nicolas. Oh là là là là, on n'a pas ces petits ballons entre deux là, les petits ballons 50-50 qui tombent pas dans nos mains ni les décisions, c'est dommage. Et donc Chalon qui va avoir une nouvelle possession avec une remise en jeu, ligne de fond sous le panier du, sous le panier du CSP. Jérémy Hill pour la remise en jeu. Ah, et là il y aura une faute, et c'est Lang cette fois qui est pris, alors qu'ils avaient réussi à retrouver Jérémy Hill, Golden là, qui avait récupéré le ballon sur la remise en jeu, qui avait tout de suite redonné à son arrière dans le corner, mais il n'a pas eu le temps de dégainer, le jeu a été arrêté, et là on est dans la pénalité désormais. On a été beaucoup sanctionné hein, sur ce deuxième quart. Allez, la remise en jeu sur la gauche, Jérémy Hill, poste bas pour Iguac. De haut panier, défendu par Nicolas, il va falloir l'aider peut-être. Et ouais, c'est ce que fait Guissé. Et c'est super, défense de Guissé. Le rebond de Nicolas Lang. Et le capitaine qui passe la ligne médiane, profite de l'écran d'Albici. Il est sur l'aile à droite. Il va jouer maintenant de haut panier dans la zone de point extérieur. Il fait reculer Jérémy Hill. Il va le prendre celui-là. Il se recule, prend le tir 0 degré, ça tombe dedans. Il est injouable. Il est tellement sûr de sa force. Il sait exactement ce qu'il faut faire. Et se placer au millimètre près. Et il ramène Limoges à un point, 31-30. Allez, il faut défendre fort là. Golden sur l'aile à droite pour Dunn qui joue derrière l'écran. Il pénètre, DJ Horn le suit, libère la balle pour Uguac qui fait sauter, il pénètre, il est gêné, il prend quand même le tir, c'est un rebond pour Labéry, il a forcé la Uguac. Allez, DJ Horn qui récupère le ballon, passe la ligne médiane, donne à l'opposé du terrain pour Albici, à l'opposé encore pour DJ Horn, poste bas pour Labéry. Labéry qui s'enfonce dans la peinture, allez, il faut monter, la faute d'Uguac. Quatrième faute d'Élan Chalon à son tour dans la pénalité. C'est bien là, ils sont en train de reprendre un petit peu les choses en main là, les Limougeaux, en remettant un peu plus d'intensité en défense, en étant un petit peu plus patient en attaque. Ils sont en train de remettre un petit peu leur jeu en place. Allez, Andrew Albici, ligne de fond pour Nicolas Lang. Ligne de fond, est-ce qu'il va le prendre? Il va y avoir une faute. Oh, c'est une cheville pour Mame Guissé. Est-ce qu'il s'est tordu la cheville? Vu comme il se tient et vu comme il grimace, j'en ai bien peur. J'en ai bien peur. J'ai pas vu, ses chevilles droites, c'est pas bon. Ouais. Là, le Toubib qui est venu, elle a vu comme il grimace. On a déjà perdu Jean-Fabrice Dessous. Et voilà qu'on va perdre maintenant Mame Guissé du côté du Limoges CSP. Un début de saison qui commence comme la saison dernière s'est écoulée, avec une infirmerie qui se remplit beaucoup trop vite. Alors on va pas faire de grandes conclusions hein. C'est tout frais, on n'est pas docteur, on va voir un petit peu comment tout ça évolue, mais c'est pas sûr qu'on le revoie ce soir hein. Mame Guissé qui regagne le banc, le retour de Ty Webster, en tout cas ça nous fait déjà deux joueurs en moins dans la rotation, et ça c'est pas cool du tout. En plus Mame, c'est une arme importante hein, pour le jeu en transition, pour la défense. Sa capacité à se lâcher, à aller attaquer le cercle. Allez, la remise en jeu à venir pour Limoges. Andrew Albici pour Louis Labéry sur l'aile. Il est ouvert. Alors il le prend, mais ça ne rentre pas. Et c'est un rebond pour Chalon. Et pour Horn. Et c'est maintenant Jérémy Hill qui passe la ligne médiane. Un point d'avance pour l'élan Chalon et 52 secondes à jouer avant la mi-temps. Le ballon pour Golden. Tête de raquette. Il redonne à Hill. Il n'est pas ouvert, mais il le prend. Ça ne rentre pas. C'est court. Le ballon récupéré par Chalon, non, je pense qu'il a le pied sur la ligne de fond. Il siffle une faute à Labéry là-dessus. Pour moi, les deux sont au combat, les deux se jettent sur le ballon. Mais Louis Labéry est sanctionné. Allez, on va ressortir Gavin Ware du banc côté Limoges. Labéry qui vient de donner sa deuxième faute personnelle. Et le problème, c'est qu'on était dans la pénalité. Donc ça va donner deux lancers aux Chalonnais alors qu'on était dans le corner là. Hein. Une grosse bagarre de chiffonnier dans le corner, sans danger, très loin du cercle. Allez, Et même Guisset qui se fait manipuler là par le kiné. Et Damien Dunn sur la ligne des lancers, l'arrière de 25 ans. Et le premier lancé qui est dedans. Ça fait plus 2. Pour Chalon, 32 à 30. 11 points pour Nicolas Long dans ce match. 6 points pour Gavin Ware. C'est les deux meilleurs scoreurs limougeaux en face. 6 points pour Karl Ponsard et 6 pour Dunn, justement, qui va certainement mettre ce deuxième lancé. Et ben voilà, il est court. Et Gavin Ware qui prend le rebond. Allez, plus 2 pour Chalon. Encore 40 secondes à jouer avant la mi-temps. Et la possession pour Limoges. Première journée du championnat de France de basket sur votre radio locale. Ici Limousin, Albici dans le logo, dans le camp adverse. Jérémy Ayul face à lui. Allez, Lang qui vient poser un écran et s'écarter, c'est le pick and pop. Il feinte à 3, pénètre, passe les bras, s'appuie sur la planche, ça ne rentre pas et c'est un rebond pour Chalon avec Golden, pour Jérémy Ayul qui passe la ligne médiane. Dernière possession, il va tuer le chrono. Puisque il ne reste qu'une poignée de secondes à jouer, il va déclencher dans quelques secondes. Voilà, on arrive à 7, il se décale sur l'aile à droite. Poste bas, c'est dans les mains de qui ? De Ty Webster qui regarde le cercle, mais dans la course de DJ Horn qui monte au cercle, il a complètement raté, mais la faute sur DJ Horn qui va se présenter à 3 dixièmes de la fin de ce deuxième carton sur la ligne des lancers francs pour tenter d'égaliser puisque Limoges est mené de 2 points seulement ici à Chalon, 32 à 30. Et Invernizzi qui regarde Ty Webster, alors je suis à l'opposé du banc, hein, de l'autre côté du parquet, mais il semble lui dire « Hey, mon garçon, t'aurais pu y aller là, vas-y, contre-attaque, 2 contre 2, vas-y ». Mais c'est de la pure interprétation de ma part, voilà, toute la prudence requise. Premier lancé réussi par DJ Horn.
7: Allez, toi, il a rien dit.
1: Allez, le deuxième. Ah, il va y avoir une faute technique. Il va y avoir une faute technique. Je crois que c'est Jérémy Ayul qui se prend une technique, non ? C'est Hill qui se prend une technique ?
8: Je crois que c'est Jérémy
1: Ayul. Ouais, Jérémy Ayul. Hein. Bah écoutez, on va avoir l'occasion du coup de passer devant. Il y a eu un lancé. Là, c'est Nicolas Lang maintenant pour la faute technique. Ça tombe dedans. Égalité. Et donc le deuxième lancé de DJ Horn. Et puis surtout, surtout. Il va y avoir une autre technique. C'est laquelle ? Dunn. Allez, encore une faute technique. Donc Nicolas Long qui reste sur la ligne des lancers, puis ça énerve tout le monde ici, c'est très bien. Ça rentre, ça tombe dedans, voilà, Limoges qui passe devant. Et il va y avoir un dernier lancé pour DJ Horn. Bon, il restera 3 dixièmes à jouer, dans la safe, ouais, 33-32, c'est ça. Bon, c'est bien, une action à 4 points. En fait, il a bien fait de donner à DJ Horn, Ty Webster, et que Horn aille chercher la faute, hein, parce que ça a amené... tout cet agacement côté Bourguignon. Allez, le deuxième lancé maintenant de DJ Horn, suite à la faute. Il a 2 fautes personnelles, ça se prend bien ici. Et ça rentre. Et voilà, Limoges qui se retrouve à plus 2, avec 3 dixièmes à jouer. Et les sifflets pour les arbitres du côté du Colisée. Allez, on fait pas de faute. On les laisse shooter de leur propre camp, parce que là, il reste que 3 dixièmes. Et voilà, on va même pas shooter. C'est terminé, c'est la mi-temps sur ce court avantage, mais pas spécialement immérité hein, pour les Limougeaux. Franchement, les deux équipes voilà, se sont regardées les yeux dans les yeux, ont joué, on va dire, à jeu égal. Et si on regarde le tableau des fautes, ça nous donne 2 fautes pour Hill. Et Dunn, c'était sa première faute, me semble-t-il. Là où à Limoges, on a 2 fautes pour Guisset, mais surtout une cheville en vrac. C'est problématique. 2 fautes pour Invernizzi, 2 pour Labéry. Voilà, une faute pour Webster, une pour Albici, une pour Lang. Au niveau du scoring, 13 points pour le capitaine sur cette première période. Hein, 13 points pour Nicolas Lang. Derrière, on retrouve les 6 points de Gavin Ware, 6 points aussi au final pour DJ Horn. Et puis on a 5 points pour Hugo Invernizzi. Et 2 joueurs à 2 fautes. Il s'agit à 2 points, 2 points marqués. Ty Webster et Louis Labéry. Un Limoges CSP qui a été plutôt dominant sur une bonne partie du premier carton. Mais défensivement, c'était voilà, vraiment plutôt pertinent en attaque. De l'altruisme, de l'alternance intérieure-extérieure, de l'adresse. Mais en défense, ça a été quand même plus compliqué pour les Limougeaux qui ont vu ensuite les Chalonnais revenir. Là, on a vraiment eu un CSP qui a été un petit peu dans un trou d'air pendant le deuxième carton. mais qui au final a réussi à reprendre ses esprits, à remettre un peu plus d'agressivité en défense et retrouver un petit peu plus de cohérence, de rigueur en attaque. Voilà, retrouver ce passing game, ce jeu de passe qui doit faire la force de ce Limoges CSP. Et puis au final, voilà, dernière possession, on va dire, empreinte de réussite, hein, puisqu'on a eu les deux lancers de DJ Horn, mais aussi ces deux fautes techniques sifflées contre Chalon qui a permis à Limoges de reprendre l'avantage et de creuser un petit peu l'écart. Plus 2 à la mi-temps pour le Limoges CSP ici à Chalon, sur le score de 34 à 32. Un peu de musique, quelques petites minutes, et on se retrouve pour faire un tour de l'actualité sportive en Limousin, du hand, du rugby, du foot et du basket. A tout de suite.

0: Allez, c'est l'heure de faire un point complet sur l'actualité sportive en Limousin. Une nouvelle médaille pour le judoka Cyril Jonard. Le Haut-Viennois, originaire d'Emoutiers, a remporté hier la médaille de bronze au championnat du monde à Tbilissi, en Géorgie. Podium en para-judo dans la catégorie des moins de 81 kilos. Le handball, très très grosse opposition ce soir à Beaublanc pour le LH. Le Limoges Handball reçoit le Paris Saint-Germain. De quoi se mettre la pression avant ce match? C'est pas vraiment de l'avis de l'entraîneur limougeois Alberto Entrerios.
1: Au contraire, la pression dans ces cas-là, c'est pour Paris, qui est quelque part obligé de venir gagner dans des salles comme ça. C'est l'un des meilleurs matchs qu'on peut jouer à Beaublanc, donc beaucoup d'enthousiasme, beaucoup d'excitation. On joue le rôle d'outsider, donc on se donne à fond pour essayer de faire un exploit. Les dernières deux confrontations à Beaublanc, c'était un peu plus serré. C'est un match où on se doit quand même de rester toujours en contact. Et en essayant d'arriver dans le money time avec des options, on n'imagine pas gagner ces matchs à la mi-temps. La recette, ça passe pour jouer à 150% et avoir de l'inspiration et de la réussite aussi.
0: Voilà, Alberto Entrerios, l'entraîneur du LH au micro ici Limousin de Dylan Prieur. Limoges Handball PSG, match de la quatrième journée de Daikin Star League. Coup d'envoi dans un petit quart d'heure à 19h. Au Palais des Sports de Beaublanc. En basket, c'est la mi-temps pour le Limoges CSP à Chalon-sur-Saône. Limoges qui mène 34 à 32, notamment grâce aux 13 points de son capitaine Nicolas Lang. Reprise du jeu dans un petit peu moins de 9 minutes. Et deuxième mi-temps à vivre évidemment en intégralité sur votre radio locale. Ici, Limousin en Ligue féminine de Fethia débute son championnat ce soir à 20h sur le parquet de Nice. Un concurrent direct pour le maintien et donc un match déjà très important. Écoutez l'entraîneur des Diablais, Cyril Siksik.
2: On joue contre Nice à Nice le 26 septembre. Et ça, c'est déjà un match capital pour nous. Parce que Nice va se battre avec nous. Et si on peut aller prendre ce match-là, ce sera un vrai bonus.
3: Après, personne n'est prêt à ce stade de la saison. C'est quoi la priorité? Qu'est-ce qu'il faut mettre avant tout sur le terrain dans ce contexte-là?
2: Je crois que le plus facile, c'est l'intensité et l'agressivité qu'on peut mettre à faire les choses. Parce que même si on fait de mauvaises choses, si on les fait avec conviction, on a une chance que ça passe. Alors que si on est hésitant tout le temps, si on réfléchit tout le temps, on risque de passer à côté de tout. Donc l'intensité qu'on va y mettre, l'agressivité qu'on peut mettre dans notre jeu sera la première chose à installer.
0: Cyril Siksik, l'entraîneur de Fethia Basket qui débute son championnat de Ligue Féminine 2 ce soir à Nice à partir de 20h. Fethia qui, je vous le rappelle, s'est qualifié pour le deuxième tour de la Coupe de France en dominant la Roche-sur-Yon, une équipe qui descend de Ligue Féminine. Deuxième tour d'ailleurs de cette Coupe de France à domicile. Mettez-le dans votre agenda le mercredi 28 octobre à 20h, salle Roger Coudert face à Toulouse, club de l'élite du basket français féminin. À l'étage du dessous en NF1, le Limoges ABC jouait son troisième match de la saison cet après-midi sur le parquet de la réserve de Bourges. Une défaite 74 à 65 pour les joueuses de Mathieu Donard. Prochain match samedi prochain 20h à domicile, salle municipale des Sorts de la Rivière face à Chauray. Allez, on passe au rugby. Cinquième victoire en 5 matchs de Pro D2 jeudi soir pour le CA Brive. Succès au Stadium face à Colomiers 41 à 26. C'est tout simplement le meilleur démarrage du club depuis 2003. Dernier match du premier bloc était pourtant piégeux aux yeux du 3ème ligne Anthony Coletta. Il est au micro ici Limousin de Mickaël Chaillou.
4: C'est vrai que les derniers matchs de fin de bloc réception à la maison, ils sont toujours particuliers. Ce sont toujours des matchs un peu pièges. Les équipes d'en face ne se font pas trop tourner parce qu'après il y a une semaine de vacances. Nous on sortait de 4 victoires, donc il y aurait pu avoir un petit peu de relâchement. C'est la première semaine que je faisais complète du coup avec le groupe depuis ma blessure et j'ai trouvé qu'on était vachement concentrés. Moi il y a des choses que j'observais de loin. Je savais qu'on allait être dans le match, donc non, on les a respectés. Malgré ça, on a vu quand même qu'ils ont réussi à nous mettre des points, nous mettre en difficulté. Donc le fait d'avoir été prévenu, d'avoir pris ce match-là au sérieux, de s'être bien préparé malgré la fatigue du bloc, parce que ça faisait 4 matchs, mais il y a eu aussi 2 matchs amicaux avant cet été, même si entre les deux matchs amicaux, il y avait une semaine de récup. C'est pas facile ces débuts de saison et je suis content, même si effectivement le match il n'est pas parfait, qu'on encaisse encore trop de points selon moi, qu'il y a des imperfections. Ben voilà, c'est 5 sur 5 et c'est tout ce qui compte pour le moment.
0: Voilà, le CAB qui a maintenant une semaine de repos bien méritée. On va les retrouver pour la 6ème journée le jeudi 8 octobre à 21h sur la pelouse de Montauban. Match à vivre comme toujours en intégralité sur votre radio locale ici Limousin. Pas de match ce week-end en Fédéral 1 pour Limoges. Ça joue en revanche en Fédéral 2 avec un déplacement dimanche pour le Corrèze Rugby Club. L'Union de l'Arche et Malemort seront à Belvès avant-dernier du classement. Coup d'envoi à 15h15. Et puis en football, c'est un week-end d'abord de Coupe de France, 4ème tour. Le programme des clubs auviennois et corréziens depuis 17h30, l'Arche Lafeuillade reçoit la JA Hill. Depuis 18h, le CS Fethia joue à domicile face à Libourne. à 19h, donc dans un peu moins de 10 minutes maintenant, l'AS Saint-Julien va débuter face à Mérignac. À 20h, Couzec-Chaptelat reçoit Angoulême-le-Roi. Tulle Foot Corrèze reçoit le Pays Arédien. La JS Limoges-Lafarge reçoit l'Entente Esser 3V. Et Sud Corrèze joue à Saint-Thierrier sur Charente. Demain, dimanche à 15h, l'AS Panazol sera sur le terrain de Champnonnier-Pamplis dans les Deux-Sèvres. Deux-Sèvres aussi pour Avenir Nord Foot 87 qui sera à Talus. Oradour-sur-Vair sera opposé à l'Étoile de Brive et le Limoges Foot sera à Mussidan-Saint-Médard. Et puis au tournoi international moins de 18 ans organisé par la JS Lafarge, l'équipe de France s'est imposée hier soir 1-0 face à l'Ukraine. Dernier match des jeunes bleus demain dimanche à 18h contre le Japon au stade de Beaublanc. C'est toujours la mi-temps ici à Chalon-sur-Saône pour le Limoges CSP qui, si vous nous rejoignez sur ICI Limousin, mène à la pause de son match de la première journée du championnat de France de basket Betclic Elite. Le score 34-32. Les joueurs sont de retour pour s'échauffer quelques minutes encore, un petit peu plus de 4 minutes avant la reprise. Le temps pour nous de s'écouter un peu de bonne musique et de la très bonne musique. Freddie Mercury, Queen, I Will Rock You. À tout de suite.

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4: De retour au Colisée à Chalon-sur-Saône où le jeu va reprendre dans quelques secondes à la pause. Avantage Limoges 34 à 32 face à l'Élan Chalon. Je regardais un peu les feuilles de stats, les Limougeaux qui ont shooté à 40% en première mi-temps, ce qui est pas mal du tout. Par contre, qu'est-ce que c'est faible à 3 points, 2 sur 14, ça veut dire qu'il y a une marge énorme dans cet exercice. Mais attention, c'est également le cas de l'adversaire qui termine la première mi-temps à 3 sur 12, 25%, c'est pas beaucoup mieux. Attention, hein, l'équipe qui trouvera la mire de loin pourrait prendre un véritable avantage dans ce match-là, sachant qu'au rebond, ce sont les Chalonnais qui ont largement dominé les 20 premières minutes de jeu, voilà, avec une adresse pas si différente d'un côté ou de l'autre. Ils ont 23 rebonds, dont 5 offensifs, là où les Limougeaux n'ont pris que 18 rebonds, dont 3 offensifs. Voilà, au niveau de l'évaluation collective, 45 pour Limoges, 37 pour Chalon à l'issue de cette première mi-temps. Le jeu va reprendre avec une première possession pour le CSP, toujours vêtu de jaune en rouge pour les Chalonnais. Et sur le parquet, on va retrouver Andrew Albici, Nicolas Lang, DJ Horn, Hugo Invernizzi et Gavin Ware. En face, Matteo Leray, Guac dans l'aile. On va retrouver Tonnelier, je crois, sur le poste 5. On a également, avant que ce soit plutôt Noah Kwaku, et Tonnelier en 4. Même s'il a une défense sur Gavin Ware. Et puis le dernier larron qui me manque, c'est certainement Jérémy Hill, voilà, qui est là-bas. Première possession pour Limoges après l'hymne de la Ligue nationale de basket. Et Nicolas Lang, le capitaine, au niveau de la ligne médiane pour la remise en jeu. Andrew Albici qui traîne pas loin. Le coup de sifflet, c'est parti. Première possession de cette deuxième période, début du troisième quart, avec Andrew Albici sous la pression de Leray. Il arrive à passer la ligne médiane. Donne à Hugo Invernizzi, toujours au milieu du parquet, légèrement sur la gauche du terrain. Il se recentre, donne sur l'aile à droite pour DJ Horn qui prend l'écran d'Invernizzi, pénètre, s'arrête sur la ligne des lancers, prend son shoot. Oh, Gamel, ça ne rentre pas. Et le gros rebond de Tonnelier pour l'Élan Chalon. Et Matteo Leray qui gère le tempo pour remonter la balle à son rythme. Il donne en phase offensive à Jérémy Hill qui tout de suite pénètre. On le suit. Gavin Ware protège la raquette. Alors il fait demi-tour. Redonne à Leray face au cercle. Il prend l'écran, se décale sur l'aile, pénètre. Ware est pris de vitesse et le panier pousse faute. Bah ouais, Gavin Ware qui a fait une petite poussette au niveau de la hanche. Mais c'est pas suffisamment appuyé, Gavin. Soit tu donnes une vraie faute et il n'y a pas de panier derrière. Soit tu considères que tu es battu, ça sert à rien et il va au bout. Mais ne donne pas de faute comme ça. Panier plus faute, c'est ce qu'on veut pas voir. Et ça permet à Chalon de tout de suite revenir à hauteur, 34 partout, avec le lancer en plus derrière pour Matteo Leray. Et Gavin Ware qui donne là sa première faute de la soirée. Donc là, ça va, il n'y a pas péri dans la demeure pour le pivot américain du CSP Limoges. Le lancer est dedans. Et ça fait plus 1 pour l'Élan Chalon. Allez, DJ Horn. Andrew Albici qui remonte le ballon. Passe la ligne médiane. Matteo Leray avec ses longs bras essaye de le gêner, de gratter le ballon. Il n'y parvient pas. Albici garde la gonfle. Donne dans le corner à gauche pour DJ Horn. Ouvert à 3. Voilà, enfin. Et lui, on sait, ça peut être un joueur de série. Souvent, on l'a vu souvent en froid sur son shoot en début de match, en préparation. Et puis derrière, quand ça commence à tomber dedans, ça peut faire des dégâts pour DJ Horn. En tout cas là, il permet à Limoges de repasser devant de 2 points, 37-35. Jérémy Hill, ballon entre les mains, face à Horn, justement. Il est au niveau du logo, il va peut-être prendre de la vitesse. Il va à l'opposé de l'écran, pénètre, ça s'ouvre. Ware vient aider. Et encore un panier plus faute pour Gavin Ware. Là, ça va devenir beaucoup plus problématique. Gavin Ware qui donne sa deuxième faute personnelle. Non, ça va encore. Mais c'est la deuxième en deux possessions quoi pour l'Élan Chalon. Ah ouais, l'arbitre qui estime qu'il s'est tourné pour venir gêner son adversaire, que son buste a pivoté et rentré régulièrement en cylindre de son adversaire. Allez, nouvelle égalité et donc le lancer bonus pour Jérémy Hill. Et c'est dedans, plus un pour l'Élan Chalon. Allez, Hugo Invernizzi pour Albici. 8-45 à jouer dans le troisième quart. Il y a Albici qui passe la ligne médiane d'un petit dribble dans le dos. Allez, il est au niveau du logo. Il attaque Matteo Leray. Pas de coup de sifflet. Il fixe dans la peinture. Ressort dans le corner pour DJ Horn à 3. Ah, cette fois,

0: Ça ne rentre pas. Et le rebond, ça pour Uguac, qui traverse le terrain. Albici vient se positionner. Et alors, la faute d'Andrew Albici. Comment il peut y avoir deux lancers, il donne. Non. Il donne deux lancers là-dessus. Il venait à peine de passer la ligne à 3 points. Voilà, ça m'échappe là. Mais bon. Deux lancers donnés. Deux lancers donnés à Uguac. Premier dedans, ça fait 39 à 37. Et la possibilité de prendre 3 points d'avance désormais pour les Bourguignons. Ouais, ça tombe dedans. Et voilà, plus 3 désormais pour les Lanchalons. Allez, restez sûr de sa force, rigoureux, patient. Et là, c'est DJ Horn, hein, parce que Albici était coupé du ballon, qui a récupéré la remise en jeu. Il passe la ligne médiane, prend l'écran de Gavin Wehrs, décale sur l'aile à droite. Et il va y avoir une faute dans la lutte pour le positionnement au poste bas. Cette fois, c'est Tonnelier qui est sanctionné face à Gavin Wehrs. Pas content, Gavin Wehrs, direct Nicolas Lang qui vient le réconforter. Des petites tapes sur le bidou. Allez, tout va bien, Gavin. Et là, il y a un arbitre qui lui dit maintenant, vous arrêtez vos humeurs. Là, c'est Invernizzi qui est obligé de le calmer. C'est son défaut à Gavin Wehrs. Elle a les fils qui se touchent beaucoup trop facilement. Allez, DJ Horn pour la remise en jeu. C'est face au cercle pour Nicolas Lang. Écran d'Invernizzi, il prend l'écran, redonne à son intérieur face au cercle, qui feinte l'extrapasse, pénètre, redonne pour Albici, extrapasse pour Lang, à 3 points, il est loin, ça ne rentre pas, mais c'est Gavin Wehrs qui prend le rebond, ressort pour Horn, ouvert à 3, toujours pas, et cette fois rebond pour Uguac et pour Chalon. Couper ce jeu en transition, les garçons, il attaque Nicolas Lang, fait le tour, monte main droite, ça rentre. Ah bah ouais, mais là c'est trop facile, il faut être beaucoup plus haut, couper ce jeu de transition et ne pas laisser Nicolas tout seul dans son 1 contre 1 face à Uguac en transition. Allez, Wehrs qui est servi dans la peinture, il ressort pour Lang, extrapasse pour Horn dans le corner à 3, ça ne rentre toujours pas. Il a énormément de tirs mais il ne met pas dedans. Moi qui pensais qu'il allait peut-être lancer une série, bah, je me suis complètement trompé. Uguac de l'autre côté, ça va être court, ça ne rentre pas, mais c'est un rebond pour le Ray qui envoie une passe sur un pied adverse, le jeu qui est arrêté, on va remettre 14 secondes et rendre le ballon. Et ouais, DJ Horn qui sort. Arnaud Tessé qui semble lui dire bah hey, mon garçon, tu mets pas dedans, je suis obligé de changer. Ah, et là il a eu 3 bons tirs et en attendant bah, ils ont pris 5 points d'avance et ils ont la possession, les Lanchalons. Allez, c'est maintenant là les garçons, restez dans le coup. Alors qu'il y a même Guissé là-bas à côté de Leon Sterga, on prendra des nouvelles de sa cheville hein, qui a tourné en première mi-temps. Le Ray face au cerf, ballon en main, Albici qui lui fait face. Il donne à Jérémy Ahil qui prend l'écran, se retrouve face à Invernizzi, prend le tir. C'est un airball, c'est dans les mains d'un de ses partenaires. Oh, ils ont relâché le ballon, ça est récupéré par Lang. Et maintenant Ty Webster, tête bien haute, qui passe la ligne médiane, ballon en main. Il s'arrête derrière la ligne à 3 points. Il se retrouve face au cercle, prend l'écran de Wehrs, donne dans l'aile pour Albici. Invernizzi, l'extrapasse dessous pour Gavin Wehrs. Les fautes là, oh ! C'est incroyable ça ! Ils disent 3 secondes dans la peinture. Éric Delors, le coach de Chalon. Et donc le score toujours de 42 à 37, alors que t'as la mascotte qui m'a dit oh, on se calme sur la table de mer, qui est la table de presse. Ouais, enfin quand même, au bout d'un moment il y a des limites quoi, on peut se contenir mais faut pas abuser quoi. Allez, Gavin Wehrs sur la ligne dénoncée. Alors qu'Albici est en grande discussion avec Nicolas Lang, le premier qui est un peu court. Ouais, un début de troisième quart malheureusement à l'avantage hein, de l'élan Chalon. On a manqué d'adresse hein, parce que les tirs on les a hein, avec DJ Horn. Alors beaucoup de tirs extérieurs me direz-vous et le deuxième qui est dedans. Et on revient à 4 points, 42-38, 7 minutes 5 à jouer dans le premier quart-temps. Ouais, la grosse pression là d'Albici. Il libère la balle pour Dunn en phase offensive. Dunn, ouais, c'est touché par Gavin Wehrs, ça arrive dans le corner pour Tonnelier. Golden maintenant tête de raquette dans le corner pour Hill. Il prend l'écran de Golden, se recoupe face à Wehrs. Il redonne en bas pour Golden qui a l'avantage sur Invernizzi. Il prend la ligne de fond, monte au cercle et c'est dedans. Il est mobile hein, ce Golden. Et ça fait plus 6 désormais pour Chalon. 40... Oh, le 3... oh, il se fait contrer le 3 points de Ty Webster en transition. Il a été naïf. Jérémy Hill qui remonte tout le ballon, se met dans le corner. Il est face à Invernizzi, donne poste bas pour Golden. En 1 contre 1 face à Wehrs. Il redonne à Hill qui va prendre à 3. Non, il pénètre et la faute La troisième faute de Gavin Ware, immédiatement Louis Labéry qui va sortir du banc. C'est pas bon ce début de troisième carton. C'est clairement pas à notre avantage là. Sachant que Labéry, si même Guisset ne peut pas revenir à cause de sa cheville, il va devoir prendre des minutes là. Allez, Hill pour Dunn. On est loin derrière la ligne à 3 points. Légèrement sur la droite du parquet. Golden maintenant. Dans la course de Dunn. Albici qui s'interpose. Ballon retouché par Albici. Avant de sortir des limites du terrain. Une remise en jeu avec 5 secondes de possession pour les Bourguignons. Et 6 minutes 18 à jouer dans ce troisième quart. Donc bon, il est encore long ce match. Il n'y a pas de souci, mais il faut mettre fin là à cette période un peu moins faste pour Limoges. La remise en jeu, on a complètement oublié Tonnelier qui coupe dans le dos de tout le monde pour monter au dunk. Et le temps mort évidemment posé par Romain Tessier là qui n'est pas content. Son équipe qui n'est pas dans le coup là sur ce début de troisième quart-temps. L'élan Chalon qui au contraire est à son avantage et qui mène désormais de 8 points 46 à 38. C'est décevant là ce début de troisième quart-temps côté Limoges. Avec, on vous le rappelle, un Jean-Fabrice Dessous touché à une pommette qui n'a pas fait le déplacement, un Mam Guisset qui s'est fait une cheville et un Gavin Ware désormais à 3 fautes. Je ne veux pas noircir le tableau, mais c'est factuel. Allez, on se retrouve dans 30 secondes, là tout de suite.
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0: Et avant que ça reprenne, on va regarder les autres parquets. Je vous rappelle qu'hier en ouverture, Dijon s'est largement imposé face à Strasbourg, 81-72. Boulazac est mené de 20 points sur son parquet par l'équipe de Roanne, qui est coachée par le frère de Tony Parker, TJ Parker, 51-31. Gravelines mène de 2 petits points face au Mans, 36-34. La Gielbourg mène à Saint-Quentin, 33-29. Et ce soir à 20h30, Nanterre reçoit Paula Cortez. Demain à 16h30, Nancy Paris. Et à 19h, Cholet Asvel. Allez, c'est reparti. Ici Limoges qui est mené. Hein. Désormais de 8 points, 46-38. Le jeu est reparti. 6 minutes 10 à jouer dans le troisième quart. Et le ballon dans les mains de Ty Webster. Oh là, qui a failli glisser tout seul là. Il est derrière la ligne à 3, il donne face au cercle pour Mam Guisset qui est de retour. Ça, c'est une bonne nouvelle. Sur l'aile à gauche pour Albici, dans le logo pour Ty Webster. Il reste que 5 secondes. Il pénètre, se casse encore la figure et la faute de Golden. Le pivot adverse. Et donc, Mam Guisset de retour sur le parquet. Ça, c'est une très bonne nouvelle parce qu'on n'avait pas besoin d'un deuxième absent hein, côté Limoges. Et ça retrouve une rotation dans le secteur intérieur hein, ou sur l'aile, mais plutôt intérieur en l'absence de Dessous. Allez, Albici qui a le ballon sur la droite du parquet. Il se recentre, il est ouvert, il le prend à 3 points. Ah, ça ne rentre pas. La lutte au rebond, c'est récupéré par Horn pour l'élan Chalon. Et Jérémy Hill maintenant qui remonte la balle sur un tempo bas. Passe la ligne médiane, donne tête de raquette pour Golden. Son pivot. Oh, la faute de Ty Webster, il y a un tout petit contact dans sa volonté de suivre Dunn. Et il est sanctionné. Et comme on est dans la pénalité, ça va donner 2 lancers. Allez, l'élan Chalon. De quoi agacer un peu plus Arnaud Tessier. Alors que Hill et Tonnelier cèdent leur place à Mathéo Leray et à Karl Ponsard. Et donc deux lancers pour Dunn qui vont potentiellement donner 10 points d'avance à son équipe avec encore 5 minutes 35 à jouer dans le troisième quart. Allez, il va falloir maintenant mettre en route hein, dans ce troisième quart-temps les Limougeaux. On reste clairement sur notre fin pour l'instant dans cette deuxième mi-temps. Et le premier lancer est raté pour Dunn. Mais il a encore une tentative pour donner 9 points d'avance à son équipe. Allez, Damien Dunn sur la ligne des lancers francs. Cette fois, ça tombe dedans. Et ça fait 47-38 pour l'élan Chalon face à Limoges. Allez, 5-30 à jouer dans le troisième quart. Albici qui remonte le ballon passe la ligne médiane et donne à Mame Guissé sur la gauche du parquet, face au cerf pour Labiri. On est proche du logo, sur l'aile à droite pour Webster. Long essaye de se démarquer, c'est fait, il pénètre, il se met dans le corner, il a un grand face à lui, il ressort pour Ty Webster. Poste bas pour Labiri, reste que deux secondes, prends-le mon grand, prends-le, le shoot compliqué extérieur, ça ne rentre pas, et le rebond long pour Karl Ponsard. Il passe la ligne médiane, ballon en main, et donne à Matteo Leray qui prend l'écran, pénètre, redonne à son grand, le flotteur main droite, ça rentre pour Golden. On n'y arrive pas là, ni d'un côté ni de l'autre, et quand on, comme on ne marque pas, il n'y a que du jeu en transition pour Chalon, et on n'arrive pas à défendre ce jeu en transition. Et ça fait plus 11 désormais pour les Bourguignons, 49-38. Allez, Albici qui est dans le logo, ils mettent une bonne pression, mais on savait hein, qu'on allait l'avoir, et en plus qu'en première mi-temps. Oh, et faute d'un Chalonnais, alors qu'il y a eu un contact entre Lang et Matteo Leray, Leray qui s'est retrouvé au sol, mais c'est bien une faute contre les longs Chalons. Et est-ce qu'ils sont aussi dans la pénalité? Il me semble que non. C'est la quatrième faute d'équipe, et donc Andrew Albici qui va remettre en jeu sur la droite quand on regarde le panier adverse. Ah, Ty Webster qui a encore volé au contact avant la remise en jeu. C'est pour Guissé qui redonne à Albici. Il va se positionner dans le logo. L'écran de Labiri. Il prend l'écran, Albici, redonne face au cerf pour Guissé. Flotteur main gauche, c'est court. Et franchement, en attaque, c'est faiblard, hein, côté Limoges, là, sur cette deuxième mi-temps. Matteo Leray qui prend de la vitesse, faut l'arrêter. Oh, la faute de Labiri, elle n'est pas sifflée. Il ressort le ballon pour Karl Ponsard. Et de nouveau, Matteo Leray. On est en zone, là, 2-3, visiblement, côté Limoges. Karl Ponsard qui pénètre, il est arrêté par Mame Guissé. Il va jouer un peu de haut panier. Il rentre dans la peinture. Non, pour l'instant, il n'y arrive pas. La prise en deux avec Webster. Il n'arrive pas à se faire un espace. Main gauche, c'est court. Oh, ça retombe dans ses mains. Il remonte main gauche. Cette fois, ça rentre.
6: Ah oui ! Ah oui !
0: Qu'est-ce qu'il y a encore ? Il va y avoir une faute technique. Ouais, je crois qu'il y a une faute technique contre Limoges. C'est qui ? C'est. Alors que le score est maintenant de 51 à 38, donc plus 13 hein, pour l'équipe de Chalon. Matteo Leray sur la ligne des lancers. Je crois que c'est Ty Webster hein, qui est. Et donc ça fait 52-38, plus 14. Il est en train de nous échapper ce match-là. C'est extrêmement frustrant. Même si il reste beaucoup de temps à jouer, hein, près de 4 minutes, un peu moins de 4 minutes dans le troisième quart. Allez, Albici, ballon entre les mains, derrière la ligne à 3 points. L'aide du grand, il libère pour Guissé dans la peinture pour Labiri, qui est vers Odeng. Voilà, à deux mains. On a bien écarté la défense pour mieux attaquer dans la peinture, dans la raquette. Matteo Leray sur l'aile à droite, il prend l'écran, s'arrête ligne de fond, ressort dans l'aile pour son grand. Golden qui regarde ce qui se passe autour, ce sera pour Dunn. Défendu par Webster, il pénètre. Fix, donne pour Golden qui monte main droite et ça rentre. Et panier plus faute en plus pour Golden. Et Romain Tessier. Qui souffre là en voyant son équipe en deuxième mi-temps, le coach Limougeau. On va rappeler Hugo Invernizzi et DJ Horn. Et on est parti à moins 14 avec le lancer bonus pour l'élan. Et là, on n'arrive pas à mettre fin à ce temps faible. Pourtant, il n'y a rien d'extraordinaire en face. Hein, sincèrement, c'est bien, mais c'est pas non plus fou. Quoi. Et on se prend moins 14 dans la besace. Et Grant Golden sur la ligne des lancers. Oh, c'est fort, ça ne rentre pas. Et c'est Nicolas Lang qui prend le rebond. Allez, c'est Matt Norton. Allez, Andrew Albici qui remonte le ballon. Donne en phase offensive à Hugo Invernizzi. Face au cercle pour Labiri. Il faut du mouvement, ça manque de mouvement. Albici qui vient chercher le ballon. On est fixé dans les corners et sur les ailes. Le ballon pour Horn qui prend la ligne de fond. Oh là là, je suis complètement raté de DJ Horn. Derrière, ça retouche le ballon hein, côté Limougeau avant que ça sorte. Et donc remise en jeu pour l'élan Chalon. Il est perdu là, DJ Horn. Hein. Allez, ça va reprendre avec toujours cet avantage de 14 points pour l'équipe de Chalon. Et Matteo Leray qui remonte le ballon. Passe la ligne médiane. Prend l'écran, pénètre, met en l'air. Oh mais non, la faute de Labiri alors qu'il était en l'air, Tonnelier, sur cette tentative de alley-oop. Et donc deux lancers à venir pour l'équipe de l'élan Chalon. Et on n'arrive pas à voir d'adaptation de l'équipe de Limoges. Donc là, c'est le coach au bout d'un moment qui doit trouver des solutions. Premier lancer réussi, 55-43. Voilà, on va se retrouver à moins 16. C'est pas possible de laisser finir le match comme ça dans le troisième quart, le 2 sur 2. Et Andrew Albici qui remonte le ballon. Passe la ligne médiane, prend l'écran de Lang, il est sur l'aile à droite. Labéry qui se retrouve au sol, que deux joueurs par terre, hein, côté Limoges, on prend pas. On a... Oh, une faute offensive sifflée contre Labéry. Franchement. Ah, puis je vais vous dire, dans les tribunes, il y en a quelques-uns, ils sont tombés au fond du faîteau au moment de faire le bœuf bourguignon. Hein. Ils disent n'importe quoi. Allez, faute de Labéry qui cède sa place à Hugo Invernizzi. Kevin Ware également de retour. Franchement, c'est un troisième mi-temps, troisième quart-temps catastrophique. Troisième mi-temps, ce sera pour plus tard. là, 56-40, moins 16, 2 minutes 35 à jouer dans le troisième quart. Et Chalon qui a le ballon avec le raid d'une aile à l'autre pour Ponsard. Qui pénètre, fait le tour d'Albici, le prend de vitesse, flotteur main gauche. Et ça tombe dedans. Franchement, Karl Ponsard quoi. Allez, DJ Horn qui remonte le ballon, passe la ligne médiane. On est maintenant à moins 18. On met pas de points quoi. On a mis 6 points dans le deuxième carton, dans le troisième carton. Lang qui s'avance, prend tir 0 degré, c'est un airball. Ça touche même pas le cercle, même pas le plexi, rien du tout. Et Matteo Leray qui pénètre, prend de la vitesse, ça est arrêté par l'aide de Ware. Non, il va faire le tour du grand. Il est sous le cercle, il s'écarte, il y retourne. Oh là là, il faute sur Ware encore de siffler. Et là, c'est Romain Tessier, Arnaud Tessier qui commence à s'agacer. Après, vous le perdez tout seul, hein, les grands. Même s'il est sévère, ce coup de sifflet, ce match, ils sont en train de le perdre tout seul comme des grands. Donc deux lancers pour prendre 20 points d'avance du côté de l'élan Chalon. C'est la cata ce troisième carton. Surtout avec cette première mi-temps, on ne pouvait pas s'attendre à un tel écart dans le troisième quart. Et Gavin Ware qui donne là sa quatrième faute personnelle. Le match est presque fini pour lui. Et là, il y a Hugo Invernizzi qui essaye de remobiliser tout le monde. Alors que Léon Stergaard est de retour. Ah, parce qu'en plus il y a eu une faute technique contre Nicolas Lang visiblement. Ah mais il n'y a rien qui va quoi. Et les deux lancés maintenant pour Matteo Leray. Premier cours. Ah, il tombe dans la frustration, on sent pas des joueurs qui ont surtout envie de mettre tout ce qu'il faut pour revenir. On sent des joueurs frustrés, énervés. Ah, le deuxième qui est dedans, ça fait plus 20 pour l'élan. Vous vous rendez compte ? On est sur cette sur troisième quart, sur un 28 à 6. À 2 minutes encore à jouer, un peu moins dans ce troisième quart. DJ Horn passe la ligne médiane. Il est face à Jérémy Aïl. Voilà, mauvaise passe. Franchement, directement dans les mains de Golden, qu'est-ce que c'est que ça ? Et là, c'est Lang qui intercepte un ballon, il va y aller tout seul, main droite avec la planche, c'est dedans, pour le capitaine qui a filé et chippé le ballon à Golden, et qui est parti scorer tout seul. On revient à 18 points. Allez, Chalon à l'attaque avec Hill, qui prend l'écran, se recentre, donne sur l'aile à gauche pour Tonelli, à côté de lui pour Oguac. Au poste pour Golden. La pénétration de Hill qui y va et ça tombe dedans, il s'est appuyé sur DJ Horn. Allez, la remise en jeu pour DJ Horn. Ils sont de retour à 20 points d'avance, les Chalonnais. Horn qui est sur l'aile à gauche face à Jérémy Hill. L'aide de Golden qui le repousse sur le logo. Il passe par l'aile pour Lang, poste bas pour Ware qui rentre dans la peinture. Il monte main droite avec la planche et il en met trop, ça ne rentre pas. Et Dunn dans la course de Tonnelier qui va monter. Et franchement, là il fait non de la tête Arnaud Tessier, son équipe elle répond plus. Et on est à moins 22. Allez, ballon poste bas pour Gavin Ware. À l'opposé, il va y avoir une faute. Ils sont dans la pénalité, donc deux lancers à venir pour les Limougeaux. Je crois que c'est une faute sur Nicolas Lang, le capitaine. Voilà, donc c'est une grosse déception parce que ce match, ils sont en train de le perdre, hein, tout simplement. Moins 22 à l'extérieur, en fin de troisième carton, vous espérez quoi? Il restera derrière 31 secondes à jouer dans ce troisième carton alors que Nicolas Lang a mis le premier lancer. Allez, le second, ça rentre. Et plus 20 pour Chalon. Ah, la perte de balle sur la remise en jeu, sous la pression de DJ Horn et Diego Invernizzi. On va avoir un petit ballon là pour. Il reste 30 secondes. Moi j'ai envie de dire chaque possession, si tu veux te donner un peu d'espoir, compte un panier rapide. Il reste même 31 secondes 5, un panier rapide pour s'offrir une dernière possession derrière après l'attaque chalonnaise. Pourquoi pas? Bon, déjà trouvé une position de tir. DJ Horn, ligne de fond dans le corner pour Nicolas Lang. Il joue dos au panier dans la zone de points extérieur. Il essaie de se rapprocher un peu du panier adverse. Il y a Uguac dans son dos. Il se retourne, prend son tir 0 degré, ça rentre. Mais maintenant c'est une possession pleine pour Chalon. Il va falloir faire une bonne défense. On est revenu à 18 points. Et c'est Jérémy, il ne faut pas le prendre celui-là, hein, si on veut s'offrir un mince espoir. Tonnelier à 3. Ça ne rentre pas. Et le ballon pour DJ Horn. Et c'est la fin de ce terrible troisième carton pour les Limougeaux. Qui à la mi-temps, je vous le rappelle, menait 32 à 34. Et qui auront donc essuyé un terrible 32 à 14 dans ce troisième carton. Ça semble presque rédhibitoire, hein, malheureusement pour les Limougeaux, même si on va pas tuer le suspense tout de suite. Il reste quand même 10 minutes à jouer. On sait que 10 minutes en basket, c'est extrêmement long. Donc on va espérer que ce soit l'inverse du troisième carton qui se passe pour ces 10 premières minutes de jeu, avec une équipe de Chalon un petit peu en deçà et une équipe du CSP qui remet tous les ingrédients nécessaires. Pour l'instant, c'est pas le cas. Pour espérer s'imposer à l'extérieur sur ce match de la première journée de Betclic Elite. On se retrouve dans une minute sur Ici Limousin. Tout de suite.
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0: Allez, le début du quatrième carton, une première possession pour Chalon. Et sur le parquet côté Limoges, c'est reparti à l'instant. Pas de meneur. DJ Horn, Nicolas Lang, enfin c'est Horn qui prend la main. Leon Stergar, Hugo Invernizzi et Gavin Ware. Dunn qui force le passage. Oh, ça tombe dedans. Il n'y a rien à dire là. Il s'appuie sur Hugo Invernizzi, il arrive à mettre dedans et ça fait plus 22 pour Chalon. 66-46. Hugo Invernizzi service dans le corner à gauche. Il regarde ce qui se passe autour, il ressort dans l'aile pour Horn, dans le logo pour Long. Il prend l'écran, il se décale sur l'aile, il a un grand sur le râble. Allez, il reprend l'écran de Ware, mais il y a Golden qui est venu aider, il n'a pas de solution. Et ça sera un ballon qui arrive à Ware, mais c'est compliqué, le shoot au buzzer, c'est trop tard. On n'arrive à rien. Sur la première possession du quatrième carton, tu sors. Alors les consignes, ton coach, tout ça, t'arrives même pas à placer une bonne attaque. Waouh. Bon, c'est le premier match de la saison, mais quand même, on peut s'attendre un petit peu mieux. Je suis tellement déçu, quoi, c'est un truc de fou. Bon, Aiton, sur l'aile à gauche, c'est ça d'y croire un peu trop fort. Jérémy Aïl, sur l'aile, il pénètre, Sterrier referme la porte, elle le redonne à Dunn, qui feinte à 3 face au cercle, il pénètre le marché. De Dunn, ballon rendu au CSP Limoges. Et ouais, ce terrible 32 à 12 dans le troisième carton. Alors que les Limoges avaient remporté les deux premiers cartons, hein, 22-21 et 12 à 11. Feu de paille. Oh, j'ai l'impression de revivre les saisons passées, quoi. C'est horrible. Allez, DJ Horn qui se décale sur l'aile à gauche. L'aide du grand, elle repasse par Invernizzi. Et que ça passe dans l'aile pour Sterrier qui feinte à 3, pénètre. Monte main gauche, c'est complètement raté. Weir claque la balle, mais c'est dans les mains de Jérémy Aïl. Qui traverse tout le terrain, se retrouve face à DJ Horn. Il ressort la balle pour Horn qui feinte à 3 et le marché encore une fois. Côté Chalon, ballon rendu au CSP. Mais comme on ne marque pas, on ne profite pas de toutes ces petites occasions de grappiller, de revenir. Allez, DJ Horn qui remonte la balle et passe la ligne médiane. Il est dans le logo, prend l'écran de langue, se rapproche de la ligne à 3. Donne face à lui, allez, il donne à Nicolas Long dans le logo, prise à 2, il repasse par Horn, sur l'aile à gauche pour Invernizzi, poste bas pour Ware, il reste une seconde, il prend le tir, 0 degré, ça rentre cette fois, sur la gauche du panier pour Gavin Ware, 8 minutes à jouer et moins 18. Jérémy Aïl pour Chalon, passe en phase offensive, défendu par Sterrier qui passe sous l'écran, il prend à 3, ça ne rentre pas, c'est une brique, oh là là, ah, c'est retouché par Golden, non, je pense que le ballon. Ce sera Bourguignon, hein. Ouais, les arbitres vont se déjuger, non, même pas. Moi je pense que le ballon sera Bourguignon retouché par Gavin Ware. Les arbitres qui vont se consulter. Donc on va bien voir. Ouais, il s'excuse et rend la balle à l'élan Chalon. Mais on a un Sterrier qui n'est pas en rythme. Ty Webster pas encore au niveau, DJ Horn un peu aux fraises. C'est une défaite collective, hein. Il n'y a pas un joueur à mettre en exergue. Mais ouais, c'est vraiment décevant. On parlait de ces trous d'air beaucoup trop longs, hein, en prépa, bah, ça a continué malheureusement. Allez, Dunn, bien défendu là par Sterrier, il redonne à Leray qui joue derrière l'écran tête de raquette. Il a Horn face à lui, nouvel écran, il le prend, pénètre, redonne en bas à son grand. Et voilà, le buzzer, bien joué. Une bonne défense d'Eli Mougeot. Et puis je vous avais dit, hein, une adresse extérieure catastrophique en première mi-temps pour les deux équipes. Bah, c'est guère mieux, hein. Ils sont à 3 sur 15 après 3 cartons les Chalonnais. Et nous on a 3 sur 21. 3 sur 21, on a 14% d'adresse dans les tirs longue distance. Allez, Nicolas Long pour Andrew Albici, de retour sur le parquet, le général Flore d'Arnaud Tessier. Il passe la ligne médiane, donne sur l'aile à gauche pour Invernizzi. Le main-main, il y a faute, c'est pas sifflé sur Ty Webster. Allez, il pénètre, redonne dans le corner pour Albici, ouvert à 3. Ouais, toujours pas d'adresse longue distance pour les Limougeaux. Ça veut pas sourire. Matteo Leray, ouais, dans la course d'un grand qui ne rentre pas. Il s'est percuté à Invernizzi, ça retombe dans les mains de Albici qui met dans la course de Long, qui déclenche à 3 dans la transition. Voilà! Ça tombe dedans et là directement Éric Delors qui coupe tout ça. Pourquoi ? Parce qu'ils ont, je pense, galvaudé un peu leur attaque. Ça a donné du jeu rapide aux Limoges qui en ont profité par l'intermédiaire de leur capitaine Nicolas Long. Tout ce que nous ont fait subir finalement les Chalolais depuis de trop longues minutes maintenant. Et le CSP qui revient à 15 points, 66 à 51 avec encore 7 minutes et 18 secondes à jouer dans le quatrième et dernier carton de ce match de la première journée de Betclic Elite avec sur les autres parquets Roanne toujours devant à Boulazac mais ça s'est resserré 58-53 pour les Rouennais. Gravelines qui mène de 2 petits points 43-41 face au Mans. Bourg qui mène à Saint-Quentin mais de peu 45-42. Et donc le Limoges CSP pour l'instant dominé dans les grandes largeurs, même s'il y a un petit retour à 15 points là, avec encore plus de 7 minutes à jouer dans ce match. Allez, on se retrouve dans exactement 30 secondes sur ici Limousin, tout de suite.
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0: Allez, de retour au Colisée de Chalon-sur-Saône pour la fin de ce match de la première journée de Betclic Elite. Le championnat de France de basket avec un Limoges CSP largement mené sur le parquet de Chalon, 66-51. Et on va repartir avec Albici, Nicolas Lang, Ty Webster, Hugo Invernizzi et Louis Labéry. Et c'est Mathéo Leray pour Chalon qui remonte le ballon. 7 minutes 10 à jouer. 15 points en 7 minutes, c'est faisable, mais il va vraiment falloir faire une super fin de match hein, côté Limoges. Dunn qui pénètre, prend de vitesse Ty Webster, il attaque le cercle main droite. Ty Webster dans son 1 contre 1, il est dégoûté là, Arnaud Tessier. Ty Webster, il se fait défoncer dans son 1 contre 1. Et là, on a failli perdre la balle sur la remise en jeu. Alors qu'on est mené 68-51, on est de reparti à moins 17. Allez, Webster qui a passé la ligne médiane. Il décale sur le droit du parquet, prise à 2. Il arrive à trouver dans le corner Albici, à l'opposé pour Nicolas qui est ouvert. Nicolas Lang à 3 et ça tombe dedans. Allez, il commence à se chauffer un peu là, Nicolas Lang. Il a des bonnes positions, il les prend, il les met. Oh, Ty Webster qui chippe le ballon. Invernizzi dans la course d'Albici qui reprend à 3. Oh non, ça passe qui est intercepté. Ah, mais c'est Webster qui essaye de se battre, qui met les mains sur le ballon et qui est sanctionné. Et là, Albici qui s'en veut un peu là. Il monte un peu la tête au ciel parce que. Il avait une position sur l'aile, mais il a vu Ty Webster dessous, sauf qu'il y avait du monde sur la ligne de passe. Alors qu'il y avait vraiment une case là de revenir, on est à moins 14. Hey, de revenir proche des 10 points avec 6 minutes 20 à jouer, c'est vraiment dommage. Allez, on sent en tout cas des Limougeois un petit peu plus déterminés à faire leur retard là. Prise à 2 sur Dunn, il trouve Leray dans le corner à 3, il ne le prend pas, il redonne à Dunn, il mange le chrono. Ils sont sur des systèmes longs, hein. Bah, ils gèrent leur avance, hein. On ne va pas leur en vouloir. Allez, Dunn, ah ouais, tout seul dessous pour son grand. Qui met dedans Kouakou complètement esselé sous le panier Limougeot et ça fait plus 16 pour Chalon, 70-54 et 6 minutes à jouer. Albici qui prend l'écran de Labéry, le prend à nouveau, il est face au cercle, l'aide du grand, il trouve dans le corner Webster qui prend la ligne de fond, monte au cercle, main droite, et ben voilà, un peu d'agressivité dans le bon sens du terme, ça tombe dedans pour Ty Webster et on revient à 14 points. Allez, Ponsard qui est trouvé là en phase offensive sur l'aile à droite. Ça sera dans le logo pour Dunn. Il est ouvert, alors il prend à 3 bien sûr, heureusement ça ne rentre pas. Le rebond offensif, oh non mais c'est pas possible. Il n'y a personne qui s'oppose là. Horn qui prend le rebond sur la tête de Nicolas et derrière personne ne suit. Horn qui attaque le cercle et ça tombe dedans. Et ça fait de nouveau plus 16 pour l'élan, 72-56. Nicolas Lang qui se décale sur l'aile à gauche. Il cherche une solution, il appelle un écran. Finalement on envoie le ballon sur l'aile à droite pour Ty Webster. Qui prend la ligne de fond, prend tout le monde de vitesse et vient finir main gauche avec la planche, ça rentre. Allez, l'interception d'Albici sur la remise en jeu dans la course d'Invernizzi qui redonne à Albici tout seul à 3. Oh, ça ne rentre pas, il n'a pas d'adresse extérieure en droit Albici ce soir. Pff, quel dommage, parce que là on est à 14, pareil, hein, on pouvait revenir proche des 10 points. Et Mathéo Leray qui mange le chrono, le meneur de Chalon qui donne à Karl Ponsard le pick and pop après la pose d'écran et ça rentre à 3 points. Il pose l'écran et plutôt que rouler vers le cercle, il s'écarte vers la ligne à 3 pour un shoot ouvert. Et ça filoche pour Karl Ponsard. Et ça fait mal, plus 17 désormais pour Chalon et la faute sur la remontée de balle de... Ah non, il a mis trop de temps à passer le demi-terrain, Nicolas Lang, sous la pression de Karl Ponsard. Il va y avoir un nouveau temps mort posé par Arnaud Tessier.
11: Avec une émotion, tout le monde.
12: Allez Mathéo.
11: Plus fort.
0: Alors que le score est de 75-58, plus 17 pour Chalon et la possession derrière pour les Bourguignons. Avec derrière ce temps mort, le deuxième de la deuxième mi-temps pour Arnaud Tessier. 15 minutes et 22 secondes à jouer. On se retrouve dans 30 secondes sur votre radio locale, ici Limousin, tout de suite.
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0: Le Limoges CSP en pleine déroute sur le parquet de l'Élan Chalon. Le score 75 à 58. Les Limougeaux qui menaient de 2 points à la pause. On est suivi un 32 à 12 dans le troisième quart. Et là, on continue malheureusement. Alors, bah, les équipes font plutôt jeu égal hein, sur ce quatrième quart-temps. C'est surtout ce troisième quart hein, qui fait mal à la tête. Il reste deux temps morts à Éric Delors, le coach de l'Élan Chalon. Un seul pour l'entraîneur limougeois Arnaud Tessier. On va repartir avec Albici, Lang, Webster, Invernizzi et Labéry. Et 17 points de retard. Allez, Mathéo Leray pour Kouakou qui met dans le vent Labéry. Pénètre, ça s'ouvre, il va. Oh là là. Il vient finir Dunk à deux mains. Tout le monde s'est écarté, la peinture grande ouverte et on y va. Et Labéry dans son 1 contre 1 qui s'est fait défoncer. Ça fait plus 19. Allez, Ty Webster. Qui est bien pris là sur l'aile. Il y retourne, il pénètre, met le ballon sous le bras, les appuis décalés, il ressort pour Invernizzi, l'extra passe dans l'aile. Pour Albici qui prend la ligne de fond. Corner à l'opposé pour Webster, ouvert à 3. C'est trop fort, ça ne rentre pas. Le rebond pour qui? Pour Chalon et Uguac. Et le Ray qui traverse tout le terrain, le contre de Labéry. Le ballon qui sort des limites du terrain, ça serait une remise en jeu pour Chalon et DJ Horn qui ressort du banc à la place d'Andrew Albici. Défense. 3 minutes 40 à jouer et on a mis trop de temps. Faute offensive même de Jérémy Hill sur Nicolas Lang, visiblement. Allez, DJ Horn qui va remettre en jeu. Non, finalement c'est Ty Webster qui s'en charge. C'est plus logique. Allez, DJ Horn pour récupérer le ballon. 3:40 à jouer. Limoges à moins 19. Et le ballon pour Invernizzi en phase offensive. La pression de Karl Ponsard. Et la faute sur Invernizzi. Ah, il lui faut au moins 3 fautes pour siffler à l'arbitre, mais bon, c'est comme ça. Allez, DJ Horn pour la remise en jeu. Côté gauche, quand on regarde le panier adverse. C'est dans le corner pour Ty Webster, défendu par Jérémy Hill. Il regagne l'aile. C'est Grant Golden maintenant face à lui. Alors il pénètre. Fix donne à Invernizzi, extra passe pour Lang. Oh là là. Bah oui, Jérémy Hill, bah bien sûr que oui. Évidemment qu'il y a faute de Jérémy Hill. Ça va être sa quatrième faute personnelle. Et la quatrième faute d'équipe de Chalon. Allez, DJ Horn pour la remise en jeu. Face au cercle pour Ty Webster. Il pénètre. Il est stoppé par Jérémy Hill. Il ressort la balle pour Invernizzi. Il fait un peu de tir, pénètre. Il va y avoir une faute. Et comme ils sont dans la pénalité, ça va donner deux lancers. Et là, ils sont presque déçus de ce coup de sifflet. Non ? Quatrième faute. Allez, la remise en jeu pour lui, Labéry. Main à main de Webster sur l'aile gauche. Il remet en bas pour Labéry. Qui se fait une place, monte au cercle, ça rentre main droite. Allez, on essaie de mettre un peu plus de pression, mais c'est un peu tard, hein, à 3 minutes de la fin, et Coco. Karl Ponsard qui remonte le ballon. Il donne en phase offensive à son meneur, Mathéo Leray, qui pénètre. Donne la balle à Golden, flotteur main droite, c'est dedans. Franchement, la défense, elle est toute pourrie, hein, côté Limoges. Hein. 79 à 60 au tableau d'affichage, 2 minutes 40 à jouer. Et Webster, ballon en main, sur l'aile à droite. Il pénètre, fixe, donne à l'opposé pour DJ Horn. Tire à 3 ouvert, ça rentre. Et on va faire rentrer le balai éponge parce qu'il y a eu un joueur qui s'est retrouvé au sol là sur la pénétration de Webster. Que c'est moche. que c'est moche. 25 points pour Nicolas Long, mais il est bien seul. 9 points pour DJ Horn, mais il a énormément raté de tirs. Et puis derrière, il manque du monde. Hein. 9 points pour Gavin Ware, c'est pas fou. 5 pour Invernizzi, 6 pour Laberry, 6 pour Webster, pas un point pour Albici, ni pour Guissé, ni pour Stergaard. Et là, il y a le jeu qui est arrêté, je ne sais pas pourquoi. Puisque les équipes sont pas vraiment en temps mort. Donc je ne sais pas trop ce qui se passe. Si les arbitres ont été voir la vidéo, est-ce qu'ils vont siffler une faute offensive contre Webster avant le tir à 3? Non, c'était bien un tir à 3. Il regardait s'il avait les pieds sur la ligne des 6,75. C'est bien un tir à 3 points qui permet au CSP de revenir à 16 points, 79-63 et 2,30 à jouer. Il n'y a plus qu'à mettre un 16-0 et aller en prolongation. Hein, voilà. C'est simple le basket, non? Ouais, non, c'est compliqué. C'est très compliqué. Allez, Karl Ponsard pour la remise en jeu. Avec Oguac et Matteo Leray, le meneur, qui remonte le ballon. Il donne en phase offensive à Golden, son pivot, qui redonne immédiatement à son meneur sur la gauche du parquet. Proche de la ligne médiane, défendu par DJ Horn. Il passe à Jérémy Hill face au cercle. Il pénètre, prend de vitesse Nicolas. Crunt, le flotteur main droite, la gamelle, ça ne rentre pas. Invernizzi prend le rebond et donne à Nicolas Long, qui passe la ligne médiane. Allez, au moins essayer de réduire cet écart. Hein. On ne sait jamais, en fin de saison, ces deux équipes seront peut-être toutes proches au classement. Invernizzi qui est pris dans l'aile, il y a faute, c'est pas sifflé, c'est incroyable. Ty Webster, poste bas pour Laberry, de haut panier, prise à deux, il protège sa balle, ressort pour Invernizzi. Il reste 5 secondes, il pénètre sur sa main gauche, tire main droite, ça tombe dedans. Derrière, il regarde l'arbitre et il discute parce qu'il se prend des brins. Bah ouais, il se fait taper sur les bras partout, il n'y a pas un coup de sifflet, il a raison Hugo Invernizzi. Allez, la remise en jeu, et Guac de l'autre côté qui est servi, extra passe pour Ponsard, qui monte au deuil. Et il va y avoir une faute technique sifflée contre Karl Ponsard parce que en s'accrochant au cercle après le dunk. Non, c'est un avertissement, je pense. La prochaine fois, vous serez sanctionné. Il a monté les jambes, les genoux, est venu percuter un Limougeau. Il en a trop fait. Et le score, en tout cas, qui est de 81 à 65. Donc, si elle a été sifflée quand même. Et c'est sa cinquième à Ponsard, il quitte le parquet. Mais bon, il reste une 38, hein, donc il n'y a pas de péril dans la demeure pour son équipe. Allez, Nicolas Lang, ça tombe dedans. Son 26e ou 27e point de la soirée. 26e point de la soirée, 81-66. Allez, la remise en jeu pour Ty Webster. Une 30 à jouer. 15 points d'écart. Allez, Webster qui pénètre. Qui river dans la peinture. Il monte main droite avec la planche. Ça tombe dedans. La remise en jeu pour Leray. Deux joueurs sur lui. Golden maintenant qui redonne à Leray dans son demi-terrain. Il passe la ligne médiane. Donne à l'opposé dans l'aile pour Jérémy Hill. Il joue système long et ils ont bien raison encore une fois. Allez, il se met dans le logo Jérémy Hill pour mieux attaquer DJ Horn. Il joue l'écran, redonne à son grand dans la peinture qui avait roulé. L'extra passe pour Leray qui monte au cercle, qui se rate, mais faute de DJ Horn et donc deux lancers. Mais là, c'est une bonne faute. Hein. Ça évite le panier facile, il n'y a pas panier plus faute. Donc là, il n'y a rien à dire sur cette faute. Troisième faute d'équipe.
14: C'était pas prêt, plus fort, plus fort.
0: Allez, ça va donc donner deux lancers pour le jeune Matteo Leray. 23 ans seulement. Le Choletais. Passé par La Rochelle, hein, avec qui il est monté en Betclic Elite. Et le 2 sur 2 pour Matteo Leray. 82-68. Et Ty Webster qui passe la ligne médiane. Il est sur la gauche du parquet. Il prend l'écran. À chaque fois, il a deux doigts de se casser la figure. Il attaque le cercle, subit la faute. Ça ne rentre pas, il aura deux lancers, mais au moins 5-6 fois, à chaque fois, quand il se décale dans l'aile, il a deux doigts de tomber. Il n'arrive pas à tenir sur ses jambes, le garçon. Allez. En tout cas, ils ont redressé la tête hein, après ce piteux troisième carton, les joueurs d'Arnaud Tessier. Et ouais, ça tombe dedans, premier lancé de taille. Et il restera derrière une minute à jouer. S'il met le deuxième, on revient à 12 points, mais bon, à 55 secondes. Voilà. On va avoir gagné quand même 3 cartons sur 4, c'est rageant. Hein, c'est ce troisième quart vraiment qui a tout gâché. Et la Berry encore au sol. Du coup, il sert Golden de tout seul dessous, mais il n'arrive pas à capter le ballon. C'est récupéré par Limoges. Et il va demander un temps mort. Tiens, Arnaud Tessier. On est à 12 points. On a le ballon. Il reste 50 secondes à jouer. On va, je pense, repartir dans le demi-terrain adverse. Pourquoi pas? Il faut évidemment tenter le tout pour le tout. Bah, essayer de trouver un tir rapide. Pourquoi pas extérieur. Revenir à 9. Avec peut-être quarantaine de secondes à jouer. Bon, c'est improbable, hein, on va pas se mentir. En tout cas, voilà Limoges qui va travailler jusqu'au bout dans ce match de la première journée. Même si c'est une défaite qui se profile, le CSP mené 82-70 à 50 secondes de la fin. On se retrouve dans 30 secondes.
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0: Et de retour au Colisée pour les 50 dernières secondes de ce match de la première journée. Alors que Boulazac est passé devant hein, face à Roanne, 63-62. Gravelines qui mène de face au Mans 43-41. Et Bourg toujours devant à 54-47. Ici Limoges est mené de 12 points. 82-70, 50 secondes à jouer. On va comme prévu repartir dans le demi-terrain adverse. 50 secondes à jouer, 14 secondes sur la possession. DJ Horn, ballon en main. C'est pour Louis Labéry qui redonne à DJ Horn. Allez, prends-le. De toute façon, à 3 points, il redonne à Labéry qui va finir main droite au cercle. Il reste 45 secondes à jouer. 10 points d'écart. Allez, Uduak, prise à 2. On va redonner à Jérémy Hill. Allez, il faut essayer de le serrer là au milieu du terrain. C'est fait. Il arrive à trouver Dunn. Et ils font tourner le ballon avec Uguac. C'est de bonne guerre. Au moins jouer le point à virage hein, particulier avec cette équipe. Pas prendre ce panier. Et pourquoi pas en mettre un petit dernier, même si Limoges va s'incliner malheureusement ce soir. Golden qui s'enfonce. Le petit flotteur, il est court. C'est dans les mains d'Invernizzi. Ty Webster maintenant, en 1 contre 1. Il part en pénétration face à Jérémy Hill. Main droite avec la planche et panier plus faute pour Ty Webster. Et Limoges qui revient à 8 points et peut-être à 7 points, mais il ne restera malheureusement que 14 secondes derrière. Donc là, je pense que bon, on joue déjà parce qu'il faut essayer de bien finir ce match. Pour la victoire, on ne va pas se mentir, c'est pas le cas. Pourquoi pas se rapprocher un petit peu au point d'avérage particulier en pensant à la fin de saison. Eh oui, pourquoi pas. Le lancer qui ne rentre pas, rebond défensif. Et la faute d'Invernizzi. Alors celle-là, bah, si elle est utile, je pense pas. Parce que franchement, il y a... Ouais, bon, après vous me direz, il faut jouer jusqu'au bout, la gagne. Mais bon, on va pas se mentir. Eh oui, c'est la quatrième faute. Il n'y a pas de lancer franc. Il voulait donner des lancers. Donc il n'y a pas de lancer. Donc c'est une bonne faute. Allez, on va tous se mettre dans le demi-terrain adverse. Ou presque. Avec 13 secondes à jouer et un retard de 8 points. Alors je ne sais plus quel était le plus gros écart au final, hein, mais avantage maximum 22 points. Allez, Jérémy Hill qui va remettre en jeu, ligne de fond sous son propre panier. Et il reste 13 secondes à jouer dans ce match. C'est pour Uguac. La prise à 2 sur Uguac. Et ouais, reprise de dribble du Guac, on récupère le ballon. Il restera 10 secondes à jouer. Et donc une nouvelle possession pour le CSP qui pourra se mordre les doigts de ce troisième carton catastrophique en terre chalonnaise. Mais c'est bien de finir comme ça, remporter le quatrième quart. Même s'il y a certainement eu un peu de relâchement aussi hein, du côté de Chalon, on va pas se mentir. Allez, la remise en jeu, c'est pour Nicolas Lang qui déclenche à 2 points extérieur. Ça ne rentre pas, ça retourne dans les mains d'Invernizzi qui ressort pour la Berry à 3. Ça ne rentre pas. Et cette fois, c'est fini. Guac qui ne va même pas prendre le dernier tir. Et la victoire de l'Élan Chalon sur le score de 82 à 74, plus 8 pour les Bourguignons face au Limoges CSP. Limoges qui aura gagné les premiers, deuxième et quatrième cartons, mais qui aura surtout complètement pris la marée au retour des vestiaires dans le troisième quart, perdu 32 à 12. Et c'est là, très clairement, que les Limougeaux ont laissé filer ce match. Allez, on va se retrouver dans quelques minutes, on va tenter le coup, mais ça devrait le faire, pour vous proposer, et on essaiera de tenir ce rendez-vous toute la saison. À domicile, on le faisait déjà, on va essayer aussi à l'extérieur de vous proposer un après-match en direct après cette rencontre à l'extérieur et cette défaite sur le parquet de l'Élan Chalon, 82 à 74. Donc il y aura quelques statistiques et les réactions en direct de nos Limougeaux malgré la défaite ce soir en terre bourguignonne. Voilà, un peu de musique et on se retrouve dans quelques minutes sur votre radio locale. Ici Limousin, à tout de suite.

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1: De retour à Chalon-sur-Saône où le Limoges CSP s'est incliné ce soir à l'issue de son match de la première journée de Betclic Elite. Le score 82 à 74 en faveur de l'élan Chalon qui a compté jusqu'à 22 points d'avance hein, au cœur d'un troisième carton à sens unique. Et c'est vraiment là que le bas blesse, hein, troisième carton extrêmement frustrant parce qu'au final les Limougeons ont remporté les trois autres cartons, 22-21 dans le premier quart, 12 à 11 dans le deuxième carton et 22 à 18 dans le quatrième et dernier carton. Mais il y a eu cette troisième période plus que laborieuse côté Limougeaux avec un score de 32 à 12 pour les joueurs d'Elric Delors qui s'imposent logiquement dans leur salle du Colisée. Et donc écoutez, si on regarde un petit peu les statistiques, on peut et alors qu'on attend évidemment Arnaud Tessier, je crois que le capitaine Nicolas Lang va également venir devant la presse. Et puis pourquoi pas Elric Delors, le coach de l'élan Chalon dans l'après-match sur votre radio locale ici Limousin. On va essayer cette saison, c'est une première, de vous proposer comme on le refait à Beaublanc depuis la saison dernière, des réactions d'après-match en direct hein, pour tout simplement vous apporter la retransmission la plus complète possible sur votre radio ici Limousin. Donc je vous disais hein, les évaluations collectives avec tout d'abord 102 à 84 au niveau des évals collectives en faveur de l'élan Chalon. Si on regarde l'adresse au tir, et bien les Chalonnais qui avaient première mi-temps, ils étaient à 41% au tir, 66% en deuxième mi-temps. grosse adresse et malgré un 1 sur 6 à 3 points hein, dans les 3e et 4e quart-temps, donc c'est pas de loin qu'ils ont fait la différence. Je m'étais dit à la pause que l'équipe qui ferait la différence dans cet exercice pour éventuellement s'imposer, ça a été ni l'une ni l'autre hein, puisque les Limougeaux eux ont shooté à 43% au total, 40% en première mi-temps, 45% en deuxième période, avec un 4 sur 14 en deuxième période dans l'exercice de loin pour les Limougeaux hein, qui ont shooté à 29% derrière la ligne des 6-75. Donc en termes d'adresse finale pour les deux équipes, 52% de réussite pour les Chalonnais avec 32 tirs réussis sur 61 tentatives, et les Limougeaux ont shooté à 43% à 29 sur 68. Si on continue avec les chiffres et les chiffres surtout qui donnent à voir au niveau des collectifs, on pourrait parler des passes décisives ballon perdu avec du côté de Chalon, 22 passes décisives pour 18 ballons perdus, c'est énorme, ça les a pas empêchés de s'imposer, alors que les Limougeaux, c'est une contradiction un petit peu dans ce match parce que eux c'est excellent, le ratio il est incroyable, 23 passes décisives pour 8 ballons perdus seulement. C'est-à-dire que le ratio passes décisives ballons perdus côté Limoges, il est vraiment bon. Donc

0: Bon bah voilà, ça se traduit pas au tableau d'affichage. Le rebond par contre, on a été ultra dominé, donc ça par contre, c'est un point noir dans cette soirée. Puisque les Chalonnais, bien qu'ils aient une plus grosse adresse, donc moins d'occasions d'aller au rebond, alors après il y a les rebonds défensifs, hein, me direz-vous, puisque les Limougeons shootent à 43%, mais quand même, 46 prises de balles pour les Chalonnais, dont 11 rebonds offensifs, c'est énorme. Et du côté de Limoges, on est à 25 rebonds, dont 5 rebonds offensifs, donc on va dire moitié moins de rebonds offensifs, et pratiquement moitié moins tout court de rebonds. Alors je ne sais pas qui va aller en premier en salle de presse, il y a un joueur là déjà, ou c'est Arnaud, je ne sais pas. Voilà, Arnaud Tessier qui est. Alors là, c'est normal, hein, c'est les us et coutumes, hein, de la presse sportive professionnelle. On laisse d'abord le coach et joueur aller en salle de presse, là où il y a le plus de journalistes, et ensuite on recueillera une réaction en direct des uns et des autres, donc en l'occurrence Arnaud Tessier et Nicolas Lang, côté Limoges. Donc pour l'instant, bah, comme on dit en radio, bah, on tient le crachoir, hein, voilà, comme on dit un petit peu vulgairement. Donc on en était à parler des stats collectives avec cette ultra domination au rebond du côté de l'Élan Chalon, 46 prises de balles, dont 11 rebonds, 25 rebonds, dont 5 offensifs. 46 prises de balles, dont 11 rebonds offensifs côté Chalon, 25 prises de balles, dont 5 rebonds offensifs côté Limoges. Donc malgré une belle circulation de balles et un ballon qui finalement, dont les joueurs ont plutôt pris soin, parce que 8 pertes de balles, franchement, c'est très très peu. Il y a aussi eu 9 interceptions, rendez-vous compte, côté Limoges. Et pourtant, ce troisième carton qui est venu tout gâcher du côté du Limoges CSP. Donc voilà pour, on va dire, les évaluations qui touchent au collectif du côté du CSP. Si on regarde un petit peu plus les statistiques individuelles, on peut déjà commencer à regarder un petit peu l'adversaire avec un Karl Ponsard, hein, qui dans le secteur intérieur nous a fait un gros chantier, 15 points à 7 sur 11 au tir. Il a pris également 8 rebonds, dont 2 offensifs, 19 dévals pour lui, et un plus-moins de plus 13, hein, ce qui le concerne. Le plus gros plus-moins du côté de Chalon, c'est un plus 20, 11 dévals pour Yanis Tonnelier. Alors ça, c'est qu'il a dû faire très mal dans le troisième quart quand ils se sont détachés. Je vois pas d'autre explication. Il a un plus moins de plus 20, Yanis Tonnelier. Donc il devait être là sur le parquet dans le troisième quart et pas qu'un peu. Voilà. Et sinon, à noter les 10 points d'un Grand Golden toujours aussi précieux pour Chalon dans ses petits tirs là au milieu de la peinture, ses petits flotteurs. Il a vraiment de bonnes mains. 10 points également pour Jérémia Hill, le capitaine de cette équipe, à 4 sur 8. Plutôt bien contenu, hein, mais voilà, il a quand même apporté son écho offensif. Et 11 points pour Damien Dunn, donc la traction arrière de cette équipe de l'Élan Chalon, qui a fait le boulot ce soir. Du côté du Limoges CSP, il y a un joueur qui ressort évidemment, mais il était un peu trop seul malheureusement en attaque. C'est le capitaine Nicolas Lang, le capitaine qui a joué 35 minutes, c'est énorme. 26 points marqués pour lui à 9 sur 15, il a 3 sur 6 de loin. Et le capitaine qui termine avec un rondelet 26 déval, une passe décisive également pour lui, 3 interceptions et un plus moins de moins 1. Donc pour une défaite de 8 points. Voilà, le capitaine qui a clairement répondu présent. Parmi les plus gros temps de jeu encore ce soir, Hugo Invernizzi, alors qu'on attend toujours pour les réactions. Alors je ne sais pas ce qu'on attend exactement, sinon peut-être qu'on peut en profiter avec Arnaud en attendant. Hein, ouais. Ok, on va le faire maintenant avec Arnaud Tessier, voilà, le coach du Limoges CSP. Bon, j'imagine que ça doit être un peu partagé parce que vous gagnez 3 cartons. Il y a peut-être une petite relâche de l'Élan Chalon sur la fin, mais quand même, vous prenez 3 cartons, puis il y a ce troisième carton abominable. Qu'est-ce que vous retenez de ce match en tant qu'entraîneur, Arnaud Tessier ?
1: Je retiens une chose, c'est qu'en fait, on n'a pas été à 7 heures quand il le fallait, parce qu'on a beaucoup, beaucoup de tirs ouverts. Et je pense qu'à la mi-temps, il faut qu'on soit plus devant, tout simplement. Il faut qu'il y ait un écart. En plus, nous sommes à l'extérieur. Début de troisième, on a encore beaucoup de tirs ouverts. On ne les met pas. Puis après, à l'inverse, ben ça s'inverse. En plus, eux, ils scorent dans le jeu de transition. Ils vont tout simplement nous impacter plus parce qu'ils retrouvent de la confiance, du rythme. Et puis nous, on baisse. Et puis après, ben, dans le quatrième quart-temps, on revient parce qu'on fait des efforts, parce qu'on remet des tirs, on fait jeu simple. Mais en fait, il y a la problématique qu'on a, c'est que si on veut gagner ce type de match, il va falloir qu'on soit, je le dis vraiment, plus tueur. Alors ce qui est quand même plutôt positif, c'est que les tirs sont ouverts. Alors ça, c'est pas un point négatif, parce que faut, voilà, les tirs on les mettra, je le pense, mais quand on a l'extérieur, bah, ça pardonne pas, on voit. En fait, on a une autre chance, on l'a laissé passer en fait. On n'aurait pas connu le scénario du match, mais je pense que voilà, faut qu'on soit vraiment meilleur sur tout ça, quoi.
0: 6 sur 28 à 3 points, on voit 23 passes décisives, 8 ballons perdus, c'est-à-dire quand même il y a de la cohérence dans le jeu, vous avez pris soin du ballon.
1: Exactement. On a pris soin du ballon. On a pris soin du ballon.
0: Pardon, je vais vous interrompre. Allez voir les confrères de la presse écrite et on reprendra après. Voilà. Mais bon, il faudra que je leur précise qu'on a bien attendu, mais bon, c'est comme ça, c'est pas grave. Voilà, donc on reprendra Arnaud Tessier, l'entraîneur du Limoges CSP, après son intervention en conf de presse. Et donc on en était à parler des statistiques de ce match avec le capitaine Nicolas Long, fidèle à lui-même, hein, j'ai envie de dire, hein, lui qui va vivre normalement sa dernière saison au Limoges CSP, hein, il arrive en fin de contrat à la fin de la saison, le capitaine qui a scoré 26 points, qui termine à 26 déval, plus moins de moins 1 dans une défaite de 8 points à l'extérieur. Voilà, le capitaine qui a fait le boulot dans les joueurs les plus utilisés, c'est à ce moment-là où on en était, Hugo Invernizzi. Voilà, un peu plus de 31 minutes de jeu, 7 points marqués pour Hugo Invernizzi qui aura pris 5 rebonds. Il termine à 14 déval. 4 passes décisives, on sait que c'est un petit peu le meneur de jeu du secteur intérieur de cette équipe du Limoges CSP ces dernières années, et ce sera peut-être encore plus vrai sous les ordres d'Arnaud Tessier, hein, un rôle extrêmement important de connecteur au milieu de cette équipe. Voilà, Hugo Invernizzi qui, malgré une performance honorable, n'aura pas suffi pour aider son équipe à s'imposer. Gros temps de jeu aussi pour le floor général d'Arnaud Tessier, le meneur de jeu Andrew Albici, qui aura disputé un petit peu plus de 30 minutes, pas de points pour lui. Parmi les tirs ouverts dont parlait Arnaud Tessier il y a quelques instants, il y a eu beaucoup de tirs pour DJ Horn, 4 sur 12 au tir, hein, pour lui, mais on va y revenir. Un 0 sur 4 pour Andrew Albici, qui a aussi eu de très belles positions, malheureusement. Shoot extérieur, c'est pas tombé dedans, hein, ce soir pour les Limoges. On sait qu'il y a des shooters dans cette équipe. Alors ce genre d'équipe, c'est là où il faut réussir à trouver peut-être plus d'alternance quand ça veut pas tomber dedans. Parce que les soirs où ça va tomber dedans, ils vont être très très très durs à jouer, hein, les Limoges. Faut pas le perdre de vue, je pense. Mais les jours où ça tombe pas dedans, qu'on n'arrive pas à impacter suffisamment à l'intérieur, eh ben on souffre. Comme ce fut le cas ce soir face à l'Élan Chalon. Mais on reprendra l'analyse du coach Arnaud Tessier dans quelques petites minutes. Voilà, donc les gros temps de jeu, Andrew Albici, donc 0 point pour lui. Il a quand même délivré 7 passes décisives et termine à 3 déval, 2 petits ballons perdus pour un meneur de jeu. Ça va, c'est clairement correct. Ensuite, on va aller se diriger vers les à peu près 20 minutes de temps de jeu, presque 21 minutes pour DJ Horn, à peu près 21 minutes de jeu pour l'arrière américain, qui a terminé avec 12 points. On peut se dire, oh, c'est pas mal. Ouais, mais 4 sur 12 au tir, c'est pas fou. 2 sur 7 à 3 points, malgré une ribambelle de tirs ouverts pour l'arrière américain, qui termine quand même 7 déval avec un ballon perdu, une interception et 2 passes décisives. Un plus-moins de plus 7. Hein, donc je dis ça, mais il a le plus gros plus-moins de toute l'équipe, hein, DJ Horn, à l'issue de ce match. Mais voilà, il est attendu sur le scoring. Son job, c'est d'abord et avant tout de mettre des points. Et ce soir, quand bien même il en a mis 12, c'est un peu en trompe-l'œil. Il n'y en a pas eu assez. 21 minutes de jeu, un petit peu plus pour un Ty Webster qui était aussi en deçà du niveau auquel on est en droit d'attendre de sa part. Il est quand même à droit, 5 sur 9 au tir pour Ty Webster ce soir. Il délivre 4 passes décisives et termine à 14 déval. Alors vous allez me dire, mais attendez, les chiffres ils sont bons et tout. Oui, mais il y a ce que disent les stats et il y a ce que ne disent pas les stats, hein, que ce soit en plus ou en moins. Et là, Ty Webster, on attend plus de sa part, quand bien même il termine à 12 points et 14 déval ce soir. Louis Labéry, 22 minutes de jeu, 8 points, 4 sur 10. Alors lui, ça a été un petit peu l'homme à tout faire du secteur intérieur, hein, puisque vous savez que Jean-Fabrice Dessous, ou peut-être que vous ne le savez pas encore si vous êtes arrivé en cours de route, Jean-Fabrice Dessous, est touché à une pommette à l'entraînement cette semaine. Résultat, il est à l'arrêt pour 4 à 5 semaines, annonce le club. Et puis on a même Guissé qui s'est fait une cheville en première mi-temps. Franchement, vu sa manière de grimacer, de sortir du terrain, on avait un petit peu peur qu'il ne puisse pas revenir en jeu et qu'il manque potentiellement plusieurs semaines de compétition. Mais au final, même Guissé est revenu en jeu en deuxième mi-temps. Donc on espère que c'est plutôt bon signe pour l'ailier international belge du Limoges CSP. Donc tout ça pour vous dire qu'on en était acquis. Je me perds en conjoncture et en digression. Louis Labéry, 22 minutes de jeu, 8 points. Et donc voilà, dans ce contexte-là, Louis Labéry, un coup en 4, un coup en 5, un coup en 4, un coup en 5. Il n'a pas arrêté de changer de poste de toute la soirée. Il aura quand même terminé à 5 déval, mais un plus moins de moins 9. Pour Louis Labéry, Hugo Invernizzi, on en a déjà parlé, tout comme Nicolas Long. Gavin Ware, un petit peu plus de 20 minutes de jeu, 9 points à 4 sur 7. Il termine à 16 dévals, 3 passes décisives, 6 rebonds, dont 2 offensifs, une interception. Voilà, touché par les fautes. 4 fautes pour Gavin Ware. C'était, je crois, vers la fin du 3e quart-temps, quelque chose comme ça. Je ne sais plus exactement quand. En tout cas, Gavin Ware, 9 points, c'est pas mal, mais on peut se dire que 7 tirs, c'est pas beaucoup pour quelqu'un qui peut avoir un écho offensif beaucoup plus important que ça, hein. Gavin Ware à 9 points, franchement, voilà. Et surtout 7 tirs, au-delà des points marqués, 7 tirs pris pour Gavin Ware, c'est finalement assez peu. Mamadou Guissé, donc je vous l'ai dit, il n'aura joué que 12 minutes, mais il a dû se remettre d'une entorse pas si grave que ça, semble-t-il, de la cheville droite, si je ne dis pas de bêtises. Voilà, Mamadou Guissé, qui en 12 minutes n'aura pas mis un tir, 0 sur 4, alors il a pris 2 tirs à 3, c'est parce qu'on lui demande. Alors il a une position grande ouverte, au bout d'un moment tu prends ton tir, t'es joueur professionnel. Maintenant, bah, il va falloir qu'il progresse dans ce domaine-là pour amener une palette offensive un petit peu plus large et être une menace plus diversifiée, on va dire, pour les défenses adverses, parce qu'on sait qu'il peut pénétrer, en particulier sur sa main gauche, voilà, qu'il peut remonter un terrain, faire du jeu de transition, du jeu de contre-attaque, ça, il n'y a pas de problème. Mamadou Guissé, qui est aussi là, bah, pour défendre, voilà, mettre de la dureté dans le jeu. Le tir à 3, bah, c'est un gros axe de progression pour l'international belge de cette équipe du Limoges CSP. Léon Stergaard, à peine 6 minutes de jeu, lui, il a l'air clairement en manque de rythme. Il a besoin de, même s'il a joué un petit peu, un tout petit peu en sélection lors de la fenêtre, mais Léon Stergaard, il a besoin de retrouver du rythme et les sensations de la compétition, parce que là, il en manque, hein, je pense, Léon Stergaard. Un petit peu moins de 6 minutes de jeu pour lui, 0 sur 2 au tir. Voilà, bon, ça sert à rien de le juger sur ce match. Je pense qu'il va avoir besoin d'encore un petit peu de temps pour retrouver ses bonnes sensations de la saison dernière, en espérant qu'il les retrouve, et puis les frères Mathieu Reynard qui ne sont pas entrés en jeu. Voilà, c'est l'après-match, hein, sur votre radio locale ici Limousin. C'était un match à l'extérieur, mais à partir de cette saison, on va essayer, dès que ce sera possible, de vous faire vivre aussi les après-matchs avec toutes les réactions. On va reprendre là où on s'était quitté avec Arnaud Tessier. Voilà, puis j'irai présenter mes excuses à la presse écrite qui a pas dû comprendre pourquoi j'avais emprunté le coach aux journalistes de presse écrite. Ils m'en voudront pas. Bon, Arnaud, on en était à le fait qu'il y a eu un manque d'adresse extérieure malgré des shoots ouverts. Donc vous avez presque envie de tirer plus de positif. Je vous ai quand même vu bien agacé lors du troisième quart avec une défense qui ne répondait plus, quoi.
1: Non, évidemment, je suis agacé parce que, alors, rater des tirs, c'est une chose, ça fait partie du jeu. Alors déjà, ils sont ouverts, donc ça, c'est déjà, c'est bon signe. Pas tous, mais quand même une grande majorité. Ce qui m'embête après, c'est qu'on se dit, bon, bah, c'est le basket, c'est un sport où on peut, voilà, c'est un sport d'adresse. Et si on met pas dedans, on fait les efforts en défense. Et j'ai vu une équipe qui commençait à baisser un peu la tête, faire moins d'efforts, être moins solidaire. Et ça m'embête, c'est ce que je leur ai expliqué, parce qu'en fait, on voit contre une très bonne équipe, juste, on a raté un peu de temps, et hop, ils ont plié le match. Ils ont plié le match. Bon, on a essayé 2-3 trucs, on voyait qu'on n'y était pas. Puis après, on est revenu parce que peut-être qu'ils sont redescendus. Ou nous, on a retrouvé un jeu simple et puis on a remis dedans. Et voilà, ça, c'est vraiment dommage parce qu'on peut faire beaucoup mieux. Il faut faire mieux, ben, rapidement, parce que c'est normal. C'est un championnat, donc dès la semaine prochaine, il faut faire mieux.
0: Oui, quand vous avez remonté l'agressivité défensive, vous avez retrouvé aussi de la cohérence de l'autre côté, même si vous nous avez dit que ça commençait par peut-être l'attaque. Vous nous disiez ça déjà quand vous avez pris les commandes en fin de saison dernière, de s'y retrouver collectivement en attaque, être cohérent pour après avoir cette envie de cette niaque défensive.
1: Oui, tout à fait, c'est exactement ça. C'est aussi par moment, si on voyait qu'on avait moins d'adresse à l'extérieur, on aurait peut-être pu insister un peu plus à l'intérieur. Ça, c'est aussi dommage, parce que le problème, que quand on met pas dedans, nous, à l'extérieur, il y a des rebonds évidemment longs, et ça l'a donné de la vitesse à leur jeu, et c'est ça qui est embêtant. Donc on aurait dû aller chercher des choses plus proches du cercle, on l'a pas fait, et puis voilà, ils ont appuyé quand il fallait.
0: Et puis ces fameux trous d'air un peu longs en préparation, qui est un axe de progression de cette équipe, bah, c'est encore d'actualité, j'ai envie de dire, puisque ce troisième quart, on est malheureusement la parfaite illustration.
1: Ouais, exactement, c'est encore d'actualité, les trous d'air, il est là, faut qu'on arrive à trouver les solutions pour les éviter, parce que ça nous posera des problèmes si on... C'est une histoire, je pense, de... Bon, on va souvent analyser les vidéos. C'est une histoire aussi, je pense, d'attitude. Et quand je dis une attitude, c'est pas qu'ils ont une mauvaise attitude, c'est pas qu'ils n'ont pas envie. Mais en fait, faut pas qu'on baisse la tête. Faut qu'on arrive à rester solide, à se faire mal, à tenir nos duels, pour qu'en fait, bah, l'adversaire, il puisse pas faire ce qu'il veut, quoi.
0: Même Guissé, bon, il est revenu sur le parquet, parce que vu comme il est sorti en grimaçant, on craignait le pire. Mais c'est pas parce qu'il revient que c'est super. Il était encore chaud. comment, qu'est-ce qu'on peut dire sur son cas?
1: Non, c'est ce que j'ai dit aux collègues, je le fais re-rentrer parce qu'on me donne le feu vert, puis après je fais le choix de plus le faire re-rentrer parce que je me dis que c'est dangereux. Déjà on est au premier match, je suis fixé, accentue l'entorse et on se retrouve avec une plus long que prévu alors qu'on a besoin de lui, hein. Il manque déjà un joueur, donc c'est pas le moment non plus d'aggraver un autre. Donc bon, j'espère que c'est pas trop grave, mais ça a été volontaire de ma part à la fin de pas le faire re-rentrer.
0: Après s'il revient, c'est en l'état, ça allait quoi.
1: S'il revient.
0: Il est quand même revenu sur le terrain.
1: Oui, ça allait, mais après, je sens qu'il est... Voilà, et volontairement, je ne veux pas le remettre après, parce que pour ne pas reprendre un risque.
0: Le club qui a annoncé donc un peu de temps avant le match le forfait pour 4 à 5 semaines de Jean-Fabrice Dessous, bon, bah, ça c'est la tuile. Je sais que vous n'êtes pas du genre à vous réfugier derrière les blessures, mais bon, c'est quand même un mauvais coup au moment de débuter cette saison.
1: Ouais, exactement, c'est un mauvais coup, il nous manque un joueur, j'espère que ça va aller pour MAM, il faut qu'on soit vigilant, mais là je pense qu'il faut vraiment qu'on travaille très sérieusement pour recevoir Saint-Quentin puis gagner ce premier match à domicile, mais il faut qu'on fasse beaucoup mieux, oui.
0: Ouais, et juste bah là en quelques mots, c'est un peu à chaud, mais sur quoi vous avez envie d'insister là après ce match avant la semaine d'entraînement?
1: Je vais parler de solidarité, c'est un exemple, par exemple je vais en citer deux, par exemple quand il y a des joueurs on sait qu'ils vont poser des écrans là, bah, qu'on les conteste un peu plus pour que ça leur rende la chose plus difficile. On l'a pas fait. Deuxième exemple, je parlais du rebond. Souvent, on pointe des fois certains les intérieurs, mais les intérieurs ont tellement de volume à contrôler ou autre que des fois, j'ai même vu des joueurs de Chalon qui avançaient tout seuls. Et pour moi, c'est 5 joueurs. Il faut absolument que les 5 boxent par rapport à notre équipe, que tout le monde fasse des efforts. Et j'ai trouvé que des fois, on regardait nos grands. À l'inverse, des fois, c'était les petits qu'on regardait. En fait, on n'arrive pas à être ensemble. C'est ça quand je parle de solidarité.
0: Bon, on a vu, mais c'est pas pour cibler personne, mais un Taï Webster ou autre se faire bouffer dans son 1 contre 1 aussi, donc il y a la défense collective, il faut aussi tenir son joueur.
1: Je suis entièrement d'accord, au bout d'un moment, j'ai un coach un staff a des responsabilités, mais il y a les joueurs aussi, au bout d'un moment, les 1 contre 1 c'est pour moi qui les tient, faire des fautes c'est pour moi qui va les faire, donc au bout d'un moment, oui, il y a 2-3 choses quand même à régler, oui.
0: Très bien, et juste en un mot, Saint-Quentin, je ne sais pas quel est le résultat, mais très accrocheur, un match de l'équipe très accrocheuse, là c'était sur le parquet de...
1: Contre Bourg.
0: Voilà, Bourg. C'est pas parce que Saint-Quentin a eu toutes les misères du monde cet été, une équipe faite à la dernière minute, qu'il va falloir y aller en sifflotant, loin de là.
1: C'est exactement ça, il faut respecter tous les adversaires, puis on va déjà commencer à s'occuper de nous. On a besoin de, tout simplement comme toute équipe à domicile, de gagner. Donc il va falloir gagner samedi prochain, il n'y a pas d'autres mots, et il va falloir qu'on progresse cette semaine.
0: Eh bien, merci beaucoup Arnaud Tessier, et on va attendre Nicolas Lang. C'est Nicolas.
2: Il faudra engueuler ma carte.
0: Merci Arnaud Tessier, à l'entraîneur donc du Limoges CSP pour cette réaction en primeur sur votre radio locale ici Limousin. On va essayer de faire l'effort hein, et surtout quand les salles le permettront en termes de réseau. Bon, le Portel n'est plus là parce que le Portel impossible, pas de réseau. Le Mans, ça risque d'être compliqué. Et puis Blois est en Élite 2, donc il y aura pas de souci, mais c'est aussi une salle moderne où ça capte très mal hein, au niveau des coursives, etc. Donc ça, c'est des considérations purement techniques, mais qui nous permettent, oui ou non, de vous offrir ce genre d'après-match en direct sur votre radio. À Beaublanc, on sait que c'est possible puisqu'on le fait déjà à chaque rencontre. Voilà, donc là, on va pouvoir enchaîner, je pense, avec Nicolas Lang. Non, c'était le joueur adverse qui a pensé ça. Il n'est pas à l'intérieur, Nico? Non, bon, peut-être qu'il a attendu son tour. Donc, ce que je vous propose, plutôt que repartir dans une litanie de chiffres, on a donné les essentiels, oui, on a même donné tous les chiffres. Donc, un peu de musique, on se détend et on revient. Et je demanderai peut-être aussi à Éric Delors, même si là, il est en train de répondre, on va se greffer, Éric Delors, le coach de l'Élan Chalon.
3: Je suis là pour aider un petit peu, mais ça part d'eux, hein, de leur envie à eux.
4: Juste une petite question sur les deux techniques avant la mi-temps. Donc, qu'est-ce qui s'est passé?
3: Je trouve ça très bien. Je pense que c'est un excès, c'est un petit peu excessif. Dans le sens où on aurait dû nous prévenir qu'on n'a pas le droit de parler aux arbitres pour leur demander pourquoi il a pris une technique, que je puisse expliquer à mon joueur pourquoi il ne doit pas faire ça. Mettre une technique là-dessus, je trouve ça un petit peu excessif. Pour autant, j'aime le fait que Fermez-la, jouer au basket. Il y en a marre des discussions sans fin qui ont ni queue ni tête. Donc là-dessus, moi je suis un grand partisan de ça. On se tait, sinon c'est technique. J'aurais juste aimé qu'on nous prévienne avant, c'est tout, pour éviter des conneries de genre, parce que là il y avait de l'incompréhension et moi ça me donne du boulot après pour calmer tout le monde.
4: Tout le monde se roule, les arbitres aussi, c'est le premier match.
3: Exactement, c'est le premier match. Après on peut pas se contenter de ça. Mais bon, pour ce soir, ça ira.
0: Elric, je vais vous demander... Ah pardon, non, vas-y, il y a d'autres questions? Non, c'est bon. Bon, Elric, ici Limousin, on est en direct sur ici Limousin. Qu'est-ce qui fait la différence ce soir? Il y a ce gros écart dans le troisième carton. Ça se joue peut-être aussi sur la longueur du match. Quelle est votre analyse après cette victoire?
3: Oui, je pense que sur la longueur du match, je crois que Mamadou Guissé se fait une blessure aussi. Donc il est pas mal diminué dans la deuxième mi-temps. Il y a Dessous qui n'est pas là. Donc ils ont aussi des absents qui font que je pense qu'on tourne un peu plus. Et à un moment, à l'usure, avec l'énergie du Colisée, on arrive à les impacter au moment où il faut. Et on crée l'écart qui nous permet de gagner le match. Au final, j'ai bien aimé ce match. Ouais, face à une équipe très bien en place, très bien organisée, qui nous a mis en difficulté, qui a montré quelques points faibles chez nous, qu'on savait. Mais c'est bien de les avoir et que ça nous donne de la matière à travailler derrière.
0: Une prépa où on finit à 7 victoires sur 7 matchs, ça peut être en trompe-l'œil. Il faut faire attention, être très vigilant sur un premier match officiel comme ça.
3: Et je pense que... Si je peux me permettre, c'est connerie pour la presse, ça. La pré-saison, ça vaut rien, mais rien du tout. Quand je dis rien, c'est rien du tout. Donc, à part rassurer les gens, mais il faut arrêter de vouloir être rassuré en permanence. La pré-saison, c'est une toute autre histoire. Dis-moi, j'en ai la preuve ce soir. Il faut, je trouve, un très très bon match, alors qu'ils ont été un peu plus en difficulté sur la pré-saison. Et c'est normal. La pré-saison, elle sert à tenter des choses. Si on ne tente pas des choses au moment sur des matchs qui comptent pour Uber, c'est pas dans les matchs officiels qu'on le fera. Donc, la pré-saison.
0: Voilà, bon, l'essentiel c'est ce soir et cette belle victoire. Merci beaucoup, Éric Delors.
3: Merci beaucoup.
0: Voilà, et on va continuer dans quelques instants avec le capitaine Limougeau, Mehdi Marie. Je pensais à Mehdi Marie parce que je sais que les deux sont amis et très proches. Je ne vais pas demander de nous donner des nouvelles, on le fera nous-mêmes. Mais en tout cas, on aura Nicolas Long, le capitaine du Limoges CSP, dans quelques minutes. Allez, un tout petit peu de musique et on clôture cette soirée basket, cette première soirée basket de la saison. Avec l'interview de Nicolas Long, à tout de suite.

0: Une minute en direct, s'il te plaît. On est en direct sur Ici Limousin. Voilà, quelques instants avec Nicolas Lang. On essaie d'offrir aussi ça à nos auditeurs à l'extérieur cette saison. Bon, j'imagine un peu de frustration quand même, parce que vous gagnez trois cartons. C'est-à-dire qu'il n'y a pas que des mauvaises choses dans ce match-là, loin de là. Mais il y a ce troisième quart, un long trou d'air qui vous gâche tout, quoi.
1: Oui, un long trou d'air qui nous gâche tout. Je suis très déçu pour le troisième quart-temps où on manque d'adresse au plus mauvais moment, alors qu'on avait vraiment eu des shoots où on était vraiment seul. Et derrière, on n'a pas réussi à stopper. Enfin, on a réussi, on a fait des fautes, mais ça les a envoyés à chaque fois au lancer franc. Et voilà, on a essayé de rester dedans, de se parler, de relancer, mais on n'a jamais réussi à mettre ce petit panier vraiment qui stoppait l'hémorragie dans ce troisième quart-temps.
0: On a l'impression que ce manque d'adresse dans le troisième quart derrière, il y a quand même du mal à stopper ce jeu en transition. Au-delà même des fautes accordées.
1: Non, ça leur donne de la relance. C'est ce qu'ils veulent. C'est une équipe qui cherche beaucoup de vitesse sur la transition, la contre-attaque. Et nous, voilà, de toute façon, c'est le basket. Tu le vois à tous les niveaux, hein, que ce soit en NBA, en Pro B, en N2. À partir du moment où tu mets pas des shoots tout seul et que derrière ça relance, t'es en difficulté. C'est juste dommage, oui, alors qu'on a l'équipe pour. On a vraiment l'équipe pour et qu'on n'ait pas réussi à mettre peut-être rien qu'un panier qui puisse un peu stopper ça.
0: Bon, qu'est-ce qui peut donner satisfaction malgré tout? Il n'y a pas de défaite encourageante, hein, mais qu'est-ce qui est plutôt positif à relever ce soir?
1: Non, je pense que la première mi-temps est très positive. Ça, on voit que quand la balle bouge un peu, qu'on joue ensemble, la balle voilà, elle voyage bien, on trouve des vrais avantages. Maintenant, sur nos bons runs, il faut qu'on arrive à prendre plus que deux points, alors que voilà, on domine, et on arrive à la fin du premier quart-temps avec deux points, ou à la mi-temps avec deux points. Ça, c'est un peu dommage. Donc maintenant, essayer de s'appuyer là-dessus pour prendre un peu plus d'écart et voilà, peut-être être encore un peu plus intelligent, ou alors un peu plus réussir à mettre ce petit panier, et derrière, en défense, à stopper l'équipe adverse si on a vraiment des trous d'air comme ça.
0: Merci beaucoup, Nicolas Lang, et bon retour. Voilà le capitaine du Limoges CSP dans l'après-match en direct sur votre radio locale ici Limousin. C'était une première et on est content de pouvoir vous l'offrir. On espère que ce sera le cas tout au long de la saison, même si je vous l'ai dit il y a quelques minutes. En fonction des salles, ça ne sera pas toujours possible, mais je pense que la plupart du temps, on pourra vous proposer ces après-matchs en direct à domicile, comme on le faisait déjà du côté de Beaublanc, mais aussi à l'extérieur. Victoire ou défaite, ça ne change rien. On essaiera à chaque fois de vous proposer les réactions en direct et en primeur sur votre radio locale. Ici Limousin, le Limoges CSP qui malheureusement s'est incliné pour ce match de la première journée du championnat de France Betclic Elite de basket sur le parquet de l'Élan Chalon, après avoir gagné le premier quart 22-21, le deuxième 12-11, le dernier 28-18, mais c'est peut-être un peu moins révélateur. Surtout le troisième quart qui fait très mal, hein. Troisième quart-temps décisif et remporté par l'Élan Chalon sur le score de 32-12. Merci beaucoup à Axel Testu qui était à la technique ce soir. On se retrouve déjà demain dans votre rendez-vous ici Limousin Sport, 7h40, au cas où vous n'auriez pas bien entendu les réactions en direct ce soir. Elles seront à retrouver en partie demain dans ici Limousin Sport à 7h40, rediffusion à 10h02 le week-end. Et puis je vous donne aussi rendez-vous vendredi pour votre émission ici Limousin Sport, le mag, entre 18h10 et 19h. 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Et puis prochain match samedi de la semaine prochaine, 18h30 à domicile face à Saint-Quentin, prise d'antenne à 18h20. Allez, à très bientôt sur ici Limousin. Bye bye, bonne soirée, bon week-end malgré tout.
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16: Et la soirée se poursuit sur ici avec APAC Paris dans la vie. J'espère que vous allez bien depuis le début de cette émission. On le constate, il suffit parfois d'un simple lieu pour faire ressurgir toute une époque. Une maison de famille, une destination de vacances, une ville dans laquelle on a posé ses valises. Les souvenirs sont souvent attachés à des endroits précis. Et bien notre nouvel invité connaît lui aussi parfaitement cette mécanique des souvenirs. C'est Pascal Bataille que nous retrouvons à présent. Cette semaine, il était au micro d'Éric Bastien pour revenir sur son parcours, évoquer les lieux qui ont compté pour lui et partager quelques-unes des histoires qui y sont liées. On vous laisse retrouver cet échange dans Il n'y a pas que Paris dans la vie.
17: Il n'y a que la vérité qui compte, c'est le jeudi. C'est toute la nuit d'ailleurs. J'ai vu, c'est même pas.
18: Bah, oui, c'est
17: la nouvelle Pascal Bataille de Fontaine.
18: C'est la télévision d'aujourd'hui. Vous savez, on rentabilise, on diffuse, on rediffuse, on rediffuse. Mais oui, effectivement, ceux qui sont les vrais passionnés, ils peuvent regarder Il n'y a que la vérité qui compte une bonne partie de la nuit.
17: On en dira un mot parce qu'on parlera de Laurent. On ne peut pas ne pas parler de Laurent à un moment donné. Bon, vous avez toujours diversifié vos activités. On a déjà évoqué plein de choses que vous avez fait depuis le début. Vous l'avez fait aussi par rapport à des endroits en France. C'est-à-dire que quand vous allez dans un endroit, vous pouvez tomber amoureux d'un endroit et vous avez aussi parfois envie d'investir. On parlait d'entrepreneuriat tout à l'heure. Vous êtes lancé sur ce projet d'hôtel qui était au Cap Ferré, qui s'appelait Côté Sable. Vous n'avez plus, hein, je crois, aujourd'hui.
18: Je viens de le vendre, oui.
17: Voilà. Et puis, il reste Côté Parc dans le Perche. C'est quoi Côté Parc du côté de Rémalard, si j'ai bien noté?
18: Alors, c'est un petit hôtel, petit boutique hôtel, comme on les appelle. C'est-à-dire qu'il y a très peu de chambres. Il y a moins d'une dizaine de jolies chambres avec un petit spa, etc. C'est un endroit qu'on a créé avec. Bon, ex-femme, mais néanmoins meilleure amie.
17: Qui
18: le gère en partie avec sa sœur.
17: Ouais.
18: Donc, en plein cœur du Perche, Rémalard, c'est pour vous situer, c'est entre Nogent-le-Rotrou, Mortagne-au-Perche et Bellem. Vous
17: voyez, c'est pile le Perche.
18: Ce triangle magnifique. Et donc, c'est pile au milieu de tout ça. Et en fait, j'avais ce projet de créer un hôtel au Cap Ferret. Je n'arrivais pas à trouver le bon endroit. C'est compliqué là-bas. Et puis, on s'est dit avec ma femme et son frère, pourquoi on n'en ferait pas un dans le Perche. Et en fait, ce qui est important, c'est que je suis tombé, moi, amoureux de cette région, en tombant amoureux de ma femme.
17: Et comme vous étiez tombé amoureux de la Bretagne,
18: voilà,
17: avec votre première épouse.
18: À l'époque, effectivement. Et je pense que les lieux, les gens, c'est souvent lié. Ah, oui. Et j'ai découvert cette campagne magnifique qui est celle du Perche.
17: Ça, c'est vallonné.
18: C'est l'Orne, hein. C'est très vallonné. Ouais. Je savais pas avant d'aller là-bas, je crois qu'il y avait autant de nuances de vert dans la nature. C'est incroyable. Et voilà. Et donc, j'ai eu envie. L'idée. Je pourrais pas investir dans un endroit que j'aime pas.
17: Vous voyez, c'est ce que je vous disais.
18: Voilà,
17: ouais.
18: Mes démarches d'entrepreneur, c'est souvent même essentiellement lié à une nécessité de m'ancrer quelque part et de contribuer un peu à l'économie locale, très modestement, à mon petit niveau. Mais voilà, je trouve que quand on aime un endroit, ben c'est important aussi de lui rendre un petit peu de ce qu'il vous donne, créer des emplois, etc. Mais je pourrais pas faire ça dans un endroit où je ne serais pas.
17: Ça s'appelle Côté Parc, j'en parle pas plus, sinon on va m'accuser de publier reportage. C'est vrai que la maison de famille, c'était à Saint-Lunaire et Saint-Briac, ça c'était plus...
18: Première épouse.
17: Ça, c'était
18: je suis en très bon terme avec les deux.
17: D'ailleurs, c'est marrant parce que pour préparer cette émission, donc la première est en Bretagne, la deuxième est dans le Perche, et vous avez dit à Catherine Quicandon, je cherche quelqu'un à Strasbourg, là, je cherche l'Alsace. C'est vrai?
18: Non. C'était un joke, mais effectivement...
17: Si je peux rendre service, moi.
18: Comme Écoutez, je suis célibataire, non, je suis vrai, un cœur à prendre, mais je suis très heureux dans mon statut de célibataire.
17: Mais vous rencontrez personne au Pays Basque.
18: Mais on rencontre je rencontre des gens partout. C'est merveilleux. C'est effectivement. Et puis quand dans mon émission sur Ici Gironde, je vais aussi à la rencontre d'hommes et de femmes exceptionnels. Mais
17: j'ai compris pourquoi vous faites cette émission.
18: je cherche la future élue de mon cœur. Non. Mais ce qui est important effectivement dans cette démarche de ce que vous soulignez, c'est que voilà, c'est ce que je disais il y a un instant. Les lieux, c'est aussi des personnes. Les personnes, c'est aussi des lieux. Ils ont des ancrages. Ces personnes-là, elles ont des en l'occurrence. Et découvrir une personne, c'est aussi découvrir les lieux qu'elle aime et s'y attacher aussi. Donc je parlais de Strasbourg à votre assistante parce que en préparant l'émission, parce que je connais très mal, par exemple, l'Alsace. C'est l'est de la France. Je connais très mal. Et voilà, c'est une envie que j'ai.
17: Alors je sais que vous aimez bien l'arrière Pays Basque. On a parlé de votre maman et de vos frères qui vivent dans le Pays Basque. On pourrait parler de Guétari, d'Espelette, de Saint-Jean-de-Luz. Mais je vais vous emmener ailleurs. Là, on va parler de la région d'Annecy. Je crois que vous avez un copain, puisque vous parliez des gens qui est associé à ça via une association qui compte. Vous l'avez évoqué tout à l'heure. Hein, c'est la recherche de maladies de Charcot, dont vous êtes ambassadeur. Et du coup, c'est un peu comme ça que vous avez découvert la région d'Annecy.
18: Oui, c'est mon amie IE Lorraine Vivier, qui est atteinte de la maladie de Charcot depuis 5 ans, qui est une femme magnifique, qui est ambassadrice elle-même de l'ARSLA, l'association pour la recherche sur la maladie de Charcot, sclérose latérale amyotrophique, le nom scientifique. Et Lorraine, que je connaissais parce qu'elle avait travaillé notamment dans mon hôtel, est venue me voir en me disant « Je viens d'être diagnostiqué de la maladie de Charcot, j'ai envie de m'investir, j'ai envie de m'appliquer. » Et on est partis ensemble, en binôme, dans ce combat qu'elle mène toujours, même si malheureusement son physique décline beaucoup. Et c'est elle qui m'a ensuite amené dans sa région, la région d'Annecy, et j'ai découvert, grâce à elle, la Haute-Savoie et la Savoie.
17: Le lac, vous l'avez dit, l'eau, lac, très important pour vous.
18: Et j'ai découvert, effectivement, cette ville magnifique, où les gens sont extrêmement sportifs. Vous pouvez pas vous balader dans Annecy sans croiser 150 joggeurs, des gens qui...
17: Ils sont tous fins.
18: Ouais, ils sont tous sveltes. Et ils nous donnent des complexes.
17: Parce que la ville où je vais pas, moi.
18: Voilà. Mais en tout cas, c'est attaché à une personne, Lorraine, que j'embrasse fort, qui mène ce combat extrêmement compliqué, qui est celui de la maladie de Charcot. Maladie sur laquelle il faut aider, parce que on a besoin de trouver à tout prix un remède.
17: L'eau, très important, je l'ai dit pour vous. D'ailleurs, l'eau, il y a la Seine aussi, hein. Vous avez toujours vécu sur la rive gauche. Vous nous expliquerez peut-être pourquoi dans un instant. On change de région. Si vous trouvez qu'il y a trop de pubs, non pas sur W9, mais sur le bord de nos routes, eh bien, à force de les voir, Pascal, on finit parfois à plus vraiment les remarquer. Pourtant, ces panneaux qui occupent une place importante dans nos paysages, que l'on voit avec la carte Michelin sur les genoux quand on se balade, voilà, on peut les voir, ça influence aussi nos habitudes de consommation. Figurez-vous qu'une commune a décidé de remplacer ses publicités par des œuvres d'art. Un reportage de Robin Bernot avec Fabien Leduc et Ici Provence.
12: À Bouc-Bel-Air, entre Marseille et Aix-en-Provence, la mairie a décidé de faire retirer plusieurs panneaux publicitaires.
13: Je trouve que c'est bien d'en retirer parce qu'il y en a trop, quoi.
12: Vous voyez ces panneaux publicitaires au bord des routes, ceux qui vous annoncent un fast-food dans deux ronds-points ou un magasin de meubles à moins de 5 minutes? Eh bien, à l'entrée de la ville, sur ce grand axe routier, la publicité est devenue trop présente. C'est en tout cas le constat de Lilia, fleuriste, qu'a rencontré notre reporter Fabien Ledu.
19: Regardez devant chez moi combien de panneaux j'ai. Vous commencez par exemple ici, Total, un panneau. Là, on est à la Mounine, 2-3 panneaux. Vous montez en face la boulangerie, il y a 2 panneaux. Ça cache la visibilité, le panorama. Il y a trop de panneaux.
12: Alors, face à cette situation, la mairie a d'ores et déjà décidé de faire retirer 14 panneaux publicitaires. Elle annonce également la réalisation d'une cartographie précise de tous les affichages présents sur son territoire. Objectif, vérifier que les panneaux sont conformes à la réglementation, mais aussi réduire la pollution visuelle et les incitation à consommer. Écoutez Mathieu Pietri, le maire d'hiver droite de Bouc-Bel-Air.
20: L'idée, c'est d'enlever notamment les grands panneaux publicitaires, les 4x3, et on installe en lieu et place des œuvres d'art, des reproductions, quelque chose de différent de l'ultra-consommation que nous offrent aujourd'hui ces panneaux.
12: Sur place, les habitants rencontrés par Ici Provence semblent plutôt séduits par la mesure. Ici, ça marche, mais vous, qu'en pensez-vous? Écoutez l'avis d'Adrien.
13: Je trouve que ça gâche un peu l'image de la France, enfin les paysages, etc. et ça dénaturalise complètement les villes et tout quoi.
12: Cela veut-il dire que nous sommes trop exposés à la publicité, parfois même sans nous en rendre compte?
13: C'est, en vrai, j'ai envie de te dire, c'est le monde dans lequel on vit en ce moment, quoi, enfin le 21e siècle quoi. Et je pense qu'il y en a vraiment beaucoup trop, même là on le voit sur Snapchat maintenant, c'est devenu, enfin il y a plein de pubs, c'est faut payer un abonnement pour ne pas avoir de pub quoi. Donc ouais, c'est un peu trop quoi.
12: Alors supprimer ces panneaux, pourquoi pas, mais n'oublions pas qu'ils permettent aussi aux commerçants locaux de se faire connaître, eux qui ne disposent pas des mêmes moyens que les grandes enseignes. Alors, plutôt que de tout supprimer, pourquoi ne pas chercher un juste équilibre, moins de panneaux, mais toujours une place pour les commerces de proximité.
17: Robin Bernot, avec les équipes d'ICI Provence, ça vous inspire, Pascal Bataille, ces pubs sur la route, ouais, ces panneaux?
18: Je trouve l'idée géniale. Alors évidemment, ça va peut-être pas faire plaisir ni aux publicitaires, ni aux afficheurs et ni aux marques, mais je trouve ça sublime. Et l'idée de remplacer ça par des œuvres d'art, très très belle idée. Et ça me fait penser à une marque de téléviseur qui fait ça aussi, parce qu'il n'y a rien de plus moche qu'une télé. On ne va pas faire de pub, mais je trouve ça très beau, cette idée de mettre une œuvre d'art dans l'écran de la télé quand elle n'est pas allumée.
17: Voilà. C'est pas mal. On a beaucoup parlé du Café Ré, qui est un endroit qui a compté durant votre enfance et encore aujourd'hui, puisque vous y vivez en alternance avec Paris. Est-ce qu'il y a une plage en particulier que vous aimeriez mettre à l'honneur de votre région, Pascal?
18: Oui, la plage du Mimbeau, pour ceux qui connaissent, c'est sur la Conche, en plein cœur du Cap Ferret. C'est une sorte de la Conche, est une sorte de mini bassin d'Arcachon dans le bassin d'Arcachon. C'est délimité par un joli banc de sable qu'on appelle le Mimbeau. Et cette plage là, j'essaie d'y passer tous les jours, moi, quand je suis au Cap Ferret, quelle que soit l'heure, quel que soit le moment. Je m'arrête 10 secondes, parfois je reste un quart d'heure, et à chaque fois c'est des paysages, des couleurs, des points de vue différents. C'est selon la marée, selon la météo évidemment, et je ne m'en lasse jamais. Il faut jamais être blasé en fait.
17: Il n'y a pas photo, quoi.
18: Il n'y a pas photo.
17: Pour le petit clin d'œil. J'essaie toujours de faire des petits clins d'œil. Vous l'avez la référence, vous qui nous écoutez? Oui, il n'y a pas photo. C'est une des émissions, entre autres, que Pascal a animé avec Laurent.
18: Vous savez que c'est très bien, toutes les émissions qui commencent par IA, elles ont un grand succès.
17: Je l'espère. Et je vous en remercie. Je ne vois pas du tout à quoi vous faites allusion.
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16: Et pour poursuivre notre soirée, place à un morceau qui tombe particulièrement bien en cette fin de mois de septembre. Un titre qui évoque la fête à lui tout seul, je crois qu'on peut le dire. Impossible évidemment de ne pas le reconnaître. Voici Earth, Wind & Fire, September sur ICI.

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2: Merci d'être avec nous sur ICI pour cette sélection des meilleurs moments de Il n'y a pas que Paris dans la vie. Et pour cette dernière rencontre de la soirée, nous allons forcément parler de cuisine, de transmission, mais aussi de souvenirs et de lieux qui ont construit un parcours. Cette fois, c'est Norbert Tarrère que nous retrouvons. Il était cette semaine face à Éric Bastien pour raconter sa France à lui, évoquer les endroits qui ont marqué son histoire et revenir sur ses souvenirs qui restent associés à certains lieux. Une nouvelle façon de découvrir notre invité, loin des plateaux et des fourneaux, pour une fois, à travers son histoire personnelle. On vous propose de le retrouver maintenant dans son échange dans Il n'y a pas que Paris dans la vie.
3: On se balade dans toute la France. Vous avez fait une émission qui s'appelait la Grande Vadrouille de Norbert Tarrère. Oui. Et vous êtes allé, plus que de faire la cuisine, faire des plats ou mijoter, vous êtes allé rencontrer vraiment des gens.
4: Oui. On a rencontré des experts dans des plats régionaux et pour le comprendre et pour pouvoir aussi s'affronter à la fin, on est parti à la rencontre. Enfin, je suis parti à la rencontre d'éleveurs, de producteurs, de tout et on s'est retrouvé à faire avec. Il y a aussi les confréries qu'il faut pas oublier. Bonjour à toutes les confréries de France.
3: Elles sont nombreuses.
4: Et je me suis retrouvé à Caen faire donc la confrérie des tripes à la mode de Caen. Je leur ai fait ça en version asiatique. Ils ont halluciné au wok. Voilà et j'ai été découvrir des bouchers. Tout est incroyable.
3: Attendez, je vous donne des régions. Oui. Où vous êtes passé. Oui. Allez, juste un lieu comme ça qui vous vient à l'esprit, la Provence.
4: Tout m'inspire, mais c'est vrai qu'on est tous allés dans l'arrière-pays niçois, par exemple.
3: Ouais.
4: L'arrière-pays même de Marseille, où j'ai mangé les amourettes sans tête.
3: Je sais.
4: Les amourettes sans tête, c'est une sorte de crépinette. Voilà. Et c'est fait, et c'était très bon. Sinon, il y avait les animels. J'ai mangé ça avec un ami, un chroniqueur de foot là, qui râlait tout le temps. Et c'était les coucougnettes de mouton.
3: Alors attendez, pareil, vous avez mangé des choses assez hallucinantes, notamment en Auvergne.
4: Oui.
3: J'ai noté des testicules de coq en Auvergne.
4: Oui. Et oui, on était dans un village qui est.
3: Alors, vous n'allez pas vous en souvenir, mais moi je m'en souviens.
4: On a fait la fête. J'étais déguisé. J'étais déguisé en noble Louis XIV, tout ça. Et à un moment, grosse fricassée, donc des centaines de coucougnettes dans des plats.
3: Oui, j'entends bien. Ouais.
4: Et en fait, très bon.
3: Délicieux une fois que c'est cuisiné.
4: Oui, c'est vrai qu'au naturel, c'est très viril. Mais dès que c'est cuisiné, c'est pour ceux qui connaissent, c'est les knacks. Vous voyez, ça n'a pas de goût. Voilà. Après, je me suis retrouvé avec des confréries, justement, des rognons blancs. J'avais donc une grosse, un gros bonnet en forme de coucougnette. Ça, c'était pareil. J'ai fait tout m'a régalé, en fait. Les gens, les confréries, enfin, tout.
3: L'Alsace,
4: magnifique. J'ai même fait de la schlitz dans les Vosges. Et la schlitz, c'était le moyen de descendre le bois dans les forêts vallonnées où les chevaux ne pouvaient pas passer. Donc, c'était des grosses luges où ils mettaient des tonnes et des tonnes de bois. Et descendaient ça, donc ils avaient ça derrière eux, comme ça ils descendaient ça dans les vallées. Et après, il y a les jeux du bois. J'ai fait quoi on a fait du Saint-Nectaire, qu'ils ont fait. On avait tout.
3: Vous commencez à me parler de Saint-Nectaire, c'est que je suis auvergnat. Si on se parle fromage, c'est quoi votre fromage à vous? On va où pour manger un bon fromage?
4: On va où?
3: Si on va à Saint-Nectaire, pour moi, j'ai jamais mangé meilleur Saint-Nectaire qu'à Saint-Nectaire.
4: On l'a fait cette année, hein, d'ailleurs, je vous le dis, cette année, avec Johan. J'ai mangé de l'abondance, incroyable. J'ai été voir justement cette vache. On est obligé de faire de l'abondance avec la vache d'abondance. J'ai été voir ça. J'ai été voir le Munster. J'ai été voir le musée du Munster grâce à ses émissions. Mm-hmm. J'ai été voir la brousse du Rove, pardon pour l'accent. J'étais voir un monsieur qui nous a fait ça. C'était incroyable. Qu'est-ce que je peux vous parler des agriculteurs? J'étais ramassé les carottes du Tilk, carottes des sables. J'étais voir des champignonnières d'ici à 2h, 2h30, 3h de Paris.
3: L'omelette au cèpe.
4: Voilà, et des gens qui s'affairent à faire de l'agriculture magnifique. Qu'est-ce qu'on a rencontré? On a eu des gens qui faisaient de l'alcool, mais ça, bon, avec modération.
3: Et vous visitez les caves, par exemple? Les caves en fond, vous aimez bien, vous arrêtez, c'est connu, ça, c'est un truc très touristique, mais il me regarde avec un sourire. T'aurais pas dû me poser la question, mec.
4: On revient d'une région où, le vin est roi.
3: Eh ben, on a un dossier.
4: Vous avez pas ce dossier-là de la Coupe d'Europe en 2012, 2013.
3: Ouais, vous avez encore mal à la tête, il paraît.
4: Ah ouais, cette interview. Mais en fait, c'est parce que Vincent Coueffé me demande de faire un duplex. C'était Allemagne-Italie, je crois. Et en fait, une heure avant, on me dit, il n'y a plus de duplex. Donc moi, je regarde le match. Il y a les Italiens, les Allemands. Mmh. Et à l'époque, c'était avant que je pichais. Et donc là, tout va bien. J'allais pour partir, rentrer chez moi. Et là, on me dit, attends, il y a un invité qui n'a pas pu venir sur le plateau. Vincent Coueffé te demande de faire un duplex. J'avais jamais fait de duplex de ma vie. Mmh. Et en plus, normalement, on a deux oreillettes pour le retour. Là, il m'en manque une parce que le cadreur n'a pas le retour de la régie. Donc je suis prêt. Et là, j'ai un Italien qui avec un Allemand qui crie moi je suis pompette. Et là, je pars. Alors là, aujourd'hui, je serai sanctionné. Et là, je commence à dire, alors le macaroni avec le schleu, c'est génial. Et là, le lendemain, ça, c'est parti dans la presse. Norbert, ivre mort sur un duplex. Bon, voilà.
3: L'alcool avec modération.
4: Oui, bien
3: c'est
4: sûr.
3: C'est important de
4: sûr.
3: Le rappeler. Et ce fameux mafé sénégalais, alors. Ça, c'est le plat de votre enfance, hein, Norbert.
4: Ouais, oui, parce que, vous voyez, ça, c'est toute mon enfance. Et comme je disais, c'est truculent, ma vie.
3: L'odeur, vous l'avez là?
4: Ouais, je l'adore. Le cacahuète, c'est cette pâte d'arachide. Je vous expliquais que ça, quand vous êtes enfant de commerçant, vous allez. Moi, mais j'arrive à Sannois, ma mère doit travailler pour développer le réseau téléphonique. J'étais avec ma soeur, mais on se prenait la tête et je décide d'aller squatter une famille de Sénégalais en face, juste en face. Et je rentre et là, je découvre quelque chose d'incroyable. Manger assis par terre sur un tapis, se laver les mains, manger dans un grand bol. Et mon premier plat que j'ai, c'est ce mafé. Mafé poulet. Et le riz cassé une fois, le riz cassé même deux fois. C'est des riz cassés. Et ces effluves-là, et vous mangez avec les doigts. Alors là, les gens peut-être vont s'intéresser, mais c'est la meilleure façon de manger pour manger d'une manière pas trop rapide. Parce que le temps que vous préparez votre bouchée, vous prenez tout, le poulet, la sauce avec le riz, bah, ça vous demande plus de 8 secondes. Donc forcément, vous avez le temps de digérer, le temps de prendre le temps. Et je passe des moments incroyables, des beignets, les bœufs aux oignons. Après, j'ai pu goûter le saka-saka, alors que c'est pas sénégalais, hein, mais j'ai goûté le foutou sauce graine, le tchep, du boudjen. J'ai adoré le combo.
3: Ça, c'est votre mafé de Proust.
4: Ouais.
3: Mais il y a aussi le filet de sol de votre maman.
4: Ah, ça.
3: Sauce corail.
4: Exactement. Alors, à l'époque, il y avait une marque qui s'appelle SEB qui avait fait des saucières et ma mère a préparé une sorte de beurre blanc avec du corail d'oursin qui était très iodé. Et elle nous enroulait donc des beaux filets de sol et qu'elle piquait comme ça avec un pic en bois qu'elle cuisait vapeur. Et on mangeait ça avec un riz pilaf. Et c'était incroyable. Et je pense qu'il y a des souvenirs. Comme mon tout premier petit gâteau, c'était sur les marchés. C'était un boulanger qui faisait des financiers. Je mangeais ça.
3: Mais s'il y avait un plat que vous aimeriez retenir issu de nos régions, vous qui avez vadrouillé, chaque région m'avait dit un plat, un terroir, une entité particulière, un ancrage.
4: Oui, vous avez la tofaille pour les Vosges. Vous avez le farcement. Vous avez la potée auvergnate, mais aussi le punti en Auvergne qui est incroyable. Vous avez le bekof. Vous avez le potjvelej dans le Nord. Vous avez d'innombrables recettes paysannes, culturelles. Vous avez tout ce qui est à base de fromage. Vous avez les criques. Vous avez, il y a un paysage incroyable en France de cette mixité, de cette origine, de ces voyages, de tout. On est inspiré par tous les continents en France. On s'en rend même pas compte. On s'en rend même plus compte. Et c'est incroyable. Mon produit de prédilection, moi, j'adore le piment d'Espelette. Mais
3: basque là. Hein.
4: Voilà, mais vous allez me chercher. J'adore la moutarde, pas de Dijon, mais de Beaune. Je veux pas dire la marque.
3: C'est le charme. Vous parlez de l'Auvergne. Moi, je vous aurais dit charme.
4: Mais il y en a aussi. Vous voyez, j'adore le Réfort en Alsace. Il y a du foie gras. J'ai mangé du foie gras d'oie en Alsace. C'est incroyable. C'est un pays où on fait du foie gras là-bas en Alsace. On parle toujours du Nord-Ouest, mais en Alsace, c'est fabuleux. Vous avez le centre aussi de la France. Moi, j'ai découvert ça. J'ai découvert que tout est magnifique. Il faut être fier de nos régions. Et je suis fier de tous les gens qui font vivre les petits hameaux, les petits villages, tout.
3: Vous parliez des champignons tout à l'heure. Je crois que la forêt, ça, c'est aussi un univers que vous aimez bien. L'odeur des pins.
4: Le humus comme ça. Quand je travaillais chez Marc Vera, on allait chercher les herbes. Je vais vous dire que je m'en souviens. J'ai un odorant. Mais c'est un labrador. Moi, je suis un épagnol. Tu me mets quelque part. J'ai même plein d'aventures chez Monsieur Loiseau. On est parti avec Mauro Colagrico. Je vous assure que c'est vrai. M'en veux pas, Mauro. Je balance un gros dossier ici avec Eric et sur ici. On part dans ces forêts bourguignonnes. On est à Saulieu, on part et on se fait une grosse journée cueillette de cèpes. Et Mauro a cette présence d'esprit de dire, mais attends, on va quand même aller vérifier chez le pharmacien si tout ce qu'on a ramassé, c'est quand même bon. Et on pensait avoir ramassé 10 kilos de cèpes. Non, c'était des bolets. On a ramassé 2 cèpes.
3: C'est drôle, ça.
4: Et ouais, ça, c'est la jeunesse des cuisiniers, la foule. Et oui, la forêt, la montagne, même la mer, le côté marin, c'est incroyable. Moi, je vous le dis honnêtement, c'est fabuleux, la France.
3: Vous allez vous marier, c'est vrai ou pas?
4: Me marier?
3: Oui,
4: bien sûr.
3: Je n'avance rien. J'ai vu ça comme tout le monde dans la presse. Vous allez vous marier?
4: Oui. Ah, je peux pas le dire.
3: Ah mince.
4: Ah non, là je vais. Non,
3: parce que l'idée c'était de se balader. Vous savez, il n'y a pas que Paris dans la vie.
4: Oui.
3: C'est quoi le département? Vous marier dans le sud, marier en Méditerranée, au bord de l'océan.
4: On a pensé à tout. J'avais pensé à tout, et puis en pensant à tout, on pense, on se met des contraintes. Le mariage, des fois, c'est pour ça que je dis à ma femme, faisons un barbecue.

0: Je comprends.
1: Merci beaucoup, merci, Norbert. Merci à vous. On aurait pu encore ouvrir quelques chapitres, voilà, de ce parcours, de ce voyage qu'on a survolé. Si on devait garder qu'un seul lieu, je pose souvent cette question à la fin. Il y en a plein là qu'on a évoqué, peut-être 40, 50 lieux. Oui. On en garde un.
2: Moi, le début de ma vie en France, ça a été Saulieu, chez Monsieur Loiseau.
1: Chez Bernard Loiseau, Côte d'Or, le restaurant de Bernard.
2: Et vous voyez, c'est pas une région extraordinaire. Sur le papier, ça fait pas rêver. Mais quand vous allez là-bas, quand vous voyez les hommes et les femmes qui se lèvent tous les matins et qui vous donnent tous ces beaux produits et ces chefs qui représentent leur région, bah, je salue tous les chefs qui sont dans les régions, qui sont peut-être pas dans Paris, mais qui font briller leur région avec leur terroir, leur savoir-faire et tout l'entrain qu'ils mettent en œuvre pour faire vivre ce terroir. Voilà. Mon premier souvenir, c'est Saulieu.
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5: Et il est bientôt temps de refermer cette parenthèse du samedi soir, mais avant ça, place à une dernière chanson pour terminer cette émission. On va retrouver Alain Souchon. Le temps passe, les années s'enchaînent. Voici Quand je serai KO sur Ici. Très bonne soirée à toutes et tous.

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1: Très belle soirée, un excellent week-end à l'écoute de Ici. Il est 21h. Laurent Petit-Guillaume, les années 80, c'est à vous.
2: Bonsoir à tous, j'espère que vous passez un bon week-end. Pendant une heure, je vous offre une petite pause revival en musique. On repart dans les années 80 jusqu'à 22h. Et ça commence comme ça.

0: The Police, c'était Every Breath You Take.
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0: 1983, le monde entier fredonne ce titre de Police, groupe star depuis le premier album Outlandos d'amour, sorti en 78. Mais derrière ce titre se cache le début de la fin. Eh oui, entre Sting et Stewart Copeland, c'est la rupture. Ce titre figurera sur le dernier album de Police. On va retrouver maintenant la voix inimitable de Catherine Ringer, celle qui a rejoint il y a quelques jours Fred Chichin, avec qui elle a formé le groupe le plus rock, le plus pop, le plus génial de la chanson française, les Rita Mitsouko. C'est comme ça.

ABBA, The Winner Take It All. Le groupe aux 400 millions d'albums vendus dans le monde. Ah, ça permet de voir venir, hein. Et même de s'engager sans prendre de risques. Eh ben, c'est ce qu'a fait d'ailleurs récemment Benny Andersson, un des quatre ABBA. Avant les élections législatives en Suède, son pays, il s'est installé au piano au siège du Parti social-démocrate et il a interprété une version revisitée de Mamma Mia en soutien à la candidate Magdalena. Mamma Mia est devenue Magdalena. Bon, bref. Elle, elle n'a pas besoin d'élection. Elle est la reine de la pop à vie. Madonna arrive avec Like a Prayer.

0: Skibit avec Small Town Boy. Ah, ça c'est vraiment le titre qui me rappelle les débuts des radios libres. On avait encore parfois le droit de choisir les titres qu'on passait hein, dans nos émissions. Et je me souviens que ce Small Town Boy sorti en juin 84, oh je l'ai calé sur la platine. Ah bah oui, c'était des vinyles, hein. Des dizaines et des dizaines de fois. C'est pas le seul, même topo pour Le Jour S'est Levé de Téléphone, sorti quelques mois plus tard et qui arrive juste après ça.
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0: Renaud, c'était Miss Maggie.
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0: 1985, un des plus grands succès de Renaud. Bon, ce titre, c'est sûr, n'a pas vraiment plu à nos amis anglais. Et pourtant, ça partait d'un sentiment de révolte compréhensible. Renaud avait été choqué par le drame du Hazel, les affrontements entre hooligans qui avaient causé la mort de 39 personnes. Bon, sauf qu'il avait choisi comme cible la première ministre anglaise, Margaret Thatcher. Bon, depuis, ça va mieux entre les Anglais et nous. C'est la Wonderful Life. Oui, bon, je sais, c'est un enchaînement facile, mais voilà Black.

Tyler, Total Eclipse of the Heart. Et c'est une nouvelle qui nous a attristé cet été, la disparition de Bonnie Tyler, une artiste très populaire, notamment en France. Elle est rentrée vraiment dans la légende avec entre autres ce titre Total Eclipse of the Heart, sorti en 83, et qui est devenue l'une des chansons les plus vendues au monde. Et oui, lui aussi c'est une légende, mais de la chanson française. Francis Cabrel, Sarbacane.

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1: Merci d'avoir choisi 100% années 80. On revient demain dès 21h, mais la musique continue dans un instant avec 100% chansons françaises. Passez une belle fin de journée avec ici votre radio. Il est 22h.
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3: En 1978, un ovni débarque avec un titre qui va faire s'étrangler la France bien pensante. La fille du coupeur de joint, d'Hubert Félix Thiéfaine.
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3: À l'époque, l'artiste s'amuse à détourner les codes. Pour ce titre, il s'inspire d'une vieille comptine pour enfants, La fille du coupeur de paille. Mais en livre une version beaucoup plus stupéfiante. L'histoire, celle d'une idylle vaporeuse avec une fille qui roule des joints pour gagner sa vie. Mais ne vous y trompez pas, derrière la fumée, Thiéfaine cache une critique sociale acerbe et une poésie unique.

0: succès est foudroyant. Sans aucun passage en radio nationale au début, le morceau devient le cri de ralliement de toute une génération.
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4: Derrière la douceur du titre Pull Marine d'Isabelle Adjani se cache une œuvre d'une noirceur absolue.
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4: C'est le maître Serge Gainsbourg qui signe ce texte sur mesure en 1983. Et ne vous y trompez pas, le fond de la piscine, c'est le récit d'une dépression profonde, le cri feutré d'une tentative de suicide. Pour rendre cette sensation d'étouffement, Gainsbourg exige un mixage avec énormément d'écho pour que la voix d'Isabelle semble venir du fond de la piscine.
5: Noir.

0: Pour sublimer ce malaise esthétique, c'est un jeune réalisateur nommé Luc Besson qui filme le clip. Il crée alors cette imagerie bleutée et mélancolique qui va marquer toute une génération.
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2: Ajim, un endroit surplombant la Balagne et le village de Montemayo. C'est ici que nous a donné rendez-vous Anto.
3: C'est le haut du village et c'est un endroit où quand j'étais enfant, je venais jouer avec les copains en fait, sur les rochers. Et ça domine évidemment tout Calvi et les autres villages environnants par rapport au village quoi, de Montemayo. Mon arrière-grand-père était forgeron sur la place du village, à la Stazione. C'est d'ailleurs la maison familiale. C'est là que j'ai notamment commencé ma carrière d'artiste peintre, puisqu'il y a une cave en fait en bas de la maison. C'est là que j'ai commencé mes premières peintures.
2: Une passion pour la peinture qui s'est affirmée du côté de Bastia.
3: Ouais, j'ai fait une école municipale d'art plastique du côté de Bastia qui s'appelait l'EMAP et qui se trouve du côté de Lupino. Durant 3 ans, je me suis, je dirais, pas spécialisé, mais en tout cas j'ai appris des techniques, j'ai fait de la sculpture, du modelage, de la peinture, j'ai même fait des décors d'opéra pour notamment le festival d'art lyrique de Bastia qui avait lieu à une certaine époque, dans les années 80. On avait fait un arbre pour la norme de Bellini, par exemple.
2: L'univers d'Anto est centré sur le pop art.
3: Mais quand je dis pop art, c'est pas forcément que la peinture. C'est aussi pop, finalement, ça regroupe toute ma culture, qu'elle soit musicale, cinématographique, l'univers de la télévision, et tout ce qui, finalement, aujourd'hui, ce qu'on appelle vintage, en fait. Voilà, c'est un peu ça, en fait, le pop art et l'univers pop. D'où mon nom d'artiste, Anto, fils de pop, d'ailleurs.
2: L'artiste se partage entre son village et Calvi, entre son atelier et la radio.
3: Je me suis retrouvé un peu par hasard. J'ai toujours aimé la musique, j'ai toujours aimé tout ce qui était univers, en fait, de ce qui était DJ, etc., etc. Et je me suis retrouvé un jour à faire une saison, en fait, dans une radio locale, qui est donc Radio Calvi Citadelle. Puis j'y suis resté, et puis finalement, les deux univers correspondent bien, parce que c'est, comme je disais, dans ma peinture, il y a beaucoup d'influences musicales, qu'elles soient insulaires ou plus modernes avec tout ce qui est disco, électro, etc. Et du coup, voilà, ce sont deux univers qui se rencontrent plutôt assez bien. Puis il y a aussi la partie culturelle, avec toutes les rencontres, les interviews que j'ai pu faire. Et ça se poursuit avec RCFM depuis l'été 2024.
2: Anto vit un rêve éveillé depuis 35 ans. L'artiste baladin est depuis tout ce temps dans une création permanente et compte bien poursuivre son rêve entre Montemayo et Calvi.

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1: S'il y a un endroit qui résume bien les Vosges pour moi, c'est Saint-Maurice-sur-Moselle. C'est un condensé, un résumé, l'endroit que je montre quand on me demande à la fois de raconter l'histoire des Vosges, d'en décrire les paysages et même de parler des gens. La montagne au-dessus, jamais loin, j'allais dire au sortir de la boulangerie carrément. Hein. Et quelle montagne ! Le ballon d'Alsace qui prend racine ici, dont c'est le plus beau versant. 1247 mètres pour le sommet et une vue incroyable. On voit loin, on voit très loin, on voit même parfois trop loin si on ne prend pas le temps aussi de voir le tout près. Mais oui, ce petit brin bélier qu'on croise en juillet, ces arbres, tous les mêmes de loin, tous différents de près. Saint-Maurice, c'est la montagne, c'est l'eau des Vosges, puisque sur Moselle, ben oui, et il suffit de grimper un peu pour comprendre que la Moselle, c'est le fleuve qui nous dit que l'union fait la force, puisqu'il est né en fait d'avoir reçu l'apport de plein de gouttes de rue, comme on dit dans les Vosges, qui à force d'être nombreux à couler, forment cette auguste rivière qu'est la Moselle. L'histoire de Saint-Maurice, c'est l'histoire des Vosgiens, de cette capacité qu'ils ont d'aller là où d'autres ne seraient pas allés, dans la montagne, si belle, c'est vrai, mais pas facile à vivre, hein, surtout au Moyen-Âge, pour les premiers habitants, les premières années où on a vu écrit Saint-Maurice sur quelques parchemins. Les Vosgiens et leur capacité de travail, bien mal récompensée d'ailleurs dans les années 80, hein, mais qui continue à faire des merveilles et qui est un trésor. Je vais vous dire, le travail des Vosgiens, c'est un trésor que la France redécouvrira quand elle comprendra enfin qu'elle peut faire beaucoup mieux et beaucoup plus solide quand elle veut faire elle-même. Et puis, Saint-Maurice, c'est la capacité d'engagement des Vosgiens. Et la montagne, qui a vu le maquis, s'en souvient. Elle qui a été si dure à prendre pour les Alliés au sortir de l'occupation. Il y a cette capacité vosgienne à voir passer l'histoire, à en souffrir bien souvent, bombardements, assauts, frontières même, il n'y a pas si longtemps, quand les voisins alsaciens ne pouvaient plus être français. Au-delà donc d'une marche vers les hauteurs ou même de l'effort physique, un voyage à Saint-Maurice-sur-Moselle, c'est finalement un voyage dans l'âme des Vosges, dans l'esprit de ceux qui y vivent et même de ceux qui y ont vécu. Et c'est fin bien.
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2: Bien qu'il ait grandi dans les Ardennes, Rimbaud n'a pas toujours eu un rapport idéalisé ou affectueux avec sa région natale. Sa jeunesse à Charleville, entourée par la nature ardennaise, semble avoir été marquée par un sentiment d'ennui et de frustration. Il est souvent décrit comme un adolescent révolté, en quête d'évasion, et ses premiers poèmes reflètent cette aspiration à quitter cet environnement qui lui paraissait étouffant. Pour autant, les Ardennes, avec leurs paysages sauvages et isolés, ont nourri une partie de son imaginaire poétique. Les forêts, les rivières et la campagne sont perçues comme sombres et tragiques dans Le Dormeur du Val, par exemple. Le jeune Arthur n'a pas nécessairement aimé les Ardennes. Il les a vécues comme un lieu de contrainte et de recherche d'évasion. Mais cette terre, avec son atmosphère particulière, a joué un rôle indéniable dans sa formation poétique en alimentant son besoin de fuite et de révolte. Il a défié les conventions de son époque et il a radicalement réinventé la poésie. À l'âge de 16 ans, il est déjà l'auteur de poèmes d'une grande audace. Il compose entre autres Le Bateau Ivre, une œuvre qui incarne l'extrême liberté créative. Une liberté qu'il revendique avec la fameuse idée du voyage, un voyage intérieur mais aussi géographique, puisqu'il partira en Afrique, loin des salons parisiens, à la recherche d'une nouvelle expérience, loin de la poésie. Rimbaud, c'est également l'incarnation d'un esprit de rébellion. À 17 ans, il rencontre le poète Paul Verlaine, avec qui il entame une relation orageuse. Leur liaison pleine d'excès de passion va nourrir la poésie de Rimbaud, mais aussi ses pires démons. À travers des poèmes comme Une saison d'enfer, il peint un monde en décomposition, une société en quête de sens. Et lui-même se cherche dans cette tourmente. Rimbaud n'écrit pas seulement des poèmes, il interroge le monde. Pourtant, à 20 ans, Rimbaud abandonne la poésie. Il laisse derrière lui des œuvres qui ne cessent d'influencer des générations d'écrivains et d'artistes. Arthur Rimbaud, c'est l'un des trésors de Champagne-Ardennes.
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1: Wikizef, petit guide à l'usage des étrangers du sud du péage d'Arras en vacances dans notre belle région.
2: Dimanche matin, levé avant le soleil, vers 9h, vous descendez prendre un café que vous pensez amplement mérité. 8h de sommeil, franchement, on mérite une pause café. Et devant la cafetière, votre cousin regarde attentivement le café couler. Ça s'appelle une sentinelle de cafetière. Et là, il se retourne et dit « Bon, t'es déjà debout ? Il fait corps noir, t'as qu'est ta lit ou quoi ?» Ne paniquez pas, Wikizef est là pour vous aider. Taquet un lit. C'est une réflexion semi-désagréable, parce qu'il y a plusieurs niveaux de réflexion désagréable. Ça dépend de l'heure qu'il est, du temps qu'il fait. Admettons, il fait 27 degrés à l'ombre, et ben c'est l'heure de « fais pas chier ». Ou alors, il y a 3 grammes à quart. Et ben c'est pas la peine de se demander pourquoi il est désagréable d'un seul coup, c'est parce qu'il n'y a plus de canette.
1: Exemple.
2: Vous avez la réflexion désagréable qui serait « t'es déjà debout ? Ah, retourne te coucher, c'est pas le jour à me faire quiller du côté de la cafetière hein. ». La réflexion pas désagréable, t'es déjà debout. Oh bah alors, j'ai fait du café pour un régiment de soldats, t'inquiète, assis-toi, je te ramène un jet. Réflexion semi-désagréable, bah t'inquiète, t'as lié ou quoi ? Petite phrase qui présuppose que pour que vous parvinciez à vous lever tôt, il faille forcément que vous fûtes tombé du lit. Vu que vous n'êtes pas totalement du nord et que forcément tout ce qui est au sud du péage d'Arras possède un degré de fainéantise qui augmente au fur et à mesure qu'on s'approche de la Côte d'Azur. Ou là-bas, pour se lever tôt, bah faut pas qu'ils quittent leur lit, hein, mais qu'ils descendent en rappel. Allez, au revoir hein, et une baisse à ma reine.
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3: Pas tous mes petits bébés, mes petits semis. Tu vois, je les ai foutus dans la couveuse, là, puis je suis en train de repiquer toutes les variétés. Cacao, de la brandy wine, de l'absinthe, large barrel boar.
4: C'est quoi ça?
3: Grand sanglier rayé.
4: Ah oui?
3: Oui. Alors il paraît que ma prononciation n'est pas remarquable.
4: Oh, je n'ai pas remarqué. Vraiment, on m'avait dit que tu étais un pêcheur, mais en fait, tu es plutôt un cultivateur.
3: J'étais un pêcheur. On l'est à vie comme ministre, mais la pension n'est pas tout à fait la même, si tu veux.
4: Donc du coup, tu as besoin de faire pousser tes tomates.
3: Mais je suis quand même un pêcheur.
4: Mais c'est aussi ton petit coin, là, où tu te poses, parce que là, tu as un journal.
3: Je lis mon journal, tu vois. Dans la serre, dès que ça, il y a un petit rayon, hop, ça tape, et puis... Moi, j'ai besoin de lumière. Dès qu'il y a un petit rayon, il faut que je sorte.
4: Quand on est sur un bateau, c'est parce qu'on aime être dehors, quoi.
3: Ben oui, dans les éléments, quoi. Dont la lumière est un des principaux.
4: Comment est-ce que tu as su que tu allais être marin et que tu voulais en faire ton métier ?
3: D'abord, mon père n'était pas du milieu, mais il avait été élevé par sa mère seule dans le milieu des pêcheurs d'Urville. Et donc, j'étais quand même très tôt bercé dans l'amour de la mer et par mon père, qui était un fou de pêche aussi, pêche en mer. J'ai chopé le virus.
4: Qu'est-ce que t'aimes justement dans la pêche, dans cette liberté peut-être qu'on a quand on est sur l'eau ?
3: Ben, j'aime tout, le côté trac, le côté recherche, le côté piéger un animal.
4: Côté pour, chasseur quoi.
3: Pour un peu chasseur, pour se nourrir d'abord, principalement. Voilà, avoir compris comment il fonctionnait, pouvoir le choper et tout ça. Puis j'aime la mer par-dessus tout. Et quand j'ai commencé, on n'avait pas de positionnement, de GPS et tout ça. Donc t'imagines, quand je filais des casiers, j'ai la tête sous l'eau, quoi. J'ai la tête dans le fond de l'eau, j'ai la tête là où ils vont atterrir, c'est l'imaginaire d'abord.
4: Tu projettes ton esprit sous l'eau, quoi.
3: Oui, c'est ça. Bon, après, t'acquiers de plus en plus de connaissances, mais...
4: Tu connais les coins, quoi.
3: Ouais, mais au début, tu sais, je connaissais rien du tout. Et ça pourrait être simple. Tu lis des cartes marines, tout ça, tu dis, bon, là, attends, il y a les lignes de sonde, tout ça, qu'est-ce qui se passe sous l'eau, comment c'est foutu, qu'est-ce qui peut passer comme espèce, les homards, où est-ce qu'ils sont, et puis après, t'apprends les saisons, progressivement, les migrations, et tout, période de vache maigre, période de creuse, période où tu dis bon, je me suis planté, c'est pas là que ça se passe, mais et puis des périodes où hop, tu tombes dedans, c'est formidable quoi.
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5: Franchement, c'est mignon, Cormeille. Si vous cherchez du typiquement normand, vous êtes au bon endroit. Et puis, on est à la campagne, tout en étant qu'à 20 minutes de la mer et à 15 km de Pont-l'Évêque. Cyril, lui, vous le trouverez en plein cœur du village, sur la place du Mont-Mirel. Il m'aurait plu son métier à Cyril, si j'avais pas eu de main gauche.
6: Trop bien ça. Comment ça va?
7: Ça va, oui, impeccable.
6: Tu viens de rentrer?
7: Eh ben à l'instant, on vient de rentrer de chantier.
6: T'étais dans une église?
7: Oui, on était dans une église à une vingtaine de kilomètres d'ici, Saint-Pierre-de-Salerne.
5: Son métier, c'est de donner vie à la lumière.
7: Nous, la lumière, on la redonne dans les édifices et puis on la reprend, mais colorée, la lumière.
6: Mais tu fais pas que les églises?
7: Non, on fait les manoirs, on fait les particuliers, on fait tout plein d'édifices, que ce soit particulier ou monument historique.
5: Cyril, il est comme ton père, il est pas vitrier.
7: Non, je suis pas miroitier ni vitrier. Moi, je suis maître verrier, restaurateur, créateur de vitraux.
5: Je pensais qu'on disait vitrailliste.
7: Ah oui, vitrailliste. Vitrailliste, c'est pour ceux qui ont moins de 10 ans d'expérience.
5: Ah.
7: Voilà. Et au-dessus de 10 ans d'expérience, quand on a travaillé dans des monuments historiques et autres classés, eh bien, on devient maître verrier.
5: J'entends du monde à la cave.
7: En bas, ils sont en train de faire du montage au plomb. Donc, on les entend un peu taper avec des clous, des marteaux, ouais. Et remontent des vitraux en plomb.
5: Bah oui, c'est du plomb entre les bouts de verre.
7: Après, il y en a d'autres qui peuvent utiliser une technique au Tiffany, mais c'est pas la technique traditionnelle. Nous, on fait la technique traditionnelle plomb, verre et étain, comme au Moyen-Âge.
6: Ah, le Tiffany, c'est la même technique que celle qu'on utilise pour les lampes qui portent le même nom?
7: Exactement, c'est ça. C'est la technique qui s'appelle Louis Comfort Tiffany, qui a fait les lampes aux États-Unis.
6: Mais je croyais que c'était du plomb, moi.
7: Ah non, c'est du Tiffany.
6: D'où le nom de la lampe.
7: D'où le nom de la lampe, puisque c'est le nom du créateur, Louis Comfort Tiffany.
6: Je vais me coucher, moi, con, ce soir.
5: Pour ça, il y a encore du boulot.
7: Et d'autres aussi, peut-être, du coup.
5: Il a pas l'air si vieux, à la louche.
7: À la louche, le mois prochain, 44.
6: Quand t'avais 15 ans, tu voulais être...
7: Un an après. Moi, j'ai commencé à l'âge de 16 ans mon métier, à l'apprendre, bien évidemment. Et puis, je suis ressorti d'une école sur Paris à l'âge de 20 ans.
6: Et ça devient d'où, cette envie de travailler le verre, comme ça?
7: Eh ben, on parlait tout à l'heure, la lumière le matin. Bon, ouais. Ben, moi, c'était la lumière, tout simplement, qui se décolorait sur les murs par rapport à des vitraux avec le soleil qui passe à travers. Ça m'a tout de suite attiré et j'ai voulu savoir comment ça se passait. J'ai découvert une école, l'école de Paris, et je suis rentré dedans.
5: Le maître verrier, il travaille pas que le verre.
7: On travaille le bois, le métal, la pierre et le verre.
6: La pierre aussi?
7: Eh oui, quand là, on vient de sortir de chantier, on vient de taper dans la pierre pour retirer les vitraux. Et puis pour les reposer, bah, il faut savoir faire du mortier avec la pierre.
6: Donc tu casses et tu refais, quoi.
7: Exactement, on casse et on refait.
5: Si vous voulez un vitrail chez vous, ils peuvent vous le faire?
7: On peut le faire. Par contre, nous, on a une chance assez extraordinaire, et je touche du bois, on a à peu près un an et demi d'attente avant de pouvoir le réaliser.
5: Ah bah oui, mais non, j'en avais besoin pour ce week-end, moi.
7: Donc Fred, t'auras ton vitrail dans un an et demi, pas avant.
5: Il a fait des beaux chantiers, le copain.
7: Moi, celui qui me vient tout de suite en tête, c'est le Petit Palais à Paris, de refaire les quatre rosaces du Petit Palais à Paris.
5: Bon, il était pas tout seul, hein.
7: Je les ai restaurés avec des compagnons, mais j'étais dessus, j'étais chef de mon équipe à cette époque.
5: Pour voir le travail de Cyril, vous tapez ateliergouty.com avec un Y à Gouty.
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8: Bon, je suis venue à Lunéville il y a quelques mois, en fait, et je suis tombée sur votre boutique.
9: Ah
8: je
9: bon
8: me suis dit, mais oui, c'est pour ça que je suis revenue voir.
9: C'est bien ça.
8: C'est une boutique africaine.
9: Oui, Gap Créa, c'est une boutique africaine. La première boutique africaine de Lorraine. Les tissus, les modèles qu'on voit chez moi, c'est typiquement africaine. Et c'est mes créations.
8: Ah ben, j'ai l'impression qu'il y en a encore plus que la dernière fois, non?
9: La dernière fois, peut-être que c'était les périodes d'ouverture. Parce que c'est ouvert à partir du 5 août dernier. Et donc, je n'avais pas encore eu le temps de tout installer. Ben, comme on connaît dans la mode, il y a des vêtements de saison. Et je suis en train de travailler une collection qui va bientôt sortir. Et cette collection, c'est le tissu du Bénin qui s'appelle le Canva.
8: Serge Moncho, on dit?
9: Serge Moncho.
8: Moncho,
9: ouais.
8: D'accord. Bon.
9: À l'italiano.
8: Et vous êtes du Bénin. Hein? Vous êtes arrivé quand alors?
9: Mon Dieu, c'est une longue histoire. Hein? Depuis 2003 jusqu'à maintenant, je suis ici. Celle qui m'a fait sortir de ma tanière, c'est une petite blanche qui s'appelle Magali Bichat. Et comme Lunéville s'est ancrée dans ses patrimoines à elle, ses aïeuls étaient maires députés ici. Donc elle a décidé de s'approcher de sa famille.
8: Oui, c'est ça, parce que Bichat, c'est un nom très connu sur Lunéville.
9: Très connu. Ah, très oui. Connu. Ancien maire de Lunéville. Député à l'Assemblée. Il y a beaucoup de rues qui portent leur nom, maternité Bichat. Donc voilà. Après, aujourd'hui, je suis en France, donc je suis accepté par ma femme déjà. Et donc, je valorise les tissus du Bénin, la tradition béninoise. Je fais tout mixte. Et donc, ça peut être une chemise taillée dans un tissu africain, mais c'est une chemise française.
8: Ah, par exemple, la coupe.
9: Bah oui, c'est la coupe. Bah, par exemple, ça, c'est une chemise française.
8: Ah, avec un petit col.
9: Col française.
8: Avec le petit col français, le col replié, comme
9: absolument.
8: Ça.
9: Absolument. Voilà. Par exemple, ça, c'est typiquement africain. Y a
8: le
9: rien
8: col
9: de,
8: rond.
9: Voilà, il n'y a rien de français dedans.
8: Ah, ok. Voilà. Donc, vous mixez les deux cultures.
9: Voilà, les deux cultures pour pouvoir faire sortir quelque chose qui n'est pas de tout le monde. Mais je les insiste de porter parce que ça fait une pièce unique.
8: Mmh, exactement.
9: On peut se ressembler, mais on n'est pas les mêmes.
8: C'est ça. Avec un tissu forcément vert, violet, il y a du blanc, il y a tout. Il y a de la couleur ici.
9: Il y a de la gaieté, quoi. Mmh,
8: c'est ça.
9: La première chose qui m'a frappé quand j'ai mis mon pied ici en France, j'ai vu que tout le monde s'habille noir.
8: Ouais, c'est ça.
9: J'ai dit, mais c'est l'enterrement ou quoi? C'est une deuil. Il n'y a pas de gaieté, il n'y a rien. Et ils sont aussi tristes dedans. Et ils marchent tristement dedans. Et moi, je dis, punaise, qu'est-ce que tu peux leur apporter à ces personnes? Mais ce n'est pas leur faute. Hein, parce que les grands qui ont créé la mode, qui ont créé les couleurs de la mode, ils ont dit que si tu mets du noir, ça t'amincit, t'es trop belle. Ben, non, tu ne t'amincis pas, t'es grosse.
8: Franchement, ici, c'est vrai qu'on en prend plein les yeux.
9: Mais bien sûr, mes ancêtres avaient porté un tissu qui s'appelle le canvor. Moi, je suis un descendant du roi Gonglo.
8: Ah oui ? Je ne sais plus comment vous parlez, moi.
9: Naturellement.
8: Ah bon, d'accord.
9: Donc, je suis descendant du roi Gonglo, à Gonglo qui avait ramené à l'époque du canvor au Bénin. Et moi, je valorise cette culture, cette valeur de travailler parce que ça se perd. Vous voyez, c'est artisanal, c'est dur, c'est épais, et on peut l'utiliser pour une chemise, on peut le faire pour un manteau, donc c'est un savoir-faire ancestral que mes ancêtres savent le faire, et moi je valorise un peu.
8: Donc vous êtes couturier?
9: Absolument.
8: Hein, depuis toujours?
9: Toujours.
8: Vous avez appris au Bénin?
9: J'ai appris, je suis rentré dans la mode en 1989.
8: Qui vous a appris à coudre?
9: C'est une longue histoire. Parce que, vous savez, c'est ce que je disais à mes enfants que j'ai eu ici. Je dis, mais vous êtes né avec de cuillères en or à la bouche. Mais moi, je suis né avec une cuillère en plastique. Donc, mon histoire, elle est tellement pénible. Je vais vous raconter un petit peu. J'ai commencé l'école comme tout le monde. Arrivé en classe de CM2, on doit passer un examen pour aller au collège. Et l'école a annoncé une grève de 2 ans. Et ma vie a basculé.
8: Une grève de 2 ans?
9: Oui. Ben parce que le gouvernement ne paye plus les arriérés des enseignants. Et à l'époque, c'était Mathieu Kérékou, que d'ailleurs, je suis humain et je suis chrétien, sinon je dirais où il soit, même dans quel tombe il est, c'est un pourriture qui a bousillé ma vie. Quand ils ont annoncé cette grève, eh ben, ceux qui sont un peu plus riches dans le pays, ils ont envoyé leurs enfants ailleurs. Moi, je suis né 3 mois, mon papa, il est décédé, donc nous qui n'avons pas les moyens, ben, on est resté dans le pays. Puis mon grand frère aîné a dit, mon papa, il est décédé, moi, je veux bien te prendre en charge, mais je vais quand même pas te laisser à la maison pendant 2 ans sans rien faire. Alors, choisis un métier. Et moi, je lui ai dit, tu es l'aîné, je suis le Benjamin. Je t'ai toujours dit que je fais de l'architecture.
8: De la quoi?
9: L'architecture.
8: Ah, l'architecture.
9: Architecture. Voilà un problème.
8: De quoi?
9: De mauvaise scolarité du Bénin.
8: Mais non, mais c'est
9: Et d'ailleurs, c'est pour ça que j'ai créé une association qui s'appelle Grandir Mieux aussi.
8: D'accord. Okay, attendez, vous me perdez là, parce que vous vous dites à votre grand frère, je veux faire architecte.
9: Oui. Et il m'a dit, mais pourquoi architecte? Et je lui ai dit, mais parce que toi, tu es plombier, et tous les soirs, il travaille son plan. Et moi, je le vois avec le plan. Mon envie, c'est de dessiner les plans. Et il a dit, bah oui, on t'a dit qu'il faut aller au collège d'abord. Donc, tu trouves un autre métier. Et ben, j'ai dit, bah, c'est hors de question que je trouve un autre métier. Alors, c'est un grand frère, quand il parle, on ne peut pas parler. Il a tellement d'autorité, même pour parler, il faudrait réfléchir 10 fois avant. Sinon, ça va barder.
8: Rigole, mais c'est pas drôle.
9: Peut-être. Non, c'est pas drôle. Non, parce
8: excusez-moi,
9: que,
8: je rigole.
9: Si on vous déshabillez, vous allez voir des cicatrices
8: non.
9: sur le corps parce que c'est des châtiments corporels. Et un autre grand frère a dit, bah, écoute, tu le connais très bien. Si tu ne le trouves pas, ça va barder pour toi. Pourquoi tu ne fais pas la couture? Et j'ai dit, mais moi, je ne veux pas faire la couture. Hein. Je veux dessiner. Puis ce grand frère qui paie à son âme, qui s'appelle Joseph, il a dit, bah, il y a du dessin dans la mode. Mais prends ça. Si t'aimes bien ton corps, prends ça avant qu'il arrive. Puis ben, j'ai dit, ok. Ben, il est arrivé ce soir, il m'a dit, tu as trouvé le travail? Ben, je vais faire la couture. Il a dit, ben, ça c'est bien. Je vais voir avec ma chérie, elle va t'amener, et puis tu vas commencer lundi. Je suis rentré dedans en 1989, j'ai fait 5 ans, je suis diplômé. J'ai commencé par travailler au Bénin,
8: d'accord.
9: Dans la mode.
8: Lunéville, ça vous va?
9: Alors, il faut qu'on se dise la vérité ou on ment?
8: Ben, comme on veut.
9: Voilà. Non, ça me va pas, parce que Lunéville, c'est une petite ville, le pouvoir d'achat est maigre. Mm-hmm. Mon rêve, c'est de m'installer à Nancy.
8: Oui, c'est la première année de votre boutique, mais avant, vous faisiez quoi alors?
9: Je me suis mis en auto-entreprise depuis 2015 et je suis salarié à la clinique Jeanne d'Arc de Lunéville.
8: Ah, vous avez une double vie!
9: Mais oui, j'ai toujours fait deux activités au Bénin avant de venir ici. Donc, je suis brancardier à la clinique et dans mes temps perdus à la maison, je crée.
8: Vous arrêtez pas alors, vous?
9: Je peux pas arrêter. Il y a que la mort qui va nous séparer là.
8: Il y a toujours de la musique un petit peu ici dans le magasin.
9: Absolument. Et là, ça c'est un chanteur béninois qui chante. Et vous allez voir, si vous me suivez, je travaille beaucoup avec un autre chanteur béninois qui s'appelle Saba Nazé Etoufla. Et donc, c'est moi qui crée tous ces vêtements de scène. Voilà. Donc, voilà une petite chansonnette du Bénin.
10: Alléluia, elle est là.
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1: Vous écoutez Camille Perrer avec T'as eu vent de nous deux.

0: La chanson parle de la passion pour l'écriture, la musique, le partage. Et la jeune artiste de Romans-sur-Isère s'est inspirée du roman d'Alain Damasio, La Horde du Contrevent. Camille Perrer, t'as eu vent de nous deux. Un coup de cœur ici de Romardèche.
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3: Bonjour, c'est Christophe Mouton, donc le spécialiste de la brandade sur Nîmes. Je voulais parler d'une petite passion que j'ai, qui me tient à cœur depuis ma plus tendre enfance sur nos côtes languedociennes, c'est la pêche à mer. Voilà, je suis un passionné de pêche à mer, de toutes les pêches.
4: Alors, contrairement à votre métier, puisque vous pratiquez et vous fabriquez la brandade qui est à la base de morue, on n'en trouve pas en Méditerranée, donc vous ne pêchez pas de la morue.
3: Non, mon grand malheur, il est là, quoi. Donc j'ai essayé avec les carpes du jardin de la Fontaine, ça n'a pas fonctionné
4: non
3: parce
4: qu'elles
3: devenaient roses et c'était pas terrible quoi pour notre brandade. Et donc je me suis rabattu sur le poisson de Méditerranée, bien sûr. Mais je vais y venir, aller pêcher mes morues bientôt en Norvège, dans les pays froids.
4: C'est prévu.
3: Ah, c'est la finalité.
4: Ok. Alors, une pêche en Méditerranée, ça se fait comment? Sur le bateau?
3: Y a beaucoup de pratiques, quoi. Hein. Alors, bon, c'est pas une pêche statique, comme on peut le voir, avec sa canne à pêche, son bob et en attente, quoi. Hein. Y a différentes pêches. En plus, on a les poissons actuellement qui sont en train de changer. On a des nouvelles espèces qui sont en train de regagner le rivage.
4: Et le pêcheur est de plus en plus malin. Et on vous a offert un beau cadeau il y a pas longtemps. Racontez-nous.
3: Il était au courant, Olivier. Ouais, effectivement. Mon cadeau de Noël, j'ai eu la chance de trouver au pied du sapin un drone. Donc, dès que je parle de cet appareil, tout le monde rigole. Mais qu'est-ce que tu fais avec un drone?
4: Un drone de pêche.
3: C'est vraiment un drone de pêche. Elles m'ont fait venir ça des États-Unis. C'est un drone qui peut tomber à la mer et qui se relève automatiquement et qui est surtout étanche, quoi, à tous les embruns, à toutes les conditions un peu dures. C'est vrai qu'à ces périodes un peu d'hiver, j'aime bien aller affronter les éléments avec mes grandes cannes et donc j'utilise ce drone pour pouvoir aller déposer mes appâts où je le souhaite parce que il y a énormément de vent, il y a énormément de vagues, donc il faut braver quand la mer est déchaînée. Et maintenant, j'ai plus la force pour jeter très loin et je n'arrive pas à atteindre le poisson. Et avec ce drone, ça me permet de pouvoir positionner mes appâts où je le souhaite.
4: Qu'est-ce que vous mettez comme appât?
3: Ah ben là, en ce moment, c'est le bibi, c'est le couteau, c'est la coque rouge. Voilà, là, c'est...
4: Donc il y a une petite pince sur le drone?
3: C'est exactement ça. Il y a la pince, ça prend l'appât et ça va le déposer où je le souhaite. Alors les gens, quand ils me voient faire ça, ils me disent, mais c'est pas possible, mais qu'est-ce que c'est cette pêche? C'est vraiment pour passer un moment et d'être au cœur de la nature. Moi, c'est ce qui me ressource.

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1: Elle est complètement dingue cette histoire, Hugo, et pourtant son nom ne vous dit rien. Je pense presque à personne. Marcel Chaumien, un homme discret devenu vauclusien d'adoption, maire d'un petit village quand même du Luberon, et en même temps l'un des personnages clés des services secrets français de l'après-guerre.
2: On devait dire un maire espion.
1: Exactement. En fait, maire, c'était sa couverture. C'est quand même assez dingue cette histoire. Marcel Chaumien n'est pas né en Provence, il voit le jour à Reims, dans la Marne, mais tout change en 1944 lorsqu'il est envoyé en mission dans le Vaucluse en pleine Seconde Guerre. C'est là en fait qu'il découvre le territoire et qu'il va s'engager autour de la résistance locale, aux côtés de la résistance surtout vauclusienne, et qui ensuite s'installera après la guerre chez nous. Alors avant ça, Chaumien était un militaire d'élite, un parachutiste d'essai. Ah, c'était un métier assez risqué, hein, puisqu'il consiste en fait à mettre au point des parachutes, les équipements, mais aussi les techniques de saut.
2: Et sûr déjà que ça s'ouvre ou pas en fait, c'est
1: ouais,
2: ça.
1: Oui, puis surtout les risqué, aussi. Ouais. Il pouvait sauter de nuit, dans les forêts, voilà, donc c'est assez dur, et cette expertise va faire de lui en fait un homme clé des opérations clandestines.
2: Et c'est là qu'il bascule dans le renseignement.
1: Bah oui, parce que son CV est super beau, ancien résistant, parachutiste, membre du service Action. Marcel Chaumien va travailler d'abord pour le SDECE, c'est l'ancêtre de la DGSE en fait. On le retrouve dans les années 40-50 sur des missions ultra sensibles, et en fait il va entraîner nos agents secrets dans le parachutage notamment. Il va participer aux opérations du rideau de fer en Afrique, en Europe de l'Est, et dans les archives son nom apparaît, alors son nom d'emprunt, hein, puisqu'il avait un pseudo, vous imaginez bien, oui. Aux côtés de figures centrales, tiens par exemple Jacques Faucard, c'est le conseiller très secret du général de Gaulle, s'il vous plaît, donc c'est quand même du très haut niveau. Chaumien qui circule entre ambassades, pistes africaines, aéroport parisien et réseau clandestin. Et pendant ce temps-là, notre Marcel, donc, il est élu dans le Vaucluse.
2: Et oui, incroyable ce parcours.
1: Exactement. C'est là que l'histoire devient fascinante. Marcel Chaumien devient maire de Viens en 1959. Il va le rester jusqu'en 1977. 3 mandats, 18 ans, donc, au service du village. Il faut s'imaginer, la journée, il va s'occuper d'assainissement, d'école de voirie. Et régulièrement, il reprend l'avion pour Paris-Orly, Roissy, ouais. Pour retrouver les services secrets où il va mener cette double vie pendant des années.
2: Et on comprend mieux pourquoi on ne connaît pas son nom. Hein.
1: Oui, je vous ai parlé de Jacques Faucard, le conseiller très spécial de Gaulle. Il dira que c'est un homme très bien, courageux, un agent secret qui ne cherchait aucune reconnaissance. Marcel Chaumien meurt en 1979, décoré, respecté dans les cercles du pouvoir, mais finalement presque inconnu du grand public. Ce destin, c'est comme un roman d'espionnage, il faut le dire quand même. Et aujourd'hui, eh bien, c'est Catherine Chaumien, sa fille, qui le raconte dans des conférences en Vaucluse. On a pas mal d'archives aussi qui existent, notamment au service historique de la Défense. On a des ouvrages sur l'histoire du service secret français où il est nommé souvent.
2: Ouais.
1: Et aujourd'hui, bah, je vous mets tous les documents et les photos grâce à sa fille Catherine, que je salue, sur notre appli. Ici, vous le voyez au bras de Gaulle et aussi pendant ses missions. Enfin, c'est juste exceptionnel ce discours et surtout ce destin de Marcel Chaumien.
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3: Salut la Bretagne, c'est l'heure de la bonne idée 100% pur beurre. Vous connaissez le tire-bouchon, le train qui circule l'été entre Auray et Quiberon dans le sud de la Bretagne? C'est mon train préféré. Bon, pas parce qu'il passe juste devant la maison de ma grand-mère, quoique, mais parce qu'il permet d'éviter les embouteillages de la presqu'île en polluant moins, et surtout depuis que la région Bretagne a choisi d'alimenter les locomotives avec du B100. Le B100, c'est un biocarburant fabriqué à partir de colza français. Il remplace le diesel qui servait auparavant à faire circuler les trains sur cette ligne, puisque, je précise, elle n'est pas électrifiée. On ne parle pas du TGV non plus. Hein. Avec le B100, c'est 60% de CO2 en moins qu'avec du diesel, mais 25% de coût en plus, car oui, ce serait trop beau. C'est un carburant qui coûte plus cher, pas cool, j'avoue. Mais en même temps, bah, si on veut polluer moins, parfois il y a des choix à faire. Le tire-bouchon circule jusqu'à mi-septembre, alors si vous ne l'avez pas encore pris, faites vite. C'est vraiment trop chouette comme trajet à faire. Vous pourrez même faire coucou à ma grand-mère à Plouarnel. Après cette date, la région et la SNCF comptent bien continuer sur leur lancée et faire rouler d'autres TER au biocarburant. Des stations de B100 sont prêtes à Carhaix, Quimper, Saint-Brieuc et bientôt à Rennes. Le chiffre du jour maintenant, 112 300 familles bretonnes vont recevoir l'allocation de rentrée scolaire cette année. Ah, ça me rappelle l'époque où j'adorais faire des courses de fournitures pour avoir un stylo qui sentait le pop-corn. Allez, à demain pour une nouvelle bonne idée.
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4: Tout ce qui a trait au caractère des humaines et des humains, j'adore. Je trouve que la langue occitane se délecte à qualifier les comportements humains. Roumé, je savais que tout le monde connaît Kéomo. C'est un bon exemple. Hein. Tu pourrais faire un sourire plutôt que de roumé. Roumé. Comme ce mot l'indique dans sa construction, ça grogne, ça fait trembler les murs. Quelqu'un qui roume, c'est un râleur d'excellence. T'as voulu faire les courses ? On y est. C'est plus le moment des roumas, mon grand. Ce n'est plus le moment de râler, ok ? Plutôt que de roumer, on finit vite et on rentre. Roumer, ok ? Vous connaissez, bon. Et si je dis marouner, marouna, c'est la même chose. Dans le mot, le R roulé nous montre une personne qui râle aussi, qui bougonne. Il marronne comme un burga au kevonvo, non. Il râle comme un frelon qui vrombit. Roumé, marronné. Faites vos courses, mesdames et messieurs. Allez, adieu.

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1: Et pour cette nouvelle saison, au parc Argonne Découverte où nous sommes aujourd'hui, quatre grands prédateurs présents naturellement dans la région sont mis à l'honneur. Bonjour Nicolas Villerette.
2: Bonjour Olivier.
1: Responsable zoologique et directeur adjoint du parc Argonne Découverte, quels sont ces quatre grands prédateurs?
2: Le loup gris d'Europe, le pigargue à queue blanche, le hibou grand-duc d'Europe et le lynx. Pourquoi ces quatre-là on les met à l'honneur? C'est parce qu'ils font leur grand retour dans notre secteur et que quand un prédateur fait un retour dans un endroit, souvent ça peut faire peur.
1: On parle de retour à l'état sauvage.
2: On parle de retour à l'état sauvage. Nous, ceux qu'on présente, ils sont en captivité, en volière ou en enclos, et ils resteront en captivité. Mais naturellement, ils font leur retour ici. Et nous, notre objectif, c'est de sensibiliser les gens, de présenter ces espèces parce qu'on a moins peur de ce qu'on connaît.
1: Donc, on peut déjà voir ici au parc Argonne Découverte des grands ducs d'Europe, des pigargues à queue blanche ou encore des loups. Le lynx, lui, arrivera plus tard, même s'il est déjà présent à l'état sauvage dans la région. Parlez-nous un peu du lynx, justement.
2: Alors, effectivement, ici au parc Argonne Découverte, nous n'avons pas encore de lynx, mais on y travaille. Le lynx est un animal très discret. Alors, c'est un bon prédateur, notamment de chevreuils. C'est un animal forestier, un peu comme les loups. Mais autant les loups, quand ils font leur retour dans un secteur, c'est compliqué parce que c'est un animal qui va, quand il s'approche des fermes, poser des problèmes au niveau des troupeaux de moutons, au niveau des veaux, par exemple. Autant le lynx, ça reste un animal très discret, qui va chasser des proies comme le chevreuil, qui va en plus manger sa proie jusqu'à la dernière bouchée. Et vraiment un animal solitaire, contrairement aux loups qui vont vivre en meute, donc on peut les repérer plus facilement. Dans les Ardennes, il y a eu quelques lynx observés, mais pour autant, nous, on veut quand même sensibiliser au fait que les gens, potentiellement, en rentrant d'une soirée, vont, pourquoi pas, croiser un lynx un de ces jours. C'est tout à fait possible.
1: Le lynx, c'est un félin, un gros chat. Décrivez-nous, pour ceux qui sont présents dans les Ardennes à l'état sauvage, à quoi il ressemble?
2: Alors, c'est un animal qui a les oreilles pointues, avec un petit pinceau noir au bout des oreilles. Vraiment, on va dire un chat haut sur pattes. Alors, quand même de couleur marron, avec des petits spots de taches plus foncées, qui va faire 20-25 kilos. Et c'est un animal qui va volontiers, en fait, se cacher, se poser, laisser les gens passer. Même parfois, lorsqu'il y a des chasses, il ne va pas forcément s'enfuir. C'est pour ça qu'il est difficile à voir. Il va aller se cacher contre un arbre, attendre que la battue passe et sortir ensuite.
1: D'autant plus que des fois, pour dormir, il peut se mettre en hauteur.
2: Ah oui, c'est, on va dire qu'on en parlait, c'est un gros chat, on va dire ça comme ça. Donc il a
1: un gros arbre à chat avec un gros arbre, du coup.
2: Exactement, c'est ça. Donc un arbre accessible dans lequel il va pouvoir trouver refuge. Et après, il ne va pas se réfugier uniquement dans les arbres. C'est un animal qui va volontiers aller se cacher. Un arbre tombé, une souche qui a soulevé un peu de terre, de roche, il va aller se mettre là-dessus. Surtout les femelles, quand elles ont des jeunes, elles vont aller trouver ce genre de petite caverne pour aller y mettre leurs jeunes en sécurité.
1: Une population qui avait totalement disparu, qui est en train de revenir. Pourquoi elle avait disparu?
2: Il y a une centaine d'années, les empoisonnements ont fait beaucoup de dégâts sur ces derniers maillons de la chaîne alimentaire. Les empoisonnements maintenant qui ont beaucoup, beaucoup moins lieu qu'avant. Et donc, du coup, petit à petit, ils commencent à regagner du terrain. Un animal discret, forestier, et donc les forêts des Ardennes s'y prêtent très bien pour son retour.
1: Et là où il y a de la forêt, les lynx sont de retour en Champagne-Ardenne. Merci Nicolas Villerette, responsable zoologique.
2: Merci Olivier.
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3: Nous sommes avec une des dernières et la plus ancienne fabrique de pâtes de fruits en Auvergne. Avec Anthony Vallat, qui est le directeur général. Merci de nous recevoir, Anthony. Nous sommes face à une vieille photo qui montre, je pense, le tout début de cette maison Cruzy, c'est ça?
4: C'est pas le début historique, puisque la maison Cruzy a été fondée en 1880, mais c'est effectivement une photo du site de fabrication ici, sur la zone du Brézé, tel qu'il était en 1956, au moment où la maison Cruzy a déménagé du centre de Clermont pour venir s'installer sur la zone du Brézé.
3: Construction construction de l'usine Goffredi, avenue Jean-Mermoz, sur le champ d'Angélique. Et on aperçoit des angéliques sur ce champ.
4: Et l'angélique étant un des produits un petit peu signature des confiseurs et de la confiserie. Et donc c'est un beau clin d'œil de l'histoire que de penser que voilà, notre site de fabrication ici est basé sur un ancien champ d'angélique. Voilà.
3: L'angélique, ces petits bâtonnets de couleur verte, hein, c'est
4: exactement.
3: Ça, je ne dis pas de bêtises.
4: Il y a beaucoup de particuliers qui ont aussi de l'angélique à la maison.
3: Voilà. C'est la tige.
4: On confie la tige, tout à fait.
3: D'accord, ouais. Ok. Et aujourd'hui, vous en faites toujours. Vous avez toujours des producteurs d'angélique qui bossent avec vous.
4: Oui, tout à fait. C'est un agriculteur qui vient nous livrer en tracteur chaque année. C'est au mois d'août, quand la récolte est prête, on se met d'accord avec lui l'année d'avance sur les quantités dont on aura besoin. Et puis il vient nous livrer. On la travaille, on la prépare, et puis après on va la faire confire. Donc c'est un produit auquel on tient beaucoup.
3: Il y a toujours une grosse tradition autour de ça. Enfin, en Auvergne, on offrait des pâtes de fruits. C'était un incontournable.
4: Effectivement, la création de la pâte de fruits a été faite en Auvergne. Hein, à la base, la pâte de fruits s'appelait la pâte d'Auvergne. Et c'était vraiment une spécialité, on va dire, régionale. Ce qui a fait que l'Auvergne était une terre de fruits confits, c'est que, on va dire que la noblesse venait, descendait de Paris, dans le 16e, 17e siècle, et venait dans les cures, à Roya ou autre. Ils découvraient, ils dégustaient les fruits d'Auvergne. Et la méthode de conservation à l'époque, hein, puisqu'on n'avait pas toute la pasteurisation, etc., là, c'était de confire les fruits.
3: Ouais.
4: Ce qui faisait que, du coup, les confiseurs auvergnats ont prospéré sur
3: ils
4: la base des gens qui venaient en cure et qui ramenaient leurs fruits à Paris en général. C'est comme ça que la confiserie et le métier de confiseur a démarré en Auvergne.
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5: Dans Minute Papillon, on va ce matin, Thierry, tirer le fil d'une activité qui permet à un groupe de femmes de tisser des liens.
6: Tricoter.
7: Au coffee shop, une dizaine de femmes font danser les aiguilles. Autour d'un café ou d'un cappuccino, elles tricotent, partagent des conseils avec des débutantes, échangent sur différentes techniques au milieu de pelotes colorées. Ces rencontres sont nées du groupe Facebook Sénoné Créatif. Elles permettent à ces passionnés du crochet de progresser ensemble, mais aussi de partager des moments plus intimes.
8: On est bien là.
7: Une maille à l'endroit, une confidence à l'envers, ces cafés ou apéros tricot organisés dans différents établissements de la ville sont une solution pour rompre l'isolement. Les participantes de tous les âges et de tous les niveaux y trouvent entraide et bonne humeur. Certaines débutent avec un simple cercle magique.
9: Habile.
7: D'autres réalisent des ouvrages plus complexes, mais toutes partagent la même envie de se retrouver dans une atmosphère chaleureuse. Tout est parti de Camélia il y a quelques mois. Cette jeune femme de 31 ans, autodidacte de l'aiguille et de la pelote, en avait assez de tricoter seule dans son salon devant des tutos pêchés sur YouTube.
8: N'auriez plus à tricoter.
7: Un poste, quelques clics. Et elle a commencé à tisser cette toile sur le net à travers un premier groupe de messagerie. Puis Elodie, 33 ans, a créé au mois de septembre un groupe sur Facebook. En peu de temps, la communauté des reines du crochet a compté 140 membres qui se retrouvent périodiquement en petits comités dans des cafés. Et à leur table, on détricote la solitude. Au bout du fil, il y a de la joie et le bonheur de partager.
10: Tric.

0: s'intitule Sénonais créatif.
1: Vous cousez?
2: Pas du tout.
1: Pas du tout, moi non plus.
0: Très mal.
1: Non, enfin, ça pourrait donner des choses un petit peu.
0: J'essaie
1: originales.
0: De ne pas faire de trous à mes chaussettes.
1: Oui, ça, il vaut mieux, effectivement. Merci beaucoup, Thierry, pour ce minute papillon que l'on retrouve chaque jour dans Ici Matin et dès maintenant sur notre site ici.fr.
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2: Les petits bonheurs, généralement, ce sont des sourires qui se récoltent tous les jours au hasard des rencontres. Il suffit d'un micro ici, de ne surtout pas prendre de rendez-vous et de ne pas se présenter. Ça marche très bien à Megève, par exemple. Nous sommes donc en Haute-Savoie, sur les hauteurs de Megève, au Mont d'Arbois, pendant que des chevaux sont en train de monter dans une bétaillère.
3: Bonjour.
2: Matin de bonheur, venez vous occuper des bêtes.
3: C'est ça, on vient les mettre au chaud, ouais.
2: Ah, c'est-à-dire que là, ils quittent la montagne?
3: Ouais, ce coup-ci, ouais, c'est bon. Ce coup-ci, on va les ramener, on va les mettre en pension pour cet hiver, ouais. Ils ont passé tout l'été en montagne, donc ce coup-ci, ça y est. Ils vont aller se mettre au chaud pour l'hiver.
2: Ah oui, ils font toute la saison, hein, ici?
3: Ouais, ceux-là, ils font toute la saison ici. Il y en a qui sont là pour la monte, il y en a qui sont là pour l'attelage, et puis vu que nous, on est élevage, il y en a, ils sont juste là pour grandir.
2: Vous, c'est pas juste un loisir, c'est votre métier?
3: Ouais, moi, c'est mon métier, ouais. Je suis cocher palefrenier, ouais.
2: Quand vous dites pour l'attelage, c'est les calèches qu'on peut voir à Megève, par exemple?
3: Exactement, c'est ça.
2: Donc, les chevaux, quand ils sont pas attelés, on les voit ici, sur les hauteurs de Megève?
3: Ouais, c'est ça. Nous, on en a à l'Alpette, comme là en face, en haut de la côte 2000. On en a aussi au Mont d'Arbois, là, juste derrière. Et puis, après, au fur et à mesure de la saison, on les fait descendre petit à petit. Puis là, ils atteignent leur point le plus bas sur Megève. Puis après, on les change de département et puis voilà.
2: Donc là, ils montent dans le bus?
3: C'est ça, ouais. Ils montent dans le bus, là, genre en mètre 4. Là, après, j'ai mon patron qui va arriver. Il va prendre le reste. Et puis après, on va prendre un camion et une remorque. Puis on y charge tout dedans. Puis lui, il part cet après-midi.
2: Et là, ils partent où, hein, en résidence d'hiver?
3: Ils partent dans l'Allier, ceux-là. Ils partent dans l'Allier. Ils ont des gros champs de plusieurs hectares où c'est qu'ils ont du foin, des abris pour eux, de l'eau à volonté. Et puis voilà.
2: L'Allier, donc en Auvergne, si je ne m'abuse, il fait pas beaucoup plus chaud qu'ici l'hiver.
3: Non, il fait pas beaucoup plus chaud. Mais par contre, ils auront plus d'herbe qu'ici, on va dire. Ils auront moins de neige, ils auront un peu plus de foin, un peu plus d'eau. Parce que nous, ici, c'est qu'on est tout de suite dans la neige. Et puis nous, on n'a pas assez de foin pour tous les nourrir l'hiver. Donc on préfère les mettre en pension. C'est beaucoup plus agréable pour eux. Puis pour nous, l'hiver, on a déjà bien assez de boulot comme ça. Donc au moins, ils sont un peu tranquilles aussi de leur côté.
2: Alors justement, vous faites quoi l'hiver si vous avez plus de chevaux?
3: Alors c'est pas qu'on en a plus, c'est qu'on en a moins. Toute la partie élevage en fait part tout en pension. Et en fait l'hiver nous on fait énormément de calèches sur Megève. On a des grosses calèches qui montent jusqu'à 12 personnes. C'est qu'on fait les fondus en calèche en soirée ou le midi. Et on fait juste des balades en calèche.
2: Bon, vous, j'imagine que le cheval c'est une passion, on fait pas ce métier là par hasard.
3: Mon grand-père était déjà éleveur de chevaux. Là maintenant je bosse chez un ami de mon grand-père. Puis voilà, après on fait ça par passion. De toute façon c'est pas par l'argent qu'on va le faire, hein, comme dans tout métier agricole.
2: Même à Megève?
3: Même à Megève, l'agricole, ça reste l'agricole, à Megève ou pas.
2: Je peux vous demander votre prénom?
3: Moi, c'est Mathieu, moi.
2: Et c'est quoi le dernier petit bonheur de Mathieu, s'il vous plaît?
3: Mon dernier petit bonheur, c'est d'avoir fait un galop sur les crêtes de la côte 2000 en plein été avec le soleil couchant. Et ça, je pense que je m'en souviendrai jusqu'à ma mort.
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1: 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J'espère que vous allez bien. Aujourd'hui, on va parler d'amour ou alors de célibat. Enfin, je sais pas, parce que on voit tellement de choses sur les réseaux sociaux. Oui, les hommes ceci, les femmes ceci. Il y a une femme, elle m'a fait du mal au cœur. Mon mec m'a fait du mal au cœur. Il m'a trompé. Il est parti. Mais en fait, pourquoi vous vous mettez en couple? Vous savez qui vous mettez en couple? Vous vous mettez en couple avec un être humain. Alors un être humain, je vous rappelle quand même ce que c'est capable de faire. Un être humain, ils ont créé la guerre, l'esclavage, la torture, le viol, le génocide et la télé-réalité. Et après, vous êtes surpris quand votre partenaire, qui est un être humain, il vous a mal parlé ou alors il vous a trompé, machin et tout. C'est vous qui choisissez de sentir. Pourquoi vous sentez qu'un être humain? Et après, vous êtes surpris quand ça se passe mal. Vous avez l'arrogance de croire qu'un être humain, il va bien vous traiter pendant 30 ans. Il y a des êtres humains, ils trichent au Scrabble. C'est quoi l'intérêt de tricher au Scrabble? Et vous, vous leur confiez vos émotions, vous leur confiez votre cœur à un être humain et vous êtes surpris quand l'être humain il vous fait un coup de Trafalgar, mais vous n'êtes pas bien. Arrêtez de vous mettre en couple, mettez-vous en couple avec un esprit. Voilà, tu mets en couple avec un esprit, voilà, l'esprit au moins il va pas t'emmerder. Enfin, en même temps, un esprit c'est un ancien être humain, donc si ça peut être emmerdant, non, mais pas les esprits. Arrêtez de faire confiance aux êtres humains. C'est-à-dire que ton partenaire c'était qui? C'était Jésus. D'ailleurs, même Jésus ils l'ont tué, les êtres humains, même lui s'est fait avoir. Et vous exigez une loyauté pendant 30 ans. Arrêtez ça, arrêtez de vous mettre en couple avec des humains, mettez-vous avec un arbre. Voilà. L'arbre, c'est solide, calme, silencieux, stable. Et en plus, il est enraciné, il peut pas partir. Voilà. Ton ex, il aurait dû essayer. L'arbre, tu peux lui faire des câlins. Il parle pas, il t'engueule pas. Tu peux oublier les sacs poubelles, il dit rien. Tu peux lui raconter ta journée, il te juge pas. Et c'est mieux qu'un mec, c'est mieux qu'une meuf, c'est mieux qu'un psy. Alors après, niveau sexe, bah écoute, c'est du bois. Il est toujours dur. Alors après ça dépend de ce qu'on aime, hein, ça dépend de ce que t'aimes, tu vois. En même temps, si c'est pas très fun, au moins il te ghoste pas, l'arbre, tu vois. Il a pas d'insta, il pose pas de story ambigu en mode je suis dans une forêt chelou. Et le pire, c'est que des fois tu parles à un arbre dans la vie, tu vois. T'as plus de réponses que quand tu parles à une copine, parce qu'un arbre, lui, il te fait pas rien, non rien, non c'est pas ça, mais laisse tomber. Alors moralité, si vous vous mettez en couple avec un être humain, n'oubliez jamais qu'en face de vous, bah, vous avez un être humain. 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
2: Là, on est sous la tribune.
3: Sous la tribune gauche, oui, exactement. Donc la tribune historique du stade Gilbert Brutus. Et on va aller réveiller la mascotte qui sommeille ici depuis le dernier match.
2: Et vous, Nicolas, vous faites quoi ici?
3: Alors moi, je suis donc président de la Peine de Canoës. Et depuis la saison dernière, j'endosse aussi le rôle de mascotte lors des matchs.
2: D'accord, c'est-à-dire on ne vous voit pas.
3: On ne me voit pas.
2: Voilà, et vous enfilez le costume.
3: Le costume là, qui se trouve juste ici. Donc les différents éléments, donc la tête et le reste du corps qui sort du pressing.
2: Donc là, on est un peu dans votre loge.
3: Voilà, dans ma loge à moi, donc avec mon coéquipier qui fait Drago, moi je fais Drax et on fait l'animation, l'entrée des joueurs, on salue les supporters et donc les photos avant le match.
2: Voilà, les mascottes, l'une est jaune, l'autre voilà, rouge.
3: C'est ça, aux couleurs des dragons, donc avec le nouveau maillot qui va être porté par la mascotte aussi. On fait toutes les animations liées avec les dragons, donc tous les événements qu'il peut y avoir et les différents matchs tout au cours de la saison.
2: Et alors, comment vous avez eu cette opportunité de devenir mascotte? Il y a eu un appel d'offres? Comment ça s'est passé?
3: Alors non, je connaissais l'ancienne mascotte. Je lui ai demandé si jamais il y avait quelqu'un intéressé pour faire la mascotte, comment ça se passait. Et j'ai testé et ça m'a plu. Et du coup, je continue depuis l'an dernier.
2: D'accord, là on ressort là, donc.
3: On ressort de la tribune et généralement quand je ressors ici, c'est habillé avec le costume de la mascotte et on va saluer les supporters anglais lors des matchs et on va faire quelques photos près de la boutique et après on revient ici pour aller sur le terrain sortir avec les joueurs.
2: Mais dites-moi, vous aviez une âme d'artiste parce que c'est un petit peu spectacle là ce que vous faites?
3: Non, pas vraiment, mais bon, je suis un peu dans les associations, tout ça, donc ça me plaisait bien. Et ouais, une fois qu'on a la tête, on change de rôle et ça permet de faire des gestes, aller serrer les mains avec les supporters, aller prendre les gens dans les bras quand ils nous tendent les bras, aller faire des photos avec des petits, voir les petits aussi contents de nous voir arriver en mascotte, de voir la mascotte, ça réjouit les petits. Les photos, les Anglais, beaucoup de supporters anglais aussi veulent leurs photos avec la mascotte.
2: Donc finalement, les gens ne savent pas que c'est vous à l'intérieur?
3: Non, ils ne savent pas. Maintenant, certains vont savoir. mais dans mes proches et dans les un peu dans les membres de la peigne, il y en a qui savent que c'est moi à l'intérieur. Oui. Beaucoup ignorent et après j'aime bien leur dire ah ben je t'ai vu au match. Et eux ils m'ont pas vu mais je leur dis oh moi je t'ai vu. Moi j'aime bien, ça me fait voir autre chose du match.
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1: L'atelier Fernand Robert, le temple du chapeau en Sarthe, un atelier d'excellence qui fournit les plus grandes marques de luxe. Mais comment ça fonctionne? Quelle machine et quel savoir-faire? Je vais vous emmener dans les coulisses d'un atelier de fabrication de chapeaux. Aujourd'hui, j'ai testé pour vous les ateliers Fernand Robert. Direction le 36 rue de Carnac à Coulaines. J'arrive sur un petit parking et j'ouvre les portes de l'atelier. Une femme m'accueille.
2: Bonjour, bienvenue aux ateliers Fernand Robert.
1: C'est Axelle Jarosset, la directrice des lieux. Elle est en charge de l'atelier depuis 5 ans, mais c'est une histoire de plus de 120 ans qu'elle a pour mission d'entretenir et de continuer de développer.
2: Oui, absolument. Vous êtes ici dans un atelier de modiste où on fabrique des chapeaux grâce à des machines qui sont elles-mêmes centenaires, avec lesquelles on travaille le feutre, la paille et puis différents matériaux naturels pour notre clientèle locale et internationale. On a même travaillé pour le roi du Maroc, vous voyez, donc c'est la princesse de Thaïlande.
1: Et bien souvent, c'est surtout pour les cérémonies de mariage que l'atelier travaille avec des clients de Paris, d'Angers, de Tours, qui viennent directement sur place pour ça. Mais autrement, l'atelier s'active aussi dans des domaines bien variés, cinéma, palace, spectacle, mode de luxe ou encore cirque, tout est possible.
2: On a ici 350 moules de formes différentes, dans des tailles différentes.
1: Et avec une variété de matières, feutres ou paille, de toutes les couleurs et toutes les qualités.
2: Tellement de sortes de chapeaux que tout le monde peut y trouver son compte.
1: Des chapeaux qui passent d'abord tous par la main et les machines de Xavier David, le chapelier, ces fameuses machines de 1905 qu'il a appris à dompter sur le terrain. Des belles machines, encore joliment entretenues et peintes de verte, avec un système mécanique qui est encore aujourd'hui inégalé. Le moule chauffe par en haut et par en bas, au gaz. On place le feutre au milieu et c'est parti.
3: Et par un jeu de pédale, je peux bloquer le feu.
1: Après cette étape du moulage, Xavier taille et nettoie avant de passer le relais à ses collègues de la couture, à la main et à la machine. La dernière étape, c'est Mirella qui s'en charge. Elle gère toutes les finitions.
4: Donc je commence avec préparation d'extérieur, les nœuds, le galon, l'intérieur, toute la finition, c'est moi. Je fais tout, et même le dressage.
1: Une rigueur et un savoir-faire reconnus par le cinéma, puisqu'on peut voir sur grand écran nos chapeaux sartois.
2: C'est vraiment une fierté pour nous, comme quand on a vu dans le film Astérix, par exemple, donc pour les petits chapeaux chinois. Ils sortent de l'atelier, donc c'est vrai qu'on est tous allés au cinéma pour aller voir le film.
1: Alors si le monde du chapeau vous intéresse et que vous voulez profiter de la qualité à prix réduit, sachez que c'est possible.
2: Oui, tout à fait. On ouvre les portes de notre atelier du lundi au jeudi pour la clientèle locale, donc les gens qui veulent venir acheter un chapeau, ou ça peut être aussi un béret, un bonnet.
1: Ou chapeau de mariage, vous pouvez en tout cas soit venir sur place, ou faire des demandes particulières si vous le souhaitez également par téléphone. Dans tous les cas, les ateliers Fernand Robert ont encore de beaux jours devant eux, et sans conteste, c'est un savoir-faire testé et approuvé par ICI MEN.
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6: Bonjour Arnaud Fromage.
7: Bonjour, bonjour à tous.
6: La nécessaire minute comptoise, c'est maintenant. C'est vous que j'ai vu tout à l'heure, hein, le doigt dans le pot à pâte à tartiner. C'est quand même pas très propre, hein, tout ça.
7: Je sais, mais que voulez-vous, c'est tellement bon et tellement régressif, la pâte à tartiner, du chocolat, des noisettes et plein d'huile. Bon, ça aide pas à rentrer dans du 38, mais flûte à la fin, il faut savoir se faire plaisir. Et surtout, cette merveille a bien failli ne jamais exister.
6: Alors comment ça, à cause de Monsieur Ferrero, c'est ça?
7: Non, lui, il y est absolument pour rien, ce serait plutôt à cause de l'homme de Néandertal. Je vous explique. L'année dernière, des scientifiques de l'université d'Aarhus au Danemark se sont mis en tête de reconstituer le paysage et d'identifier les essences de plantes qui poussaient en Europe il y a 100 000 ans avant l'arrivée de l'homme. Pour cela, ils ont collecté des pollens anciens, les ont analysés et les résultats ne sont finalement pas si surprenants que ça. On y retrouve du tilleul, du hêtre, du charme et donc bien sûr des noisetiers. Beaucoup de noisetiers même, l'arbuste prolifère en effet dans les plaines, hors des forêts. Or, il faut s'imaginer qu'à cette époque, l'Europe était remplie de hordes de bisons, de rhinocéros, d'éléphants de 4 mètres de haut qui pouvaient peser jusqu'à 13 tonnes, autant dire des débroussailleuses. Des animaux géants qui, en empêchant la forêt de tout grignoter, assuraient ainsi indirectement un espace pour les noisetiers. Bon, les années passent, et il y a 45 000 ans, l'homme quitte son berceau africain pour gagner l'Europe. Les premiers humains s'habituent à leur nouvel environnement. Ils commencent à chasser les grosses bestioles. Aucun risque pour ces espèces. Les humains sont bien trop peu nombreux pour représenter le moindre risque. Mais il n'empêche que ça commence à modifier légèrement l'équilibre en place. Moins de grands animaux, moins de défrichage, donc plus de forêts et moins de noisetiers. Si bien que, nous dit encore l'étude, ils sont passés pas loin de l'extinction.
6: Alors qu'est-ce qui a sauvé les noisetiers justement, Arnaud ?
7: Eh bien, ces mêmes humains. En effet, alors que les noisetiers étaient sur le point de disparaître, nos ancêtres ont commencé à développer ce qu'on appellera plus tard l'agriculture. Or, le bois de noisetier, c'est très pratique si l'on veut se fabriquer des outils, des armes, réaliser un peu d'artisanat ou tout simplement manger des noisettes. Les premiers hommes ont donc commencé à les cultiver, sauvant ainsi les noisetiers de la disparition. Alors, aujourd'hui, on n'a plus d'éléphants sauvages de 4 mètres de haut en Europe, mais heureusement, il nous reste les noisettes. La pâte à tartiner peut donc exister et ma journée peut commencer.
6: Ouf, je suis rassuré aussi parce que le petit déjeuner n'aurait pas la même saveur. Sinon, merci beaucoup Arnaud Fromage et heureusement également qu'on n'a plus d'éléphants. Eh bien, à demain, je crois.
7: À demain.
6: Bah oui, c'est ça, demain pour la nécessaire Minute Comtoise en réécoute, évidemment, sur l'application ICI et sur ICI.fr.
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9: Bonjour Olivier, on parle donc de cuisine aujourd'hui ?
8: Tout à fait, et on fait un viron du côté du nord du département. Bonjour les amis, petit tour du côté du pays rouennais aujourd'hui. Comme on y dit là-bas, la gastronomie c'est très important à Rouen, vous en avez peut-être écouté parler. Sur le plan linguistique, le Y pronom neutre, on y aime bien dans le nord du département. Et je vous rappelle que le verbe entendre n'existe quasiment pas. À Rouen, on écoute. Donc vous avez peut-être écouté parler de l'importance de la gastronomie là-bas. Alors la figure tutélaire, c'est la maison Trois Gros, 3 étoiles au guide Michelin. Le restaurant tenu à partir de 1930 à Rouen par Jean-Baptiste Trois Gros et son épouse Marie, puis par leurs fils Jean et Pierre, et enfin par leur petit-fils, Michel, qui s'est installé depuis quelques années à Ouche, près de Rouen, et maintenant son fils César. Vous avez remarqué comment je dis Rouen en une syllabe plutôt que Rouen en deux syllabes ? C'est comme ça qu'on y dit dans la région. Donc, vous l'avez compris, la gastronomie, c'est important, c'est number one. Les gens aiment bien les douceurs aussi. Hein. La région rouennaise, c'est la terre où l'on a fait la vraie papillote, celle qui est faite chez Révillon au Coteau, ça va être de saison. Et puis, nous avons la praluline, une brioche au beurre et aux pralines roses, créée par Auguste Pralu en 1955. Au fait, la pâtisserie et chocolaterie Pralu, c'est bien d'origine rouennaise, même si on en trouve un peu partout aujourd'hui, et même si les Lyonnais tentent de se l'approprier. Non, les Gones, Pralu, c'est rouennais. Les pralulines, ils en font tellement qu'il faut qu'ils prennent très tôt le matin. Prendre, ça peut vouloir dire embaucher, commencer le travail dans le parler rouennais. Alors, attention quand même avec les papillotes et les pralulines, hein, si vous avez une chemise blanche, parce que vous pouvez vous faire une catole, c'est-à-dire une tache. Par contre, après avoir mangé, vous aurez la caisse. À d'autres termes, vous serez en forme. Les ch'tis, ils adorent. Oui, à Rouen, on parle volontiers de ch'tis pour désigner les enfants. Ne pas confondre avec le ch'timi du Schnorr. Un événement incontournable de la région rouennaise, c'est Rouen Table Ouverte, RTO pour les intimes, dans lequel gastronomie et spectacle vivant se rencontrent pour le plaisir des papilles, des yeux et des oreilles. Un autre grand rendez-vous, c'est le Salon de la Gastronomie, organisé par le comité des fêtes au Coteau et qui se tient depuis quelques années dans la grande salle du Scarabée à Riorges. On y propose le meilleur de la production d'une centaine d'exposants et leur savoir-faire. Et même si ça pleut, et si la pluie vous y craignez, comme on dit volontiers à Rouen, c'est-à-dire si vous n'aimez pas ça, vous serez bien à l'abri au Scarabée. Au Scarabée, on peut s'étendre, mot du patois rouennais qui veut dire se réchauffer. Voilà, voilou.
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1: Ici dans le Nord, vous le savez, on aime le ballon. Mais parfois, le ballon a une forme qu'on n'attendait pas.
2: Je m'appelle Perrine Verstich et je suis directrice générale de la Ligue des Hauts-de-France de rugby.
1: Et vous avez découvert le rugby comment ?
2: C'était à l'Olympique Marquois Rugby quand j'étais en master à l'Université de Lille. Et je cherchais une alternance et je l'ai trouvée à l'OMR. Je pense que ça a été accentué quand même par le fait que, en même temps que dans le rugby, je suis tombée dans le Nord. Le film avait raison, hein, quand on vient, on n'a plus envie de partir.
1: Alors c'est d'autant plus fort qu'on dit que le Nord n'est pas forcément une terre de rugby. C'est vrai ?
2: Bah, c'est en train de le devenir. Aujourd'hui, on le voit sur la métropole lilloise, on a de plus en plus de clubs. Leurs écoles de rugby sont pleines, les sections baby rugby ne désemplissent pas. C'est également le cas dans le Nord et dans l'ensemble des Hauts-de-France où on a beaucoup de nouvelles sections. Aujourd'hui, le rugby se développe aussi parce qu'on a une pratique pour tous et partout. Du rugby adapté, du rugby santé, du rugby à 5. On invite tout le monde, c'est mixte, c'est intergénérationnel et je pense que c'est ça qui fait que ça marche dans les Hauts-de-France.
1: Est-ce qu'il faut avoir joué au rugby pour être directrice du rugby ?
2: Pas du tout, je suis basketteuse de formation. Maintenant, malheureusement, j'entends encore parfois dans les tribunes des gens dire « j'aime pas voir des femmes jouer au rugby » ou « c'est un sport d'hommes ». Donc on est aussi là pour faire changer les mentalités. Aujourd'hui, je gère surtout les équipes. À la Ligue, on est 17 salariés au service du rugby, donc 11 plutôt sur le côté sportif et 6 sur l'administratif.
1: On entend souvent les joueuses et les joueurs de rugby parler de valeurs, mais quelles sont ces valeurs ?
2: Bah, les grandes valeurs du rugby, c'est le respect, la solidarité, l'engagement. C'est ce qu'on essaie de transmettre tous les jours et c'est à nous aussi les adultes, encadrement, la ligue, les éducateurs, de les transmettre. Aujourd'hui, nous, on parle toujours d'éducateurs et pas d'entraîneurs parce qu'on n'est pas seulement là pour faire des joueurs et des joueuses, mais aussi les hommes et les femmes de demain. Moi, c'est ici, au service des clubs, au service du développement du rugby, que je m'épanouis.
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3: Attention, je vous emmène dans vos souvenirs, des souvenirs avec vos enfants.
4: Oh, oh tiens, voilà quelqu'un, petit ours brun. Coucou, c'est toi mon copain.
3: Le petit ours brun, vous l'avez sûrement en livre chez vous. Eh bien, sachez que l'entreprise Le Jouet Simple assemble les jouets de petit ours brun à Entrammes. Et ça fait un succès de dingue. Pierre Véron, le gérant, nous raconte cette histoire.
5: Qui fêtait l'année dernière ses 50 ans. Et en fait, à cette occasion, on a sorti une gamme de jouets, donc des petits véhicules, des petits camions, des jouets de bain. Et ça a été un véritable virage pour nous. On a sorti ces jouets en septembre dernier. Et on a eu des très bons retours sur cette gamme de produits.
3: La preuve, l'entreprise existe depuis 4 ans et au début, elle n'avait que 3 petits jouets.
5: Aujourd'hui, on a plus de 300 points de vente en France. Et l'année dernière, on aura vendu donc un peu plus de 60 000 jouets.
6: T'en as beaucoup des jouets.
3: Ça, c'est vrai. Et Le Jouet Simple est la seule entreprise à fabriquer ce style de jouets.
5: Entièrement fabriqué en France, en matière recyclée et à partir d'un seul matériau. Pas de colle, pas de vis, pas d'autocollant. Pour que nos jouets soient entièrement recyclables, lavables et démontables.
3: Et le concept est hyper poussé parce que les jouets sont même consignés.
5: On leur propose de nous renvoyer les jouets quand l'enfant ne jouera plus avec. Et ce qui va nous permettre, nous, de les reprendre et soit de les revendre en seconde main s'ils sont en bon état, soit de les recycler en nouveaux jouets s'ils sont en trop mauvais état. On va réutiliser la matière première.
3: C'est pas bête quand on sait qu'un enfant utilise un jouet que 6 à 8 mois.
7: Pauvre petit lion abandonné au milieu des trucs cassés. Il doit être triste tout seul.
3: Mais heureusement, petit ours brun est là pour prendre soin de lui. Alors je sais que l'entreprise a un point de chute en région Auvergne-Rhône-Alpes, mais la Mayenne a une place efficace et sentimentale.
5: On a aussi notre propre atelier d'assemblage qui est basé à Entrammes, et notamment ma maman d'ailleurs qui gère tout cet atelier d'assemblage.
4: Oh, oh tiens, voilà quelqu'un.
3: Eh bien c'est Mireille.
5: Mireille, voilà, qui est sûrement en train d'assembler des jouets aujourd'hui.
3: Ah, mais c'est tout ce qu'on aime, les histoires familiales. Et de la Mayenne à la France, en passant par l'Europe, l'entreprise continue d'évoluer.
5: Parce qu'en fait, il s'avère qu'on a eu pas mal de commandes venant pour l'export, donc notamment des pays européens. On a fait évoluer le nom de la marque en passant donc de Le Jouet Simple à Simple.
3: C'est simple, on n'a pas fini d'entendre parler d'eux. Pierre Véron continue les partenariats avec d'autres personnages. Mais en attendant, je crois que petit ours brun a aussi envie de participer à l'économie circulaire.
7: Tu sais quoi ? Ce soir, on rentre rentrant de l'école, on va voir si on trouve d'autres pluches à soigner.
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2: Les animaux, c'est à peu près comme nous quand on met trop fort et ça peut leur casser le tympan.
3: Là, ça dépend des animaux.
4: Par exemple, les poulains, ça aime bien la musique pour un peu s'endormir.
5: Je pense que les cerfs, ça aime la musique de la flûte parce que quand j'ai fait de la flûte, il y avait un cerf qui venait.
6: Le perroquet, je pense qu'il aime bien les musiques où on répète les choses.
7: Les musiques à refrain et les musiques où, par exemple, il y a quelqu'un qui dit un mot et il y a un autre groupe qui dit un mot.
8: J'ai un chat, mais il a plutôt peur de l'enceinte et il a peur du son quand c'est trop fort. Quand le son est à 3 bars, il peut passer à côté de l'enceinte et il a rien. Il a juste ses oreilles qui se tournent vers l'enceinte. Et si on hausse le son, après il se met à courir partout et il est excité.
9: En fait, je pense que si tu faisais un faux chat en carton avec un enceinte, tu mets des sons de miaou, je pense qu'il dirait, il viendrait voir le chat et il ferait une fausse bagarre vu qu'il est en carton.
2: En fait, les animaux, c'est à peu près comme nous. Quand on met trop fort, ça peut leur casser le tympan.
10: Je sais pas si c'est ça, mais je pense que la forme des oreilles, ça différencie les chats, les animaux domestiques, ils aiment bien la musique douce.
11: Il y a à peu près tous les animaux qui aiment bien la musique douce parce que la musique pas douce, ils aiment pas trop ça.
12: Mais ça veut dire quoi, miaou?
11: Quand un chat le dit fort une fois, c'est pour dire au secours. Quand ils le font plusieurs fois, c'est plutôt pour essayer d'expliquer « j'ai besoin de quelque chose ». Et quand il râle, il fait ça pendant longtemps. C'est ce qui énerve un peu l'humain. Par exemple, il monte sur le canapé et que l'humain, lui, il dit « mais descends », il va le faire plus qu'une fois et tout ça.
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1: Nous partons à la découverte des Maranges, ce petit territoire partagé entre trois villages, Chéilly-les-Maranges, Sampigny-les-Maranges et Desize-les-Maranges, au lieu de la prochaine Saint-Vincent tournante 2026. Alors, avec Plus belle la vigne, on zoome sur ce territoire viticole caché dans une petite vallée. Ici, les coteaux font partie de la côte de Beaune, mais en Saône-et-Loire. Explication avec Élodie Roy, viticultrice et vice-présidente du comité d'organisation de la Saint-Vincent.
2: La côte de Beaune s'étale d'une même exposition, mais il y a une faille géologique à Santenay. Et les Maranges, on est une vallée un petit peu à part, je dirais.
1: Alors là, Santenay, c'est dans quelle direction ?
2: Santenay, c'est juste en face. Voilà,
1: là-bas. C'est dans le petit creux là-bas.
2: Là, vous voyez des bâtiments en face. Oui. Là, c'est tout le début de Santenay.
1: D'accord. Voilà. Et donc après, il y a les hauteurs, en fait, il y a les collines.
2: Les coteaux, voilà. Les coteaux. C'est une vallée, en fait. Les Maranges, vous avez la vallée de la Causanne et la vallée de la Deune. Donc la Causanne, c'est une petite rivière qui circule sur Chéilly, sur Sampigny, qui prend sa source en fait à Vauchignon, au bout du monde. Donc, c'est un nom qui ça s'invente pas.
1: C'est joli.
2: C'est une petite rivière qui fait 14 km et qui se jette dans la Deune, juste à la sortie de Chéilly. Donc cette rivière, elle passe au milieu là. Le petit village de Sampigny qui est ici, très étriqué, très enclavé, et sur les hauteurs, vous avez Desize et tout en haut le petit hameau de Borgy et la montagne des Trois Croix qui est en face de nous. Connue aussi sous le nom de Mont-de-Seine. Alors, bon, moi je les vois les croix, mais je connais. C'est vraiment juste en face de moi. Je ne sais pas si vous voyez.
1: Non, mais je
2: le petit point culminant.
1: D'accord.
2: Oui, là, on est à 521 mètres d'altitude, je crois. Et le vignoble des Maranges est vraiment devant nous.
1: Alors, qu'est-ce qui fait que ça reste tout de même la côte de Beaune ? Alors qu'on décroche quand même de cette côte de Beaune.
2: On décroche de cette côte de Beaune légèrement. Hein, c'est quand même pas. Parce qu'après. Une fois passé la côte de Beaune, on est sur la côte chalonnaise. Mais la côte chalonnaise, on est sur la plaine de Saône. Nous, on est quand même très éloignés. La côte chalonnaise, elle est vraiment derrière cette colline-là.
1: D'accord.
2: Avec le village de Bouzeron qui commence la côte chalonnaise, Ruilly, Mercurey, etc. On a des terroirs distincts. Là, on a une carte géologique. Vous voyez qu'il y a beaucoup de couleurs différentes en fonction du type de sol.
1: Ah oui, je vois jurassique, plutonique.
2: Donc ça, ce sont des niveaux géologiques. Donc là, on parle de millions et de millions d'années. Pour faire simple, c'est argilo-calcaire, mais pas que. On est un vignoble assez tardif. On vendange souvent plus tard que les autres appellations de la côte de Beaune.
1: Vous êtes entre la côte de Beaune et les hautes côtes, finalement.
2: Oui, exactement.
1: C'est ça.
2: Les Maranges, ils sont exposés sud-sud-est, on va dire. Les hautes côtes, moi, personnellement, j'ai des parcelles. Elles sont exposées vraiment plein sud.
1: Nouvelle confirmation de la définition hyper millimétrée des terroirs bourguignons.
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3: C'est une Daphné Michelin qui se présente à nous comme tous les matins pour répondre à nos questions les plus saugrenues et les plus également curieuses. Bonjour Daphné Michelin.
4: Bonjour Philippe, bonjour à tous.
3: Daphné, je me suis toujours demandé, je ne suis pas le seul, pourquoi appelle-t-on les habitants du Vercors les Vertacomicoriens ? Parce que franchement, c'est assez d'abord imprononçable, là j'y suis arrivé, on dirait une sorte de sortilège d'Harry Potter.
4: Un petit peu, c'est vrai que ça sonne un peu formule
3: c'est
4: magique. Hein. Et pourtant c'est bien réel et même très sérieux. Les Vertacomicoriens, vous avez vu, je l'ai bien dit.
3: Bien.
4: Hein. Ce sont tout simplement les habitants du Vercors. Et le
3: oui.
4: nom vient d'un peuple celte ou ligure, hein, donc de la Confédération des Vaucances, qui a vécu là-bas il y a plus de 2000 ans, les Vertacomicori.
3: Donc c'est pas une invention moderne pour compliquer la vie aux animateurs et aux journalistes. Hein, c'est
4: pas
3: ça
4: du tout. Ce peuple celte a laissé ses traces partout dans le massif. Le Vercors, massif de moyenne altitude, a été fréquenté depuis le Paléolithique. Les hommes venaient y chasser, pêcher, cueillir, et exploiter le silex pour fabriquer leurs outils. Et puis au fil du temps, ils se sont installés dans les vallons les plus accueillants et ont commencé à cultiver et élever du bétail.
3: Ouais, ce sont des paysages façonnés par les hommes très tôt.
4: Exactement. Et les traces de cette occupation du Vercors sont visibles partout. Hein. On a les grottes, on a des concentrations d'ateliers de silex et j'en passe. Et puis on a les sociétés qui vont se structurer au Moyen-Âge, les activités économiques s'étendent et sous la houlette des seigneurs et des moines, bien les paysages prennent peu à peu leur forme actuelle. Et c'est au XXe siècle que les géographes grenoblois définissent l'entité Vercors. Hein, c'est qu'au XXe siècle. Mais les Vertacomicoriens, eux, avaient déjà leur identité bien avant, forgée par la montagne et l'histoire. Et puis, n'oublions pas également l'empreinte laissée par la résistance dans le Vercors lorsque le massif devient cette forteresse naturelle du maquis.
3: Donc les Vertacomicoriens, c'est un petit peu des magiciens de la montagne, c'est entre préhistoire, agriculture, résistance. C'est ça pour résumer.
4: Exactement. Et puis si vous passez par le Vercors, n'hésitez pas à saluer les habitants, mais ne tentez pas de prononcer leur nom à toute vitesse. Vous risquez de lancer un sort involontaire.
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5: Si je vous dis le peuple migrateur, l'école buissonnière ou encore Belle et Sébastien, les animaux de ces films vivent sur un domaine de 10 hectares à Beaumont Village, juste à côté de Montrésor. Je vous les présente avec Élodie.
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7: Donc je m'appelle Élodie Campestrini-Bonté, j'ai 48 ans. J'habite en Touraine depuis mon enfance. Très spécifiquement, j'étais de Mouzé. Je suis directrice de la société Les Animaux du Film. Alors au départ, c'est l'entreprise de Monsieur Lefranc qui, dans les années 80, a développé tout ça. Donc aujourd'hui, on en est là. Notre activité, c'est d'imprégner des animaux de la faune sauvage européenne pour le cinéma, les documentaires animaliers, les reportages, les publicités ou autres. C'est un métier de patience, d'affection avec les animaux. C'est un métier qui est une vocation, en fait.
8: Donc là, sur notre gauche, mouton, biquette.
7: Ils sont demandés pour le spectacle des Baudins. Les animaux de la ferme, des Baudins, ce sont nos animaux.
8: Les stars à quatre pattes.
7: Les cochons des Baudins. Donald et Junior. Chez nous, c'est tout le monde cohabite. Là, on a des goélands. Deux goélands acteurs qui sont perchés là-haut. Ils ont plein de dates retenues là, pour l'année 2026.
8: Mais comment on fait quand ils n'ont pas envie d'écouter?
7: Dès lors où il y a une caméra, l'animal, il joue le jeu. Et ça, c'est inexplicable. Après, si vraiment l'animal n'a pas envie, il n'a pas envie. Il ne veut pas et nous, on ne le forcera pas. Là, il a l'air de dire oui. Pour le prochain, il a l'air partant. Alors, on est appelé par des productions qui, elles, ont des idées. Qui nous demandent souvent des conseils. Est-ce que l'animal peut faire? Est-ce que ce n'est pas possible? Nous, on essaie toujours de les guider pour avoir le plus du naturel chez l'animal.
8: Nature, peinture, comme les sangliers.
7: Et Janine et Tima, elles ont fait Candice Renoir, Capitaine Marlowe, etc. Elles ont fait des publicités aussi. Donc, voilà, ce sont des actrices confirmées.
8: Oh.
7: Donc là, on a deux filles.
8: Ouais.
7: Donc la maman, la fille. Des écureuils absolument adorables. Et on a le papa qui, lui, fait beaucoup de réserves de nourriture en ce moment. Il aime bien. D'accord. Donc il va cacher les noisettes dans son hamac. Mais globalement, on a tous un petit peu notre chouchou. Hein. Donc voilà, donc j'avoue que j'ai beaucoup d'affinité avec les écureuils. Archimède, c'est un grand duc.
8: Ouais.
7: Qui est fascinant, qui a des yeux incroyables et une posture incroyable et qui vraiment, j'ai hâte qu'il ait son heure de gloire parce qu'il est majestueux et magnifique. Voilà, Balthazar et sa biche, et donc leur fille, Félie. Le renard, le cerf, la biche, c'est des animaux qui sont fréquemment demandés.
8: Les Pierre Ninet, les François Civil du moment, quoi.
7: On peut dire ça, presque.
8: Vous êtes un peu manageuse, quoi, agent d'artiste.
7: Bah, ce sont des animaux acteurs.
8: Ouais.
7: Donc on est obligé, forcément, d'être leur ange gardien et de les proposer et d'expliquer tout ce qu'ils peuvent faire et effectivement de vanter leur mérite puisqu'ils en ont plein.
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1: Oui, on va terminer la semaine en musique avec ce morceau sorti il y a quelques semaines, Un gramme de terre. Une belle chanson comme Francis Cabrel, c'est les écrire, les composer, les jouer et les chanter.
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1: Mais pour une fois, il n'est pas seul. Il est entouré d'une dizaine d'artistes qui chantent dans plusieurs langues dites régionales de France. On peut y entendre du basque, du breton, de l'alsacienne, du catalan, du créole martiniquais, du corse et de l'occitan.
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1: Dans cette chanson que Francis Cabrel a écrite pour le documentaire sur les langues régionales de France de Michel Feltin-Palas, une langue de plus, il y a donc deux variétés d'occitan. Le gascon, interprété par Primael Mongaosi, mais aussi du provençal, interprété par Lisa. Voici quelques explications. Le provençal fait partie de la famille de la langue d'oc, ou des langues d'oc au pluriel, peu importe. De Bordeaux à Nice et même des Alpes aux Pyrénées, comme l'affirmait Mistral, on parle une même langue qui se décline en variété ou dialecte. Et parmi ces dialectes, il y a le provençal. Alors oui, il existe quelques radicaux qui, ici en Provence notamment, pensent que le provençal est une langue unique, mais ils sont minoritaires. Et si on est sérieux quelques instants, sans nier la puissance du provençal, fort de son histoire, du prestige de Frédéric Mistral et du Félibrige, et fort de l'identité de la Provence, c'est une variété qui est en intercompréhension avec les autres. L'autre jour, j'étais invité à une émission chez un collègue d'ici Périgord qui parlait dans son occitan et moi dans le mien, le provençal, et on se comprenait parfaitement. Autour de Francis Cabrel, on a donc le plaisir d'entendre Lisa. Née à Aix, autrice, compositrice et chanteuse, Lisa a aussi présenté pendant plusieurs années l'émission en provençal Vaki sur France 3. Vous avez donc dû voir son visage. Et c'est bien en provençal qu'elle chante quelques vers de cette chanson. 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
1: Le nom de scène de Lisa est Lisa l'Occitane. Et donc oui, elle chante en occitan et le provençal, c'est de l'occitan. Et elle chante avec Francis Cabrel et les autres ce refrain en occitan avec lequel on va se quitter. 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

0: 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Bonjour Nicolas Pettini.
1: Bonjour Angélique.
0: Vous êtes chargé de communication au Conservatoire d'Espaces Naturels de Franche-Comté. Qu'est-ce que c'est que ce conservatoire?
1: Alors le Conservatoire d'Espaces Naturels de Franche-Comté est une association loi 1901 qui a été créée en 1991. Donc on fête cette année nos 35 ans et dont la mission est de préserver les espaces naturels du territoire franc-comtois.
0: Vous avez un programme qui s'appelle Sylvae. En quoi consiste-t-il?
1: Ce programme vise à préserver les vieilles forêts de Bourgogne-Franche-Comté, qui sont à la fois anciennes et matures, donc qui ont plus de 200 ans d'existence et qui présentent des arbres qui sont à la fois vieux, gros, avec pas mal de bois mort.
0: Comment est-ce que vous faites justement pour les identifier et ensuite pour les préserver?
1: En fait, on a des massifs forestiers qui sont repérés sur la région Bourgogne-Franche-Comté. Et ensuite, on va aller en fait faire des repérages sur carte photographie aérienne. Et on va aller sur le terrain vérifier que ces forêts sont bien à la fois anciennes et matures pour rentrer dans le cadre de ce programme-là.
0: Mais ce sont des forêts qui appartiennent au parc privé ?
1: Non, on se positionne oui sur des forêts qui sont privées. Quand il y a des opportunités, des ventes qui se font, en fait, on va se positionner pour acquérir ces forêts et les préserver sur le long terme. Donc en fait, on va laisser ces forêts en libre évolution. On va pas intervenir sur la végétation. Il y aura pas de coupe. Le seul type de coupe qui peut éventuellement être fait, ça va être des coupes de sécurisation s'il y a des axes, des routes qui passent à côté. Donc là, l'objectif, c'est vraiment libre évolution.
0: Je crois d'ailleurs que la plus grande forêt que vous possédez dans ce programme national se trouve dans le territoire de Belfort.
1: C'est un site qui fait 110 hectares, mais qu'on a acquis l'année dernière, qui se trouve sur la commune de Le Puy, donc tout près du Ballon d'Alsace, qui s'appelle la forêt du Lys. C'est un nom assez sympa, avec des peuplements mixtes, feuillus, résineux, beaucoup de gros bois, beaucoup de bois morts, des enjeux importants en termes de conservation d'espèces. On a des espèces d'oiseaux notamment qui sont en jeu là-bas.
0: Vous avez lancé l'année dernière, à l'occasion de la Journée internationale des forêts, en mars 2025, un appel aux dons. Est-ce que ce programme est toujours d'actualité?
1: C'est une souscription qui est permanente, en fait, un appel aux dons qui va durer plusieurs années et dont l'objectif est de récolter un maximum de dons des citoyens qui veulent rejoindre le programme et prendre une part active dans la préservation des vieilles forêts de territoire.
0: Et justement, si on veut suivre tout ce programme et puis s'informer sur l'avancée de vos travaux, comment est-ce qu'on peut faire?
1: Alors, vous pouvez vous inscrire à notre newsletter, donc en allant directement sur notre site internet cen-franchecomté.org.
0: Et si on veut rencontrer vos bénévoles, est-ce que c'est possible?
1: Alors, c'est possible de nous rencontrer à Seloncourt. On a une antenne là-bas.
0: Merci beaucoup, Nicolas Pettini.
1: De rien, avec plaisir.
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3: Allez, on fait comme tous les frontaliers le matin, on passe la frontière suisse pour voir ce qui se passe chez nos voisins avec David Aubry. Bonjour David.
4: Bonjour Louise, bonjour à tous.
3: Vous avez passé un bon week-end, vous êtes avec nous pour cette rentrée en ce lundi. En tout cas, la diplomatie entre France et Suisse a vacillé cet été.
4: Ah ça, je vous assure Loïs, que les bisbilles entre Trump et Poutine, à côté de ce qui suit, c'est du pipi-chat. La montée en puissance de la crise entre nous autres et les voisins suisses, franchement, il y a eu de quoi inquiéter les observateurs internationaux. Hein. Enfin, comme on dit, c'est toute proportion gardée quand même, ça reste une brouille avec la Suisse. Hein. Donc au pire, on risque pas non plus l'envoi des sous-marins nucléaires. Hein. Avec eux, quand ils sont fâchés, tout ce qu'on entend en retour, c'est une réaction outrée du genre « Non mais ça va ou bien ?»
3: Bon, qu'est-ce qui a déclenché cette grosse colère, David?
4: Eh bien, c'est un des nôtres, un député français qui a voulu mettre son nez dans leurs affaires.
3: Oula.
4: Et pour une fois, on ne parle pas pognon, banque ou impôts, mais on parle de vaches. Alors, pas question d'épidémie non plus, mais de combat de vaches. Oui, un élu français a déposé chez nous un projet de loi spécifique contre les combats de rennes. Alors, c'est une tradition suisse qui a d'ailleurs traversé la frontière. Il veut abolir les combats de vaches des Reims. Il n'en fallait pas plus pour mettre les Suisses en PLS. Faut savoir quand même, il a réussi à faire signer 74 autres parlementaires pour, je cite, « mettre fin à cette pratique cruelle ».
3: Et les Suisses l'ont évidemment très mal pris, c'est logique.
4: qu'un pays où existe encore la corrida vienne faire la morale à un autre où les vaches pratiquent un genre de sumo version meumeu, évidemment, ça les a fait rire. Et en gros, la réponse, c'est « Oh, les frouzes, balayez déjà devant votre porte hein. !» Ils défendent ce divertissement, comme ils disent, et même si certains les ont copiés dans les Alpes françaises, c'est pas leur problème. Ils adorent servir de modèle, alors on peut même dire que ça leur a fait plaisir, et encore plus quand ça fout le bordel par chez nous. En tout cas, Loïs, croyez-moi, en voulant se mêler de leurs affaires, on les a remotivés pour des décennies, et les combats de vaches en Suisse sont pas prêts de s'arrêter.
3: Ah là là, attention, la diplomatie entre France et Suisse est donc menacée. Le coucou suisse de David Dobry à réécouter sur l'application ici et puis sur ici.fr Besançon. Merci beaucoup, David.
4: À demain.
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2: Bonsoir tout le monde. Ah bah oui, c'est dimanche soir et avant de refermer tranquillement le week-end, on vous propose de prolonger ce dimanche avec Y'a pas que Paris dans la vie. Au programme, les meilleurs moments de la semaine avec des personnalités qui nous racontent leur France. Et là, on va partir sur les routes. Et alors attention, quand on dit route, ah bah le mot est bien choisi puisque l'un des invités d'Éric Bastien cette semaine était ni plus ni moins que le directeur général de la société Ulysse. Comprenez, télépéage, parking, etc. Damien Joannès, qui était au micro d'Éric Bastien lundi. C'est parti pour ce premier rendez-vous et nos meilleurs moments sur ici.
3: Bonsoir Damien Joannès.
4: Bonsoir Eric.
3: Comment ça va?
4: Ben ça va, merci. Et vous? Merci de l'invitation.
3: Moi ça va très bien. Alors cette émission est nouvelle, je le disais, mais vous avez eu l'occasion de l'écouter. Alors je me dis, il est peut-être déjà un peu au courant, il sait qu'on va se balader ben voilà, dans sa vie, dans les lieux qui ont pu vous marquer. Est-ce que ce type de balade, c'est quelque chose qui vous plaît? Est-ce que vous feuilletez les albums photos ou est-ce qu'au contraire Damien est toujours de l'avance en regardant un peu dans le rétro?
4: Non, alors moi je ne fais que ça. Je regarde constamment les photos de mon passé. Je regarde les photos justement de tous les endroits sur lesquels je suis passé, des enfants, de ma famille, de moi-même, etc. Et ça m'amuse beaucoup et je le fais quasi quotidiennement.
3: Merci en tous les cas encore une fois d'être avec nous. Peut-être un mot, alors on aura l'occasion d'en reparler d'ici 21h. Pour ceux qui ne connaissent pas, Ulysse, c'est quoi?
4: Ulysse, c'est le leader du télépéage en France. La vocation d'Ulysse, c'est de simplifier la mobilité de ses utilisateurs en simplifiant notamment les trajets autoroutiers, mais pas que, puisque avec le compte Ulysse, vous pouvez aussi utiliser les parkings et recharger votre véhicule électrique si vous avez un véhicule électrique à recharger, évidemment.
3: On parlera évidemment de tout ça tout à l'heure, de la mobilité, des trajets que vous nous facilitez sur l'ensemble du territoire. Ça veut dire que vous connaissez par cœur la France, du coup? Je me dis que vous la connaissez bien.
4: Par cœur, non, mais effectivement, je la connais un petit peu, oui.
3: Alors cette France, on va justement la traverser à travers votre histoire, Damien Joannès, et pour un petit peu mieux comprendre. Bon, ça commence à Aubervilliers, pour vous, en région parisienne?
4: Oui, je suis né à Aubervilliers, en 1983, en région parisienne.
3: Seine-Saint-Denis.
4: Là où mes parents avaient posé leurs valises dans leur jeunesse, justement, quand ils sont arrivés en banlieue parisienne après avoir quitté leur ville natale, qui est Baccarat.
3: Alors j'allais vous poser la question, ils venaient tous les deux de Baccarat?
4: Voilà, ils venaient tous les deux de Baccarat. D'accord. Effectivement, en Meurthe-et-Moselle, la ville qui est quasiment mondialement connue pour son cristal, hein, toujours. Hein. D'ailleurs, mes deux grands-pères travaillaient à la cristallerie, c'était vraiment un employeur très important dans la ville et dans la région. Donc mes parents viennent de Baccarat, ils se rencontrent, et au moment des études supérieures de mon père, ils décident de partir à Paris, en région parisienne, et posent leur valise à Aubervilliers.
3: Et vous allez rester combien de temps à Aubervilliers? Parce qu'on va le découvrir, hein. Vous avez beaucoup, beaucoup voyagé. Mais Aubervilliers, c'est combien de temps?
4: Ah bah c'est très peu, puisque dès ma naissance, en fait, on a déménagé dans les Yvelines, à côté, toujours en région parisienne, mais à Sartrouville.
3: Ouais, c'est ça. Voilà, combien de temps vous allez rester à Sartrouville?
4: Alors Sartrouville, j'y reste de 1983 à 91, donc à 8 ans.
3: Donc j'ai quand même une bonne partie de votre enfance, début de l'adolescence.
4: Oui, oui, absolument, absolument. J'ai des souvenirs.
3: Ma première image qui vous vient important. De Sartrouville.
4: Oh, Sartrouville. Alors on habitait dans une résidence de Sartrouville, qui était une résidence qui était quasiment entièrement piétonne. Ouais. Ça veut dire en gros qu'il y avait beaucoup de familles. Je me souviens beaucoup d'enfants qui sortaient de chez eux, allaient jouer.